0: Des confidences qui vont nous conduire un peu partout en France, parce que vous l'avez entendu, il n'y a pas que Paris dans la vie. On donnera la parole à Robin Bernot sur un sujet d'actualité. On s'intéressera au monde merveilleux du vivant, à la nature et à l'environnement avec Benoît Prospero. On est ensemble jusqu'à 21h. C'est à travers les lieux qui ont marqué la vie de notre invité que l'on va parcourir la France ce soir. Il est directeur général de France Nature Environnement, activiste pour le climat, la nature, les droits humains, grand journaliste. Il a été Reporters sans frontières, il a été directeur ensuite de Reporters sans frontières. Il a été directeur aussi de Greenpeace France, on l'oublie pas, un homme engagé très tôt, privilégiant l'action collective. Une personnalité, un parcours hors normes. Je reçois ce soir dans cette émission Jean-François Julliard jusqu'à 21h. Bonsoir Jean-François Julliard.
1: Bonsoir.
0: Merci d'être avec nous.
1: Merci.
0: Vous avez le temps de vous poser un petit peu comme ça dans votre emploi du temps survitaminé.
1: Votre invitation me l'impose un peu, mais c'est bien. C'est une bonne chose, vous avez raison.
0: J'espère que vous avez passé un bon moment. Quel parcours incroyable. Je ne sais pas si vous regardez de temps en temps un peu dans le rétro, sur tout ce que vous avez fait, tout ce que vous avez accompli, ou est-ce que vous êtes du genre vraiment à aller, je vais de l'avant, je ne regarde pas.
1: Non, j'essaie de me poser des questions parfois sur où je vais, d'où je viens. C'est des choses qui m'intéressent. Et puis moi, ce qui m'a toujours intéressé, c'est d'avoir un peu de cohérence dans tout ça. Donc c'est vrai que oui, j'aime bien. Et puis je continue de croiser des personnes qui ont accompagné mon parcours, qui sont devenues des amis. Donc c'est aussi l'occasion de reparler de tout un tas de choses du passé.
0: C'est un peu ce qu'on va faire ce soir, mais pas seulement. On va ensemble retracer votre vie, votre parcours à travers les lieux, les endroits qui vous ont marqué. Peut-être le premier endroit, ce serait la Manche.
1: Oui, mais c'est là que je suis né, donc effectivement c'est le premier endroit. Moi je suis né à Valogne en 1973, parce que mes parents s'étaient installés, alors ils venaient de Gironde, on va sûrement parler de la Gironde
0: évidemment,
1: après.
0: Évidemment, parce que vous n'êtes pas resté longtemps.
1: Voilà, mais venaient chercher un travail dans la Manche, et je suis né à Valogne, j'y suis resté une année et demie, et après on est parti en Gironde. Mais je suis retourné à Valogne.
0: Alors j'allais vous poser la question justement.
1: Ouais, plusieurs fois, parce que mes parents se sont fait vraiment beaucoup d'amis sur place, encore aujourd'hui, et du coup pendant mes années d'enfance en tout cas, j'ai vraiment ce souvenir de la côte de la Manche, de tout un tas de villes bord de mer, et qui était génial, parce que c'était les vacances quand on est gamin, qui sont super, avec une mer souvent déchaînée, mais qui est très très très belle à regarder. Plus compliqué de se baigner à l'époque quand on venait en plus de Gironde, où l'eau était quand même un peu plus chaude. mais franchement, j'ai de très bons souvenirs de vacances dans la Manche.
0: La Manche et la région Normandie, on aura peut-être l'occasion effectivement d'en parler, mais vous avez raison de le dire, Jean-François Julliard, votre enfance elle est loin de la Manche, elle est en Gironde, parce que je crois que la famille était originaire de Gironde, tout simplement.
1: Oui, c'est ça. Moi, j'ai une famille qui est originaire d'un petit village qui s'appelle Rozan, dans l'Entre-deux-Mers, donc pas très loin de Libourne, pas très loin de Saint-Émilion, de Castillon-la-Bataille, ces coins-là. Et ensuite, j'ai passé, moi, toute mon enfance et une bonne partie de mon adolescence dans cette espèce de triangle entre Bordeaux, la grande ville bordelaise, la côte atlantique et le bassin d'Arcachon, dans un village qui s'appelle Martignas-sur-Jal. Et c'est vrai que j'ai passé je pense de 2 ans jusqu'à 18 ans, j'étais dans ces coins-là.
0: On va s'arrêter à Martignas-sur-Jal. Alors j'ai été regardé, on est dans le canton de Mérignac. C'est pas très grand, il y a 8000 habitants aujourd'hui recensés en 2023. Quelle première image vous vient de cet endroit, un lieu, un paysage, une carte postale que vous m'envoyez de Martignas-sur-Jal?
1: Moi c'est les forêts, parce qu'en fait quand j'ai grandi là-bas, on était loin de 8000 habitants. Je pense que quand on s'est installé, il y en avait moins de 3000, donc c'était beaucoup plus petit. C'est une ville qui a beaucoup poussé ces dernières années, et je me souviens très bien que c'était une ville au milieu de la forêt, réellement. C'est-à-dire qu'il y avait la grande route, et encore, elle était pas très grande, qui arrivait de Bordeaux. Mais ensuite, dès qu'on voulait partir dans une direction, on se retrouvait très vite arrêté par une forêt qui était là, enfin, derrière chez moi.
0: Voilà. On
1: l'entend. Derrière chez moi, il y avait une forêt dans laquelle j'ai passé beaucoup de temps, gamin, avec mon vélo, à aller chercher des têtards dans la rivière du coin, ou me balader dans la forêt, parce que c'était le terrain de jeu privilégié. C'était vraiment ça. C'était vraiment à 100, 200 mètres derrière chez moi.
0: Ça veut aussi dire que la nature, l'environnement, vous y êtes sensibilisé très jeune.
1: Oui, j'ai grandi là, de toute façon. Donc, c'est vrai que quand on n'était pas dans la forêt, on était au bord de la mer, parce que les plages de l'océan Atlantique étaient à, je sais pas, 15-20 kilomètres, quelque chose comme ça, et donc on y allait souvent avec mes parents. Donc c'est vrai que j'ai grandi dans un environnement très nature et très grands espaces, parce qu'il y a la forêt, la côte Atlantique, je sais pas si vous la connaissez, mais c'est vraiment des grandes plages. Enfin c'est un horizon infini, parce que en face il y a rien, enfin pour des milliers de kilomètres il y a rien. Donc oui, c'est vrai que j'ai grandi dans ces paysages-là.
0: Vous retournez là-bas justement à Martignas-sur-Gel, ou en tous les cas en Gironde. Et je je crois que malheureusement aussi l'actualité de cet été vous a obligé à retourner là-bas.
1: Ouais, j'y suis retourné cet été, c'était dramatique. Alors plus à Martignas parce que j'ai plus de famille là-bas, mais ma mère vit encore sur le bassin d'Arcachon, en Dernos-les-Bains, qui est une ville qui a été évacuée.
0: Touchée par les incendies.
1: Cet été, touchée par les incendies, avec quelques maisons qui ont brûlé à la lisière de la forêt. Et c'est vrai que c'était très triste de voir tout ça, c'est-à-dire que quand on arrive de Bordeaux, on roule pendant des kilomètres, vraiment des kilomètres, avec ces deux forêts qui aujourd'hui sont noircies, avec les pins qui sont toujours sur place, parce que les pins ne tombent pas quand ils sont brûlés, donc ça fait des forêts d'arbres morts, noirs, avec un sol complètement cramé, et ça pendant des kilomètres c'est extrêmement angoissant. Voilà, surtout quand on sait à quoi ça ressemble autrement. Et pareil, j'étais à la plage du Grand Croc, qui est juste à côté de celle du Borge, qui a fait beaucoup l'actualité malheureusement cet été. Et là, c'est pareil, quand on va vers les plages, sauf le dernier kilomètre qui est un peu préservé, mais sinon c'est des kilomètres et des kilomètres de forêts brûlées. Donc voilà, c'est vrai que ça fait mal au cœur. En plus, c'est des sujets sur lesquels moi je travaille, donc je me sens concerné à double titre.
0: J'imagine aussi toute l'émotion, parce que vous venez de lire, c'est une partie de votre enfance. Vous venez d'évoquer aussi le fait que votre maman vit sur le bassin d'Arcachon. J'espère qu'elle n'a pas trop perdu, du coup. Mais pour le gamin que vous avez été, il y a aussi cette double peine, hein, vous le dites, finalement.
1: Oui, bien sûr, parce que c'est vrai que quand on a connu ces lieux si vivants, enfin, je parlais du Porche, moi, le Porche, c'était la plage la plus proche de Martignas-sur-Jal, justement. Donc, c'est vraiment la plage où j'ai dû passer le plus de temps étant enfant, adolescent. Et puis, moi, quand j'avais 15-16 ans, j'ai commencé à faire de la plongée sous-marine dans cette région-là. Donc, vraiment, les plages, j'y passais beaucoup de temps. La mer, j'y passais beaucoup de temps. Et du coup, c'est des endroits que je connais, c'est des endroits dont, à un moment donné, je me souviens au Porche. J'allais à ce qu'on appelle le Porche Sauvage, qui est une plage non surveillée, mais on savait par où passer pour aller, parce que quand on vit sur place, on trouve forcément des plages, notamment en été, où il y a un peu moins de monde, et on apprécie ça. Et tous ces endroits-là aujourd'hui sont dévastés et le sont pour des années. C'est ça, en plus, c'est un incendie, ça dure
0: combien
1: un
0: d'années,
1: temps.
0: Combien d'années, vous diriez? C'est pas facile comme question.
1: Non, c'est pas facile parce qu'on dit souvent qu'il faut de toute façon, après un incendie, attendre 2-3 ans pour voir comment la forêt repart ou pas. Ça dépend des essences. Alors là, c'est que des pins quasiment, mais ça dépend du sol, de la composition du sol. Donc il y a des forêts qui repartent plus vite que d'autres. Donc on dit souvent qu'il faut attendre 2-3 ans déjà avant de se faire une idée de à quoi ça va pouvoir ressembler et tout ça. Mais là, je pense que l'ampleur des incendies cet été a été telle que pendant 5 à 10 ans, on va encore en voir les stigmates, c'est sûr.
0: Jean-François Julliard est votre invité ce soir. Jusqu'à 21h. Jean-François, il est temps d'ouvrir la Revue des Merveilles avec quelqu'un que vous connaissez bien, c'est Benoît Prospero. Une nouvelle fois, Benoît, vous passez en vue les merveilles de notre planète et vous allez y être sensible, Jean-François Julliard. On part au jardin.
2: Est-ce que vous savez comment a poussé le fruit que vous mangez? Sur quel arbre il a grandi? Et comment on fait pour prendre soin de cet arbre? Eh bien, avec Ici Alsace, nous voici à Guetzenheim. Ici, le maire s'appelle Jackie Wagner. Et Jackie Wagner, il s'est dit, tiens, il manque des arbres dans ce village. Et...
3: Le problème quand il manque des arbres, ben, c'est tout simplement avec les canicules qu'on rencontre aujourd'hui. On n'a pas d'ombre, on n'a pas d'îlot de fraîcheur. On voulait absolument garder autour du village une ceinture verte.
2: Et il a donc créé en 2021 l'association des arboriculteurs. Et l'idée est toute simple, planter des arbres. Pourquoi? Ben, pour créer des îlots de fraîcheur, donc, pour que les habitants puissent venir se servir, bien sûr, mais aussi pour transmettre et conscientiser. D'abord les enfants.
3: Initier les enfants dans ce cadre-là, pour leur apprendre déjà à l'utilité des arbres et aussi à leur démontrer que derrière, quand on s'en occupe, on a un résultat, on a un fruit, on a quelque chose qu'on peut manger.
2: Eh bien oui, quand on prend soin d'un arbre, en échange, il nous nourrit. Et alors là, on parle des enfants, mais en fait, tout le monde a appris et continue d'apprendre.
3: On était quasiment tous des novices en la matière, et donc on a appris comment il faut planter, comment il faut les entretenir, comment il faut tailler, quand il faut les tailler, pour quelles raisons il faut les tailler, voilà. Donc c'est vrai que c'est aussi un apprentissage qui a été bénéfique pour une partie de la population qui fait partie de l'association.
2: Ah, c'est magnifique. Et écoutez ça, qu'est-ce qui se passe à Guetzenheim quand un enfant naît?
3: D'abord, il a sa cigogne qui sort annoncer à toute la population qu'un enfant est né. Et puis, on écrit immédiatement à la famille pour lui proposer de planter un arbre. Alors, l'arbre peut être planté chez les parents à la maison, s'ils ont de la place, ou alors dans un jardin qu'on appelle, nous, jardin des naissances, qui appartient à la commune et qui voit, aujourd'hui, on est à 25 ou 26 arbres.
2: C'est beau, hein? Et au-delà des arbres, et pour conclure, monsieur le maire a peut-être un petit message à faire passer.
3: Il faut absolument qu'on se réconcilie avec la nature, tout simplement parce que ben on en aura besoin. Quand on voit ce qui se passe, et puis après, j'ai grandi là-dedans quand j'étais petit. il y avait beaucoup plus d'arbres et on avait la chance de pouvoir de temps en temps aller grappiller des mirabelles, des cerises sur un arbre où c'était interdit. Mais il y en avait beaucoup plus et on trouvait ça facilement. Aujourd'hui, c'est plus le cas. On a l'envie de remettre la nature au goût du jour, si on peut dire, si on peut l'appeler comme ça.
2: Merci, ici Alsace et monsieur le maire Jackie Wagner, et bravo à l'association des arboriculteurs de Quatzenheim. Allez voir sur le site quatzenheim.fr tout ce qu'ils font pour la nature, c'est une merveille.
0: Merci beaucoup Benoît Prospero, forcément vous avez peut-être envie de réagir. Jean-François, Julien, vous étiez très attentif au reportage de Benoît Prospero.
1: Oui, je trouve que toutes ces initiatives sont toujours très très réjouissantes et enthousiasmantes. Enfin, un jardin indécent, c'est une super idée et je trouve que ça devrait être un truc qui existe presque dans toutes les villes de France, quoi. Enfin, voilà, ça paraît tout simple. Je suis sûr que tout le monde serait absolument partant. Donc voilà, ça fait partie de ces initiatives qu'il faudrait multiplier.
0: Jean-François Julliard est directeur général de France Nature Environnement. Il est votre invité ce soir jusqu'à 21h. Un parcours inspirant, les clés de sa réussite, les bonnes initiatives aussi un peu partout en France. C'est jusqu'à 21h sur votre radio ici.

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2: Avec mon invité, formé au journalisme à l'Institut français de presse, il a choisi de s'engager rapidement au sein d'organisations non gouvernementales, directeur de Reporters sans frontières. Durant près de 15 ans, il en était aussi reporter, il est aujourd'hui directeur général de France Nature Environnement. C'est Jean-François Julliard qui est notre invité jusqu'à 21h. Parler de votre enfance tout à l'heure, on s'est baladé un petit peu au cœur de cette forêt que l'on a écoutée. Il y avait une maison, je ne vous ai pas demandé, vous viviez dans une maison, une grande maison. Quel était l'environnement vraiment de cette enfance-là?
3: Ouais, c'était une maison une maison d'un petit village, donc une maison avec un jardin qui n'était pas immense, mais qui était suffisant pour qu'on puisse taper dans le ballon avec les copains. Et c'était à peu près l'essentiel de ce qu'on faisait dans ce jardin. Voilà, donc oui, j'ai eu la chance d'avoir une vie. Encore une fois, pas vraiment la campagne, parce qu'on n'était pas loin de la grande ville de Bordeaux, mais dans un environnement qui ressemblait vraiment à la campagne.
2: Votre naissance en Normandie, on l'a évoqué, vous grandissez près de Bordeaux, mais alors l'ailleurs arrive très vite dans votre vie, et le voyage et tout ça, vous le devez au camping-car.
3: Oui, c'est vrai que mes parents étaient absolument fans de vacances en camping-car, donc tous les étés on partait dans des camping-cars que souvent mes parents tous les deux avaient retapé ensemble, et parfois on partait pas très loin, on pouvait partir dans le Pays Basque, en Espagne, depuis Bordeaux c'était pas si loin, parfois on allait un peu plus loin dans les gorges du Verdon, les gorges de l'Ardèche,
2: je me souviens. C'est bien ça, c'est les gorges du Verdon, moi je connais pas.
3: Ah c'est génial, j'y suis retourné depuis, j'ai des vrais souvenirs d'enfance dans ces gorges-là, c'est là qu'on découvre le bonheur de se baigner dans une rivière fraîche quand il fait très chaud. Ouais. Le bonheur de route, alors faut pas avoir mal au ventre, mais c'est des routes tortueuses à l'infini et on met 45 minutes pour faire 6 km. Mais vous parliez de ralentir tout à l'heure, on ralentit dans ces espaces-là. C'est-à-dire qu'on se pose vraiment, on est pour le coup vraiment au milieu d'une nature sauvage, et moi j'adore ces coins un peu qui méritent qu'on aille les chercher, quoi. C'est-à-dire que voilà, on n'arrive pas, on débarque pas comme ça, sorti d'une autoroute, et puis on est posé dans les gorges de l'Ardèche ou les gorges du Verdon. Non, ça se mérite un peu, il faut aller les chercher,
2: la nature,
3: il faut prendre le temps. Ça se mérite, exactement. Ça garde un côté sauvage, ça garde un côté authentique. Ça n'a pas été dénaturé. Il n'y a pas de grandes constructions qui sont venues saccager les forêts, les lacs et les rivières. Donc non, c'est très très beau.
2: Il y aura les Pyrénées, je sais, il y aura l'Ardèche, vous venez de l'évoquer, l'Espagne, l'Italie, la Yougoslavie en son temps.
3: Oui, parce que exactement, parce qu'on parle d'avant les années 90, là, dans les années 80, ouais. Et mon père adorait conduire, donc on partait de nuit. C'était une époque où, alors je ne sais pas si c'était autorisé ou pas, mais je me souviens qu'avec mon frère, on dormait la nuit entière à l'arrière du camping-car. Je ne suis pas sûr qu'on ait vraiment le droit de faire ça, en tout cas aujourd'hui on n'aurait plus le droit, par terre comme ça, hein, sur un matelas. Mais ce bonheur, quand on est gamin, de dormir dans un véhicule conduit par ses parents et de se réveiller dans un autre pays, ou de se réveiller à la frontière, parce qu'il y avait encore des frontières et qu'il fallait se réveiller pour passer la frontière et montrer sa tête aux douaniers. Ah, c'était un truc incroyable, quoi.
2: Vous avez évoqué tout à l'heure Rozan, ça s'écrit R-O-Z-A-N.
3: Non, R-A-U.
2: R-A-U-Z-A-N. Ouais. Fait bien de dire, parce que je sais qu'il y a les auditeurs qui nous écoutent, qui disent, mais je ne connais pas, je vais aller regarder sur la carte. Petit village, donc en Gironde, je reviens, je fais des allers-retours en Gironde, lié à votre grand-mère, je crois, essentiellement.
3: Oui, c'est mes grands-parents, les deux, côté paternel et maternel, vivaient là-bas, mais c'était ma grand-mère paternelle chez qui on allait passer toutes nos vacances d'été ou presque, parce que mes parents travaillaient et qu'ils n'avaient pas la possibilité de passer 2 mois de vacances avec nous, donc ils nous envoyaient chez la grand-mère. Et alors elle avait une grande maison, tout à fait foutraque, parce qu'il y a plusieurs pièces et accumulations. C'est génial, surtout que notre grand-mère nous laissait vadrouiller là-dedans et aller fouiller un peu pour aller à la recherche de merveilles qu'on ne trouvait pas souvent, parce qu'en vrai il n'y avait pas de merveille absolue, mais le simple fait de découvrir des piles de journaux ou des cartons qu'on n'avait pas encore ouverts, c'était déjà quelque chose d'incroyable.
2: Bon, puis il y a le château fort.
3: Et il y a un château fort qui est très beau, franchement, qui est très beau. C'est un château du 12e qui est un vestige de la guerre de 100 ans. Il n'y en a pas tant que ça qui sont encore dans cet état-là. Il peut se visiter, hein. Il a un donjon d'une trentaine de mètres, je dirais, quelque chose comme ça. Et à l'époque, c'est pareil, c'était aussi un autre temps. Donc avec mon frère, mon cousin, qui venait souvent avec nous en vacances dans ces coins-là, on passait beaucoup de temps à jouer dans dans les douves du château fort, et personne ne venait nous dire vous n'avez pas le droit ou je ne sais quoi. C'est-à-dire qu'on passait, on se prenait forcément pour des chevaliers. Exactement. Et c'était super.
2: Édifié par Jean Santerre, j'ai regardé, il est très beau ce château, et vous l'avez dit, construit sur un rocher, rappelons qu'il est classé monument historique. Vous y êtes retourné?
3: Alors, Pas récemment, non, pas récemment. Ça fait quelques années. Enfin, j'y suis retourné depuis que je suis enfant, oui, bien sûr. Mais ça fait quelques années que je n'y suis pas allé. Mais je sais qu'aujourd'hui, il est plus accessible comme ça. C'est-à-dire, il faut prendre un billet, acheter un ticket. Ouais. Voilà, il y a des horaires d'entrée. C'est différent. Je pense que les enfants d'aujourd'hui ne peuvent plus jouer au pied du château comme on le faisait.
2: Jean-François Julien, j'avance dans le temps. Collège et lycée, c'est à Mérignac.
3: Oui,
2: c'est le village là. Hein.
3: Oui, c'est ça. On se rapproche de la ville parce que Mérignac, c'est déjà une grosse ville. Hein. Je ne sais pas combien d'habitants aujourd'hui, mais je pense qu'il y en a 60-65 000 habitants. Donc c'est une grosse ville de périurbain. C'est vraiment ce qu'on appelle le périurbain. C'est une ville agréable. C'est une ville qui vit parce qu'elle est à proximité de Bordeaux. Et c'est vrai que là, je commence en grandissant à découvrir ce que c'est qu'une grande ville, et l'attrait de la grande ville aussi, le cinéma, plus de monde, plus de possibilités. Voilà.
2: Alors, c'est la grande ville, vous l'avez dit, donc ça change un petit peu de ce village, et vous cherchez peut-être des lieux aussi pour vous oxygéner, pour vous ressourcer, vous l'avez évoqué tout à l'heure. À 15-16 ans, vous découvrez ça. Je fais un lien direct avec le cinéma, parce qu'on va découvrir dans un instant que le cinéma a failli y aller. C'est vrai que c'est le grand bleu pour vous à 15-16 ans là-bas. Hein.
3: Oui, c'est vrai, je découvre, je ne sais même plus comment ça s'est fait, je crois que c'est ma mère qui nous a proposé avec mon frère de faire un baptême de plongée sous-marine à la piscine de Mérignac, pour mon frère et moi, parce qu'on on a continué à en faire, et on continue d'en faire encore aujourd'hui tous les deux, ça a été une vraie révélation, cette activité, donc la plongée sous-marine.
2: Qu'est-ce que vous découvrez? Qu'est-ce que vous voyez?
3: En fait, on découvre, je crois qu'au début, parce qu'en plus, au début, les premières plongées, c'est en piscine, donc c'est pas, il y a pas grand-chose à voir. Voilà, il y a pas grand-chose à voir, mais moi, je découvre surtout une sensation. C'est-à-dire cette sensation d'être sous l'eau, dans un équilibre qu'on découvre, c'est vraiment quelque chose, si les gens qui écoutent n'ont jamais essayé, faites-le, ne serait-ce qu'un baptême en piscine, c'est vraiment quelque chose d'assez exaltant, parce qu'on a des sensations corporelles qui sont très différentes, c'est pas à voler non plus, j'ai jamais fait de chute libre, il y a des gens qui disent que ça ressemble un peu à chute libre, je pense que c'est encore différent, mais voilà, c'est un équilibre très différent, c'est un ressenti très différent, il y a une vraie sensation de liberté immédiate, en tout cas moi j'ai trouvé ça.
2: Fac de sciences à Talence. Et puis, vous quittez la région bordelaise.
4: Silence sur le plateau. Moteur. Action.
2: Vous vouliez tourner?
3: Je sais pas trop ce que je voulais faire.
2: Vous vouliez faire du cinéma, en tous les cas, vous y avez pensé.
3: Ouais, j'y ai pensé, parce que j'ai rencontré un type extraordinaire qui s'appelait Patrick, qui est malheureusement décédé depuis, mais qui tenait une sorte de club d'animation socio-culturelle à Mérignac, et qui aidait des adolescents comme moi à découvrir le monde de l'image, la photo, la vidéo et tout. Et à ce moment-là, j'ai découvert ce qui était au début un hobby et que je trouvais très agréable, mais j'ai surtout découvert le pouvoir de raconter une histoire en image. Tout l'impact que ça pouvait avoir, oui. Tout l'intérêt que ça pouvait avoir et tout le côté satisfaisant que je trouvais à faire ça.
2: Vous allez devenir reporter sans frontières, puis directeur de Reporters sans frontières. Il va y avoir Greenpeace. Vous êtes aujourd'hui directeur général de France Nature Environnement. Ce sera l'arrivée à Paris. On va en parler dans un instant puisque le cinéma c'est à Paris. Puis à Paris, vous allez découvrir d'autres choses. Rentrée scolaire il y a quelques jours. Jean-François, vous avez des enfants?
3: Oui, j'ai 3 enfants.
2: Vous avez vécu la rentrée scolaire donc?
3: Oui, tout à fait. Ils sont grands maintenant. Il y a encore un petit dernier, entre guillemets, en quatrième, mais les autres sont
2: alors,
3: grands. Donc,
2: la rentrée scolaire, peut-être pour les plus jeunes qu'en quatrième, ça rime aussi avec le retour des poufs sur la tête de nos enfants. Une chose en plus à gérer pour les parents que nous sommes en cette période, comment faire? 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
16: Et quel parcours extraordinaire avec notre invité Jean-François Julliard qui a étudié à l'IFP, l'Institut français de presse à l'ESRA, l'école supérieure d'audiovisuel dont il

0: sort avec un master, Reporters sans frontières. Il en deviendra le directeur, puis directeur de Greenpeace France. Il est actuellement directeur général de France Nature. Il est votre invité ce soir et se raconte autour des lieux qui ont marqué sa vie. À un moment donné, vous êtes arrivé à Paris. Il faut bien quitter la Gironde, il faut bien quitter l'enfance et l'adolescence.
1: Ouais. Bah, je sais pas s'il faut, mais en tout cas, c'est vrai que ça s'est passé comme ça. Moi, j'en avais envie, hein. C'est vrai que je bassinais un peu mes parents depuis déjà quelques temps pour venir à Paris.
0: Vous dites, c'est un coup de foudre et une tempête à la fois.
1: Oui, parce que c'est vrai que j'arrive dans cette, dans la grande ville, pour le coup, vraiment la grande ville. Enfin, même comparé à Bordeaux, Paris est une immense ville. Et puis, donc je suis assez rapidement séduit par l'immensité de la ville. Je passe beaucoup de temps à marcher, à prendre le métro et à essayer d'en découvrir ces quartiers. Et puis j'arrive pour faire des études de cinéma. Donc en plus, je rencontre tout un tas de gens extrêmement créatifs, très exaltés, qui ont 1000 idées à la minute, qui sont tous des révolutionnaires dans l'âme et qui veulent changer le monde en permanence. Donc je découvre beaucoup de choses, voilà, beaucoup d'idées nouvelles, beaucoup de façons de penser nouvelles que je n'avais pas côtoyées jusque-là, et c'est vrai que c'est beaucoup.
0: Voilà, c'est une ouverture spatio-temporelle.
1: C'est une ouverture spatio-temporelle, c'est une curiosité nouvelle, c'est je découvre des champs artistiques que je ne connaissais pas, je découvre des personnalités dont je n'avais jamais entendu parler, je découvre des façons de penser, des façons de s'habiller, des façons de vivre que je ne connaissais pas. Donc oui, c'est beaucoup de choses.
0: Les grands musées, les quartiers historiques, le quartier latin. Vous alliez même lire des BD au Forum des Halles à la Fnac.
1: Oui, parce que ça coûte cher une BD. J'ai toujours été passionné de BD et à l'époque, je crois que c'est toujours le cas d'ailleurs, la Fnac avait cette politique de laisser un peu les gens prendre des BD et s'asseoir dans un coin et les lire tranquillement. Ouais. Donc voilà, ça m'est arrivé.
0: Je fais un lien, les BD, les enfants, je crois qu'à cette période-là, vous faisiez encore quelques allers-retours pour être moniteur de colo dans les centres de loisirs en Gironde.
1: C'était mon boulot d'été, c'est vrai que c'était...
0: Vous avez adoré. Hein.
1: J'ai adoré ça parce que j'ai découvert que s'occuper d'enfants qui n'étaient pas les siens, c'est très chouette aussi, et je m'occupais d'enfants qui avaient entre 6 et 12 ans, je pense, quelque chose comme ça. Et je trouvais ça très sympa de leur faire faire tout un tas d'activités estivales. Mmh. C'est-à-dire, c'est le plaisir de jouer avec les enfants sans avoir la responsabilité.
0: Vous baladiez, j'imagine aussi.
1: On se baladait, on allait dans le Grand Sud-Ouest, parce que je me souviens d'avoir fait des stages où on partait pour le coup une semaine avec les enfants, donc à passer les nuits sous les tentes et tout ça, organiser leur repas. Et puis à la journée, on faisait du kayak, on faisait de la spéléo, on faisait de l'escalade.
0: Ça, spéléo
1: en Dordogne, je me souviens, je pourrais pas vous dire exactement les noms précis, mais je me souviens d'un stage comme ça en Dordogne. Et le kayak aussi, ça devait être dans ces coins-là.
0: La librairie du Sénat, autre lieu.
1: Alors ça, c'est le lieu de...
0: Je vous faire des allers-retours, là.
1: Ouais, c'est un lieu très différent, mais la librairie du Sénat, c'est parce que ça a été mon premier vrai boulot, on va dire, à la chaîne parlementaire, à l'époque. Ouais. Donc je sors de ces études de journalisme et je me retrouve propulsé là. Et là aussi, c'est très chouette parce qu'en fait, c'est la chaîne parlementaire avant qu'elle existe. C'est-à-dire que j'étais intégré dans une équipe de journalistes et de programmateurs qui étaient chargés de lancer la chaîne parlementaire. Elle n'émettait pas encore. Ouais. Donc c'est pour ça qu'on était dans la librairie du Sénat, dans une toute petite équipe, à essayer de penser un peu le concept d'une chaîne parlementaire à la française.
0: C'est un vrai lieu de construction, quoi.
1: Ouais, ça existait déjà, je me souviens, en Angleterre, en Allemagne, aux États-Unis. Donc on allait voir un peu ces chaînes-là pour s'en inspirer et essayer d'imaginer une chaîne parlementaire à la française qui n'avait jamais eu lieu.
0: À l'époque, vous êtes ce qu'on appelle objecteur de conscience. C'est aussi ça qui vous permet d'intégrer Reporters sans frontières.
1: Oui, parce que je fais partie de cette génération qui devait faire son service militaire. Et c'est vrai que j'avais un vrai problème un double problème, en fait. Je me sentais pas du tout à l'aise avec l'idée de porter l'arme. J'y voyais pas beaucoup de sens. Pas forcément l'autorité, mais le côté uniforme. Enfin, sachant, en plus, on savait que ça allait s'arrêter. C'était vraiment les dernières années. Et puis, j'avais l'impression d'une perte de temps. Enfin, je me suis dit, mais je vais m'ennuyer pendant une année dans un bureau à pas faire grand-chose d'intéressant. Et en parlant avec un copain, c'est lui qui m'a dit, mais mets-toi objecteur de conscience. C'était très facile. Il suffisait d'écrire au ministère de la Défense et on se retrouvait objecteur de conscience. Et c'est comme ça que j'ai pu intégrer au Reporters sans frontières. Et du coup, voilà, une opportunité extraordinaire parce que je passais d'un potentiel service militaire un peu ennuyeux parce que ça allait se terminer à quelque chose qui me permet de découvrir le monde.
0: Je vais survoler rapidement, mais je vais l'évoquer parce que là, on est beaucoup trop loin de Paris. Mais évidemment, vous découvrez le monde. Il y a le Togo, il y a l'Afrique subsaharienne. Vous allez défendre des journalistes qui sont emprisonnés, souvent voilà, de façon totalement injuste. Vous enquêtez, je crois, notamment sur la mort d'un journaliste un peu connu au Burkina Faso.
1: Oui, j'ai passé beaucoup de temps au Burkina Faso, en Côte d'Ivoire, enfin en Afrique de l'Ouest, sur des situations de journalistes assassinés ou mis en prison parce qu'ils contestaient l'autorité. C'était vraiment ça, pour le dire rapidement. Et c'était génial de pouvoir faire ça. J'avais 25-26 ans à l'époque, donc c'était quelque chose de très convaincant pour l'engagement militant qui était en train de naître chez moi.
0: Alors après, vous allez aussi au Rwanda également, mais vous découvrez plein de choses, découvrez le monde, mais aussi le monde avec ses vicissitudes et des choses qui ne sont pas forcément très jolies. Du coup, quand on revient en France, peut-être entre deux reportages, ça fait du bien.
1: Oui, ça fait du bien. Et j'ai beaucoup voyagé, mais je n'ai jamais vécu à l'étranger. C'est-à-dire que je passais beaucoup de temps. Je me souviens que les premières années Reporters sans frontières, en cumulé, je pense que je passais facilement 3-4 mois à l'étranger. Mais à chaque fois, je revenais. Et j'étais toujours content de revenir, ouais. Toujours content de revenir à Paris, toujours content de revenir dans le Sud-Ouest quand je retournais voir ma famille qui était là-bas. Donc oui, j'ai toujours continué à voyager aussi en France. Et du fait de voyager beaucoup à l'étranger, finalement, pour mon travail, a fait que j'ai passé beaucoup de temps à passer des vacances en France.
0: Où ça ? Il y a des vacances marquantes comme ça en France ?
1: Ouais, les Pyrénées, je crois que vous l'avez évoqué tout à l'heure. Mais oui. C'est vrai que les Pyrénées, ça a été un gros coup de foudre aussi, parce qu'enfant, je passais beaucoup de temps dans les Pyrénées pour aller skier, parce que c'était les stations de ski à Gourette, notamment, ou Artoust, dans les Pyrénées-Atlantiques, qui étaient les stations un peu les plus proches de Bordeaux. Mais là, j'ai découvert les Pyrénées l'été, le pic du Midi d'Ossau. Voilà, si vous avez jamais fait de la rando dans ces coins-là, il y a un tour des lacs, c'est quelques heures, mais on passe d'un lac à un autre, ils sont tous plus sublimes les uns que les autres, c'est absolument magnifique.
0: Voilà. Vous êtes reporter sans frontières entre 98 et 2004, vous en prenez la direction de 2008 à 2011, et puis en 2012, vous devenez directeur de Greenpeace France. Vous vous souvenez de l'endroit où vous avez pris cette décision, dit « Allez, je vais m'engager dans Greenpeace ».
1: Ah,
0: c'était
1: question.
0: Où ?
1: Non, je me souviendrai pas précisément.
0: Non, mais vous savez, c'est un moment important.
1: Ouais,
0: d'une
1: bien
0: vie.
1: Sûr. Bien
0: on se souvient toujours un petit peu où est-ce qu'on était, quoi.
1: Ouais, je me souviens, j'étais dans les locaux de Reporters sans frontières. Je peux le dire maintenant, il y a de l'eau qui a coulé sous les ponts, mais un peu caché quand j'ai appris que j'étais que j'étais pris à Greenpeace. Je me souviens plus de l'endroit où j'étais quand j'ai pris la décision de candidater. En fait, ça a été un processus un peu long. Au début, je me suis questionné parce que c'est toujours des choix impactants. Enfin, là pour le coup, j'ai quitté complètement le monde des médias et de l'information pour partir dans une ONG qui travaille sur la protection de l'environnement, mais c'est un choix que j'ai jamais regretté. J'ai toujours, je me suis senti très à l'aise en arrivant à Greenpeace, et d'ailleurs j'y suis resté 14 ans. Donc.
0: Et du coup, vous déplacez énormément partout en France, j'imagine. À ce moment-là.
1: Oui, beaucoup sur des terrains de lutte écologiste. Donc ça peut être Notre-Dame-des-Landes à l'époque encore à côté de Nantes, mais ça peut être aussi d'autres terrains comme ça. Greenpeace a des groupes locaux de militants un peu partout en France, donc c'est vrai que j'ai gravité pas mal dans différentes régions.
0: Ça marche ici, qu'en pensez-vous ? Ce sont aussi les belles initiatives, Jean-François Julliard. Même si elles coûtent un peu moins cher cette année, d'après le panier ici, l'achat des fournitures scolaires, on parlait de la rentrée tout à l'heure, reste un passage obligé pour tous les parents, enfin presque tous, puisqu'une commune a décidé cette année encore d'offrir des fournitures aux élèves. Robin Bernot avec Julien Prouvailleur.
2: Les fournitures scolaires. Évidemment, lorsque l'on est enfant, on veut ce qui est à la mode, et ce qui est à la mode, ça coûte cher.
3: En fait, avant, vraiment, ma mère, elle n'avait pas les moyens, et forcément, quand elle m'achetait pas ce que je voulais, j'en voulais un peu.
2: Sauf que derrière, pour les parents, c'est un véritable budget. Juste à côté de Valenciennes, dans le Nord, je vous présente la commune de Denain, historiquement ancrée à gauche et dirigée depuis 2008 par des maires issus de l'enseignement. Denain offre pour la 10e année consécutive les fournitures scolaires à tous les enfants de la ville scolarisés du CP au CM2. Notre reporter Julien Prouvoyeur a assisté à cette distribution et en a profité pour discuter avec Anthony Bovin, directeur du pôle éducation et vice-sportif de la commune.
4: Le premier jour de l'année, l'ensemble des enfants arrive avec le kit. Donc ça permet vraiment de travailler dès 8h30, j'ai envie de dire, et puis de démarrer dans de bonnes conditions.
2: Sur place, il y a Sarah, par exemple. Elle est venue récupérer un kit pour sa fille qui rentre en CM1. Alors qu'est-ce qu'on a dans ce kit ?
5: Il y a des fournitures, des stylos, des feutres, des crayons de couleur nécessaires pour eux, quoi. Donc là, ça nous aide vraiment beaucoup pour les enfants, quoi.
2: Ici, dans le Nord, cette distribution gratuite de fournitures, ça marche. Mais alors vous, qu'en pensez-vous ?
3: Je pense que c'est bien, surtout pour ceux qui sont dans le besoin.
2: Abigail a 20 ans, elle est étudiante, et cette période d'achat des fournitures, ça lui rappelle forcément quelques souvenirs.
3: Quand j'étais enfant, j'aimais beaucoup les fournitures chères. Et ma mère, elle me disait non, ça coûte trop cher. Oui, voilà.
2: La voix que vous entendez juste derrière Abigail, c'est Perle. Elle a 19 ans et elle aussi est étudiante.
6: Nous, on prenait souvent de la sous-marque, en fait.
2: Sauf que lorsque l'on est ado, on a forcément envie d'avoir ce qui est le plus tendance, et ça, les marques, elles l'ont bien compris.
6: Vu que les gens, ils voient qu'on a des plus beaux trucs, du coup, comment ça s'appelle ? On est un peu plus, pas valorisés, mais en mode, les gens, ils sont sont là en mode « Oh, t'as des trop beaux stylos parce qu'on t'a emprunté et tout. »
2: Alors, avec cette distribution, la ville de Denain permet à tous les élèves d'avoir le même matériel et de démarrer l'année sur les mêmes bases.
6: Ce que la ville a proposé, je trouve que c'est bien puisqu'ils ont tous les mêmes fournitures.
2: Une distribution de 1800 kits qui a tout de même un coût. L'an dernier, cette opération a représenté une dépense de 18 000 euros inscrite au budget de la ville.
0: Robin Bernot, ici ça marche, qu'en pensez-vous ? On vous donne la parole. Chaque jour, on sillonne la France entière, on l'a dit. Vous avez de liberté aussi, Jean-François Julien, de vous déplacer dans le cadre de votre métier. Et vous adorez vous déplacer en train et travailler en train.
1: Oui, ben c'est vrai que là, je reviens. J'ai passé beaucoup de temps dans le train ces dernières semaines parce que j'ai été à Grenoble, j'ai été à Auch, et donc c'est des trajets qui prennent quelques heures en train. Et c'est vrai que c'est un lieu dans lequel j'aime bien travailler parce que on est tranquille dans le train. Enfin voilà, moi j'aime bien m'asseoir côté fenêtre, un peu dans un coin, un peu à l'écart, un peu tranquille, et je peux tout à fait passer des heures sur mon ordi dans le train. J'ai l'impression d'avancer. Je sais pas, c'est peut-être trompeur, c'est peut-être la vitesse du train qui me donne l'impression de travailler plus rapidement. On est moins sollicité aussi, il y a quand même moins le téléphone qui va sonner et tout, donc c'est un lieu agréable.
0: On parlera du vélo que vous préférez largement au train. Il en sera question avec notre invité qui est avec nous quelques minutes encore. Il est directeur général de France Nature Environnement, Jean-François Julliard, et sur ici jusqu'à 21h.

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2: Il est un homme sensible, profondément humain, engagé depuis bien longtemps, journaliste puis reporter sans frontières qu'il a dirigé. Il est aujourd'hui directeur général de France Nature Environnement, Jean-François Julliard, qui conduit finalement la voiture de sa vie là, depuis maintenant 20 heures. Ça va, on continue ?
3: Allez, on continue.
2: Pas dur de voir tout défiler comme ça ?
3: Vous êtes toujours encore, ça va, c'est intéressant.
2: Est-ce qu'il y a des clés pour réussir comme vous l'avez fait ? On vient d'évoquer votre parcours qui, pour beaucoup de journalistes, nous mettent au garde à vous. Quelles sont les clés, quels sont les conseils que vous pourriez donner à des jeunes qui ont 17, 18 ans, qui veulent aller dans une école de journalisme, par exemple ?
3: Déjà de rester motivé, déterminé, de s'accrocher, parce que c'est vrai que c'est pas facile, ouais. Hein, ça n'était pas à mon époque et je crois que ça l'est encore moins aujourd'hui. J'ai une fille d'ailleurs qui veut faire du journalisme et je l'encourage, je la soutiens parce que c'est un très très beau métier, mais c'est vrai que les débouchés, comme on dit, sont parfois difficiles. Je pense que ce qui est important aujourd'hui aussi, c'est de rapidement peut-être de se spécialiser, d'avoir une discipline sur laquelle on va travailler plus, quoi. Les médias se sont hyper spécialisé aussi. Aujourd'hui, je vois bien qu'on cherche des spécialistes. Alors, ça peut être des spécialistes du journalisme économique, scientifique, par exemple. Voilà, moi, je travaille sur les questions environnementales. Je rêverais qu'il y ait plus encore de journalistes qui aient envie de travailler sur les questions environnementales. Je pense qu'il y a beaucoup de choses à faire.
2: Jean-François Julliard, directeur général de France Nature Environnement. C'est quoi ce métier ? C'est quoi votre quotidien ?
3: C'est beaucoup de choses. En fait, c'est un quotidien qui est différent chaque jour, et c'est aussi ça que j'aime. C'est à la fois le côté gérer des équipes, parce qu'il y a une cinquantaine de salariés à France Nature Environnement, et puis pas loin de 200 bénévoles au niveau
2: c'est important
3: national.
2: De dire, il y a des bénévoles.
3: Exactement, il y a beaucoup de bénévoles. C'est avant tout même un réseau de bénévoles. C'est un réseau d'associations, une fédération d'associations. On regroupe 8000 associations en France, donc c'est beaucoup beaucoup d'assos de
2: différentes tailles. Être le porte-parole des Français par ça.
3: C'est un peu abusif de le dire, mais en tout cas, on représente effectivement 8000 associations qui vont travailler sur les questions de protection de la nature et de l'environnement.
2: Et tout ça au sein d'organisations ?
3: Oui, au sein d'organisations, oui, de différentes tailles. Et donc, c'est vrai que le métier est très différent chaque jour. Il y a cette partie gestion d'une structure, donc il y a aussi la partie, il faut trouver les financements qui permettent de faire tourner tout ça. Il y a une fonction forcément de représentation, ce que je fais là en vous parlant ou en allant à droite et à gauche. Il y a les projets au quotidien, donc ça m'oblige, mais ce que j'aime aussi à sillonner la France et aller voir des gens sur le terrain qui font des choses concrètes et réelles pour la protection de la nature et la défense de la biodiversité, par exemple. Donc c'est beaucoup de choses.
2: Alors, ça a été créé en 1968, c'est reconnu d'utilité publique, je le rappelle, en 1976, uni pour un monde vivable, et vous l'avez évoqué d'ailleurs, Jean-François, il y a plein de structures en région. Je vous donne quelques régions comme ça, juste un mot peut-être rapide sur ces régions, les souvenirs que vous pouvez en avoir, ou les choses qui se font. La Bretagne ?
3: La Bretagne, c'est une région que je connais pas bien encore, parce que quand on grandit à Bordeaux, la Bretagne, c'est très loin. Mais c'est une région dans laquelle il y a beaucoup, beaucoup de choses à découvrir, ça c'est certain. Et en termes d'engagement militant, c'est une région assez exemplaire. On a France Nature Environnement, par exemple, Bretagne, est très active sur tout un tas de sujets. On va d'ailleurs avoir notre Assemblée Générale l'an prochain là-bas. Il y a beaucoup de choses autour des questions de la protection de la biodiversité, mais aussi de la pollution de l'eau. C'est un endroit où, malheureusement, les eaux sont souvent polluées, parce qu'il y a une agriculture intensive qui est très concentrée en Bretagne, donc il y a beaucoup de choses à faire.
2: L'Alsace, la Lorraine ?
3: Alors l'Alsace et la Lorraine, on a aussi des activités là-bas, bien sûr. On travaille aussi beaucoup sur la question des espèces protégées. Il y a beaucoup de choses à faire dans ces coins-là. Il y a beaucoup de forêts à protéger. Il y a beaucoup de pratiques agricoles qui nécessitent d'être soutenues aussi. Enfin, c'est des endroits comme beaucoup qui sont soumises aux conséquences du réchauffement climatique. Enfin voilà, c'est des régions dans lesquelles les écarts de température sont extrêmement importants. C'est pas nouveau, mais ça s'accentue et ça crée un stress hydrique, ça crée des sécheresses qui sont difficiles à vivre pour les agriculteurs du coin.
2: Bon, la Normandie, c'est vos origines, c'est Valognes.
3: Ah, Normandie, c'est mes origines. C'est effectivement c'est une région que j'adore. C'est aussi une région pour moi qui est marquée du sceau de l'industrie nucléaire en France, qui est très présente, parce que c'est là-bas qu'il y a le EPR de Flamanville, c'est là-bas qu'il y a le centre d'enfouissement des déchets de Lagues. Donc c'est un endroit qui est pleine de contrastes. C'est une région qui est très sauvage et en même temps, moi, ça m'a toujours gêné effectivement qu'il y ait ces installations nucléaires. France Nature Environnement est une organisation anti-nucléaire et moi, je suis quelqu'un qui a beaucoup travaillé sur le sujet et qui pense qu'aujourd'hui, on devrait apprendre à se passer du nucléaire. Et malheureusement, il y a beaucoup d'installations là-bas avec toutes les conséquences que ça peut avoir aussi sur l'environnement.
2: La région PACA.
3: La région PACA, c'est une des régions qui souffre aujourd'hui le plus du réchauffement climatique, forcément, avec un climat méditerranéen qui devient celui qu'il est, avec des eaux qui se réchauffent, avec les conséquences
2: caniculaires dont on sort, il y a encore quelques heures.
3: Exactement, avec les conséquences que ça peut avoir pour la biodiversité sous-marine, qu'on parlait tout à l'heure de la plongée sous-marine. Moi, j'ai beaucoup plongé en Méditerranée. C'est des régions qui souffrent, qui vont être amenées à souffrir avec des évolutions, y compris dans les modes de vie, qui vont devoir être nécessaires.
2: Les océans, là compris les littoraux, voilà, l'agriculture, l'alimentation, les forêts, l'eau. Il y a la Guyane, tiens, j'y pense, pas ouais. Oublié.
3: Oui, c'est non, plus non, loin, mais bon. C'est sûr, c'est plus loin. J'ai jamais eu la chance de pouvoir y aller, mais on a aussi une association membre, Guyane Nature Environnement, qui est là-bas et qui essaie de faire un travail formidable sur la protection de la forêt tropicale et la protection de la biodiversité qui est si importante hein, en Guyane, avec aussi la question de la pratique de l'orpaillage de ces mines d'or légales et illégales qui souvent dévaste la forêt et pollue les rivières et les eaux qui sont des lieux pour beaucoup de communautés locales qui sont des lieux essentiels.
2: D'une manière générale, tout ce que vous faites, on aurait pu parler des risques, impact industriel, c'est tout autour de la santé, ce que vous faites de notre santé.
3: De toute façon, l'environnement est très lié à la santé et va l'être de plus en plus. On a découvert, par exemple, cet été avec les canicules, tout l'impact que ça pouvait avoir sur la santé humaine, mais aussi sur la santé animale. On a beaucoup parlé des poules qui mouraient de chaleur dans les élevages. On pourrait dire la même chose, c'est plus difficile à mesurer parce qu'on les voit moins, mais on pourrait dire la même chose de la faune sauvage. On sait qu'il y a eu un impact énorme de ces chaleurs sur la faune sauvage. Donc les questions d'environnement, et notamment du réchauffement des températures et les questions de santé sont intimement liées. Dès qu'il fait plus chaud, on souffre plus. Ouais. Il y a une pollution de l'air qui s'accentue. Il y a une difficulté à vivre tout simplement qui est là.
2: Au niveau autour de ces enjeux écologiques, Jean-François Julien, je rappelle, un directeur général de France Nature Environnement. Comment on fait pour vous rejoindre? Vous avez parlé des 200 bénévoles. Moi, je sais pas. J'habite en Bretagne, en Normandie. Je veux vous aider. Je veux faire quelque chose. Comment on fait?
3: Eh bien, allez sur le site de France Nature Environnement. Il y a toutes les organisations membres qui sont là, toutes les fédérations régionales, et quel que soit l'endroit où vous habitez, il y a une association membre de France Nature Environnement à côté de chez vous. Donc, vous pouvez vous engager. C'est France Nature Environnement Bretagne ou d'autres régions ou des assos locales, selon vos envies aussi. Ça peut être des assos qui sont thématiques sur protection de l'eau, protection des espèces protégées, pratiques agricoles, pollution de l'air, gestion des déchets. Enfin, il y a tellement de sujets autour de la protection de l'environnement. C'est vaste que tout le monde peut trouver quelque chose à faire.
2: Parmi les lieux que vous aimez découvrir, est-ce qu'il y a des régions qui vous manquent? Alors, vous en avez évoqué quelques-unes, mais elle dit, je connais pas forcément. Mais est-ce qu'il y a un endroit où vous dites, ça fait des années que j'ai envie d'y aller, je passe en train, je m'arrête pas. Elle est où cette région que vous connaissez peu et qui vous donne envie?
3: Je dirais les Cévennes.
2: Alors pourquoi?
3: Parce qu'en fait, c'est une région qui m'attire, parce qu'on m'en parle souvent, parce que j'ai pu m'en approcher, j'ai pu même y passer, mais toujours en coup de vent. Et ça fait plusieurs années que je me dis qu'il faut que je prenne le temps d'aller découvrir une région comme les Cévennes. Moi, j'aime bien ces régions, je le disais tout à l'heure, j'aime bien ces régions qui se méritent, ces régions un peu sauvages, qui sont un peu âpres parfois même. Mais les Cévennes, pour moi, c'est exactement ça. C'est effectivement une région qu'on doit prendre le temps pour la découvrir et voilà, ça fait partie de ces régions-là.
2: Il y a le massif central
3: que j'ai découvert il y a pas longtemps en allant faire du camping avec mes enfants et du canyoning dans le massif central. On était j'ai plus le nom, on a passé un peu de temps à Saint-Nectaire.
2: Après, c'est l'Auvergne.
3: On a passé un peu de temps pas loin du Puy-en-Velay.
2: De Saint-Jacques-de-Compostelle.
3: Et après, on était un petit village, je vais pas trouver le nom, mais vers Aurillac, voilà, dans le Cantal.
2: L'Allier, le Puy-de-Dôme, tous ces départements.
3: Donc, ces départements géniaux. Et j'ai découvert ça. J'ai découvert les routes sauvages du Cantal et j'ai trouvé ça merveilleux. Je me suis dit qu'il fallait que j'y retourne pour faire des randonnées là-bas. Moi, j'adore randonner. Je l'ai fait beaucoup dans les Pyrénées. Et j'adore le vélo. Oui, j'adore le vélo.
2: Alors, le lieu pour aller faire du vélo en France, le lieu le plus sympa, qui s'y prête le plus?
3: Le canal de l'Ourcq, à côté de chez moi.
4: Ah bah oui, vous savez pas loin pour le coup. Alors, le canal de l'Ourcq, c'est à Paris. Hein.
3: Non, oui, le canal de l'Ourcq, parce que moi je vis à Pantin, en région parisienne, et c'est vrai que je me déplace beaucoup à vélo, et c'est un moyen de locomotion que j'aime, parce qu'il est pratique, parce qu'il est facile, parce qu'il est écolo, parce que je trouve qu'il vous met en bonne humeur, qu'il vous apporte un plus pour ouais. votre santé. Enfin, vous voyez, il n'y a que des avantages à rouler à vélo. C'est pas toujours facile partout. Il m'est arrivé de me retrouver dans certaines villes de France où c'est encore compliqué, parce que les pistes cyclables manquent, mais globalement il y a quand même une vraie évolution. Moi qui fais du vélo depuis plus de 20 ans maintenant, ouais. à Paris, il y a eu un avant, un après, quoi.
4: Un dernier lieu, c'est quoi cet amour pour le Jura?
3: Ben, en fait, j'ai appris à skier dans le Jura. C'est un peu bizarre parce que j'habitais à Bordeaux, comme je l'ai raconté, mais mon père avait un copain qui avait un chalet dans le Jura, donc on allait skier là-bas. J'ai adoré le Jura en hiver et j'ai eu la chance d'y retourner il y a pas longtemps en été, et ça a été un coup de foudre aussi. Voilà, c'est encore là aussi, c'est une région sauvage, assez protégée, qui est aussi belle en été qu'en hiver. Et oui, j'ai une passion Jura.
4: Vécu un 31 décembre mémorable.
3: J'y ai vécu un 31 décembre mémorable. Je n'en dirai pas plus, mais je vais certainement y retourner bientôt.
4: Quelle balade! Vraiment, on s'est arrêté partout, au-delà de votre parcours, lié aussi à votre engagement. On a parlé bien sûr de toutes ces villes, de toutes ces régions qui s'investissent auprès de vous. Directeur général de France Nature Environnement, c'était un plaisir de vous recevoir, Jean-François Julliard.
3: Merci.
4: Merci pour cette balade. On se retrouve dès demain sur ICI. Vous pouvez réécouter l'émission sur ICI.fr. Partager également. Je vous souhaite une excellente soirée. Merci d'être avec nous chaque soir, nombreux, dès 20h.

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2: Salut les amis, bienvenue dans Décibel. Ravi de vous retrouver en direct et en ce mardi soir. On est le 8 septembre et dans l'émission de ce soir, on accueille Joey Tempest. C'est le chanteur du groupe Europe qui, il y a tout pile 40 ans, a sorti cette bombe. It's the final. On se réjouit de célébrer ensemble l'anniversaire de The Final Countdown, 40 ans. Et on se réjouit aussi parce que Europe sort un nouvel album dans quelques jours, le 25 septembre. Et il est absolument canon. Donc voilà cette qualité qui ne faiblit pas avec les années, avec les décennies. C'est d'autant plus réjouissant. Et puis la voix de Joey Tempest qui est incroyable et qui n'a pas bougé. Il est notre invité tout à l'heure dans Décibel. Et le nouvel album de Europe, Come This Madness, est à gagner tout à l'heure au Blind Test. Alors si vous voulez jouer, c'est maintenant qu'il faut appeler Sadika au standard. 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Également ce soir dans Décibel, comme d'habitude et avec amour, l'anniversaire du jour et puis le coup de cœur qui arrive un petit peu après l'actu du jour. L'actu, eh bien c'est le magazine Rock'n'Folk qui fêtera en novembre ses 60 ans et plus de 900 numéros. Rock'n'Folk, il a été incarné par Philippe Manœuvre, qui a été rédac-chef du magazine pendant plus de 20 ans. Et donc voilà, pour leurs 60 ans, ils organisent un numéro spécial avec plein de témoignages d'artistes mais aussi de lecteurs. Alors si Rock'n'Folk fait partie de votre histoire, fan de musique, si vous êtes abonné depuis les années 60, si vous avez beaucoup lu ça dans les années 2000 parce que vous adoriez le rock alternatif, bref, si vous avez un souvenir de Rock'n'Folk à partager, eh ben, il suffit de vous inscrire sur leur site rock'n'folk.com. Et pour célébrer ça, je vous propose de voyager dans le temps. Rock'n'Folk numéro 1, novembre 1970, 66 pardon, sinon ils n'ont pas 60 ans, novembre 66. Le prix du magazine, ce jour-là, le numéro 1, coûtait 2,50 francs. Et en couverture, il y avait le jeune Michel Polnareff.

0: Et donc, comme Michel Polnareff, vous allez pouvoir être dans Rock et Folk. Alors, pas en couverture du numéro 1, ça appartient à la légende, mais donc dans le numéro anniversaire, numéro de Nuvoi de novembre, qui célèbre les 60 ans de Rock and Folk. Pour vous inscrire et laisser votre souvenir, rockandfolk.com.
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0: Alors j'adore Jean Felsine. Connaissez-vous ce garçon? Peut-être que son nom vous dit quelque chose, mais vous le remettez moyen, je vous explique. Il était le leader du groupe Mustang, avec qui il a fait 5 albums entre 2006 et assez récemment. Plutôt rock années 50, chansons françaises, un peu d'électro aussi, parfois de très belles reprises, notamment une de Bachung. Et puis ensuite, à côté, Jean Felsine régulièrement avait ses projets solo. Là, c'est officiel, Mustang c'est terminé. Jean Felsine a prêté ses talents et sa plume, parce que c'est un auteur magnifique, à des artistes comme Pomme, Camélia Jordana, et puis là, il va sortir tout bientôt son nouvel album solo le 18 septembre prochain. Le disque s'appelle Cinéma Permanent, et un bel extrait qui s'appelle « Y'a que moi qui travaille ».
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L'excellent Jean Felzine sera notre invité la semaine prochaine dans Décibel pour les Parisiens, notez bien, et qu'il sera dans une très jolie salle qui s'appelle le Zèbre de Belleville tous les mardis soirs du mois d'octobre. Et puis à suivre dans Décibel, double actualité pour le groupe Europe, les 40 ans de ce tube. It's the final. Qui arrive le 25 septembre, une tournée qui passera par Paris, bref, plein de trucs à demander au chanteur du groupe Europe, Joey Tempest. Il arrive dans Décibel.

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1: Oui, et sur votre radio ici, on est ravis d'accueillir le chanteur du groupe Europe, Joey Tempest. Bonsoir, welcome.
2: Bonsoir, salut.
1: Salut, ça va?
2: Ça va bien.
1: Il est parfaitement bilingue. J'adore, j'adore. Alors évidemment, Europe, c'est le groupe de rock suédois qui nous enchante depuis 40 ans maintenant avec le tube de Final Countdown, mais c'est aussi un groupe qui s'apprête à sortir un nouvel album excellent. J'ai eu la chance de l'écouter en avant-première. Come This Madness sortira le 25 septembre.

0: découvrir cet album tout à l'heure avec vous, Joey. Mais quand même, je me demandais, est-ce que vous avez eu plus de mal que d'habitude à sortir ce disque, à écrire ce disque, puisque vous êtes aussi auteur-compositeur? Je vous pose la question car le dernier album d'Europe date d'il y a quasiment 10 ans. C'est la plus longue période, si je mets à part évidemment le moment où Europe s'était séparée dans les années 90.
1: No, it was kind of it, COVID came.
2: Non, and alors il y a eu le COVID.
0: We
1: started from scratch.
2: Et puis on a vraiment redémarré à zéro en fait. On était à la maison avec nos guitares acoustiques, on regardait les infos, on avait des idées pour enregistrer. C'était un petit peu comme un redémarrage. Et puis on a commencé à s'envoyer des idées les uns les autres. Et puis tout doucement on est revenu en studio. Mais on s'est dit on y va mollo, on va prendre notre temps, le produire, faire les arrangements, vraiment prendre notre temps. Et c'est ce qu'on a fait. Et maintenant c'est un miracle, on est très très fiers. Et puis on pensait pas qu'on pourrait produire quelque chose d'aussi génial aussi tard dans notre carrière. C'est choquant en vrai.
0: Et c'est un bon choc, good shock. Et le monde a besoin de good shock en ce moment. Alors merci Europe, merci Joey Tempest pour ce nouvel album. On ira l'explorer tout à l'heure, Come This Madness. Mais pour le moment, puisque c'est une double actualité, il y a une grande tournée partout dans le monde en ce moment pour célébrer les 40 ans de cet énorme tube The Final Countdown. Vous l'avez sans doute entendu toute la journée en promo, mais ça me fait trop plaisir. C'est un des plus grands tubes de l'histoire du rock'n'roll. Il a 40 ans ce morceau, d'où la tournée, voilà 40 ans anniversaire pour The Final Countdown, qui passera par l'Olympia à Paris le 6 octobre. Vous êtes l'auteur-compositeur de cette chanson, Joey Tempest, en plus d'en être l'interprète. Quelle relation vous avez avec cette chanson, qui est à la fois votre plus beau bébé, j'imagine, mais aussi celui qui parfois empêche le monde d'entendre les autres?
1: It's kind of insane because you're a teenager writing an idea.
2: C'est fou parce que on était des ados qui écrivaient des choses à propos de voler, découvrir le monde.
1: C'est quelque chose
2: qui est très proche de notre cœur parce qu'on adore jouer ce titre en live. Et les gens se rassemblent, on ressent l'énergie.
1: If we play a family festival or a metal festival,
2: c'est sûr que si on joue lors d'un festival metal, il y a aussi l'énergie. Et le groupe vraiment aime jouer ce titre en live.
0: Et vous vous amusez à la tordre parfois, cette chanson, à la changer, à changer une mélodie, à changer le rythme, ou est-ce que vous pensez que les fans seraient outrés?
1: Yeah, this song is it's one of those songs that it works.
2: Ce titre, c'est vraiment un titre qui fonctionne. C'est vraiment, c'est fluide, chaque partie a sa place. On a toujours envie de la réécouter. Une chanson géniale, c'est comme ça, on a envie de la réécouter. Une qui n'est pas aussi bien, il y a peut-être une partie qui ne va pas. Mais on ne sait pas quel est le problème, en fait. On ne sait pas ce qui cloche. Celle-ci, elle semble fonctionner du début à la fin. Et elle vole, toute seule.
0: Vous en avez écrit donc, les paroles et la musique. J'imagine que c'est une fierté d'auteur-compositeur. Mais vous êtes aussi l'interprète. Et c'est très dur à chanter. It's the final countdown. C'est très haut, c'est très difficile. Alors, est-ce que l'interprète que vous êtes parfois déteste un peu cette chanson parce qu'elle est difficile à chanter?
1: We have more difficult songs than
2: Non, on a des chansons plus difficiles, figurez-vous, à chanter.
1: It's okay.
2: Donc ça va.
1: I'm lucky the voice is still working.
2: J'ai de la chance que ma voix fonctionne toujours. J'ai rencontré beaucoup de chanteurs et on est tous d'accord. Il y a deux ingrédients. Il faut dormir et ne pas boire lorsqu'on est en tournée. Et du coup, ça va.
0: Bon, alors essayez, les amis, faites une micro-sieste et buvez de l'eau et chantez à la maison. Ça peut marcher, vous avez les conseils de Joey Tempest, ça doit bien se passer. The Final Countdown, à 40 ans, elle ne les fait pas, elle vieillit avec grâce cette chanson et elle est le bon prétexte à cette grande tournée qui passera par Paris à l'Olympia le 6 octobre. On se l'écoute car c'est une merveille.

0: la fin. Cette chanson de Joey Tempest nous le disait à l'instant, tout est à sa place, le solo de guitare, les synthés sont parfaits. 11 synthés, vous m'avez dit, pendant qu'on écoutait la chanson.
1: Yeah. Playing together for
0: qui jouait ensemble, ouais.
1: Anthem, yeah.
0: Incroyable, incroyable. Et alors, cette période du troisième album hein, de Europe, donc on est il y a 40 ans, c'est aussi la période de Rock the Night.

0: Alors sur cette tournée justement des 40 ans de The Final Countdown, vous jouez toutes les chansons de l'album, toutes les chansons qui ont 40 ans. C'est une énorme nostalgie.
1: It's a good feeling. We've done this
2: once
1: before.
2: On l'a déjà fait une fois.
1: We played all the songs live.
2: On avait joué tous les titres live.
1: All the songs.
2: Oui, on va toutes les chanter.
1: Some moments that I really love.
2: Mais il y a des moments que j'aime particulièrement, des mélodies que j'aime et qui me parlent toujours.
1: It's kind of fun actually.
2: Donc on s'amuse en fait, l'exercice.
0: Pour les Parisiens, ça sera à l'Olympia le 6 octobre prochain. Voilà, c'est une grande tournée européenne pour Europe et vraiment on se réjouit. Mais alors puisqu'on sait qu'un nouvel album arrive là tout bientôt, est-ce que dans ce concert, à un moment, il y aura aussi de la place pour des chansons qui n'ont pas 40 ans, mais qui peut-être ont quelques jours?
1: Yeah, a few months old, yeah.
2: Oui, comme quelques mois, c'est ça.
1: Yes, we will make this into a big celebration of the new album.
2: Ça va être une grande célébration du nouvel album aussi, avec peut-être 3-4 nouveaux titres. Et puis d'autres titres qu'on adore jouer. Et puis après, ce sera tout l'époque Final Countdown. Ça va être un mélange.
0: Alors justement, cette époque Final Countdown, en France, cette chanson était numéro 1 des ventes. Est-ce que vous vous souvenez de Joey Tempest, la première fois que vous avez chanté cette chanson en France, à Paris, devant un public?
1: I do remember this.
2: Je m'en rappelle, c'était au Zénith.
1: I think it was in 86.
2: Je pense que c'était en 86.
1: And it was mayhem.
2: Et c'était la folie.
1: Followed everywhere.
2: On nous suivait partout, on ne pouvait même pas avancer avec les voitures.
1: And the show was just so amazing.
2: C'était incroyable.
1: Yeah, we had a great time in Paris.
2: Il y avait du bruit, une énergie. On avait passé un super moment à Paris. On a beaucoup fait la fête aussi.
1: Le bain douche.
2: Les bains douches à l'époque.
0: Hey, good place.
2: Locomotive.
1: But we would hear a lot.
2: Mais c'est vrai qu'on est beaucoup venu en France, mais on s'y plaisait beaucoup.
0: Bah, vous êtes beaucoup venu en France aussi parce que voilà, je le disais tout à l'heure, hein, dans les années 80 et jusqu'au début des années 90, on avait un nouvel album d'Europe tous les 2-3 ans. Ensuite, donc il y a eu cette longue pause des années 90. Et puis depuis que vous êtes revenu, voilà, on avait pris finalement ce petit rythme sympathique, hein, d'avoir voilà des nouvelles chansons et des nouveaux albums tous les 2-3 ans. Là, ce nouveau Come This Madness, on l'a attendu quasiment 10 ans. Vous me l'avez dit tout à l'heure, c'est un luxe et un plaisir de prendre son temps. Mais est-ce que les fans, vous avez mis un peu la pression quand même pour vous dépêcher un peu?
1: Yeah, a little bit.
2: Oui, un petit peu, j'avoue.
1: You read the comments, you say, come on now.
2: On lit les commentaires, ils nous disent tous, allez, où est l'album?
1: Things were going so well with the producer.
2: Mais en fait, les choses se passaient tellement bien avec le producteur. On voulait que ce soit vraiment bien.
1: On
2: a énormément travaillé sur la production, les arrangements, on a refait les maquettes. On a pris notre temps, mais délibérément. Mais maintenant, on pense que ça valait le coup parce qu'on adore le résultat.
0: 11 nouvelles.

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0: Vous écoutez Quand je creuse par le groupe Volcaillou.
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0: Volcaillou, un duo formé par Simon et Timothée. Originaire du Sud-Ardèche, ils se rencontrent à l'âge de 12 ans au conservatoire et commencent à écrire et composer pendant leurs années lycée.
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0: Aujourd'hui, le duo est un ovni, un alliage entre musique électronique et chanson française.
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0: Pascal Caillou avec Quand je creuse, un coup de cœur ici de Romardèche.
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2: On est absolument ravis d'accueillir ce soir dans Décibel, qui vient représenter tout son groupe Europe, le chanteur, auteur, compositeur Joey Tempest. Donc, nous allons avec lui parler du nouvel album d'Europe qui sortira le 25 septembre et qui s'appelle Come This Madness. Juste avant, j'ai besoin de vous parler de Suède, mon cher Joey, car je pense que musicalement, le peuple suédois est un peuple supérieur. Je m'explique. Il y a donc évidemment Europe. Il y a la meilleure disco du monde, ABBA. Il y a les Hives ou les Cardigans, si on aime le rock. En électro, il y a Avicii. Vous aimiez le rap, Néné Cherry. Même quand la musique est pas terrible, ils font la meilleure musique pas terrible du monde. Des années 90, et bien la meilleure vient de Suède. Et puis si après on gratte encore un peu, on tombe sur Ace of Base ou encore Max Martin.

0: Springsteen, un auteur à qui on doit les grands tubes de Britney Spears et notamment Baby One More Time. C'est quoi le secret musical de la Suède? Dites-nous la vérité, Joey Tempest. Vous exportez votre musique partout dans le monde.
1: Too much time, too much darkness.
2: On n'a rien à faire.
1: Winter, writing,
2: tout l'hiver,
1: you know,
2: c'est.
1: It was like dark all the time.
2: C'est, il fait tellement sombre
1: well
2: tout le temps. Bon, bah autant être en studio et travailler.
1: I don't je ne
2: sais pas.
1: Swedes, though. It's same
2: c'est
1: in the
2: vrai
1: tennis.
2: Qu'il y a quelque chose. C'est comme au tennis, quand Björn Borg a connu son succès. Il y avait plein de joueurs de tennis qui ont émergé.
1: And we don't give up.
2: En fait, on voit une possibilité, on n'abandonne pas, on s'accroche. On se dit c'est possible de le faire, donc on y va, on fonce.
1: Maybe that's something.
2: C'est peut-être ça le secret, je ne sais pas. Musicalement, c'est vrai que c'est dur à expliquer. Il y a quelque chose de mélancolique au niveau de la mélodie, je pense, qui vient de Scandinavie. Mais qui remonte très loin hein, au niveau des traditions du pays.
1: C'est souvent
2: des paroles assez tristes. Hein. Même Abba avait des paroles tristes et des accords mineurs.
1: But I don't know, it's hard to explain.
2: Je ne sais pas, c'est dur à expliquer en vrai.
1: Nous,
2: on regardait les US et l'Angleterre pour les groupes de rock. On voulait être comme eux. Et en fait, notre rêve, c'était de partir en tournée d'être un groupe de rock.
0: Ils sont tellement forts, les Suédois. Ils envoient deux fois la même candidate à l'Eurovision. Ils gagnent les deux fois. Voilà, Laurine, elle a gagné en 2012, en 2023. Non, mais vous êtes absolument formidable. Vous êtes aussi, c'est très intéressant que vous parliez de ça, Joey Tempest, de grands amateurs de musique. Vous, par exemple, vous n'avez jamais fait mystère. Votre chanteur préféré, c'est Robert Plant. Énorme inspiration Led Zeppelin. The Final Countdown, donc, qui est un compte à rebours. Vous êtes allé le chercher dans les paroles de Bowie. Vous adorez Deep Purple. Europe vient d'une chanson de Deep Purple. Est-ce que ça aussi, ça joue? Le fait d'être élevé dans un pays où la musique est au centre, où il y a une grande culture musicale. Être un amateur de musique avant d'en fabriquer soi-même.
1: Yeah, that's a good question. I think
2: c'est une bonne question.
1: It's okay to play music if you're a Swede. It's an accepted art form.
2: En fait, c'est un art qui est accepté si on est suédois de faire de la musique.
1: Like
2: je sais pas si c'est comme ça partout en vrai.
1: My parents were silent supporters.
2: Mes parents étaient un peu un soutien, mais en silence. Ils n'étaient pas hyper agités, hyper vocaux. Ils ont quand même poussé un peu pour que j'aille à l'université. Mais je voyais mon père apparaître comme ça, même lors des premiers concerts, sans que je m'y attende. Je ne savais pas qu'il allait être là. Donc c'était vrai, il y avait toujours ce soutien, mais en silence, quoi.
0: Maman de Joey, papa de Joey. Merci, merci d'avoir laissé votre fils laisser tomber la fac à la fin des années 70. Europe, yes. Des succès donc depuis les années 80. Et cette nouvelle chanson One on One qui marque notre entrée dans une nouvelle ère pour ce groupe. L'ère Come This Madness, nouvel album qui arrive le 25 septembre. Vous allez découvrir ce titre incroyable. Vous voulez en dire quelques mots avant qu'on l'écoute?
1: One on One, it was one of the first songs we did, first demo.
2: C'est une des premières maquettes qu'on a fait. On l'a joué pour le producteur. Il a dit mais qu'est-ce que c'est que ça? Tout le monde dans le groupe l'a adoré tout de suite. C'était un peu le démarrage de l'album, donc on a voulu qu'elle soit la première sur l'album.
0: Et elle est dans vos oreilles, sur votre radio, ici.

0: Eh ben, c'est pas plus compliqué que ça, les amis. Voilà, Europe est de retour. Et ça, c'est une super bonne nouvelle. Come This Madness sort dans quelques jours, le 25 septembre. Le concert parisien, le 6 octobre. Il va falloir nous faire une petite tournée un petit peu plus conséquente que ça en France, Joey. C'est pas possible, juste Paris.
1: Yeah. We are looking into it.
2: On y travaille. On espère y arriver.
0: Génial. Super. En plus, on a plein de très bons festivals en France pour vous accueillir. Je pense que vous avez déjà joué au Hellfest.
1: Yeah.
0: Voilà.
1: Yeah.
0: Clisson. Il y en aura d'autres. L'album ne sortira que le 25 septembre, mais il est déjà à gagner aujourd'hui au Blind Test. C'est votre dernière chance pour vous inscrire et pour gagner un exemplaire dédicacé par Joey, 0810 055 056. Et puis, il y a quand même deux autres titres qui sont disponibles, histoire de vous donner une idée de la couleur musicale du nouvel album d'Europe. Enfin, c'est pas une surprise, en même temps, la couleur, ils font pas un album de reggae, évidemment, c'est du rock. Donc, il y a Scandinavian Eyes.

0: c'est génial. Dans chaque chanson de Europe, il y a des idées pour faire 3-4 chansons. Dans chaque chanson de Europe, ouais.
1: Interesting you say that, because
2: d'ailleurs, c'est intéressant que vous disiez ça, parce que les chansons ont été écrites par trois auteurs. On a Mick avec son orchestre et ses claviers.
1: In this case, John Levin's bass riff.
2: On a John Levin avec la basse.
1: And me with my melodies for the chorus.
2: Et moi avec mes mélodies pour le refrain et les paroles. Donc c'est trois personnes qui vraiment se sont associées et ça a bien fonctionné sur l'album.
0: C'est parfait. Il y a aussi une chanson avec un petit côté oserais-je dire moqueur, je ne sais pas. En tout cas, The Cult of Ignorance va décrire l'époque dans laquelle nous vivons, au moins avec un petit sourire narquois.

0: le monde fall apart, vraiment se casse la gueule, hein, tout simplement. The cult of ignorance, le culte de l'ignorance. Dites-moi, Joey, que pensez-vous de l'époque dans laquelle nous vivons? Vous qui avez, en tout cas, eu envie d'en parler en chanson.
1: Yeah, this was kind of, we were exploring
2: alors, c'est
1: democracy
2: vrai qu'on explorait un peu le danger dans lequel se trouve notre démocratie. On l'a déjà fait avant et on le fait à nouveau.
1: Bit tongue in cheek,
2: mais effectivement, avec un petit côté moqueur.
1: See, that's the secret.
2: Voilà, c'est ça le secret.
1: That's the secret ingredients to make
2: l'ingrédient secret.
1: Sort of not too serious,
2: soit pas trop sérieux et pris au sérieux. Mais quand même une observation vraie.
0: Ça. On attend que le monde s'écroule. Wouh! Comme ça, voilà. Ça amène un peu de légèreté et de ne pas se prendre au sérieux. C'est une très belle recette à retrouver, donc, sur le nouvel album de Europe. Qu'est-ce que vous faites là quand vous êtes à Paris un soir, alors que vous avez terminé votre journée de promo, Joey? Est-ce qu'il y a un truc que vous aimez faire dans cette ville?
1: Well, we used to party a lot.
2: Alors, on faisait la fête kind of, avant.
1: Love, you know, nice, go out and have a nice dinner or
2: j'aime bien sortir, dîner,
1: but
2: boire du
1: I
2: bon
1: just,
2: vin.
1: I haven't been here for a while, so
2: mais ça fait un petit moment que je ne suis pas venue, donc rien de me balader, d'explorer les rues de Paris, ça me fait plaisir.
1: There's a feeling here I like.
2: Et puis, un feeling ici que j'adore.
1: You're here all the time, so you may not feel
2: vous, vous êtes
1: that,
2: là, vous vous en rendez peut-être pas compte.
1: London,
2: moi, j'habite à Londres.
1: And that's got a vibe as well,
2: et il y a une certaine vibe aussi. Mais Paris, c'est particulier et j'adore.
1: So just walking around
2: donc,
1: well,
2: me balader, c'est déjà bien.
0: Eh bien, si vous aimez Paris, sachez que Paris vous aime, la France vous aime, Joey Tempest et votre groupe Europe. On se donne rendez-vous le 6 octobre à l'Olympia de Paris, justement. L'album sort le 25 septembre et on compte sur vous pour nous faire une belle tournée pour aller voir toutes celles et tous ceux qui vous aiment partout dans le pays. Merci, Joey.
1: Yeah, merci beaucoup.
0: Merci.
1: Thank you so much.
0: À bientôt et merci infiniment à Elsa Najjar.
2: Avec plaisir.
0: Traductrice extraordinaire.

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1: Mais monsieur, avec la grosse voix, elle n'est pas toute seule, Émilie Mazoyer. Il y a aussi Christophe et Valentine qui sont là pour jouer au Blind Test. Le cadeau du jour, c'est un album vinyle dédicacé par Joey Tempest, notre invité de ce soir. Album vinyle, le nouveau du groupe Europe. Bonsoir Christophe.
2: Bonsoir Émilie.
1: Bienvenue dans Décibel. Comment ça va Christophe? Tout va bien. Ah oui. Par contre, il faut parler bien dans le téléphone, Christophe, parce que sinon, j'entendrai pas. Valentine. Ah, voilà, c'est mieux. Valentine, c'est la première fois, il me semble, que nous jouons ensemble. Bonsoir, Valentine.
3: Oui, bonsoir.
1: Bonsoir. Ben, je suis très, très contente. Alors, ravie. Bienvenue dans l'émission, merci. Valentine. Alors, justement, pour les petits nouveaux, les petites nouvelles, je répète un truc très important sur le blind test de Décibel. On gagne avant de jouer, donc j'annonce que Valentine et Christophe ont gagné puisqu'ils participent chacun un exemplaire du nouvel album de Europe. Oui, c'est gagné, bravo. Ouh.
3: Trop bien.
1: Voilà.
2: Trop bien, merci.
1: Parce que comme ça, une fois qu'on a gagné, je trouve qu'on est beaucoup plus détendu pour jouer, n'est-ce pas?
3: Sure.
1: Eh ben voilà, donc ça c'est fait, c'est gagné. Je vous repasserai Sadika au standard tout à l'heure. Elle prendra vos adresses et elle vous enverra chacun votre exemplaire. Joey les a signés devant nous. Par contre, il faudra attendre le 25 septembre parce qu'on n'a pas le droit de l'envoyer avant que le disque sorte. Sinon, c'est incident ouais. diplomatique avec la Suède. Mais en tout cas, c'est bon, c'est gagné. Maintenant, on peut jouer. Les chansons de ce soir ont tout un point commun. Elles parlent d'un âge, genre 30 ans, 20 ans, 22 ans, peu importe. Et nous, on cherche le nom des interprètes de ces chansons. C'est un peu dans tous les styles et dans toutes les décennies, je ne vous mens pas. On est allé chercher un peu dans tous les coins. On cherche donc les interprètes. Alors Christophe et Valentine, dès que vous avez une idée de l'interprète, vous me donnez votre prénom, ça sert de buzzer, et puis vous proposez votre réponse. Ok ?
3: Okay.
1: Très bien. Christophe, Valentine, première chanson qui donne un âge. Dites-moi, qui chante ça?
2: Christophe.
1: Christophe.
3: Dalida.
1: Oui, bah, vous l'aviez tous les deux alors.

0: quelle merveille cette chanson. Parole signée Pascal Sevran. Comme quoi, les gens sont étonnants. Voilà, un point pour Christophe qui a dit son prénom en premier, un point pour Valentine qui avait aussi la réponse. De toute façon, vous l'avez compris, le comptage des points n'est pas ni la chose la plus intéressante du monde, ni mon point fort. Donc c'est pour ça qu'à la fin, tout le monde gagne. C'était bien Dalida. Il venait d'avoir 18 ans. C'est le premier âge de la soirée. On continue avec un deuxième âge, une deuxième chanteuse. Mais qui est-elle ?
1: Valentine.
0: Valentine.
1: Laurie Pester.
0: Oui,

0: dire que je ressens un plaisir un peu sadique à l'idée de faire écouter du Laurie à des fans de Europe. Puisque si vous avez appelé évidemment pour jouer ce soir, c'est parce que vous aimez le hard rock. Et donc ce petit Laurie me fait rigoler. Mais bravo! Bravo, vous avez bien trouvé. Alors Laurie, c'est à 20 ans. Dalida, il venait d'avoir 18 ans. On a une dernière chanson pour vous à deviner. Là encore, elle donne un âge. Dites-moi, dites-moi, qui chante ça ?
1: Elle arrive à 8 heures. 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
0: Donc c'est un chanteur français qui chantait aussi Je suis malade, par exemple.
1: Et la voilà.
2: Valentine.
0: Donner.
2: Serge Lama.
0: Oui, bravo.
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0: La chanteuse à 20 ans. Bravo, Valentine. Bien joué. Et bravo à Christophe qui a très très bien joué aussi.
2: Bravo Christophe.
0: Ouais. Et à tous les deux, donc j'envoie cet album de Europe et j'espère que vous pourrez les voir bientôt en concert, soit en festival, soit vous allez à Paris à l'Olympia là le 6 octobre ou pas ?
3: Ah non, ça sera pas possible pour moi.
0: C'est pas prévu pour Christophe et Valentine ?
2: Non, moi non plus malheureusement.
0: Bon, mais non, mais vous avez déjà votre dédicace et tout, ça va. Vous les verrez l'année prochaine dans une petite tournée française.
2: C'est ça.
0: Merci beaucoup d'avoir joué avec nous. En tout cas, ça me fait très plaisir. Et vous revenez quand vous voulez, les amis.
2: Merci beaucoup.
0: Ça marche. Merci beaucoup, Valentine, Christophe. Je vous embrasse et je vous entends chez vous râler. Qu'est-ce qu'elle fait celle-là avec son blind test ? Elle a même pas mis Alain Souchon. Voilà. Elle est là, la souche. Mais j'avais envie qu'on l'écoute en entier, pas qu'on joue avec ce petit bijou de chanson. J'ai 10 ans sur votre radio.

0: Tard ta gueule, contraction de tu vas voir ta gueule à la récré, promesse donc d'une récréation avec plein d'événements dans cette chanson d'Alain Souchon, j'ai 10 ans. Alain Souchon qui fait partie d'un grand plateau d'artistes qui va jouer dans la cour du château royal de Blois ce samedi, le 12 septembre. Il y a Alain Souchon avec ses fils Ours et Pierre, il y a Camille Berthollet, il y a Sylvain Dutu, l'ancien chanteur de Boulevard Désert, voilà, merci Iris qui me parle dans l'oreille et qui est un petit peu un bout de mon cerveau, le meilleur bout, enfin le plus jeune en tout cas, Christophe Mali de Trio, ou encore le groupe Madame Monsieur, voilà, tout ce beau monde donc dans la cour du château royal de Blois ce samedi.
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0: Alors c'est l'heure de l'anniversaire du jour et c'est l'anniversaire de Pink. Elle a 47 ans aujourd'hui. Happy birthday Pink, évidemment. Et alors elle est quand même incroyable cette fille. Elle a vendu, j'ai compté, j'ai vérifié, j'ai croisé 60 millions d'albums. Et pourtant, elle a jamais abandonné son esprit un peu rebelle, son truc de dire « Non, mais vous me trouvez trop grosse pour me mettre en mini-jupe, mais c'est pas grave, je m'y mets quand même. Vous n'aimez pas mes gros muscles, mes gros bras musclés ?» Parce qu'elle est circassienne, Pink, elle fait du cirque, donc évidemment qu'elle a une sacrée carrure. Elle dit « J'en ai rien à faire, je continue à le faire. Je fais du trapèze pendant mes concerts si j'ai envie. » Enfin voilà, j'aime beaucoup ce côté très libre de Pink. Et voilà, la preuve que, en étant soi-même, on peut réussir, c'est que donc plus de 60 millions d'albums vendus, c'est quand même quelque chose. Alors, son dernier album, Trustfall, il date de 2023. On peut donc assez raisonnablement espérer avoir bientôt des nouvelles de Pink. Et puis, je me disais que pour fêter son anniversaire, on pourrait écouter cette jolie chanson pleine de tendresse en duo avec sa fille Willow. Ça s'appelle Cover Me in Sunshine. Bon anniversaire, Madame Pink!

0: la fille de Pink. Moi, chaque fois, ça me fait des émotions quand j'entends cette chanson. C'était magnifique, mais c'est terminé. Allez. Je redeviens sévère. Pour dire merci à l'équipe de l'émission, merci. Il y avait à la technique Basile Combe, au standard Sadika Raou, à la réalisation Iris Guitoni, et à mon cerveau gauche, vous l'avez compris. À la délégation musique Thierry Boffa, à la programmation des invités, au web Mélodie Chaïb. Demain, dans Décibel, on accueille Élodie Frégé qui vient nous parler des chansons de Michel Berger, qu'elle va chanter avec un cœur.
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0: Bonjour à tous, quel bonheur de vous retrouver chaque midi. Il est d'ailleurs midi 5 précisément sur votre radio ici. Bienvenue dans votre nouveau rendez-vous. Ici on parle bon plan, vie quotidienne, arnaque à éviter, santé, animaux. Nous sommes là pour vous rendre service parce qu'on vous doit bien ça. C'est le titre de cette nouvelle émission sur votre radio ici. Et nous sommes ensemble jusqu'à 13h. Je suis Enora Malagré et voici la bande qui m'accompagne tous les jours. Pour mon plus grand bonheur, Aude Razo, Madame Anti-Arnaque. Bonjour Aude.
2: Bonjour Enora. Bonjour à tous.
0: Valère Coréard et ses bons plans conso. Bonjour Valère.
3: Salut Enora.
0: Pierre Fabin. Oh, je prends cette voix langoureuse puisque c'est un peu mon chouchou. Pierre Fabin, notre vétérinaire que vous connaissez très bien sur votre radio ici. Bonjour Pierre.
4: Bonjour, bonjour à tous.
0: Et notre rayon de soleil, Elsa Wolinski.
5: Bonjour.
0: Qui partage avec nous tous les jours ses astuces au quotidien. Alors aujourd'hui, un sujet sensible, très sérieux, le manque d'eau, chers amis. Comment va-t-on faire pour nos jardins, pour nos plantes? Ça vous angoisse aussi? Vous avez des questions? Appelez-nous ou laissez-nous un vocal sur notre WhatsApp, c'est gratuit. 0810 055 0 56, je vous le dis, nous sommes là pour vous. Et puis laissez-nous des messages vocaux aussi sur ce même numéro, comme l'a fait Fred aujourd'hui.
6: Oui, bonjour à toute l'équipe. Je reçois souvent des SMS de livreurs et donc voilà, je voulais savoir comment on pouvait être sûr que c'était pas des arnaques et que c'était bien des vrais messages.
0: Merci Fred pour cette question très importante. Je reçois aussi, pardon, beaucoup.
5: Moi aussi, j'en reçois.
0: Vous aussi, Elsa Wolinski. Et ça, c'est une question pour Aude Razo, Madame Anti-Arnaque.
2: Oui, tout à fait. Il y a le vrai texto de livreur, il y a le faux texto de livreur. Donc, je vais vous dire comment. Je vais vous dire surtout qu'il faut jamais cliquer. Non, sur ces SMS.
0: Cher Fred, on y répond dans une trentaine de minutes. 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Et on va démarrer ce sujet sensible avec vous, Valère, le manque d'eau pour nos jardins, pour nos plantes. Et nous avons la chance de recevoir une collègue qu'on adore. Bienvenue dans la bande, Caroline Munoz, une spécialiste nature et jardin. Comment ça va, Caroline?
7: Ça va bien, merci de m'accueillir. Je suis ravie d'être avec vous.
0: On est trop contents. On espère que vous allez revenir souvent dans l'émission. Alors Valère, oui. Parce que vous êtes très amis dans la vie, je ne le cache pas à nos auditeurs et nos auditrices. Vous avez fait venir Caroline pour nous éclairer sur ce problème qui nous traverse en ce moment partout.
3: Parce
0: en France.
3: Que c'est la main la plus verte de France. C'est pour ça que
0: la vache,
3: que...
0: la pression, Caroline.
7: Bah oui, là, vraiment.
3: Toutes celles et ceux qui nous écoutent profitent de vos conseils parce que c'est vrai que le problème, c'est pas juste manquer d'eau, c'est qu'aussi beaucoup de jardins, d'espaces verts en consomment inutilement. Pourquoi? Le sol reste nu, sèche très vite, les plantes sont pas adaptées au terrain, on arrose souvent mais trop superficiellement, on cherche à conserver une pelouse parfaitement verte, mais ce qui est sûr, c'est que la sécheresse, c'est une réalité.
2: Ah oui, c'est une réalité. Petite mise au point d'ailleurs à ce sujet, j'ai encore entendu cet été, je suis sûre que vous l'avez aussi entendu pas mal, oui, bon, ça va, c'est l'été, il fait chaud, les plantes ont soif.
0: Ah, ça, vous avez raison.
2: C'est pas si grave, ça ira mieux l'été prochain. Non, non, ça en fait, franchement, on veut plus l'entendre. On est d'accord qu'on veut plus l'entendre aujourd'hui en 2026. Je vous donne juste quelques chiffres. La fréquence des sécheresses agricoles, donc ça c'est le manque d'eau dans les sols, multipliée par 2 en France depuis les années 60, par 2, par 3 dans le sud de la France. Sur les graphiques, et on voit nettement, depuis la fin des années 80, les sécheresses du sol sont plus fréquentes, plus longues, plus intenses. Dernier chiffre, d'ici 2050, on s'attend à une baisse de 10% des cumuls de pluie l'été. Donc oui, c'est une vraie problématique de long terme et on va devoir s'adapter.
0: Caroline Munoz qui opine du chef, on va vous passer la parole après.
3: Caroline, justement, si on devait faire une chose cet automne pour économiser l'eau l'été prochain, parce que ça s'anticipe, on ne va pas le faire quand il fera trop chaud, il faut le prévoir maintenant, ce serait quoi?
7: Alors, la première chose, c'est déjà d'installer un récupérateur d'eau. Hein. C'est la chose la plus simple. Aujourd'hui,
0: ça coûte cher, Caroline?
7: Non, mais ça ne coûte pas très cher.
0: Oui, Elsa Wolinski, pardon, répétez votre question.
5: C'est quoi un récupérateur d'eau?
7: Alors, c'est un réceptacle qui va récupérer l'eau de pluie. Alors, on peut l'installer sous sa gouttière, on peut l'installer dans différents endroits. endroit. L'important, c'est de récupérer cette eau de pluie pour la conserver et pouvoir arroser gratuitement son jardin. Donc, il y a différentes tailles de récupérateurs d'eau. Les prix varient entre 30 euros pour un récupérateur de balcon et ça peut monter jusqu'à plusieurs milliers d'euros parce que vous pouvez avoir des récupérateurs d'eau souterrains que vous mettez sous votre jardin et qui vous permettent vraiment d'accumuler l'eau cet automne.
3: Deux petites infos là-dessus. Première chose, sur les balcons, vérifiez bien auprès de la copro ou autre la sécurité. Il ne faut pas mettre trop de poids sur un balcon.
7: Oui, en fait. Tout à fait. Faire gaffe. Puis l'autorisation du syndic aussi.
3: Bon, voilà. Et deuxième chose, il y a des villes qui donnent ou qui proposent des récupérateurs d'eau à prix très bas, à prix coûtant quasiment. Donc ça peut vous permettre d'y accéder à moindre prix, effectivement, de récupérer l'eau. Quelle est l'erreur d'arrosage la plus courante, Caroline ?
7: Alors, c'est d'arroser au mauvais moment. Alors, il y a des gens qui vont dire, tiens, je vais arroser comme ça un petit peu à droite, à gauche. Non. En fait, il faut que ce soit les racines qui soient arrosées. Donc, si vous arrosez légèrement, en fait, c'est le haut de la terre. Donc, ça ne va pas jusqu'aux racines. Donc, vaut mieux arroser abondamment plutôt que plusieurs petits verres d'eau sur votre balcon ou autre. Donc, c'est vraiment arroser abondamment, même une fois par semaine. Mais allez-y, hein, il faut vraiment y mettre beaucoup d'eau. Et puis, surtout, c'est à la bonne période. Là, on arrose plutôt le soir, en fin de journée, pour éviter l'évaporation. On sait qu'il fait encore chaud. L'eau s'évapore la journée, donc on arrose plutôt le soir.
4: Mais moi, je pensais que c'était tout le long de l'année où on arrosait le soir, non? Pas forcément.
7: Pas l'hiver, forcément, on arrose. En fait, c'est une question d'évaporation. Donc, c'est vraiment parce que l'eau va s'évaporer. Mais de toute manière, vous avez raison, le soir, c'est toujours mieux. Comme ça, on est tranquille.
4: Oui, Pierre Fabin, notre vétérinaire.
8: Et moi, je voudrais juste rajouter un petit truc par rapport à l'arrosage, parce qu'on parle de la sécheresse pour les plantes. Mais pensez aussi aux animaux à mettre des points d'eau dans vos jardins, parce qu'il y a les oiseaux qui souffrent énormément. Même sur nos petits balcons, il y a les oiseaux qui souffrent énormément. Il y a les hérissons qui meurent dans nos jardins parce que le sol est trop dur, justement. Donc, en arrosant en profondeur, on va faire remonter les vers de terre pour que les hérissons puissent manger. Et même les abeilles meurent dans les ruches parce qu'elles utilisent de l'eau pour ventiler les ruches et créer une climatisation naturelle. Donc, il faut des petits points d'eau, des petits bacs d'eau, 2-3 cm de hauteur,
7: oui,
8: avec
7: ça,
8: quelques petits cailloux dedans pour que les insectes ne se noient pas. Et pensez à les protéger des chats.
7: Valère.
3: Est-ce qu'on peut réellement se passer d'arroser une pelouse? Il y en a certaines là, autant vous dire qu'elles sont jaunes, elles se désagrègent quand on marche dessus.
2: C'est du foin même.
3: C'est du foin. Est-ce que ça va repousser et est-ce que donc on peut se passer de l'arroser?
7: Alors oui, ça va repousser. Figurez-vous que c'est un système de défense de la pelouse. En fait, ces brins deviennent bruns tout simplement parce qu'elle se défend. Mais les racines, elles, sont encore vivantes. C'est comme un arbre. Un arbre, par exemple, en automne, quand il se protège du froid ou de la canicule, même en été, il va se libérer de ses feuilles ou ses feuilles vont devenir jaunes. C'est un système de protection pour concentrer son énergie sur la sève. Et la pelouse, c'est pareil. Elle
2: donc
7: va concentrer.
2: On fait rien du coup?
7: Alors si, il faut arroser.
2: Ah, quand même.
7: C'est arroser. Arroser. Ça, c'est le maître mot. Mais attention, il y a différentes façons d'arroser pour faire des économies.
4: Et ça, on va parler dans un instant, juste après Kylie Minogue sur votre radio ici. On parle jardinage, comment prévoir la prochaine sécheresse, la prochaine canicule, parce qu'on va pas se mentir, on n'en est pas sorti, loin de là. Can't get you out of my head, avec un magnifique accent anglais sur votre radio ici.

0: Minogue sur votre radio ici dans On vous doit bien ça.
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0: 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Midi 16, on est en direct dans votre nouveau rendez-vous quotidien sur votre radio ici. On vous doit bien ça, c'en est le titre. On est ensemble jusqu'à 13h. Valère, ainsi que notre merveilleuse spécialiste jardin Caroline Munoz, nous parlait des conséquences de la canicule sur notre nature, sur nos jardins, sur nos jardinières. On était au milieu d'un débat pratiquement. Alors comment on arrose les pelouses, pardon, plus précisément. Et puis on parlera aussi de vos animaux dans un instant dans l'émission. On a plein de sujets abordés aujourd'hui pour vous. Caroline Munoz.
2: Oui, une question sur le goutte-à-goutte, les tuyaux poreux, les zoyas, le paillage. Quelle solution justement pour un jardin, des jardinières, une terrasse, pour essayer aussi de mieux arroser, et d'être peut-être plus résilient aussi avec l'eau et garder l'humidité?
3: Alors, le goutte-à-goutte, c'est très bien parce que ça permet de cibler la zone qu'on va arroser. Comme ça, on n'arrose pas n'importe où, on arrose vraiment aux racines. Donc ça, c'est très bien. Ensuite, le paillage, il est nécessaire parce que le paillage va vous permettre... Alors, le paillage, c'est une épaisseur de végétaux qu'on va mettre au pied de la plante. Ça doit faire 2-3 cm et ça va permettre de maintenir la terre humide et donc une économie d'eau. Et pas besoin d'en acheter dans le commerce. Hein. Vous récupérez la tonte de la pelouse, les feuilles séchées, vous mettez une petite épaisseur comme ça au pied de vos plantes, vous ferez des économies quoi qu'il en soit. Il y a les zoyas. Les zoyas, ça c'est un procédé, c'est comme un espèce de pot avec un couvercle qui est en terre cuite, qui a une porosité et vous mettez de l'eau à l'intérieur, vous enfoncez ce pot dans la terre et ça va comme ça diffuser l'eau de façon continue, régulière, et ça vous permet aussi de faire des économies.
2: Et dans les jardinières, on peut mettre aussi des petites billes d'argile pour garder l'humidité, ça marche ça ?
3: Tout à fait. Les billes d'argile sont poreuses et vont permettre de maintenir le taux d'humidité. L'important pour faire des économies, c'est de maintenir cette eau dans nos jardinières, au pied de nos plantes,
4: au maximum
3: pour éviter d'arroser. La facture d'eau augmente, donc il faut trouver des solutions, et il y en a plein aujourd'hui dans le commerce est facile.
0: Ces solutions, pardon, je vous fais du coup un petit peu de pub, j'en profite parce que vous avez sorti un bouquin fabuleux qui s'appelle Au Jardin, toutes mes astuces de A à Z chez Solart. Honnêtement, je vous le conseille, je vous le recommande fortement ce bouquin, il est incroyable. Même moi qui n'y connais rien, j'ai tout compris. C'est vous dire. Alors, moi j'ai quand même une question. Face à cette sécheresse, cette canicule, on achète quoi comme plante?
2: Oui, c'est une vraie question.
0: C'est vrai parce que ça soit dans nos grands jardins pour ceux qui ont la chance d'avoir les parcs, comme Pierre Fabin qui est vétérinaire. non, ou des tout petite jardinière comme Elsa Wolinski sur son petit balcon.
3: Mini jardinière.
0: Mini. Non, qu'est-ce qu'on achète véritablement?
3: Alors, la grande tendance, ça va être les plantes méditerranéennes parce que c'est celles qui vont résister le plus.
0: Bien sûr.
3: D'ailleurs, il y a différentes conférences qui ont été faites récemment et qui ont prouvé que les plantes méditerranéennes avant, c'était en dessous de la Loire. Mm-hmm. Il y avait cette espèce de ligne de la France qui divisait en deux. Et aujourd'hui, eh bien, elles poussent au-dessus de la Loire. Donc, il y a vraiment, dans toute la France maintenant, on peut planter des plantes méditerranéennes.
0: Alors, c'est-à-dire
3: la lavande, le romarin, tout ça, ce sont des plantes sauvages qui poussent dans les garrigues, donc dans d'une terre sablonneuse, caillouteuse. Donc ça veut dire qu'elles sont résistantes naturellement à la sécheresse. Donc vous pouvez en mettre sur vos balcons, c'est très joli. Point de vue arbre, c'est l'olivier. L'olivier, c'est l'arbre à la mode.
0: Ça coûte cher, non?
3: Alors oui, ça coûte cher. Hein. Ça coûte assez cher. Vous pouvez le bouturer facilement, mais bon, ça c'est une autre technique. Mais oui, ça coûte assez cher, mais c'est tellement beau un olivier, c'est très symbolique en plus.
0: Un cactus aussi.
3: Ah bah oui, voilà, le cactus, tout à fait.
0: C'est beau, moi je trouve. Non,
5: ah bon,
0: c'est laid.
5: D'accord, ok.
0: Moi
6: j'ai installé un super cactus devant chez moi. Il faut juste le rentrer l'hiver encore, je pense. Non
3: oui,
6: éventuellement.
3: Alors il y a certains cactus qui sont encore résistants, c'est comme les palmiers. Vous avez des nouvelles espèces de palmiers qui sont résistants à moins 10 degrés.
0: Voilà, il faut avoir un peu d'espace.
3: Mais un tout petit. Un petit palmier en pot, ouais.
0: Oui, Audrazo.
7: Est-ce qu'on se lance dans les bananiers?
3: Alors oui, bah moi j'ai
0: acheté des bananiers. C'est la question.
3: Alors. Tout à fait. En plus, j'ai des bananiers. Moi, j'habite en région parisienne et j'ai des bananiers dans ma cour.
0: Ah
3: dans
0: bon
3: ma cour.
0: Valère Correa.
2: Oui, si vous me permettez qu'on reprenne un peu de sérieux dans cette émission.
0: Oh là là, qu'est-ce qu'il est relou.
2: Les plantes d'appartement, elles ont eu très chaud aussi hein, cet été.
3: Tout à fait.
2: Est-ce que vous nous conseillez certaines espèces qui résistent mieux à la chaleur?
3: Alors, en plantes d'intérieur, en fait, on n'est pas très embêté parce que c'est vrai que toutes les plantes peuvent résister. Mais ce que vous pouvez faire, c'est mettre des plantes qui sont à l'extérieur cet été, les rentrer à l'intérieur, parce qu'elles peuvent comme ça durer, parce que ce sont des plantes qui vont s'acclimater très bien à votre intérieur. Mais franchement, en intérieur, normalement, il faut 19 degrés et tout est parfait, quoi. Vous pouvez tout mettre.
2: 19 degrés quand il fait 40 dehors, mais c'était oui, dur quand ça. Même.
4: Hein. Ouais, bah oui. Apparemment, Elsa Wolanski n'est pas la main la plus verte de France. Non, contrairement à notre Caroline Munoz, posez-lui des questions. Profitez de la présence de notre experte en jardinage. Appelez-nous au 0810 055 0 56. On accueillera un auditeur dans un court instant qui a une question à vous poser. Mais pour l'heure, c'est une nouveauté sur votre radio ici. Vianney nous chante d'or et d'étain sur votre radio ici.

0: sombre et déteint. Il nous avait manqué, Vianney, sur votre radio ici.
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0: On vous doit bien ça. C'est votre nouveau rendez-vous quotidien. On est ensemble jusqu'à 13h sur votre radio ici. On a beaucoup, beaucoup de messages sur notre WhatsApp 0810 055 056. On a Catherine qui nous appelle de Bretagne, donc ça me parle un peu, pardon, je l'embrasse très fort, qui voudrait remplacer sa pelouse. Comment qu'on fait, madame? Comment qu'on fait, madame Caroline Mupose?
2: Comment qu'on fait? Bah, c'est vrai que c'est une vraie question. Il y a beaucoup de gens qui se posent cette question suite à, aux canicules, parce que la pelouse, c'est de la paille.
0: Et, oui.
2: Et en fait, vous avez des petites plantes rampantes qui ne coûtent pas très cher et qui peuvent faire complètement l'illusion, en tout cas, d'une pelouse. Vous avez, par exemple, du thym rampant. Alors, c'est vraiment du thym que vous pourrez consommer.
0: Ça, ah, ça se mange également?
2: Oui, ça se mange, c'est vraiment du thym. Ce sont des petites
3: après,
2: mottes.
3: Après, on sent bon des pieds, quoi.
0: J'ai une image de moi-même en train de brouter le thym de ma propre pelouse. Voilà.
4: Après que Valère ait marché dessus. Donc
2: ouais.
0: Exquis.
2: Bah, écoute, on sent bon des pieds, effectivement. En fait, les feuilles sont assez épaisses, donc on peut effectivement marcher dessus. Des mottes, ça coûte à peu près 3-4 euros. Il faut les espacer de 50 cm à peu près, parce que comme ça va véritablement s'étendre, ça va vous faire une pelouse, enfin ça va remplacer votre pelouse, une étendue verte, et c'est plutôt pratique.
0: Alors, Aude Razo, vous aviez quelque chose à nous dire à propos des plantes dépolluantes?
5: Oui, c'est ça, une petite mise au point pour ceux qui n'ont pas de jardin, qui ont un appartement. Et ouais, on nous vend souvent dans les magasins des plantes dépolluantes qui améliorent la qualité de l'air, ouais, du logement, en fait, qui absorbent en fait les gaz polluants. Faire quand même attention à ça, il y a un côté marketing qui marche bien, mais qui est quand même pas terrible. J'ai regardé, les chercheurs estiment qu'il faudrait entre 10 et 1000 plantes par mètre carré pour obtenir une élimination des polluants qui est comparable à si vous ouvrez la fenêtre, en gros. D'accord. Donc ça veut dire qu'il faudrait mettre des centaines, voire des milliers de plantes dans votre appartement pour que ça ait vraiment un effet sur la qualité de l'air. Donc attention à ce petit côté marketing des fois dans
3: les magasins. Et au passage, pour dépolluer l'air intérieur, c'est gratuit, c'est facile. 10 minutes le matin, 10 minutes le midi, 10 minutes le soir, on fait quoi? On ouvre les fenêtres, on aère l'intérieur. C'est ça qui est le plus dépolluant.
0: Il déborde de bons plans. Vraiment, j'en suis émue. Alors, on va écouter aussi le vocal d'une auditrice qu'elle nous a laissé là au 0810 055 056. Elle s'appelle Valérie et elle nous laisse un message de la Gironde, on l'écoute.
6: Bonjour à toute l'équipe d'On vous doit bien ça. Je suis Valérie de Gironde. Je vous appelle pour savoir exactement quels sont les travaux de jardinage qui sont déductibles des impôts. Merci d'avance pour votre réponse.
0: Alors, Valère Correa, on fait moins le malin.
3: Mais c'est une bonne question, Valérie.
0: Alors, aurait-il la réponse ou devra-t-il faire ses devoirs pour y répondre demain, par exemple?
3: Alors, il y a des petits travaux de jardinage qui ouvrent droit à un crédit d'impôt de 50%.
0: D'accord.
3: Sont concernés notamment la tonte de la pelouse, la taille des arbustes, le désherbage, l'entretien du potager, le ramassage des feuilles ou encore l'arrosage. Le plafond, c'est 5000 euros de dépenses par an et par foyer, donc ça fait 2500 euros de crédit d'impôt. Par contre, attention, sont exclus création d'un jardin, on ne s'emballe pas non plus, terrassement, construction paysagère, vous avez tout sur le site des impôts là-dessus. Mais par contre, il y a deux conditions. Soit vous avez un professionnel qui est agréé service à la personne, et donc là ça marche, soit vous faites du CESU et vous employez quelqu'un. Mais si c'est un auto-entrepreneur ou une auto-entrepreneure qui vient, là ça ne marche pas.
0: Il a définitivement réponse à tout. Merci Valère Correa et surtout merci à vous, chère Caroline Munoz, pour votre expertise. Je rappelle votre livre Au jardin, toutes nos astuces de A à Z, c'est chez Solars. Merci infiniment. J'espère que vous allez revenir nous voir.
2: Bah, j'espère. En tout cas, vous êtes une équipe très très sympathique.
0: Merci beaucoup. Merci. Et c'est le moment que j'adore puisque tout au long de l'année, je booste votre pouvoir d'achat. On vous doit bien ça. C'est 200 euros de pouvoir d'achat. Je l'ai dit immédiat à vous offrir là tout de suite. C'est la rentrée, on vous allège un peu, il y aura un autre gagnant tout à l'heure dans l'émission. Mais pour l'heure, qui s'est inscrit sur ici.fr? Eh bien c'est Pascal qui nous appelle de Pézenas dans l'Hérault, je crois. J'embrasse très fort Ici Hérault. Bonjour Pascal.
7: Bonjour.
0: Comment allez-vous?
7: Bonjour, ça va bien, merci.
0: On est ravis de vous accueillir.
7: Pardon.
0: On est ravis de vous accueillir, pardonnez-moi, je vous ai coupé la parole. Vous êtes aide à domicile, oui. C'est ça?
7: C'est ça, oui.
0: Bah, allez, bravo, voilà un merveilleux métier. Et je vois que vous avez 4 grands-enfants et 5 petits-enfants.
7: Tout à fait.
0: Eh bien, dis donc, ça en fait du monde. Eh bien, pour vous aider, vous repartez avec les 200 euros.
2: Bravo.
0: Super. On est trop heureux de vous envoyer tout ça, cher Pascal. Vous voyez, faites comme Pascal. Hein. Inscrivez-vous sur le site d'ici.fr et ça marche à tous les coups. Dans un instant, nous allons parler de vos animaux avec notre vétérinaire Pierre Fabin. On va parler aussi avec Elsa Wolinski. Vous allez nous parler de quoi aujourd'hui ? De vulnérabilité. Oh là là, j'ai déjà les poils qui s'irisent.

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3: Midi 32 sur votre radio Ici, c'est votre nouveau rendez-vous quotidien. Ici, on parle bon plan, vie quotidien, je viens de le dire, arnaque à éviter, on parle santé et aussi de nos animaux. Nous sommes là pour vous rendre service parce qu'on vous doit bien ça. C'est le titre de ce nouveau rendez-vous. Nous sommes ensemble jusqu'à 13h, je suis Enora Malagré, je suis avec Aude Razo, Valère Correa, Pierre Fabin qui nous parlera de la façon, de faire pour nourrir nos animaux. Et puis Elsa Wolinski qui nous parlera éco-anxiété. Mais pour l'heure, Aude Razo va répondre au vocal laissé par un auditeur, Fred, qui nous a appelé au 0810 055 056.
4: Oui, bonjour à toute l'équipe. Moi, j'avais une question pour Aude, si c'est possible. Je reçois souvent des SMS de livreurs et donc, je voulais savoir comment on pouvait être sûr que c'était pas des arnaques et que c'était bien des vrais messages pour éviter toutes les problématiques si on clique ou si on rappelle ou, voilà, je vous remercie de prendre ma question et je vous souhaite une bonne journée.
3: Merci beaucoup, cher Frédéric. J'en reçois également.
5: Moi et aussi.
3: Elsa Wolinski aussi, c'est insupportable.
5: Votre colis ne rentre pas dans la boîte aux lettres.
3: Exactement.
5: Vous l'avez reçu celui-là. Voilà. Bon, on l'a à peu près tous reçu,
3: cette
5: je pense,
3: phrase,
5: celui-ci.
3: Pardon, certes, mon colis ne rentre pas dans la boîte aux lettres. Ça n'arrive pas toujours. Alors, Aude Razo, madame anti-arnaque.
5: Vous savez que j'ai des gens qui me poursuivent dans les couloirs de la radio en me disant « Oh, tu as reçu un texto, c'est vrai un livreur et tout, est-ce que tu peux me dire ?» Et c'est souvent des textos de livreurs où on pose la question. Donc je vais répondre effectivement parce que ça parle évidemment à beaucoup de gens. Déjà, le livreur de colis qui vous écrit directement avec un numéro en 06 ou en 07...
3: Ça, c'est louche.
5: Ça, c'est quand même suspect. Si c'est vraiment, Chronopost, Mondial Relais qui vous écrit pour vous informer que votre colis est en train d'arriver ou qu'il y a un problème ou je ne sais quoi, il y a différentes possibilités. Par exemple, ça peut être un numéro très court qui vous écrit, un numéro à 5 chiffres. Chronopost, c'est 38004, par exemple, quand c'est Chronopost qui vous écrit. Si c'est Mondial Relais, ça va s'afficher M Relais en majuscule.
3: D'accord.
5: Donc voilà, qui va s'afficher. Mais par contre, le numéro en 06 ou en 07, c'est un peu.
3: Parce que Chronopost, il y a des arnaques aussi. J'ai déjà reçu des textos, voire même des mails. Dès qu'on demande de façon la carte bancaire, c'est que c'est pas bon.
5: Oui, non, il faut pas.
6: Moi
5: effectivement,
6: aussi, j'ai eu ça, on m'a demandé ma carte bancaire.
5: L'autre alerte, c'est effectivement si on vous demande de payer. Ouais. Par exemple, j'ai pas pu vous livrer, on doit reprogrammer la livraison, il faut payer, je sais pas, quelques centimes. Mais en fait, on vous demande votre numéro de carte bleue. Ouais. Non, alors là, vous arrêtez tout. Vous ne faites surtout pas ça, ça ne va pas. En fait, ce que vous devez retenir, c'est ne jamais cliquer sur un lien dans un texto comme dans un mail. Donc, mettons ce texto du livreur. Vous n'arrivez pas à savoir si c'est un vrai texto, vous attendez vraiment un colis, etc. Vous ne cliquez pas, parce que vous prenez un risque, vous ne savez pas vers quel site on va vous renvoyer. Donc en fait, si vraiment vous attendez un colis, mettons que ce soit du Chronopost, mettons que ce soit du Mondial Relais, vous allez sur l'appli ou sur le site et vous regardez où ça en est. C'est vraiment

0: vraiment le conseil le plus sûr que je puisse vous donner.
1: Mais on n'a pas forcément la référence du colis, en fait. C'est ça l'intérêt du SMS.
0: Normalement, vous l'avez. Okay. Vous l'avez reçu forcément à un moment donné. Si vous ne l'avez pas, c'est que ce n'est pas le moment, en fait. Donc, juste, ne cliquez jamais. Parce que vous n'êtes jamais vraiment sûr que c'est un vrai, que c'est un faux. Et attention, maintenant, les livreurs nous envoient carrément des photos de notre colis, soi-disant. Non, mais ça, en fait, ça n'arrive pas. En fait, les vrais livreurs, ils n'envoient pas des photos du colis.
2: Merci beaucoup, cher Aude Razo. Dans un instant, notre vétérinaire Pierre Fabin vous dira comment nourrir vos animaux une fois par jour, deux fois par jour, 14 fois, comme Elsa Wolinski à voir. Et Elsa Wolinski nous parlera éco-anxiété. Et pour l'heure, c'est Michel Delpech avec Le Chasseur sur votre radio ici.

0: Michel Delpech, le chasseur sur votre radio ici.
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0: 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On est ensemble jusqu'à 13h. Dans un court instant, c'est Pierre Fabin qui vous dira comment nourrir convenablement votre animal sans qu'il devienne obèse comme mes chats. Pardon.
2: Et les miens.
0: Et ceux d'Elsa Wolinski. Et d'ailleurs, Elsa Wolinski, vous avez envie de nous parler éco-anxiété, cher ami.
2: Oui, ou plutôt vulnérabilité. Aujourd'hui, je vais être un peu plus sérieuse. Je fais un petit effort. Cet été, on a eu chaud, très chaud, c'est vrai. Vous venez de le dire. Canicule, sécheresse, manque d'eau, incendie. Le changement climatique est là. Il transforme déjà nos étés, nos villes, nos jardins, nos vies. Et même la façon dont on imagine l'avenir. Évidemment, ça nous inquiète pour nous, pour nos proches, pour les personnes âgées, pour les personnes les plus fragiles. D'ailleurs, vous me l'avez raconté, Aude, votre maman, cet été est devenue Météo France à elle toute seule. Elle envoyait des messages
3: elle
2: sans
3: écoute.
2: Arrêt.
3: Attention, elle écoute.
2: Bonjour, elle s'appelle comment votre maman ?
3: Monique.
2: Monique, alors cet été, vous n'arrêtiez pas d'envoyer les températures. 44 dans les Landes, 42 à Bordeaux, 41 à Rennes, 40 à Strasbourg. Voilà, cette inquiétude, elle a un nom. Elle s'appelle l'éco-anxiété. On en parle beaucoup, mais attention à ce mot qui est mal employé. À l'origine, dans les années 90, l'éco-anxiété était passée comme un ressenti capable de nous responsabiliser face aux bouleversements environnementaux. Et se responsabiliser, c'est enfin faire attention à notre monde. Enfin ! Alors, qu'est-ce que ça raconte de nous, Enora ? Qu'est-ce que ça veut dire de nous aujourd'hui ? Ça raconte qu'on est vulnérable, comme le monde. Et là, je suis contente parce que je suis enfin à la mode, parce que je suis vulnérable. Oui, voilà, parce qu'on a grandi avec l'idée qu'on pouvait produire, consommer, voyager, jeter, recommencer, toujours plus, qu'il fallait être performant, solide, autonome, tenir, maîtriser, comme vous, Valère. Oui, et ça culpabilise, sachez-le,
0: vraiment. Tiens, quand est-ce qu'il aura un petit pic ?
2: Mais moi, ce que je voulais vraiment vous dire aujourd'hui, oui, c'est vrai qu'être vulnérable, c'est une qualité et pas du tout un défaut. C'est accepter qu'on peut être atteint, qu'on ne maîtrise pas tout et surtout qu'on a besoin des autres. Valère, on a besoin des autres. Avoir besoin des autres, ça peut nous rendre encore plus attentifs à la personne âgée qui supporte moins bien la chaleur, à votre voisin isolé, à celui qui vit sous les toits quand il fait 40 degrés, et ça nous rend solidaires. Solidaire, c'est ça le mot. Je crois que nos enfants l'ont compris, d'ailleurs, bien avant nous. Il y a une étude réalisée par OpinionWay pour l'ADEME, l'Agence de la transition écologique auprès des 55-75 ans, qui montre que 53% d'entre eux reconnaissent avoir été sensibilisés aux questions environnementales, d'abord par leurs propres enfants. Donc, pour une fois, ce sont eux qui nous éduquent. Alors non, évidemment, je ne vais pas vous dire que le réchauffement climatique, c'est une bonne nouvelle, mais peut-être qu'il nous oblige à regarder autrement et se comprenait pour une faiblesse à sortir un peu... Pardon, mais peut-être qu'il nous oblige à regarder autrement ce qu'on prenait pour une faiblesse, à sortir un peu de chacun pour soi, à partager, à prendre soin de soi, parce qu'au fond, un monde qui vient... Je suis en train de me perdre dans ma petite chronique. Veuillez m'excuser, c'est l'émotion. Mais je vous parle
0: normal,
2: de vulnérabilité.
0: Vous êtes investi.
2: Et ben en fait, vous savez quoi ? C'est ça la vulnérabilité. C'est se tromper un peu et c'est pas grave. Ce que je voulais vous dire, c'est qu'en fait, face au monde qui vient, notre force sera peut-être d'être moins vulnérable, ce sera d'être ensemble. Et c'est ça l'important.
0: Bravo.
2: Être solidaire et être ensemble.
0: Mais bravo Elsa Wolinski, c'est un très très joli billet d'humeur aujourd'hui. Effectivement, ayons foi en cette nouvelle génération. Il y a des tas de jeunes très engagés, des scientifiques. On en parlait hors antenne avec Elsa Wolinski, que vous pouvez suivre aussi sur les réseaux sociaux.
2: Oui, Élise Bordet,
0: par exemple, voilà, qu'on salue chaleureusement. Est-ce qu'il y a autour de la table, chers amis, des gestes écolos que vous ne faisiez pas avant et que vous faites maintenant? Pierre Fabin, notre vétérinaire.
4: Alors, moi, j'ai un petit geste, mais ce que j'ai toujours fait, c'est que je fais pipi dans ma douche. Alors, ça paraît rien, c'est un petit peu d'eau, mais c'est de l'eau qu'on économise.
0: Pardon,
4: sérieusement.
0: Mais c'est un
4: voilà.
0: petit geste.
4: Par contre, j'ai
0: un
4: quelque chose que
0: geste.
4: Je fais depuis récemment, c'est que maintenant que j'ai des enfants, j'achète d'occasion. Même pour les enfants, j'achète et je revends d'occasion. Et là, je sens vraiment que je fais un bon geste parce que notamment les habits pour les enfants, on les utilise très peu. Et ben, j'achète sur des sites comme Vinted, ce genre de choses, Le Bon Coin, et je revends en permanence.
0: Valère Coréard.
3: Moi, j'en faisais déjà. En fait,
5: Mal. Et lui, c'est vraiment le premier de la classe.
3: C'est la vérité. Avant, c'était, je bossais beaucoup sur l'écologie. Ouais. Mais maintenant, j'en fais un autre. C'est l'éducation des enfants que j'accélère sur ces sujets parce qu'ils me demandent des comptes, notamment. Mm-hmm. Et j'essaye très humblement, contrairement à ce que vous allez vouloir faire croire là dans un instant, à leur expliquer qu'on ne vit pas au-dessus de la nature, mais dans la nature.
5: Parfait, mais c'est très beau Elsa, il y a quelque chose que vous faisiez.
2: Plus de bain que des douches.
5: Et vous Audrazo ?
6: Eh ben moi c'est lancer la lessive seulement quand le tambour est plein. Parce que avant, en fait, je lançais ma lessive, j'avais besoin un peu de cette chemise que j'avais des amis il y a 10 jours. Donc bon, finalement, j'attends un peu quand même.
5: Ouais, est-ce que Vanessa Paradis, qu'on va écouter, fait des petits gestes écolo. On va écouter Divinity, les juste après. On va parler avec vous, Pierre Fabin. Combien de fois par jour dois-je nourrir mon animal ? À tout de suite.

0: Divinidil dans On vous doit bien ça sur votre radio ici.
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0: On est ensemble jusqu'à 13h, c'est votre nouveau rendez-vous quotidien. On vous doit bien ça, on vous rend service, on répond à plein de questions. On a parlé beaucoup d'éco-anxiété, on a parlé de nos jardins aussi, comment lutter contre la sécheresse à venir, parce qu'elle sera là et bel et bien là. Mais pour l'heure, nous allons parler avec vous de comment on nourrit les animaux. C'était pas très français, Pierre Fabin, notre vétérinaire.
3: Effectivement, on va surtout parler de la fréquence des gamelles. Voilà. Alors, j'ai une petite question pour vous pour commencer. Est-ce que vous savez, dans la nature, un chat à l'état sauvage, combien de fois
0: un chat,
3: combien de repas il va faire par jour?
0: Non, c'est une bonne question.
3: Eh bien, on est entre 10 et 12 repas par jour. En fait, ils ont un tout petit estomac. Ils vont manger un petit mulot par-ci, une petite sauterelle par-là. Et du coup, en fait, il faut pas s'étonner que si votre chat n'a pas à manger à 4 heures du matin, il vous réveille, il a faim. Tout simplement.
0: Ah mais c'est des petits gloutons, oui, ça mange toute gloutons. La journée.
3: Et ça mange toute la journée, c'est même un problème d'écologie parfois parce qu'ils font, ils tuent tellement de petites proies qu'ils vont un peu dégommer nos jardins.
0: D'accord.
3: Alors, avant de rentrer dans la fréquence, je veux quand même préciser quelque chose. Si votre animal, votre chien ou votre chat, a son petit rythme, qu'il a une belle ligne, qu'il digère bien, qu'il ne vous réveille pas à 4 heures du matin parce qu'il a faim, vous ne changez surtout rien. C'est qu'il a son rythme, il est calé comme ça. Par contre, si votre animal est un peu en surpoids, qu'il a des selles pas très moulées, qu'il pète toute la journée, qu'il a des gaz tout le temps, alors vous pouvez essayer de changer des choses.
0: Voilà, c'est justement qu'il y a un problème de distribution. Les croquettes à volo toute la journée.
3: Et bien, du coup, il est probablement un peu en surpoids. C'est la solution de facilité
4: pour le chat. Mais alors, attendez, ça veut dire qu'on ne laisse pas les croquettes à volonté?
3: Alors, ça dépend des chats. Ceux qui ont une belle ligne, mes chats, par exemple, il y en a une de 15 ou de 13 ans. Je suis vétérinaire, on va dire ça comme ça. Elles sont à volonté, ça se passe très bien parce qu'elles se régulent. Ce n'est pas des grosses mangeuses. Et elles sortent. Par contre, un chat d'appartement stérilisé, il peut avoir tendance à dormir un peu toute la journée et à manger par ennui. Du coup, il va faire trop de repas dans la journée, il va se surnourrir et devenir un petit peu obèse. Alors, ce qu'on va faire, c'est qu'on va essayer de faire du libre-service contrôlé. Vous allez prendre la dose pour la journée. Alors, c'est plus difficile quand on a plusieurs chats, parce qu'on a souvent un glouton et un autre qui est un peu plus compliqué. On va prendre la dose pour la journée, on va la diviser en 4 repas. Parce qu'on va pas donner 12 repas par jour à nos chats, c'est impossible, on peut pas gérer. On divise en 4 repas, mais par contre, ces repas, on va les mettre à plusieurs endroits de l'appartement, dans des balles distributrices, dans une petite gamelle en hauteur. On va forcer nos chats à aller à plusieurs endroits, et ça va faire qu'ils vont s'auto-réguler.
0: Oui, parce qu'on n'est pas là de la journée,
3: on peut pas,
0: donc...
3: voilà. Un repas le matin quand vous levez,
0: si on a un
3: quand
0: tout petit appartement, on le met dans 4 petits coins de l'appartement.
3: 4 petits coins de l'appartement ou des balles qui vont distribuer les jouets. Il va avoir besoin de jouets pour se distribuer ses croquettes. Et ça va permettre qu'il fasse plusieurs repas d'un journée. Donc un en vous levant, un vous faites une autre distribution en partant au travail, un en rentrant et un avant d'aller vous coucher. Comme ça, ils auront un peu de nourriture pour la nuit.
0: D'accord.
3: Et si vraiment on s'en sort pas, qu'on a plusieurs chats, la gamelle distributrice automatique. C'est un dispositif qui va distribuer automatiquement les croquettes. Ça lit la puce de votre chat et ça donne les bons bonnes croquettes au bon chat.
0: Là, on est dans le futur.
3: Voilà, on est dans le futur, mais ça marche plutôt bien.
0: Okay.
3: Et pour les chiens, alors l'idéal, c'est 2 repas par jour. Je sais qu'il y a des gens qui nourrissent leur animal qu'une seule fois par jour, parce que le chien, on le voit souvent comme un loup. Il va chasser une proie, il va avoir l'estomac qui va se distendre un petit peu, il va manger toute sa proie. C'est la vérité dans la nature, mais on a prouvé, il y a des vétérinaires qui ont prouvé que le fait de manger une seule fois par jour favorisait l'obésité, et pour les grands chiens, ça favorise les torsions d'estomac. C'est une opération qu'on doit faire en urgence, qui coûte plusieurs milliers d'euros en plus, donc on veut pas trop exposer nos chiens à ça. Donc 2 fois par jour pour le chien adulte, et pour les chiots, on est sur 3 à 4 fois par jour en général.
0: Mais comment on fait quand on n'est pas là de la journée pour les chiots?
3: Il faut revenir plus souvent. Quand on a un chiot en bas âge, en général, le laisser seul toute la journée, c'est plus compliqué. Après, quand vous faites les 3 repas, ça peut être un le matin, un en revenant du travail et un en allant vous coucher. Ça vous fait vos 3 repas sur la journée.
0: Et on va voir si vous avez réponse à tout, si on a des petits oiseaux.
3: Des petits oiseaux.
0: Alors,
3: les
0: je vais
3: petits
0: le tester surtout. Et des hamsters, et
5: des poissons rouges aussi.
0: Et des bonnets.
3: Alors, tout ce qui est rongeur, type poisson rouge, hamster, tout ça, en général, va s'autoréguler et manger un peu en permanence sur la journée. Et pour les oiseaux, c'est pareil. C'est plusieurs distributions dans la journée. On est sur 3 à 4 distributions. Et en général, les oiseaux ont moins tendance à l'obésité parce que c'est plutôt la qualité de ce qu'on va donner à laquelle il faut faire attention. Et du coup, ils se régulent très bien eux-mêmes.
0: Merci beaucoup, cher Pierre Fabin.
3: Avec plaisir.
0: Appelez-nous, posez-nous vos questions, on a les réponses, 0810 055 056. D'ailleurs, juste après la réclame, nous allons accueillir des auditeurs qui ont des questions. Bienvenue dans On vous doit bien ça, c'est votre nouveau rendez-vous quotidien sur votre radio. 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
0: Encore quelques minutes à passer en votre douce compagnie. On vous doit bien ça, votre nouveau rendez-vous sur ICI. Nous avons, je ne vais pas vous en dire, beaucoup d'appels au 0810 055 056. Donc, on va essayer d'en prendre le maximum. On va tout de suite prendre une auditrice qui nous appelle du Val d'Oise. Marie-Rose, me semble-t-il. Bonjour.
6: Oui, bonjour. Bonjour à vous, à toute l'équipe.
3: Bonjour.
0: On est ravis de vous accueillir. Comment allez-vous, chère Marie-Rose?
6: Ça va très bien. Moi, j'ai du soleil chez moi, donc ça va, je suis contente.
0: Profitez-en pendant que ça dure.
6: Oui.
0: Alors, on a parlé beaucoup de jardin en ce début d'émission. Vous aviez une petite astuce à nous donner, je crois, chère Marie-Rose.
6: Ben oui, parce que moi, ça fait des années qu'avec l'eau du toit qui tombe, on a mis une gouttière avec un clapet. J'ai des bidons en bas et comme ça, mon eau, je récupère l'eau de pluie de mon toit de la maison.
0: C'est super ça, quelle bonne idée.
6: La gouttière, elle a la paix que j'ouvre et que je ferme. Mm-hmm. Et les bidons, ils se remplissent avec un tuyau.
0: Mais ça vous fait combien de litres au final, cette affaire? Vous arrivez à arranger tout votre jardin avec ça?
6: Oh ben bien sûr, j'ai au moins plus de 3000 litres d'eau, à peu près. Ah oui, mais moi, je n'ai pas un hectare, j'ai 300 mètres carrés. Hein,
0: mais vous avez quand même une grosse gouttière, si je peux me permettre, Marie-Rose. Bon, ben, c'est super, merci pour l'astuce, c'est trop chouette.
6: Ah oui, ça fait des années qu'on faisait ça avec mon mari, donc. Et puis l'eau de pluie, ben, c'est naturel, façon de parler.
0: Ah, bien sûr.
6: Mais bon, c'est agréable quand même, et puis je vois que ça fait beaucoup. Et puis je fais beaucoup de compost aussi.
0: Oh non! Mais on a très envie de venir chez vous, Marie-Rose, dis donc. Valère Correa.
5: Oui, Marie-Rose, j'en parlais rapidement tout à l'heure, mais vous pouvez aussi vérifier, auprès de votre intercommunalité ou de votre commune, tout simplement, s'ils ne donnent pas ou ils ne vendent pas à prix coûtant des récupérateurs d'eau. Parce que j'entendais que c'était des bidons, mais les bidons, ça peut être limité en termes de capacité de stockage. Et si vous avez une belle gouttière avec le clapet, là, je me dis, avec la période des pluies qui arrive, ça peut être un bon plan, donc à vérifier.
0: Merci, monsieur Bonplan, Valère Correa. On essaie de prendre le plus de gens possible. On va accueillir Evelyne. Gros bisous, Marie-Rose, bien sûr. Evelyne, qui nous appelle d'où d'ailleurs?
7: De Tours.
0: On fait un gros bisou à ICI Touraine, du coup. Bonjour Evelyne, bienvenue.
7: Bonjour.
0: Alors, on vous écoute.
7: L'économie aussi, prenez l'eau, je récupère aussi l'eau du toit, je fais plein de choses comme ça.
0: Bah, vous faites bien.
7: Je vous ai appelé parce que j'ai eu là tout à l'heure une arnaque. Je suis persuadée que c'en est une. En fait, là, par mail, qui me dit que ils ont reçu un avis favorable de ma banque selon un prélèvement qu'ils ont passé d'environ 40 000 euros.
0: Oula.
7: Et que celui-ci est donc accepté et que si je ne suis pas le destinataire de cet avis, eh bien que je dois appeler en numéro.
0: Alors ça, c'est une question pour Audrazo, notre madame anti-arnaque. Merci beaucoup, Evelyne. Faites d'ailleurs comme nos auditrices. Demain, toute la semaine, on est là pour vous. 0810 055 056, dont on vous doit bien ça. Audrazo.
8: Evelyne, merci pour ce signalement. Ça aussi, arnaque très classique. Alors, j'avais pas vu la version 40 000 euros qui est quand même un petit peu angoissante, je reconnais. Effectivement, c'est une arnaque assez courante de vous faire appeler un numéro soi-disant pour vous sauver, en fait, tout simplement. Donc, on vous fait très peur. On vous dit, regardez, oui, c'est bon, votre virement est fait. Des fois, c'est des petits montants, des fois, c'est des gros montants. Si vous n'êtes pas à l'origine de ce virement, de ce prélèvement, appelez. Et là, vous avez attention parce que vous allez tomber sur quelqu'un de très, très, très convaincant qui va dire, je suis Superman, je vais vous aider, etc. Et en fait, il va vous faire faire des manipulations dangereuses sur votre téléphone pour vraiment vous prélever. Donc, dans ces cas-là, là, le mail, Evelyne, il faut bien regarder l'adresse de l'expéditeur. Regardez bien qui vous écrit, si c'est une adresse un peu bizarre, du Yahoo, du Wanadoo, du Gmail, etc. C'est pas bon.
0: C'est horrible. Moi, ça m'arrive aussi tout le temps. Alors vraiment, n'hésitez pas à nous appeler si vous avez comme ça des petites galères. 0810 056. Elsa Volinsky, on va accueillir Émilie parce que je sais que vous êtes très friande de ce jeu que nous avons mis en place en cette rentrée, n'est-ce pas? C'est 200 euros de pouvoir d'achat à vous donner. Émilie, bonjour.
9: Bonjour. Bonjour Enora, bonjour ICI, bonjour l'équipe.
5: Bonjour.
0: Vous appelez d'où, Émilie?
9: De Montbéliard. Ici Belfort Montbéliard.
0: Eh ben voilà, et on les embrasse très très chaleureusement. Je vois que vous avez deux enfants. Du coup, on va vous donner un petit coup de pouce. C'est gagné.
4: Bravo, Émilie.
9: Merci. merci, ça me fait super plaisir. Vous êtes une équipe géniale et une radio qui peut laisser la place aux auditeurs justement pour s'exprimer sur divers sujets. Donc je vous adore. Continuez comme ça, franchement, ça fait du bien.
10: Ça me fait très très plaisir. Merci à vous. On vous embrasse très très fort. On va se retrouver demain. Merci à ma merveilleuse équipe. Merci à tout ici. J'ai l'impression de faire mes adieux au musical. Pas du tout, c'est faux. On revient demain. On parlera usurpation d'identité. Merci à ma Céline chérie à la réalisation de cette émission.

0: Une femme avec une femme, c'était le groupe Mécano à l'instant sur ICI pour commencer la journée en douceur. Très heureux d'être là, je vous souhaite à tous un excellent réveil.
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0: Bonjour Valentine.
3: Bonjour Louis, bonjour à tous.
0: Nous sommes le mardi 15 septembre et aujourd'hui c'est la journée internationale du point. Elle est née, figurez-vous, d'un livre pour enfants qui raconte l'histoire d'une petite fille persuadée qu'elle ne sait pas dessiner. Elle pose alors simplement un point sur une feuille et c'est ce petit point qui devient le début de toute sa créativité. Alors ce matin, on s'intéresse à tous ces dessins que l'on fait parfois sans même y penser.
3: Et on recherche un auditeur qui gribouille tout le temps lorsqu'il est au téléphone, en réunion ou simplement quand il réfléchit.
0: Des petites fleurs, des maisons, des spirales. Racontez-nous ce qui se cache derrière vos bouts de papier ce matin au 0810 055 056.
3: La France en colère. On en parle dès 5h avec ses manifs dans tous les secteurs aujourd'hui. Policiers, pompiers, étudiants, chercheurs et salariés d'EDF. Le gouvernement veut réduire leurs avantages sur les tarifs de l'électricité. C'est l'info du jour dans une demi-heure.
0: Et pour vous accompagner jusqu'à 6h, ça varie au standard. Ange à la technique ce matin, Emeline à la rédaction en chef. Ici, dès 5h, ça commence maintenant.
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0: Mardi 15 septembre, excellent réveil à l'écoute d'ICI, il est 5h. 5h, le tour de l'actualité à vos côtés, Valentine. À la une, des profs menacés de mort.
3: Deux semaines seulement après la rentrée des classes, les parents franchissent déjà les limites. À Isigny, en Gironde, un père de famille est en garde à vue pour avoir menacé un surveillant et la principale du collège de sa fille. Même chose dans Lyon, dans le village de Véron. Cette fois, raconte le maire, c'est une mère de famille qui s'en est pris à la directrice d'une école jusqu'à mimer un égorgement.
4: Cette dame, elle a été choquée parce que pour elle, ça prend des proportions qui sont assez incroyables, mais en même temps, à juste titre, on peut pas tolérer, on peut pas laisser passer ça. En tout cas, moi, en tant que maire, je laisserai rien passer, ni menace, ni intimidation, ni propos injurieux. C'est inacceptable. Aujourd'hui, on laisse faire, on laisse les gens parler aux professeurs, aux enseignants comme à des copains. Et encore, des fois, on parlerait pas comme ça à son copain. C'est inacceptable. Les enseignants, pour moi, ça doit être sacré. On est un pays qui a été traumatisé ces dernières années par la violence que peuvent subir nos enseignants. Moi, c'est tolérance zéro. Voilà. Il n'y a aucune excuse.
3: Le maire de Véron, Steve Campagne, demande l'exclusion immédiate des enfants et de leurs familles des écoles du village. La décision revient au directeur de l'académie après enquête.
0: Le procès d'une figure du monde complotiste pour l'enlèvement d'une petite fille.
3: L'affaire remonte à il y a 5 ans, lorsque dans les Vosges, la petite Mia est enlevée à sa grand-mère. Deux faux éducateurs emmènent l'enfant pour la remettre à sa mère. Elles seront retrouvées en Suisse 5 jours plus tard. Le cerveau de l'opération, Rémi Daillé, youtubeur, conspirationniste, envisage au même moment un coup d'État. 14 complices potentiels sont jugés à ses côtés à partir d'aujourd'hui.
0: 5h02, nous sommes le mardi 15 septembre et une grande journée de mobilisation s'annonce en France.
3: Pompiers, infirmiers, étudiants, féministes et associations de défense de l'environnement vous appellent à les rejoindre devant le ministère de l'économie ce soir pour exiger des moyens face au changement climatique. Quand les policiers marchent ce matin pour leur salaire, les enseignants-chercheurs pour leur financement et les salariés d'EDF pour leur tarif préférentiel, puisque le gouvernement envisage, Alexis Morel, de revenir sur un avantage vieux de 80 ans.
5: Selon les calculs de la Cour des comptes, ces dernières années, les salariés d'EDF, mais aussi les retraités du groupe, n'ont payé que 2% environ du prix moyen de l'électricité acquitté par les clients lambda. Cet avantage en nature, jamais plafonné, dont le calcul n'a pas changé depuis les années 50, a coûté plus de 700 millions d'euros en 2024 à l'entreprise et ses filiales. Pour la Cour, le maintien de cette ristourne en l'état est incompréhensible. Elle somme donc le gouvernement de réagir. Mais les syndicats voient rouge, tant cet acquis social est constitutif, selon eux, du statut des agents. Amélie Henry de la CFE-CGC, premier syndicat d'EDF.
6: C'est une composante directe en fait de notre rémunération. Ce n'est pas une faveur, ce n'est pas un privilège. On a des salaires en effet qui sont bas et c'est aussi un levier en fait d'attractivité et de fidélisation.
5: Le gouvernement de son côté l'assure, il n'est pas question de supprimer ce tarif spécial, mais plutôt de revoir, sous-entendu de relever, le niveau d'impôts et de cotisations sociales que payent les agents d'EDF sur cet avantage. Objectif, réduire le manque à gagner pour les finances publiques. Les syndicats, eux, s'attendent à ce que leur préavis soit très suivi. Il y a 15 ans, lors d'une précédente grève sur le sujet, plus d'un salarié sur deux avait débrayé.
3: Une grève des électriciens et des gaziers sans incidence sur les usagers dans l'immédiat, selon les syndicats. Sur les rails, début ce mardi près de Rouen, des opérations de relevage du train déraillé vendredi soir. 44 blessés, dont une jeune femme de 18 ans dans un état grave. Plusieurs grues seront nécessaires pour cette opération complexe, prévue au minimum pour une semaine. Et on ne connaît toujours pas avec certitude les causes du déraillement. 17 ans après leur séparation, c'est le retour officiel du groupe Oasis. Les frères Gallagher repartent pour une tournée en 2027 avec une quarantaine de dates dans le monde, dont deux au Stade de France pour le plus grand bonheur des fans, Valentin Dunat.
7: Oasis, c'est la bande-son de sa vie. Julie, 46 ans, avait des posters des frères Gallagher dans sa chambre d'adolescente. Ce titre, par exemple, elle l'écoutait en boucle. Donc forcément, les revoir sur scène...
8: C'est dingue. J'ai été voir des collègues en leur montrant et en faisant... Ils reviennent, quoi.
7: Pour ses fans, Oasis...
8: C'est un peu les dernières rockstars, en fait.
7: Nina a 36 ans, elle vit à Narbonne.
8: Ils sont pas du tout lisses, ils s'en foutent.
7: Sauf que, pour avoir une place, les fans ont 3 jours pour s'inscrire avant d'être tirés au sort pour potentiellement pouvoir acheter des billets.
8: Il y a beaucoup de peut-être.
7: Et ça, c'est en partant du principe que le groupe sera bel et bien présent à Paris, car comme l'explique Yacine...
9: Les connaissant et vu ce qu'ils ont fait et l'ayant vécu, je suis sûr qu'ils sont capables de se reséparer d'ici là. Hein.
7: Yacine était là le 28 août 2009, le jour
9: où il y a un mec qui montait sur scène en disant « Bon bah, désolé, les gars se sont foutus pour la gueule et ils se séparent. Allez, salut !»
7: Et ce concert annulé au dernier moment, il n'est pas prêt de l'oublier.
9: Clairement, pour moi, il m'en doit une.
7: Son souhait est donc simple.
9: Billets gratuits pour ceux qui ont vécu la séparation à Rock en Seine ?
7: Pas sûr que le groupe Oasis réponde favorablement à cette requête. Pour ceux qui veulent les voir ou les revoir, il faudra débourser entre 84 et 240.

0: Oasis au Stade de France. Ce sera donc les 23 et 24 juillet 2027. On nous promet cette fois des prix fixes, pas d'envolée sur les plateformes internet grâce à ce système de sélection.
1: J'espère que vous allez m'acheter une petite place.
0: Écoutez, ça dépend.
1: Je
0: gagne au loto, je ne sais pas. La météo, Louis.
1: C'est une très belle journée qui se profile dans le ciel ce mardi. Il va faire beau. Il va faire aussi chaud cet après-midi avec des températures, elles, qui vont dépasser les 30 degrés dans le sud. Ce matin, on a encore quelques brouillards matinaux, mais qui vont rapidement se dissiper et s'estomper dans le nord pour laisser place à un ciel, lui, bien dégagé. Des températures en milieu de matinée qui seront déjà très agréables. À Lille, à 19 degrés. Paris et Dijon, 20 degrés. Nantes, 21 ce matin. 21 également à Clermont-Ferrand, 22 pour Pau cet après-midi dans le ciel. Pas de changement, du soleil. Et pour les maximales, 23 dans le nord à Reims. Dans le sud, 33 degrés attendus ce mardi après-midi à Bordeaux et 30 degrés à Ajaccio.
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1: Bonne fête à tous les Roland qui se réveillent avec nous ce mardi matin, 5h07. On fait un léger bond en 2003 avec l'une des chansons les plus populaires du répertoire de Florent Pagny. Florent Pagny qui règle ses comptes en musique sur les mots de Lionel Florence et une mélodie de Pascal Obispo. Voici Ma liberté de penser.

0: À l'écoute d'ici ce mardi matin. Soyez les bienvenus. Tiens, j'ai une question pour vous. Est-ce que vous vous souvenez de votre tenue de mariage ?
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0: Celle-ci, elle est pour le moins insolite. Il y a quelques jours, à Saint-Venant, dans le Pas-de-Calais, Kevin et Tracy, eh bien, ont décidé de se dire oui, mais de se dire oui dans une tenue un petit peu particulière, Valentine.
3: Oui, nos amoureux se sont mariés en pyjama, avec pour thème de cérémonie confort et authenticité.
0: Eh bien, félicitations à eux.
3: Ah bah oui, bien sûr.
0: Et puisqu'on parlera en plus de mariage ce matin, c'est ce que va nous raconter, figurez-vous, Stéphane Bern, avec lui aussi un mariage qui avait quelques petites particularités. Direction Saint-Jean-de-Luz en 1660, Louis XIV, lui, vient de se marier et à peine sorti de l'église, eh bien on décide carrément de murer la porte derrière lui.
3: Oui, c'est pas une pyjama party là, hein. Porte ouverte spécialement pour le mariage du jeune roi avant d'être condamné. Évidemment, ce n'est pas un hasard.
0: Alors pourquoi, tiens, avoir muré à cette porte après le mariage ? Réponse avec Stéphane Bern. À 5h25 sur ICI.
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0: Tous les jours à 5h15, vous avez rendez-vous avec Catherine Quicandon pour ICI, ça entreprend.
3: Avec ce matin l'espoir d'une révolution après un triste bilan cet été. Plus de 300 morts par noyade.
0: Alors ce matin, Catherine, vous nous faites découvrir une invention qui pourrait sauver des vies avec ICI Occitanie.
5: À La Bège, au sud de Toulouse, les t-shirts flottent pour nous sauver la vie.
6: Je suis un flotteur.
7: Oui, ça c'est vrai.
5: Bienvenue chez Flotty, une entreprise qui a créé un t-shirt anti-noyade. Philippe Rouvier, son président, nous explique son fonctionnement.
8: Il suffit de tirer sur une petite tirette qui est cachée de base et ça va se gonfler, nous remonter à la surface et nous mettre du coup dans une position de sécurité.
5: Il faut bien comprendre que ce t-shirt ne remplace pas une bouée et qu'il ne vous aidera pas à apprendre à nager. Il ne sert que si vous êtes immergé par accident, alors sortez tout de suite de cette piscine s'il vous plaît. En plus, ce t-shirt est composé avec une matière spécifique.
8: C'est une matière technique, effectivement, mais c'est plus léger, par exemple, que du néoprène qu'on utilise hors été lorsqu'on va nager ou faire des activités dans l'eau.
5: Le premier modèle, destiné aux enfants de 1 à 6 ans, est commercialisé en 2022. Médaille d'or au concours Lépine en 2023, la version adulte voit le jour l'année suivante, car eux aussi en ont bien besoin.
8: Là, on est à la fin de l'été, et maintenant, en fait, c'est plutôt les produits adultes qui vont être utilisés, ados-adultes. Pourquoi ? Parce que, en fait, les activités aquatiques continuent pendant l'hiver, notamment les surfeurs, les personnes qui vont nager en mer ou qui font du longe-côte, une activité qui se développe énormément, et notamment chez les seniors, ils vont continuer à aller dans l'eau en hiver, et donc ces activités-là sont particulièrement à risque.
5: L'histoire de Flotty commence en école d'ingénieurs où les deux cofondateurs se rencontrent, mais le déclic arrive lorsque Philippe assiste à la noyade d'une petite fille. Les deux amis se lancent et créent une solution innovante pour l'époque. Le t-shirt se vend en France, bien sûr, mais aussi dans un magasin suédois qui touche également la Norvège et la Finlande. Depuis le début de l'aventure, Flotty a vendu plus de 50 000 produits. Le prix, les premiers modèles commencent à 149 euros plus le coût de la recharge. Le t-shirt n'est pas à usage unique, il peut se réutiliser après un déclenchement et la partie technique se sépare de la partie textile qui peut être lavée en machine. Le modèle adulte offre le choix du déclenchement manuel ou automatique. Plus d'informations sur flotty.co, flotty.co. Merci à ICI Occitanie pour cette idée qui nous sauve la vie, littéralement. ICI, ça entreprend, Flotty, un t-shirt anti-noyade pour toujours garder la tête hors de l'eau.
0: Catherine, avec ICI Occitanie, une idée à garder en tête pour votre prochaine escapade en mer.
3: Ou seul en famille ou avec votre compagnon à quatre pattes, puisque dans un instant, on vous présente un nouveau système de garde au quotidien pour votre chien.
0: Reportage dans une crèche pour chiens de Toulouse. Oui, une crèche pour chiens, c'est dans moins d'une minute sur ICI.
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0: Soyez les bienvenus ce mardi matin. 5h15, on découvre ensemble un nouveau lieu dédié à nos amis à quatre pattes.
3: Une crèche pour chiens baptisée Wolf Society. La dernière a ouvert à Toulouse. Vous souriez, j'en suis sûre, derrière le poste. Mais pour beaucoup de propriétaires, c'est non seulement très sérieux, mais aussi un vrai soulagement, Claudia Calmel.
6: comme Maxime qui vient de déposer Vince, un cocker de 2 ans qui a un peu de mal à rester seul à la maison.
11: Il aboie, il pleure et il fait le loup.
12: C'est plutôt embêtant pour les voisins, on va dire.
6: Et comme à la crèche, se pose la question de la gestion de la séparation au moment de quitter les lieux.
11: Moi ça va, lui je pense un peu plus anxieux, donc il essayait de gratter le grillage et petit couinement, mais bon, ça va passer.
6: Oui, on confirme, c'est vite passé. Vince s'est rapidement fait des copains dans ce lieu cosy, aux allures de café branché. C'est Mehdi Sijelmassi qui est à l'origine du projet.
13: On a une piscine à balles, on a quelques jeux d'agilité. Il y a des canapés, parce qu'il y a des chiens qui aiment bien, comme leurs humains, aller sur les canapés, comme à la maison.
6: Il a eu l'idée après avoir passé 1 an aux États-Unis où ces crèches canines existent depuis longtemps. 9 chiens peuvent être accueillis chaque jour à Ouf Society, entre 9h et 19h. Les journées de garde sont rythmées par des jeux, des siestes, des balades et des nouvelles envoyées aux familles.
13: Je prends des photos pour les envoyer aux propriétaires de chiens qui aiment bien en journée recevoir les petites photos de leurs loulous et voir les activités qu'ils font.
6: Un lieu que Mehdi Sijelmassi a pensé pour donner plus de place aux chiens dans la ville.
13: Aujourd'hui, c'est quand même compliqué. Quand vous voulez prendre un verre en intérieur, c'est pas toujours possible. Les caniparcs, c'est souvent des petits endroits. Je pense que les villes évoluent, se structurent autour quand même du fait que de plus en plus de chiens y vivent. Je crois qu'à Toulouse, il y a 50 000 chiens. Mais tout n'est pas pensé pour eux. Et en fait, c'est vraiment derrière cette idée qu'on a pensé ce lieu.
6: Pour les tarifs, comptez autour de 30 euros la journée avec la formule abonnement et 560 euros par mois pour une garde tous les jours du lundi au vendredi. Grégory déposera sa petite Blue à la garderie quelques jours par mois et l'investissement ne surprend, dit-il, pas ses proches.
14: C'est plus dans le sens positif. Ah, vous avez réussi à trouver une crèche, vous avez réussi à avoir des places. C'est vraiment cool. Il y a toujours l'histoire un peu budget qui rentre en compte, mais quand on a les moyens de se le permettre, c'est vraiment un plus.
6: Des garderies pour chiens qui devraient être plus nombreuses, selon Eugénie.
15: Je pense que les mentalités sont en train de changer. Il y a quand même une prise de conscience sur le bien-être animal. On le voit avec les lois, c'est un être vivant, le chien, c'est pas un meuble en fait. Il faut l'assumer.
6: Pour arriver à l'équilibre financier, Ouf Society espère prochainement engranger 30 d'abonnements.
3: Et à l'intérieur des 300 mètres carrés de la crèche, je précise, un espace toilettage, des salles d'ostéopathie et même un café pour les humains.
0: Bah dis donc, ils sont mieux logés que moi, vous voyez. Merci beaucoup Valentine. 5h18 dans les coulisses TV ce matin. Mathieu Lartaud brise un tabou. Le journaliste sportif de France Télévisions signe Ce qui nous tient debout, un documentaire diffusé ce soir sur France 15, sur France 5 et se livre au micro de Patrice Gascoigne dans 5 minutes sur ICI. Tout de suite, quelques notes pour mettre un petit peu d'énergie dans votre réveil. On est en 84. Avec Jermaine Jackson et Piazzadora, un duo devenu incontournable à l'écoute de votre radio.

0: ici dès 5h avec l'un des duos les plus marquants des années 80 aux côtés de Jermaine Jackson et Piazzadora à l'écoute de votre radio ici à 5h22. Si vous nous rejoignez à l'instant, déjà soyez les bienvenus et vous arrivez pile au bon moment puisqu'il faut nous appeler tout de suite au 0810 055 056 avec Valentine. Ce mardi matin, on veut parler à deux d'entre vous pour notre duel des auditeurs autour de l'actualité, que vous soyez couche tard ou à contrario lève très tôt. Vous nous appelez pour tenter de gagner ce matin, Valentine.
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0: Alors allez-y, foncez, c'est maintenant et c'est Saveria qui attend vos appels ce matin au 0810 055 056. Bonne chance à tous.
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0: 5h23, on retrouve Patrice Gascoigne avec ses coulisses TV. Ce mardi, Patrice, vous êtes parti à la rencontre du journaliste sportif de France Télévisions, Mathieu Lartaud. Il signe un documentaire qui s'attaque à un tabou.
3: D'habitude, Mathieu Lartaud vous fait vibrer en commentant les matchs de l'équipe de France de rugby.
4: C'est hallucinant ce que nous vivons aujourd'hui à Twickenham, la barre des 50 points.
3: Mais ce soir sur France 5, Mathieu Lartaud vous emmène sur un autre terrain, dans ce qui nous tient debout. Mathieu Lartaud confie son histoire personnelle, son combat contre le cancer, les cancers, parce qu'il a été touché deux fois par le cancer. D'abord à 17 ans, un cancer du genou qui a mis fin à ses rêves de carrière comme joueur de rugby. Et à 43 ans, avec une récidive qu'il conduit à se faire amputer de sa jambe droite pour pouvoir rester en vie. Avec ce documentaire qu'il co-réalise avec Anouk Burel, il veut briser le tabou du cancer dans la société. Mais à quel moment Mathieu Lartaud a-t-il mis de côté sa pudeur naturelle à parler de sa maladie pour aller briser aux yeux de tous le tabou du cancer? Écoutez la réponse de Mathieu Lartaud.
5: Alors cette envie de briser le tabou du cancer, en fait, elle est intervenue au moment où j'ai rendu ma maladie publique. À travers tout ce que je recevais comme message, j'ai pris conscience qu'il était urgent de libérer la parole sur ces sujets-là. Ça s'est traduit d'abord par un livre, On n'ampute pas le cœur, que j'ai publié en 2024. Et finalement, ce qui nous tient debout, c'est quelque chose qui est dans la continuité de tout ça. Et donc, c'était effectivement le support idéal, finalement, pour à la fois porter cette parole-là et la libérer à travers les témoignages qu'on a pu recueillir dans ce film. Et ce, dans toutes les strates, en fait, qui, moi, m'intéressaient, c'est-à-dire, on a à la fois les aidants, les proches aidants, les maris, les compagnes, les fils, les soignants. Voilà, on a vraiment réussi à faire un 360 degrés autour de cette maladie du cancer, de faire en sorte que elle ne soit plus taboue nulle part, ni dans les cercles familiaux, ni au travail. Voilà, c'était vraiment ça la mission première.
3: Mathieu Lartaud, dans un exercice tout en délicatesse, ne manquez pas Ce qui nous tient debout, son film documentaire avec des témoignages puissants et rares, à voir ce soir sur France 5.
0: Merci Patrice, une belle recommandation à garder en tête ce mardi matin, suivie d'une nouveauté musicale. Après plusieurs mois, construit un refuge en pleine forêt pour se ressourcer, Vianney fait son retour sur le devant de la scène avec un premier single. Voici D'or et d'étain sur Ici.

0: de la Starac, ça sera le parrain de la prochaine promotion de la Star Academy. 5h28, un petit peu d'histoire comme d'habitude avant l'actualité aux côtés de Stéphane Bern. Ce matin, on voyage au temps où un roi a transformé une simple porte d'église en un symbole diplomatique assez théâtral.
1: Le jeune Louis XIV convole en juste noces. Vive les mariés ! Et juste après la cérémonie, la porte par laquelle il passe est murée pour toujours. Vive les maçons ! Juin 1660, côte basque, Saint-Jean-de-Luz est bondé. Et pour une fois, pas seulement de surfeurs. Des nobles partout, des carrosses, des gardes, des cuisines qui tournent jour et nuit. Faut dire qu'on ne célèbre pas seulement un mariage. On essaye surtout de mettre fin à plus de 20 ans de guerre entre la France et l'Espagne. Alors, il y a plutôt intérêt à ce que les petits fours soient bons.
2: Ça vous plaît ? C'est moi qui l'ai fait !
1: Quelques mois plus tôt, le traité des Pyrénées a été signé. Et pour verrouiller la paix, on marie les enfants des deux couronnes. Louis XIV et l'infante Marie-Thérèse, fille du roi d'Espagne Philippe IV et accessoirement cousine germaine de Louis XIV. Disons qu'à l'époque, l'arbre généalogique des têtes couronnées avait parfois des allures de Scooby-Doo. Le mariage est célébré le 9 juin dans l'église Saint-Jean-Baptiste. Louis XIV n'a que 21 ans, mais il a déjà compris un truc essentiel. Le pouvoir, c'est du décor, du symbole, de la mise en scène. Hollywood n'a qu'à bien se tenir. Alors, après la cérémonie, les mariés quittent l'église par une porte latérale ouverte spécialement pour eux. Et aussitôt après leur passage, on la fait murer, définitivement. Le message est simple, personne ne repassera jamais par là. Cet instant est scellé pour toujours. Point final, le sujet est clos et la porte aussi. Un peu plus de 3 siècles plus tard, cette porte a tellement bien résisté au temps qu'on pourrait presque s'en servir de fronton pour jouer à la pelote basque.
0: Et si vous vous rendez à Saint-Jean-de-Luz, vous verrez en plus un petit écriteau sur place pour désigner l'endroit où se trouvait précisément la porte. Il est 5h30, tout de suite l'actualité en France et dans le monde en 90 secondes. C'est avec vous, Valentine Letesse.
3: Des parents d'élèves menacent de mort les profs de leurs enfants 2 semaines seulement après la rentrée des classes. Un père de famille est en garde à vue en Gironde et une mère visée par 2 plaintes dans l'Yonne. Selon le maire de Véron, elle a mimé l'égorgement d'une enseignante. Contre l'inaction du gouvernement face au changement climatique, pompiers, médecins, infirmiers, étudiants et associations se mobilisent. Ils réclament des fonds et des mesures d'urgence, comme la pose de volets sur les logements, et vous appellent à la rejoindre ce soir devant le ministère de l'Économie. Et la France brûle encore. En Ardèche, 120 pompiers mobilisés sur un nouveau feu de forêt attisé par le vent. Il a démarré hier à Désaigne et provoqué l'évacuation d'une dizaine d'habitants. 50 000 euros d'amende pour chaque jour sans la sécurisation réclamée sur le site Fibre Excellence de Tarascon. C'est la demande du préfet des Bouches-du-Rhône. L'usine en liquidation judiciaire est classée Céveso, mais depuis sa liquidation judiciaire, la sécurité n'est plus assurée malgré les ordres du préfet. Sous le parapluie nucléaire de la France, la Finlande accepte de s'abriter. Voisin de la Russie, Helsinki accepte la proposition d'Emmanuel Macron, puisque la France est le seul pays européen doté de l'arme atomique avec le Royaume-Uni. Des dizaines de bateaux, de courses, de pêche, de plaisance au large de Concarneau cet après-midi, en hommage à Charlie Dalin, le dernier vainqueur du Vendée Globe, décédé d'un cancer à 42 ans.
0: L'info du jour, c'est un défilé de policiers au départ des Champs-Élysées.
3: Venus de toute la France, non pas pour une cérémonie ou un hommage, mais pour réclamer une augmentation, en particulier Pierre de Cossette, de la prime de risque des gardiens de la paix.
4: On l'appellera Frédéric, près de 30 ans dans la police, sur le terrain, et l'impression que ces dernières années, les risques du métier n'ont plus rien à voir.
5: Sur les derniers mois, on m'a, pas seulement moi, les autres membres de mon unité, on nous a foncé dessus en véhicule, sur un refus d'obtempérer. Plus récemment, sur une interpellation, on a essuyé des violences de l'individu qui était alcoolisé. Je ne dis pas que la police était tout beau tout rose il y a 30 ans, mais ça restait à la marge les agressions de policiers, je pense. Aujourd'hui, c'est devenu une habitude.
4: Chez les policiers, une bonne partie du salaire est constituée de primes, notamment la prime de risque, 28% du traitement, un pourcentage qui n'a pas évolué depuis 8 ans, déplore Frédéric.
5: La prime de risque, depuis les gilets jaunes, elle n'a même pas évolué. On sait bien que les risques encourus lorsqu'on veut exercer ce métier sont très accrus. La prime devrait légitimement augmenter en conséquence.
4: Mécontent de son rendez-vous,

0: Avec le ministre de l'Intérieur, il y a 10 jours, le syndicat Alliance réclame une hausse de cette prime de risque et demande à être reçu de nouveau par Laurent Nunez tout à l'heure après ce qui est annoncé comme une démonstration de force des policiers, des Champs-Élysées jusqu'à l'Assemblée nationale, avec l'espoir que des députés sortent à leur rencontre.
1: Départ de cette manifestation à 11h30 ce matin, quand d'autres agents en région appellent au rassemblement devant leur commissariat.
2: Merci Valentine. La météo tout de suite de ce mardi 15 septembre, c'est une très belle journée qui se profile dans le ciel aujourd'hui. Il va faire beau et il fera aussi chaud cet après-midi avec des températures, elles, qui vont dépasser les 30 degrés dans le sud. Ce matin, on a encore quelques brouillards matinaux, mais qui vont rapidement se dissiper, laisser place à un ciel, lui, bien dégagé, des températures agréables. En milieu de matinée, à Lille, 19 degrés, Paris et Dijon, 20 degrés, Nantes, 21 degrés ce matin, Clermont-Ferrand relèvera 21 degrés également, 22 degrés à Pau, et puis cet après-midi, toujours du soleil. Et puis pour les maximales, il fera chaud, 23 dans le nord à Reims et jusqu'à 33 degrés attendus à Bordeaux à cet après-midi et 30 degrés à Ajaccio. 5h34.
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2: Il y aura du soleil dans le ciel, mais il y a déjà du soleil en musique ce matin pour vous réveiller. Avec cette chanson, une basse qui arrive et qui roule toute seule, et une voix, vous allez voir, qui monte très haut pendant 74 avec George McGrae, qui signe l'un des premiers grands tubes de l'histoire du disco avec Rock Your Baby. C'est à l'écoute d'ici. Bon réveil avec nous et belle journée.

0: la maison, en voiture, fraîchement réveillé pour sortir du lit. C'était George McGray à l'écoute d'ici avec Rock Your Baby à 5h38. Dans 5 minutes, comme d'habitude, c'est pas vrai, c'est votre rendez-vous anti-arnaque. Et ce matin, on parle des arnaques amoureuses après l'histoire de cet homme persuadé d'être en couple avec Céline Dion, Valentine.
1: Mais derrière ces histoires qui font le buzz, des escrocs qui se font surtout passer la plupart du temps pour des gens tout à fait ordinaires. Et c'est parfois beaucoup plus difficile de repérer le piège.
0: Alors, quels sont les signes qui doivent nous alerter? Aude Razzo nous donne les bons réflexes dans quelques minutes sur Ici.
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0: C'est l'heure tout de suite du duel des auditeurs autour d'une question sur l'actualité, avec à la clé, Valentine, un très joli cadeau.
1: Le poste de radio parfait, le poste de radio Ici, qui vous suivra partout, puisqu'il se recharge à l'énergie solaire, il a le Bluetooth, il fait lampe torche. La seule fonction qu'il n'a pas encore, je le dis toutes les semaines, c'est de ne pas faire le café. Ce sera pour bientôt, promis.
0: Ce sera pour bientôt. Mathieu qui est avec nous. Mathieu qui nous passe un coup de fil du Finistère. Bonjour Mathieu.
1: Bonjour Mathieu.
4: Bonjour.
0: Et bonjour aussi à Anne. Anne qui est dans le Douf. Bonjour Anne.
1: Bonjour Anne.
5: Bonjour.
0: Alors on en a un qui est en vacances, l'autre qui bosse. Qui est-ce qui est en vacances?
4: Ouais, moi je suis en vacances.
0: Ah, c'est Mathieu qui est en vacances. Vous avez prévu de partir quelques jours ou vous restez tranquille dans le Finistère?
4: Ah non, je reste tranquille à Quimper. Bah, aujourd'hui, je me fais arracher mes dents aujourd'hui. Donc,
1: Elles sont super sympas, vos vacances, Mathieu.
4: Là, j'ai rendez-vous à la clinique tout à l'heure.
0: Donc, on vous envie tous. Hein.
4: C'est des bonnes vacances.
0: C'est un bon début. Anne, vous, par contre, c'est boulot.
5: Ah oui, moi, c'est boulot, oui.
0: Prise de poste à quelle heure?
5: 6h30.
0: 6h30. Ah, donc il vous reste encore une heure pour vous réveiller à l'écoute d'Ici. On va jouer ensemble, les amis, avec une question autour de l'actualité. Figurez-vous qu'aujourd'hui, Colombo fête ses 55 ans.
6: Et vous, quel est votre vrai nom?
7: Lietna Colombo.
6: Non, votre prénom.
7: Lietna.
0: La série a commencé en septembre 71. Elle a d'abord été diffusée jusqu'en 78, avant de revenir en 1989 et de se poursuivre jusqu'en 2003. Et le saviez-vous, j'ai découvert cette information, le tout premier épisode de cette série, intitulé Le Livre Témoin, a été réalisé par Steven Spielberg. Il n'avait que 24 ans, il n'avait même pas, figurez-vous, encore tourné Les Dents de la Mer. Et la question que je vous pose ce matin, Mathieu et Anne, à votre avis, combien d'épisodes de Columbo ont été tournés? Il me faut un chiffre. On va commencer par Mathieu.
4: Ouais, je dirais...
0: Le plus rapidement possible.
4: Ouais.
1: Pas de pression, Mathieu. Combien, Mathieu?
4: 20 000.
0: 20 000 pour Mathieu. Et Anne, vous en pensez quoi?
5: Oh, moi j'aurais dit 150.
0: 150 pour Anne. Eh bien, c'est bien, vous êtes raccord tous les deux ce matin, ça fait plaisir.
5: Oui, c'est... Bon, on a chacun un bout de la France, hein, donc...
0: La réponse avec vous, Valentine?
1: 69 épisodes en comptant les deux téléfilms pilotes réalisés avant le lancement de la série régulière. La dernière enquête de Columbo a été diffusée en 2003 et c'est donc Anne qui remporte le jeu ce matin.
0: Bravo Anne.
5: Super,
0: Anne.
5: Super, merci.
0: Et bravo quand même à Mathieu. Il
1: faut dire que 20 000 épisodes, Mathieu...
0: Mathieu, vous êtes comme moi. Vous avez le compas dans l'œil.
4: Columbo, je vois ça depuis que je suis gamin, donc je me dis, d'ici là, il y a eu des épisodes...
1: Et vous n'avez pas remarqué, Mathieu, vous voyez toujours les mêmes épisodes de Columbo.
4: Ouais, en effet.
0: Vous êtes quelqu'un de généreux, Mathieu, c'est le principal. Vous êtes comme ça, vous donnez sans regarder, ça fait plaisir. Mathieu, bon, bonnes vacances et bon courage tout de même.
1: Pour le dentiste.
4: Merci, c'est gentil. Bonne journée à vous, c'est gentil. Au revoir, Anne. Joli cadeau, c'est cool.
0: Anne, eh ben on vous envoie votre radio ici directement à la maison. Et puis, on vous souhaite une belle journée au boulot. On pense à vous, Anne. À bientôt.
5: Ok, super. Merci beaucoup. Bonne journée à vous.
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0: Et chaque matin, on découvre avec vous une initiative qui marche quelque part en France et qui pourrait donner des idées ailleurs. Nous sommes dans la Sarthe ce matin, où un nouveau venu fera bientôt son entrée au tribunal, Valentine.
1: Un chien, encore un chien, on est très chien ce matin. Un chien pour accompagner les victimes dans les moments difficiles de leur parcours judiciaire.
0: Mais alors concrètement, comment est-ce qu'il peut aider les victimes ? Romain Bernot est allé voir sur place et vous raconte à 5h55 sur ICI. La journée commence, elle commence doucement, chacun son rythme j'ai envie de vous dire. Un café, un peu de musique, un pied devant l'autre surtout avec Jean-Pierre Madère pour lancer la journée.

0: commencer la journée un pied devant l'autre, ça fonctionne nettement mieux. 5h46, c'était Jean-Pierre Madère et tout de suite, place à votre rendez-vous anti-arnaque.
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0: C'est pas vrai, votre rendez-vous aux côtés de Odrazo. Odrazo, les auditeurs vous posent beaucoup de questions au sujet des arnaques amoureuses.
3: Oui, sujet qui revient tristement dans l'actualité avec ce Belge persuadé de vivre une histoire d'amour avec Céline Dion. L'affaire a fait le tour de tous les médias ces derniers jours. L'homme s'est quand même fait soutirer 10 000 euros au moins par des escrocs qui se faisaient passer pour la chanteuse. Ce qui me chagrine, au-delà du fait que ce genre d'histoire est toujours assez tragique, c'est que quand les arnaques amoureuses font le buzz, c'est toujours quand on parle de stars, d'escrocs qui se font passer pour des stars. Céline Dion, Brad Pitt, et je trouve ça dommage. Pourquoi ? Parce que dans l'immense majorité des cas, le brouteur, c'est comme ça qu'on appelle l'arnaqueur amoureux, le brouteur ne se fait pas passer pour une célébrité, non. Il prend le nom et le visage d'une personne lambda. Et là, on en parle moins, alors que là, le piège est encore plus redoutable.
0: Et Aude, que vous disent les auditeurs qui sont confrontés à ces brouteurs ?
3: J'ai par exemple Marie-Odile qui me raconte qu'elle a versé 2500 euros à un homme très gentil, c'est ce qu'elle me dit, et qui a l'air amoureux. Anne-Marie, une autre auditrice, m'a elle copié les messages que lui envoie un certain Jean-Fernand. Il l'appelle marraine, il la couvre de compliments et puis il lui envoie des coordonnées bancaires pour qu'elle lui fasse un virement. Quand vous me demandez comment repérer un brouteur, elle est là la réponse. Un brouteur, c'est une personne que vous n'avez jamais vue et qui finira toujours par vous demander de l'argent. Et dès qu'il est question d'argent, vous devez couper les ponts. Je sais, c'est pas toujours facile. Entre-temps, on a pu s'attacher à ces usurpateurs qui prétendent être amoureux de nous. Si vous avez du mal, dernier conseil, parlez-en autour de vous. Les personnes extérieures, la famille, les amis, ils ont toujours un regard plus lucide que nous. Et ça, c'est très important.
0: Merci, Aude, pour ces conseils. Et pour retrouver d'autres conseils, je vous invite à aller voir à notre page C'est pas vrai, disponible sur notre site internet ici.fr. 5h48, la journée commence à peine et on va essayer déjà de lui donner un bel élan avec du sourire en musique. Voici Zaz pour bien commencer la journée tout en douceur. À l'écoute d'ici 5h49. Bon réveil si vous nous rejoignez à l'instant.

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1: Zaz avec mon sourire à l'écoute d'ici 5h51. Chaque matin, on découvre avec vous une initiative qui marche quelque part en France. Et si, au tribunal, une victime pouvait être accompagnée par un chien ? Dans la Sarthe, une juridiction prépare l'arrivée d'un chien d'assistance juridique pour aider les victimes à traverser des moments particulièrement difficiles. Robin Bernot.
2: Au Mans, le tribunal de la ville aura bientôt son chien d'assistance judiciaire.
3: C'est une très bonne chose.
2: Alors, pas pour rattraper les prévenus qui tenteraient de s'échapper, je vous rassure, mais bel et bien pour aider les victimes à déstresser. Elles pourront le caresser pendant les procès ou lors des auditions devant les juges d'instruction. Une présence animale qui se veut rassurante, selon Philippe Jamet, président de France Victimes 72, qui porte ce projet avec le tribunal. Julien Penaud l'adjoint pour Issimène.
4: Il va pouvoir se mettre tout proche de la victime, poser sa tête sur les genoux, absorber un peu le stress porté par la victime, et sa seule présence suffit à rassurer ces personnes.
2: L'objectif est donc d'améliorer la prise en compte des victimes, notamment des enfants, et de faciliter la libération de leurs paroles. C'est dans ce cadre que ce chien interviendra, a priori un Golden Retriever, une race reconnue pour son empathie et surtout sa capacité à être, je cite, une véritable éponge à émotions, selon le tribunal du Mans. Alors ici en Sarthe, ça marche, mais vous, qu'en pensez-vous ? Pour Julie, c'est une très bonne idée.
3: Je trouve ça super bien, même pour les enfants. Tu disais tout à l'heure, ça rassure forcément. Et pour un enfant, déjà, c'est hyper compliqué de passer au tribunal ou même d'être devant des adultes. Et c'est rassurant, ça donne un petit peu d'amour et c'est léger. De toute façon, les animaux, en règle générale, que ce soit avec tout le monde, même pour les personnes âgées, c'est toujours bien. Que ce soit adulte, ça apporte du bonheur.
2: Les animaux, en particulier les chiens et leur pouvoir rassurant, c'est Camille qui m'en parle.
5: Quand on est stressé, tout ça, c'est vrai que lui faire des câlins, tout ça, ça rassure. Puis le sortir, ça change les idées aussi quand il y a des choses dans la vie qui font que ça va pas trop.
2: C'est quoi, ils ont un pouvoir magique les animaux ?
5: Oui, un peu, leur amour.
2: Alors il faut savoir qu'un chien qui aide à libérer la parole et à témoigner plus facilement, ce n'est pas nouveau, puisque ça a été le cas par exemple lors du procès Le Squarneck en février 2025, où une dizaine de chiens étaient présents aux côtés des victimes de ce chirurgien condamné pour viols et agressions sexuelles. Le tribunal du Mans, quant à lui, va devoir encore patienter quelques mois, au moins jusqu'au printemps prochain, avant de pouvoir accueillir son chien d'assistance judiciaire.
1: Reportage de Romain Bernot dans la Sarthe, 5h54, retour, tiens, rapide, en 80, en musique, aux côtés de Louis Chédid, des mots simples, un regard tendre sur la vie, une belle façon à lui, eh bien, de sourire ce mardi matin avec cette chanson, voici Ainsi soit-il.

0: Ainsi soit-il. J'ai toujours rêvé de dire cette phrase. C'était Louis Chédid à l'écoute d'ici 5h57.
1: J'avais un petit complexe de Dieu, là.
0: Ouais, c'est ça. Je sais pas, je trouvais ça un petit peu une apothéose, vous voyez. On recherche un auditeur qui, ce mardi 15 septembre, qui développe sa créativité. Pourquoi ? Puisqu'aujourd'hui, c'est la journée internationale du point. Cette journée, elle est née d'un livre pour enfants qui raconte l'histoire d'une petite fille persuadée qu'elle ne sait pas dessiner. Elle pose simplement un point sur une feuille et c'est là que débute toute sa créativité. Alors ce matin, on s'intéresse à tous ces dessins et chercher un auditeur qui gribouille tout le temps. On a tout dit ?
1: Tout.
0: On a tout dit. C'est Yolande.
1: Bonjour Yolande.
0: Qui est avec nous. Bonjour Yolande.
2: Bonjour à vous.
0: Yolande de Jarcy en Savoie. Que dessinez-vous, ma chère Yolande ?
2: Un chat, un monsieur. Je vous attendais tout en écoutant lui.
0: Ah, donc vous nous attendiez. Vous dessinez quoi ce mardi ?
2: Eh bien, je vous dis, une dame, un ourson, un dauphin, un chat, et oui, puis j'ai pas fini.
1: Ah oui, vous nous avez dessiné le zoo de Beauval, là, Yolande.
2: Ah, sans doute, c'est lui.
1: Vous faites que des animaux ?
2: Non, puisque dans mon dessin, j'ai quand même un personnage, et où arrive une dame.
1: Ah, d'accord.
2: Mais un peu plus vieille.
1: À côté des petits dessins que vous faites comme ça, vous avez d'autres activités créatives, Yolande ?
2: Bien sûr, j'écris mon poème.
1: Ah, oui, vous êtes une artiste, d'accord.
0: Eh bien, il faudra revenir nous voir quand on fera un « Je recherche une auditrice qui, justement, écrit un poème ». Yolande, et à ce moment-là, vous nous raconterez un bout de votre poème. En tout cas, ce matin, nous, on vous offre votre radio ici pour nous écouter partout avec vous, dans toutes les pièces de la maison. Bravo, Yolande.
2: Merci beaucoup à vous et puis très belle journée.
1: Merci Yolande, à bientôt en Savoie.
0: À bientôt.
2: À très bientôt, au revoir.
0: 5h59, merci à tous d'avoir été là à 6h. Comme d'habitude, vous avez rendez-vous avec l'actualité de vos régions. À 6h30, vous retrouvez Valentine Lettès.
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0: Et voici toute l'équipe d'ici matin qui est là ce mardi. Je vous souhaite une belle journée qui commence ici, bien sûr.
3: Merci beaucoup Louis, on vous retrouve demain matin dès 5h. Et figurez-vous que nous aussi, on a un Louis dans l'équipe d'ici matin, et pas des moindres. Bonjour Louis de Bergevin.
4: Bonjour Benoît Chaumont, vous avez raison, je suis pas des moindres.
3: Avec Clément qui réalise cette émission, j'adore cette blague, et Eve qui va vous réveiller, qui va vous accueillir et vous réveiller si vous voulez à partir de 6h45 au 05 53 53 82 82.
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3: Bon réveil, c'est Ici Périgord, il est 6h.
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7: Un pédocriminel incarcéré à la prison de Neuvik a été démasqué par une association. Cet homme de 46 ans était jugé hier à Périgueux durant plusieurs mois depuis sa cellule. Il a échangé sur les réseaux sociaux avec ce qu'il croyait être deux jeunes filles. Victor Delfouillou, c'était en fait un piège de bénévoles d'une association de protection de l'enfance.
8: Assis dans sa cellule de prison, il envoie des messages à Léa et Elsa sur Facebook. Leurs comptes ressemblent à ceux d'enfants. Elles postent par exemple des messages au sujet de leur youtubeur préféré. Mais leurs profils sont créés de toutes pièces. Les photos sont fausses. Les visages des deux jeunes filles de 12 ans sont ceux des membres de l'association Team Moore, rajeunis avec l'intelligence artificielle. Sur le profil des deux jeunes filles, leur âge est clairement mentionné. Le bénévole derrière les comptes le répète même à plusieurs reprises. Mais ça n'empêche pas le quadragénaire de poser directement des questions sur les parties intimes, les sous-vêtements ou les pratiques sexuelles des deux jeunes filles. Il va même jusqu'à envoyer des photos de son sexe et des photos d'autres mineurs entièrement nus. Lors de l'enquête, l'homme se justifie. C'était pour passer le temps, explique-t-il aux gendarmes. Il va même jusqu'à dire qu'il entendait des voix, mais rien dans les expertises psychiatriques n'a permis de le confirmer.
7: L'homme écope hier donc de 5 ans de prison pour ses faits de pédocriminalité. Il était déjà connu de la justice avec 23 condamnations pour infractions routières, violences, vol. Et en 2023, enlèvement et séquestration, c'est pour ça qu'il était venu à Neuvik.
3: Un trafic de drogue démantelé à Périgueux.
7: La semaine dernière, les policiers ont interpellé en flagrant délit un homme en trottinette en train de remettre un pochon de stupéfiants contre de l'argent. Ils l'ont placé en garde à vue. Son domicile a été perquisitionné. Ils ont retrouvé de l'argent, mais aussi du cannabis. Pendant l'enquête, la police nationale a réussi à identifier la nourrice, c'est-à-dire celui qui gérait ce trafic depuis plusieurs mois, trafic qui a généré plusieurs milliers d'euros. Les autres auteurs interpellés ont été condamnés à 6 mois de prison avec sursis probatoire. Un accident grave à Nanteuil hier matin vers 8h30. Le véhicule d'une femme d'une vingtaine d'années s'est encastré dans un poteau EDF à la sortie du pont des Moroux après s'être retourné. C'est sur la départementale 707 dans le sens Lannoy-Thiviers. Selon le maire de la commune, l'origine de l'accident est inconnue. C'est une ligne droite à cet endroit. La jeune femme a été transportée consciente, selon le maire, au centre hospitalier de Limoges. Elle présentait des blessures graves, notamment sur le bas du corps.
6: Voilà 2 semaines que les élèves sont rentrés en cours et ils ont toujours trop chaud.
7: Ouais, c'est un peu comme si l'été ne voulait pas s'arrêter. On attend encore aujourd'hui au-dessus des 30 degrés et ce n'est pas évident de se concentrer dans les classes. Justine Leblond, vous êtes allée voir des lycéens de l'Orgatet à Périgueux pour leur demander comment ils s'adaptent.
9: Exceptionnellement, Nofel a même sorti le short pour venir en cours.
10: C'est vrai que c'est pas habituel, parce que souvent la rentrée, il fait pas trop chaud, enfin, pas comme ça. Une température de septembre, quoi. Ça fait bizarre.
9: Alors, dans la cour, il cherche l'ombre et c'est souvent parfois plus supportable qu'à l'intérieur. En tout cas pour Lucas, dont la salle de cours de BTS est au 2e étage du lycée.
10: Nous, ça va le matin, mais l'après-midi, c'est qu'on a quand même vite chaud. On est quand même entassé dans une petite classe à 20. Ça, c'est supportable quand même. Si on a un peu d'eau, ça va.
9: Sur le téléphone de Mathis, ça affiche une température de 33 degrés.
11: Je suis pas non plus trop étonné. De toute façon, ça fait longtemps que les gens en parlent et nous avertissent. Donc moi, je suis pas tant étonné. De toute façon, avec l'été qu'on a passé, on est en septembre 2026, donc rien qui m'étonne.
9: Pour aujourd'hui, la porte même un mini ventilateur de poche en cours, car rebelote, la météo annonce encore jusqu'à 33 degrés au plus chaud de la journée.
7: Les températures qui vont baisser un peu demain jusqu'à dimanche et on attend un nouveau pic de chaleur la semaine prochaine. On va refaire un point global sur la météo en Dordogne aujourd'hui à la fin de ce journal. Ces élèves qui ont été privés de cours hier après-midi à cause d'une fuite d'eau à Périgueux. Des collégiens, lycéens, étudiants des cités scolaires L'Orgatet et Saint-Joseph ont dû rentrer chez eux en début d'après-midi car ils n'avaient plus d'eau depuis le milieu de matinée alors qu'il faisait chaud. On l'a entendu. Les établissements sont avenue Georges Pompidou. Il y a une fuite d'eau dans le quartier. Suez, qui gère le réseau, a dû donc couper l'eau partout, mais avec la chaleur. Et aussi, pour mesure d'hygiène, le rectorat a pris la décision de fermer ces deux établissements le temps de l'après-midi. Les élèves qui pourront rentrer en cours de nouveau aujourd'hui parce qu'ils ont de l'eau dans les robinets. Une journée dédiée à l'intelligence artificielle se tient aujourd'hui au centre de la communication à Périgueux. Ça s'appelle l'IA, ma famille et moi. Des tables rondes sont organisées tout à l'heure à partir de 13h30 pour les professionnels de l'enfance et de la petite enfance. Et ce soir, à partir de 18h, ça sera les parents et les familles qui pourront venir poser des questions, échanger autour de ces sujets, comment utiliser, comment parler de l'intelligence artificielle à ses enfants.
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7: Benoît, pour la météo, aujourd'hui encore, il va faire chaud. Hein.
6: Exactement, de la chaleur encore avec du soleil toute la journée. Les températures remontent même un petit peu plus qu'hier. On attend au meilleur de la journée 33 degrés à Thiviers, 34 à Périgueux, Ribérac, Bergerac ou encore Sarlat. Pour demain, un tout petit peu plus de nuages et des températures qui vont baisser de quasiment 10 degrés en 24 heures.
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6: 6h06, je vous souhaite un très bon réveil sur Ici Périgord avec Marc Lavoine et les Tournesols.

0: Les tournesols, Marc Lavoine sur votre radio, ici Périgord, il est 6h10.
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0: J'espère que vous allez bien ce matin, que vous avez bien dormi, que vous êtes prêts à attaquer cette nouvelle journée avec nous et avec les gens d'ici. Ce sont ces Périgourdins que vous rencontrez chaque matin en écoutant Ici Périgord. Vous allez découvrir Laetitia ce matin, elle a 32 ans. Elle est diplômée en master chimie, mais elle s'est reconvertie dans l'aviculture et elle prend la succession d'Étienne Godard à la tête de la ferme des Grands Champs, grand producteur de canards en Dordogne. On la découvre dans moins de 10 minutes. Mais d'abord, je vous parle musique ce matin et je vous donne des nouvelles de la chanteuse Oshi qui évoquait sa rupture dans ce titre en 2023.
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0: Après cette chanson, Oshie a annoncé qu'elle ne voulait plus la chanter. Elle a annoncé avoir déposé plusieurs plaintes contre son ex-compagne et manageuse. Elle a dénoncé une relation particulièrement toxique. Elle avait notamment écrit dans un communiqué « Je me suis retrouvée plusieurs fois dans des situations où mon consentement n'existait plus avec elle et avec celle qui partage sa vie aujourd'hui ». Et elle en a fait une chanson sur son prochain album qui s'appelle « À ta santé consentement ». En voici un extrait.
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0: À ta santé, consentement, extrait d'album Bonjour Docteur qui sortira le 9 octobre et Oshi sera en tournée en 2027, notamment à Bordeaux, à l'Arkea Arena. Ce sera le 12 mars.
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0: Il est 6h13, l'heure de passer au jardin avec les conseils de Jean-Louis le jardinier tous les matins qui répond à Claire de Sanillac qui nous a envoyé des petites photos parce qu'elle voit sa haie de tuya âgée de 30 ans séchée. Précision, Jean-Louis, cette haie a par le passé déjà été malade.
5: Claire, j'ai les photos, j'ai le shooting parce que là c'est un beau reportage photo, c'est parfait. Donc cette maladie, elle est toujours présente. M'explique, oui. On va redonner le nom, c'était Didymacella tuginae. Il me l'a enlevé de la bouche Christophe parce que il avait vraiment envie de le dire hein, oui. C'est la rouille du tuya. C'est un grand classique des tuyas. Alors malheureusement, je dis ça entre guillemets, par le passé, avec la pétrochimie, en ce qui concerne ces haies de conifères, on avait une réponse pétrochimique qui était redoutable. Deux traitements, bam, c'était nettoyé, on était tranquille, on ne l'a plus. Donc on est obligé de composer avec des choses différentes. Alors il va bien sûr falloir continuer différents traitements que je vais vous reciter. Il va aussi falloir que d'un point de vue culturel, vous fassiez un petit peu différemment. À savoir, quand vous avez fini de tailler cette haie de tuya, bien entendu, la cisaillée, il faut la désinfecter. Ça, c'est incontournable, parce que, alors j'ai regardé, hein, c'est bien, je peux zoomer avec les photos, ben je trouve encore des traces du champignon, c'est-à-dire des feuilles qui s'entrelacent, hein, les tuyas, c'est des feuilles imbriquées, et ben ma foi, il y en a qui sont grises avec un petit point noir dedans, le champignon est encore actif et les spores continuent de se libérer. Donc ça, première chose. Deuxième chose, lorsqu'il y aura une taille, la prochaine taille, qui est pas pour tout de suite maintenant, hein, et bien en termes de hauteur, vous conservez ce que vous voulez, mais en épaisseur, il va falloir être moins sévère en épaisseur pour éviter de re-rentrer à nouveau dans le sec. Le tuya a cette capacité de se régénérer malgré tout. C'est pas du cyprès qui, quand il est sec, est totalement sec. Le tuya, on a toujours un espoir de redémarrage. Alors, dans l'urgence absolue, là, il y a une semaine météo qui est vraiment intéressante pour le faire. Il faudrait absolument qu'il y ait à nouveau une bouillie bordelaise incolore, si possible, pour pas bleuir évidemment la haie, 12 grammes au litre, mais surtout 1 litre par mètre linéaire de haie, c'est-à-dire qu'on prend son temps, c'est fastidieux à faire. Alors si vous avez un atomiseur, évidemment ce n'est que mieux, mais bon, atomiseur, ça va en mettre partout, je vois qu'il y a des voisins derrière, c'est peut-être pas la solution idéale. Donc le pulvérisateur, et on y va, on les peint. Alors c'est 1 litre par mètre linéaire, c'est long, mais c'est indispensable, dessus, dessous, dedans, vraiment avoir le sentiment qu'on est passé partout. Ça, c'est la première étape. À la fin du mois de septembre, l'engrais foliaire, il n'y a aucun problème. Hein, les conifères ont une jolie pousse d'automne. Vous pouvez refaire un traitement d'engrais foliaire à la fin septembre et rebelote à la limite avant la Toussaint. On laisse passer l'hiver, tranquille. Vous referez une bouillie bordelaise quand la plante va être rentrée en végétation à fin mars, mi-avril. Et à nouveau, un traitement foliaire. C'est quelque chose que vous devrez pratiquement, pour maintenir cette haie en survie et espérer qu'il y ait quand même un redémarrage un peu partiel, un petit peu partout, eh bien ma foi, refaire ce traitement de façon récurrente et tous les ans.
0: Et voilà pour les conseils de Jean-Louis le jardinier à Claire de Sanillac. Si vous aussi vous avez une question au jardin, n'hésitez pas, ici Périgord, @radiofrance.com. Il est 6h16, bon réveil sur Ici Périgord.

0: Caterlings of Africa, c'était Johnny Clegg sur votre radio. Ici Périgord, il est 6h20, bon réveil.
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0: On rencontre des gens d'ici tous les matins et on part à la Roche-Chalais ce matin avec Laetitia Poutot à 32 ans. Cette jeune diplômée en master chimie s'est reconvertie dans l'aviculture. Elle prend la succession d'Étienne Godard à la tête de la ferme des Grands Champs. Une avicultrice aventurière au micro de Sébastien Miro ce matin.
2: Bonjour, je m'appelle Laetitia Poutot, j'habite Saint-Aulé et comme projet de reprendre la ferme avicole des Grands Champs.
3: Ferme des Grands Champs d'Étienne Godard. Ça s'est passé comment? Dans quelles circonstances? C'est un lieu dans lequel vous avez déjà travaillé?
2: Alors non, je n'ai jamais travaillé ici. Moi, je connaissais la ferme depuis très longtemps parce que je venais avec mes grands-parents chercher des volailles vivantes. La vie professionnelle a fait que j'ai été licenciée économiquement. Et qu'on adore les poules avec mon mari, qu'on a regardé qu'est-ce que je pouvais faire, et aimant beaucoup l'aviculture, je savais que la ferme était à vendre. Et donc on a contacté Monsieur Godard pour les démarches et voir comment on pouvait racheter sa ferme. Je suis actuellement en stage de parrainage chez lui pour apprendre toutes les ficelles du métier.
3: Un stage comme celui-là, il dure combien de temps? Je suppose que c'est quand même un apprentissage... long.
2: Alors oui, bien sûr, ça peut aller de 4 mois à 1 an. C'est en lien avec la chambre d'agriculture, plus des formations, parce que moi je ne suis pas du milieu agricole. Donc une reconversion professionnelle.
3: Alors du coup, reconversion professionnelle, vous étiez dans quel secteur avant? Vous faisiez quoi?
2: J'ai fait un master en chimie organique, donc rien à voir avec l'agriculture. J'ai travaillé dans différentes industries, donc que ce soit la papeterie comme à la Smurfit Kappa, Michelin, et dernièrement j'étais à Serre-Aquitaine à Saint-Aulé.
3: Concrètement, ça vous fait pas peur?
2: Non, pas du tout, au contraire, c'est un challenge et on a envie de voir qu'est-ce qu'on peut faire pour améliorer.
3: Cette reprise, elle va se faire officiellement quand? C'est-à-dire quand est-ce que vous allez mettre Étienne dehors? On l'attend ce jour, il sourit, je me permets, hein, il sourit.
2: Alors c'est prévu pour début d'année, donc au partir du 1er janvier 2027.
3: Vous vous sentez prête là? On se sent comment? On y est presque, on arrive au bout du chemin, en tout cas du premier chemin.
2: Oui, oui, hâte. Et puis, bien sûr, Étienne sera là pour m'accompagner au départ s'il y a besoin pour toute question éventuelle.
3: Je peux me permettre de vous demander votre âge, Laetitia?
2: Oui, j'ai 32 ans.
3: Et deux enfants. C'est la relève, la jeunesse. Je vous trouve extrêmement courageuse. En tout cas, le projet, il est prêt. Et en quelques mots, est-ce que vous pouvez le définir?
2: Le projet est construit. On veut continuer exactement ce que fait Monsieur Godard, c'est-à-dire continuer les poulets de chair et les vendre en prêt à cuire avec l'abattoir, parce qu'il y a l'abattoir qui est construit juste à côté. Plus nous, rajouter notre petite pâte avec les poules d'ornement, du coup, qui sont plus des poules à garder dans son jardin.
3: Et ce sera des formidables vidéos Instagram, je suppose. Merci, Laetitia.
2: Merci et au revoir.
0: Laetitia, donc toute jeune avicultrice qui reprend les rênes de la ferme avicole des Grands Champs à la Roche-Chalais. Pour toutes les infos, lui rendre visite en soutenant son exploitation et son projet ambitieux. Rendez-vous sur ici.fr pour découvrir le lien de sa ferme et toutes les photos qui vont avec. Pour la musique à 6h23, c'est Zazie et peu importe.

0: importe.
1: Peu importe, extrait du nouvel album de Zazie. Elle viendra le présenter à Bergerac en concert à l'espace Étincelle. Ce sera en avril 2027, en partenariat avec Ici Périgord.
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1: 6h27, l'horoscope tous les matins, c'est avec Catherine Viguier. Bonjour Catherine.
5: Bonjour Benoît.
1: Avec une forte influence des scorpions ce matin.
5: Et de leur côté passionné, très valorisé. Bélier, vous mettez une grande partie de votre énergie au service de vos moyens matériels. Taureau, vous avez besoin de soigner vos liens et d'ailleurs l'un de vos liens évolue. Gémeaux, beaucoup de travail, mais a priori vous savez pourquoi vous le faites, vous êtes motivé. Cancer, vous en sortez bien, avec de la chance dans votre vie affective. Lion, vous réglez quelque chose d'important au sujet de votre foyer, bon, cela peut prendre du temps. Vierge, vous, d'habitude sage, vous êtes investi, passionné et ça vous réussit. Balance, ce mardi vous demande d'être vigilant côté finance et vous le serez. Scorpion, votre force intérieure est mise au service des autres, mais aussi de vous-même. Sagittaire, vous aidez des personnes souffrantes et puis vous vous soignez aussi. Capricorne, ce jour est intéressant, avec des relations amicales en or. Verseau, vous avez des responsabilités à assumer, ce peut être très pesant. Poisson, vous serez l'être que l'on vient chercher pour parler, pour se confier. Et pour nous tous, on choisit son sport mental ou physique, peu importe.

0: 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D'ici là, l'info près de chez vous, des conseils pour votre quotidien, les conseils de notre vétérinaire aussi qui nous rejoint. Bref, vous avez bien fait de choisir ici matin pour vous réveiller. Il est 6h30, les infos de ce mardi, Louis de Bergevin.
1: Il croyait parler à deux enfants de 12 ans, cet homme de 46 ans leur envoyait des photos de son sexe. C'était en fait des faux profils d'enfants créés par des bénévoles d'une association. L'homme était déjà incarcéré à la prison de Neuvik. Il a été démasqué et condamné hier à 5 ans de prison pour ses faits de pédocriminalité. Ce prof d'allemand voulait rendre son cours plus vivant au lycée Mendebiran à Bergerac. Il a enquêté et découvert un orphelinat disparu. Orphelinat qui avait permis de sauver plusieurs enfants juifs des nazis. Hier, une stèle mémoriale était inaugurée. On vous raconte tout ce matin sur notre site ici.fr. Un petit tuyau de 15 cm de diamètre qui a obligé plus de 2000 élèves à quitter les cours hier après-midi à Périgueux. Une fuite d'eau sur ce tuyau, le réseau coupé dans tout le quartier dans la matinée. Les collégiens, lycéens, étudiants de Lorgatay et Saint-Joseph ont dû rentrer chez eux pour des mesures d'hygiène. Selon le rectorat, on va tout vous expliquer dans l'info d'ici. Mais avant ça, on fait le tour de l'actualité en France et dans le monde en 90 secondes avec vous, Valentine Letès.
2: Jusqu'à 36 degrés encore aujourd'hui et ça chauffe dans la rue contre l'inaction climatique du gouvernement. Pompiers, médecins, étudiants et défenseurs de l'environnement manifestent et vous appellent au rassemblement ce soir devant le ministère de l'économie pour réclamer des fonds et des mesures d'urgence. Des mobilisations, il y en a encore beaucoup d'autres ce mardi. Les policiers défilent ce matin sur les Champs-Élysées pour leur salaire. Les étudiants et les chercheurs se mobilisent pour leur financement quand les agents d'EDF défendent leur tarif préférentiel sur l'électricité. Des profs menacés de mort par des parents d'élèves, 2 semaines seulement après la rentrée. Un père de famille est en garde à vue en Gironde et dans Lyon, une mère est visée par 2 plaintes. Elle a mimé l'égorgement de l'enseignante de sa fille. Une opération complexe commence sur les rails de Normandie. Relever le train qui a déraillé vendredi soir près de Rouen. 44 blessés dont une jeune femme dans un état grave. On ne connaît toujours pas avec certitude les causes de l'accident. Un nouveau blocage au déploiement du cannabis médical. 14 associations de patients dénoncent le report de l'évaluation des médicaments. Malgré l'autorisation du Parlement il y a 3 ans pour mettre ces produits sur le marché, les décrets d'application n'ont toujours pas été publiés. C'est le retour d'un groupe de rock mythique. Les Britanniques de Oasis remonteront sur scène l'année prochaine pour une 40aine de dates à travers le monde, dont 2 à Paris au Stade de France les 23 et 24 juillet prochains.
1: Merci Valentine Letès. Et dans l'info d'ici, c'est un peu votre rêve, Benoît. Hier, plus de 2000 élèves ont dû arrêter les cours.
0: Ah ouais.
1: Ils sont rentrés chez eux parce qu'ils n'avaient pas d'eau à Périgueux, dans les établissements Lorgatay et Saint-Joseph. Les collégiens, lycéens, étudiants ont arrêté les cours en début d'après-midi. Mesure d'hygiène selon le rectorat. Un petit tuyau d'où est partie cette fuite d'eau, avenue Georges Pompidou. Résultat, Suez a coupé le réseau dans tout le quartier hier matin et plusieurs heures sans eau, ça commençait à être compliqué. C'est pour ça que les établissements se sont vidés, Justine Leblon.
3: Oui, grosse cohue devant les 2 établissements. Tous les élèves qui sortent en même temps et Colline qui tient une bouteille en plastique dans la main.
4: Ils ont envoyé un message aux parents. Il y a beaucoup de personnes qui sont parties le midi, mais ceux dont les parents n'ont pas répondu, ils nous ont, au self, ils nous ont donné des bouteilles d'eau à partager.
3: Et il faut au moins ça, car là, il fait 33 degrés sur le thermomètre.
4: Comme la température monte, comme on n'a pas accès à l'eau, ils nous ont fait sortir à 14h.
3: C'est par mesure d'hygiène que le rectorat de Bordeaux nous explique avoir pris la décision de fermer les 2 cités scolaires. Hier après-midi, il faut dire que plus d'eau au robinet, ça rend vite la vie compliquée, fait remarquer Eva en classe de 5e.
5: On ne pouvait pas tirer la chasse quand on allait aux toilettes, donc c'était un peu embêtant. Ils étaient un peu bouchés les toilettes.
3: C'est une fuite d'eau sur l'avenue Georges Pompidou qui a provoqué cette coupure temporaire. L'entreprise Suez en charge de l'exploitation du réseau à Périgueux a dû couper l'eau dans tout le quartier le temps de l'intervention pour réparer un tuyau de 15 cm de diamètre.
1: Tout est rentré dans l'ordre dans l'après-midi. Le réseau d'eau a pu être rétabli. Et donc, ce matin, les enfants peuvent bien retourner en cours.
0: Vous croyez qu'on peut faire ça, nous ? Il n'y a pas un petit tuyau là à péter rapidement, comme ça, rentrer à la maison ?
1: C'est dommage parce que tout le monde vous entend.
0: Ah mince !
1: Vous l'auriez dit micro fermé, vous pouviez le faire
0: très
1: discrètement.
0: Les chefs n'écoutent pas à cette heure-là.
1: Ah, vous croyez ?
0: J'espère.
1: Ils dorment encore. Pour la météo, Benoît, aujourd'hui, on a encore des fortes chaleurs.

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1: Exactement, avec cet après-midi jusqu'à 33 degrés attendus à Thiviers, 34 degrés à Périgueux, à Ribérac, à Sarlat ou encore à Bergerac. Pour demain, ce sera encore ensoleillé toute la journée. En revanche, on va perdre quasiment 10 degrés d'un coup.
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1: 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Vous nous appelez en cas de difficulté à partir de 6h45 au 05 53 53 82 82. N'oubliez pas, vous êtes nos yeux sur les routes de Dordogne.
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1: 6h35, je vous souhaite un très bon réveil avec la première radio locale en Dordogne. C'est ici Périgord, on est ravis de vous accompagner avec toute l'équipe d'ici matin jusqu'à 9h. Bienvenue.

0: Jean-Jacques Goldman, il changeait la vie à 6h39.
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0: On est mal, Louis. On avait prévu de casser un ou deux tuyaux d'eau pour rentrer chez nous comme les lycéens à Périgueux.
3: Discrètement.
0: Ouais, je pensais que les chefs écoutaient pas. Notre responsable technique nous a envoyé un mail.
3: Oh là là là.
0: On touche
3: là.
0: Pas
3: les
0: tuyaux.
3: Tout de suite, mettre une rustine.
0: Ouais, j'y vais. Trop tard, désolé. C'était cool ce CDI en tout cas avec vous. C'était bien d'être à vos côtés tous les matins. Ouais, on va retrouver quand même notre vétérinaire, le docteur Pierre Fabin. Il nous rejoint dans quelques minutes pour nous aider à bien choisir son vétérinaire traitant, celui qu'on va voir régulièrement pour les petits bobos au quotidien de nos animaux. Sur quel conseil concret doit-on se baser? On va tout savoir dans 5 minutes. Sport en Périgord tous les matins avec Francis Lacour et le retour d'une activité en athlétisme à Trélissac. Bonjour Francis.
4: Bonjour Benoît, bonjour à tous.
0: L'élan sportif trélissacois relance sa section de marche nordique.
4: L'activité était en sommeil depuis l'année dernière. Le retour de la marche nordique au sein du club répond à une vraie demande. Benoît Guillet, président de l'élan sportif trélissacois.
5: Mais c'est ça Francis, on avait lancé la marche nordique il y a maintenant plus de 10 ans et nous étions à l'époque avec des bénévoles qui avaient lancé cette association. Il y avait une trentaine, on était monté jusqu'à une trentaine de licenciés. Ça répond donc à un besoin. Et nous avons fait le choix, après avoir recherché des bénévoles, de professionnaliser cette activité en recrutant un deuxième salarié qui, parmi les différentes formations qu'il a eu une formation sur la marche nordique qui, je le rappelle, est une des disciplines qui est pratiquée au sein de la Fédération française d'athlétisme. Ça va repartir cette année. On fait un petit peu des portes ouvertes pour que les gens puissent venir voir ce que c'est que la marche nordique. Et nous, on a choisi de faire ça le vendredi matin pour à la fois pas marcher sur les plates-bandes de nos confrères et puis permettre de le faire pour des gens qui n'ont pas forcément envie de rejoindre tous les clubs le week-end, soit en horaire décalé, des gens qui travaillent à l'hôpital, des gens qui travaillent dans la restauration. Enfin, voilà. Donc c'est en milieu de matinée du vendredi 18 septembre à 10h.
4: Et c'est une activité qui est amenée donc à se renouveler de façon hebdomadaire. Comment ça va fonctionner?
5: C'est ça, ce sera tous les vendredis matins. Et on rappelle que la marche nordique, c'est pas uniquement promener les bâtons, hein, c'est tout un tas de mouvements préparatoires notamment pour que ensuite l'activité physique de marche proprement dite est pratiquée et qui permet avec les bâtons notamment d'avoir aussi bien les membres inférieurs que les membres supérieurs qui travaillent. Une nouvelle activité devrait bien fonctionner.
4: Et vous leur proposerez de sortir, d'aller explorer les petites boucles qu'il y a tout autour?
5: Ben exactement, c'est la chance qu'on a depuis le stade de Manodou, qu'on a l'accès au CRAPA. Il y a toujours une activité de préparation est importante. Et au début, notamment, à apprendre à bien marcher, ça se fait plutôt sur terrain plat. Mais une fois qu'il y a quelques acquis, c'est effectivement intéressant de pouvoir varier les pentes pour pouvoir faire travailler un peu le cardio, parce que c'est une activité qui est très très bonne pour le cardiovasculaire, le cardio-pulmonaire, pardon. Et donc du coup, c'est quelque chose que justement on va mettre en avant à travers le travail qui sera fait avec Alexis. C'est Alexis qui sera l'animateur de cette activité.
4: La marche nordique à Trélissac, vendredi 18 septembre.
0: Le rendez-vous est pris, merci Francis Lacour. Toutes les infos à retrouver sur ici.fr.
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0: 6h43, c'est l'heure de prendre soin de vos animaux tous les matins. Quand on accueille un animal, trouver le bon vétérinaire, c'est primordial. Alors docteur Pierre Fabin, sur quels critères concrets on doit se baser pour choisir le professionnel qui va suivre notre compagnon?
8: Alors pour moi, fiez-vous aux bouches à oreilles et aussi un peu aux avis sur internet, mais en vous concentrant surtout sur les retours positifs. Il y aura toujours quelques rageux pour critiquer les prises en charge. Quand un propriétaire vous recommande un vétérinaire, c'est bon signe car personne ne confie son animal à n'importe qui. Et lors du premier contact, un bon praticien se repère aussi à son empathie. Il doit vous écouter, car la seule personne qui connaît vraiment votre animal, c'est vous. Un des autres points, c'est la transparence financière. La médecine vétérinaire coûte cher, c'est un fait. Et une médecine de qualité a un coût. Votre vétérinaire doit aborder cet aspect sans tabou et vous proposer un devis détaillé avant une chirurgie en expliquant l'indispensable et l'optionnel pour vous laisser décider selon votre budget.
3: Et au-delà de l'écoute et des devis, quels détails on doit observer dans la salle d'attente ou en consultation pour juger de la qualité de la clinique ?
8: Eh bien, l'aménagement de la salle d'attente donne tout de suite des indices. Un bon cabinet sépare les chiens et les chats et propose des étagères en hauteur pour poser les cages des chats, loin du stress. En consultation, observez comment le véto aborde l'animal. Il ne doit pas l'attraper brutalement pour le jeter sur une table froide. Il prend le temps, parle doucement, propose une friandise. C'est de la manipulation sans stress. N'hésitez pas non plus à demander le niveau d'équipement. Est-ce qu'ils ont un appareil de radio, un échographe, un analyseur de sang sur place ? C'est crucial pour obtenir un diagnostic immédiat sans devoir courir ailleurs.
3: Et docteur Pierre Fabin, si notre animal tombe gravement malade un dimanche ou en pleine nuit, comment s'assurer qu'il sera bien pris en charge ?
8: Alors, la loi oblige les vétérinaires à assurer la continuité de soins, mais les méthodes varient. Certaines cliniques assurent leur propre garde avec une équipe sur place. Les petits cabinets s'organisent souvent en réseau pour faire les gardes tournantes ou vous renvoient vers une clinique d'urgence spécialisée. Vous devez connaître ce protocole par cœur avant que la panique d'une vraie urgence ne vous frappe. Enregistrez le numéro de garde dans votre téléphone dès aujourd'hui. Un bon vétérinaire a toujours prévu un filet de sécurité.
3: Merci beaucoup docteur Pierre Fabin. Tous vos conseils vétérinaires à retrouver sur ici.fr et vos animaux, on en parlera aussi à midi avec Pierre Fabin dans On vous doit bien ça, la nouvelle émission avec Enora Malagré et toute la bande. 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

0: Gloria Gaynor sur votre radio, ici Périgord, il est 6h48. Le temps pour aujourd'hui, eh ben ça va encore être du soleil avec des températures qui remontent bien, encore plus qu'hier même, puisqu'on attend au meilleur de la journée jusqu'à 34 degrés cet après-midi. Pour demain, ce sera similaire pour la couleur du ciel, du soleil. En revanche, pour les températures, on va perdre quasiment 10 degrés d'un coup. Comment ça se passe chez vous ce matin? Combien il fait? Venez nous le dire sur la page Facebook ici Périgord, on vous attend.
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0: Les petites infos qui vous facilitent le quotidien, c'est dans les 3 plus tous les matins. Bonjour Théo Martin.
2: Bonjour Benoît, bonjour tout le monde.
0: Et si vous souhaitez donner votre sang, plusieurs collectes sont organisées en Dordogne dans les prochains jours.
2: La première, c'est dès demain, mercredi, à Coursac, à la salle polyvalente du Vieux Tilleul, de 16h à 19h. Ensuite, jeudi, vous pourrez également donner votre sang à Périgueux, dans la salle de réunion de la filature, chemin des Feutres, entre 15h et 19h. La semaine suivante, plusieurs rendez-vous sont prévus. Mardi, à Bergerac, de 9h à 14h, puis mercredi 23 à Brantôme, en Périgord, et jeudi 24 à Hautefort et Trélissac. Enfin, deux autres collectes termineront le mois, lundi 28 septembre à Saint-Médard-d'Exideuil, puis mardi 29 à Neuvic-sur-Lille. Si vous n'avez jamais donné, comptez généralement autour d'une heure pour l'ensemble du parcours, de l'accueil jusqu'à la collation. Pensez également à vérifier votre éligibilité et, lorsque cela est proposé, à prendre rendez-vous auprès de l'établissement français du sang.
0: Samedi et dimanche, à l'occasion des journées nationales du biogaz, des agriculteurs méthaniseurs vont ouvrir exceptionnellement les portes de leurs exploitations partout en France, Théo.
2: C'est le cas de Beaurivert à Beaumontois en Périgord, une occasion unique de découvrir les coulisses de ces installations, d'échanger directement avec celles et ceux qui les exploitent au quotidien et de comprendre concrètement comment des matières organiques peuvent être transformées en énergie renouvelable localement, comment fonctionne un méthaniseur, que produit-il. Les réponses justement de Mathieu Guérin.
3: L'intérêt du fonctionnement de nos sites de méthanisation, c'est ça, c'est de valoriser toutes les matières disponibles sur le territoire, déchets agroalimentaires, effluents d'élevage. Dans l'organisation sur notre site, on collecte de manière saisonnière ou sur toute l'année ces matières-là qui sont pour certaines stockées sur notre site. Et ensuite, elles sont incorporées au quotidien de manière très régulière, chaque jour, afin de garantir une production la plus stable possible. Enfin, c'est des productions qui sont en continu, quoi.
2: Rendez-vous samedi et dimanche à la SAS Beaurivert à Beaumontois en Périgord, ou encore à Main Energy à Beaumont du Périgord et Agrimétago à Agonac, qui vous propose également de visiter leurs locaux à l'occasion, samedi et dimanche, des journées nationales du biogaz.
0: Et enfin, Théo, pour terminer les 3 plus, deux nouvelles offres d'emploi à découvrir aujourd'hui. En Dordogne.
2: D'abord, un poste de démonteur automobile est à pourvoir rapidement. Vous serez chargé de prendre en charge des véhicules hors d'usage, de les mettre en sécurité, de réaliser les opérations de dépollution, puis de démonter les différentes pièces automobiles et de carrosserie dans le respect des règles liées au recyclage. Le poste est proposé sur 39 heures par semaine en journée. Un autre recrutement, c'est les 3 brasseurs à Trélissac qui recherchent leur futur chef de cuisine en CDI à temps complet. Vous devrez notamment encadrer une équipe d'une dizaine de personnes, participer à la création des menus et garantir la qualité en cuisine. Une expérience dans le métier, de l'organisation et la capacité à fédérer une équipe sont recherchées.
0: Merci beaucoup Théo Martin. Les 3 plus, c'est tous les matins à 6h50 et les offres d'emploi avec toutes les infos pour postuler sont à retrouver sur ici.fr. 6h52, bon réveil avec ici Périgord. À suivre le retour de l'info près de chez vous, ce sera dans le journal de 7h. D'ici là, l'humour en tube avec Fred Ballard dans un instant, mais d'abord celui qui a vendu 25 millions de disques depuis son village d'Astafort. Voici Francis Cabrel sur votre radio ici Périgord. Bon réveil.

0: Francis Cabrel, Sarbacane à 6h56, vous écoutez ici Périgord, l'humour en tube dans un instant avec une question, une preuve d'amour, c'est quoi ? La réponse juste après ça.
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0: 6h57, l'heure de l'humour en tube sur Ici Périgord. On le sait tous, pour qu'un couple dure dans le temps, les petites attentions quotidiennes sont indispensables. Alors pour celles et ceux qui manqueraient d'imagination, Fred Ballard a interrogé ses experts du LOL amoureux dans l'humour en tube.
7: Moi, ma façon de montrer que j'aime, c'est être là. Je suis en mode, j'aurais pu être ailleurs. Bon.
8: Oui, alors c'est vrai qu'on peut considérer la présence de l'être aimé comme une preuve d'amour, mais les petites attentions sont plus efficaces quand elles sont surprenantes et qu'elles sortent un petit peu de l'ordinaire, comme l'exprime si bien la dulcinée de Farid.
7: C'est que j'aime les fruits, c'est pas un truc de fou. Bon, tu rentres à la maison, tu me ramènes un ananas. Je suis heureuse. Un ananas ? C'était ça ma solution depuis le début. Moi qui pensais que c'était genre la fidélité.
8: Oui, un ananas et la fidélité, ça va, c'est pas trop demandé non plus, les garçons. Bon, ceci dit, si toutes les femmes n'ont pas besoin des mêmes preuves d'amour, Marine Leonardi, elle savoure celle que son mari lui dépose tous les matins, la petite vénarde.
9: C'est trop mignon parce que tous les jours avant de partir au boulot, il me laisse des petits souvenirs de lui comme ça dans la maison, faut que je pense à lui. Petits caleçons et petits t-shirts là en boule près du lavabo, comme ça il se dit, dès que je pars, ma petite femme, elle va penser à moi, elle va le voir, elle va le prendre, elle va le mettre dans le bac à linge, franchement, mais c'est trop mignon.
8: Voilà, donc vous avez l'embarras du choix en matière de petites intentions qui pimentent la vie de couple, l'ananas, les caleçons sales dans la salle de bain, ou la fidélité. Le choix est cornélien, je sais, mais sinon, plutôt que les preuves d'amour, les preuves d'humour, ça marche aussi très bien.
0: Merci beaucoup Fred Ballard, l'humour en tube à retrouver sur ici.fr et l'appli ici.
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0: J'espère que vous allez bien, très bon début de journée, il est 7h, vous écoutez Ici Périgord.
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10: Un pédocriminel condamné hier à Périgueux, démasqué par une association. Cet homme de 46 ans était déjà incarcéré à la prison de Neuvik pour une précédente affaire. Mais pendant ce temps, il envoyait des photos intimes à deux jeunes filles sur les réseaux sociaux. Enfin, ça, c'est ce qu'il croyait derrière les profils des membres de l'association Team Moore qui lutte contre la pédocriminalité. Sa présidente, Neyla Moore, raconte comment ils ont réussi à le démasquer.
11: Derrière le profil de Léa, c'est un bénévole qui a 54 ans, qui gère le profil d'une mineure et qui converse avec lui dans le but de récolter des informations de sa culpabilité. Il a contacté nos enfants virtuels en août 2024 sous un faux profil, donc on n'arrivait pas à l'identifier au départ. Et très très vite, il a envoyé des photos de son sexe en érection. Et puis ensuite, il a commencé à envoyer des contenus pédopornographiques. Et puis, par la suite, on a réussi à obtenir son identité. D'ailleurs, oui, on avait bien mis dans le signalement qu'on l'avait localisé dans une prison et c'était bien ça.
10: L'homme écope donc de 5 ans de prison pour ses faits de pédocriminalité. Il était donc déjà connu de la justice avec 23 condamnations pour infraction routière, extorsion et en 2023, enlèvement et séquestration. C'est pour ça qu'il était détenu à Neuvic.
0: Ce trafic de drogue a été démantelé à Périgueux.
10: Oui, tout est parti d'une livraison en trottinette. La semaine dernière, le dealer est arrêté en flagrant délit. Les policiers le placent en garde à vue, perquisitionnent son domicile, trouvent de la drogue et de l'argent. Ils enquêtent ensuite et parviennent à identifier la nourrice, c'est-à-dire celui qui gère ce trafic depuis plusieurs mois. Les membres du trafic sont interpellés, condamnés à 6 mois de prison avec sursis. Ce trafic qui avait généré plusieurs milliers d'euros. Une jeune femme a été grièvement blessée hier matin à Nanteuil. Sa voiture s'est retournée, puis encastrée dans un poteau EDF à la sortie du pont des Moroux sur la route entre Lannoy et Thiviers. On ne sait pas ce qui a provoqué cet accident sur une ligne droite. Selon le maire, il n'y avait pas de traces de freinage ni de collision. La conductrice d'une vingtaine d'années a été transportée à l'hôpital de Limoges, gravement touchée, notamment sur le bas du corps. Plus de 2000 élèves sont rentrés chez eux hier en début d'après-midi à Périgueux. Ils ont arrêté les cours parce qu'il n'y avait plus d'eau dans leurs établissements, les collèges et lycées Lorgaté et Saint-Joseph. Coupure générale du réseau dans toute l'avenue Georges Pompidou le matin. Le rectorat de Bordeaux a donc décidé de fermer ses établissements l'après-midi par mesure d'hygiène et en prévention aussi avec la chaleur qu'il faisait. La journée commençait à être compliquée pour ces jeunes.
12: On pouvait pas tirer la chasse quand on allait aux toilettes, donc c'était un peu embêtant. Ils étaient un peu bouchés les toilettes.
13: C'est un peu dérangeant, surtout quand il y a cette chaleur-là.
14: On est allé chercher des bouteilles d'eau au self pour boire en cours parce que c'était pas possible, il faisait trop chaud dans la salle.
15: Nos parents, ils ont reçu un message comme quoi on devait sortir parce qu'il y avait plus d'eau. C'est un peu bizarre, enfin, c'est pas tous les jours que ça arrive, quoi.
10: L'entreprise Suez qui a dû couper l'eau dans tout le quartier, le temps de l'intervention, tout ça pour réparer une fuite sur un petit tuyau de 15 cm de diamètre seulement. Le réseau d'eau a pu être rétabli dans l'après-midi. Les élèves vont pouvoir retourner en cours ce matin. On a relevé encore 33 degrés hier en Dordogne. Ça va continuer aujourd'hui, ces températures particulièrement élevées. Alors que nous sommes mi-septembre, ça fait bizarre forcément aux élèves qui n'ont pas l'habitude d'avoir aussi chaud en cours après la rentrée. Ça continue encore aujourd'hui, avant une accalmie à partir de demain. On va entendre tout à l'heure dans l'info d'ici à 7h30 des élèves qui nous racontent comment ils font pour suivre les cours malgré ces fortes températures. La forêt de la Double est en danger. C'est ce qui préoccupe les maires de certaines communes après les incendies en Gironde et dans les Landes cet été. Ces maires ont écrit à la préfecture, aux pompiers, aux autres maires et ils demandent de se mettre autour de la table pour créer une alliance pour protéger la forêt. On reçoit tout à l'heure le maire de La Roche-Chalais, Jean-Michel Sautreau, qui nous expliquera ce qui menace la forêt de la Double.
0: C'est un prof d'allemand qui a découvert cet ancien orphelinat pour enfants juifs au lycée Maine de Biran à Bergerac.
10: Hier, une stèle mémorielle a été inaugurée. C'est un petit peu l'aboutissement du travail déterminé de cet enseignant. L'orphelinat avait permis de sauver plusieurs enfants juifs alsaciens du régime nazi pendant la Seconde Guerre mondiale, mais il avait été oublié. Justine Leblon, au départ, c'est juste un prof qui voulait rendre son cours plus concernant pour ses élèves.
16: Il se trouvait juste là, sur le parking des profs.
17: Régulièrement, je garde ma voiture sur l'orphelinat.
16: Tout commence il y a 7 ans, quand le prof d'allemand Rainer Maria Hankel cherche un exemple local pour son cours Territoire et mémoire.
17: J'aurais pu directement prendre Auschwitz, au Radio-sur-Glan, mais j'ai cherché quelque chose de plus proche.
16: Et là, il tombe sur un vieil article qui mentionne, au détour d'une phrase, l'existence d'un orphelinat pour juifs à Bergerac.
17: J'ai complètement trébuché sur ce mot rue Valette, parce que c'est la rue ici devant mon lycée. Et tout le monde me dit disait non, c'est pas possible, on saurait.
16: Rien non plus aux archives départementales.
17: J'ai repris des mois après en me disant non, je peux pas laisser tomber. Je suis allé en face à l'église, ils savent peut-être quelque chose. Ils m'ont donné le nom de Bernard Vieriego, qui est spécialiste de la vie juive en Dordogne, et qui m'a dit oui, bien sûr, il y avait un orphelinat, mais on sait pas exactement où.
16: Ensemble, ils se mettent à creuser, à remonter des documents.
17: Et j'ai compris que l'orphelinat était sur notre actuel parking prof.
16: Les dernières photos datent des années 50. Le bâtiment a ensuite été détruit pour une raison encore inconnue aujourd'hui.
17: Elle était oubliée. Jusque l'année dernière, j'avais encore disons les boules de voir des élèves partir de Maine-de-Biran ne sachant pas que c'était un orphelinat.
16: Mais désormais, ils ne pourront plus passer à côté de l'histoire. Une stèle est exposée à l'entrée du lycée.
10: L'archiviste Bernard Reviriego, qui est en train d'écrire un livre sur cette ancienne orphelinat. Tous les enfants avaient pu être sauvés. Et vous retrouvez les détails de cette histoire sur notre site ici.fr. C'est un sujet que même les adultes les plus spécialisés n'arrivent pas à comprendre en entier. Alors, comment parler de l'intelligence artificielle aux enfants? Eh bien, c'est le sujet de cette journée dédiée à l'IA qui se tient aujourd'hui au centre de la communication de Périgueux. Ça s'appelle l'IA, ma famille et moi. À partir de 18h tout à l'heure, les parents et les familles pourront venir poser leurs questions, échanger autour de ces sujets. Avant ça, cet après-midi, des tables rondes sont organisées autour de l'IA pour des professionnels de l'enfance et de la petite enfance.
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10: Benoît, pour la météo aujourd'hui, c'est, on l'a dit, encore des températures élevées, hein, presque dignes d'un mois de juin.
0: Ouais, effectivement, avec 34 degrés attendus pour la maximale cet après-midi. Dans le détail, ça donnera 32 à Thiviers, 34 à Périgueux, Ribérac, Bergerac ou encore Sarlat. Du soleil évidemment pour demain, du soleil toujours. En revanche, quasiment moins 10 degrés pour demain après-midi. On sera autour des 24-25 pour les maximales.
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0: 7h07, bon réveil sur Ici Périgord. Dans quelques instants, mon œil avec David aussi. Mais d'abord pour la musique, celui qui sera en concert à Bergerac très bientôt, Calogero.

0: Calogero, je joue de la musique. Son concert à l'espace étincelle de Bergerac est complet pour le mois de novembre. Mais restez à l'écoute d'ici Périgord, on vous offre les dernières places.
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0: À suivre l'écho d'ici dans moins de 10 minutes avec une collection de vaisselle qui va être présentée dans quelques jours à Paysac, des déchets agricoles transformés en vaisselle. On sera avec la designeuse de cette collection qui va tout nous raconter sur ce projet dans l'écho d'ici dans quelques minutes. Juste avant, c'est mon œil, le regard de David Ossiou sur l'actualité et les 10% que Bercy veut retirer sur la feuille d'impôt des retraités. On y revient juste après ça.
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0: 7h12, l'heure de mon œil avec David Ossiou, et le gouvernement continue de chercher des économies pour le prochain budget et il a bien dans son viseur les retraités, David.
11: Oui, et le dernier épisode de cette longue série s'appelle 10%. 10%, c'est l'abattement fiscal appliqué automatiquement aux pensions de retraite. Et vous allez me dire, mais tiens, 10%, c'est comme nous les salariés. Oui, mais pas tout à fait. Quand vous travaillez, le fisc enlève 10% de votre salaire imposable pour tenir compte de vos frais professionnels. Quand vous êtes retraité, vous avez aussi 10% d'abattement. Sauf que là, évidemment, ce ne sont plus des frais professionnels, puisque vous n'avez plus d'activité professionnelle. C'est un autre abattement spécifique aux pensions, et il est beaucoup plus plafonné, autour de 4 400 euros maximum pour l'ensemble du foyer. Mais multiplié par 15 millions de bénéficiaires, ça fait une sacrée somme, 4,7 milliards d'euros par an. Alors forcément, quand Bercy charge des milliards, 4,7, ça se voit. Mais toucher à ces 10%, c'est ouvrir un sacré débat, avec la question qui fâche. Est-ce que la retraite, c'est la planque? Non, pas vraiment. Le niveau de vie médian d'un retraité, c'est 26 830 euros par an. Pour un actif, 29 240. Donc en moyenne, le retraité n'est pas plus riche que l'actif. Mais il a souvent quelque chose que l'actif n'a pas encore, du patrimoine. Et surtout, beaucoup plus souvent, un logement qui est déjà payé. À tel point que, lorsqu'on tient compte de cet avantage, le niveau de vie des retraités là est supérieur à celui de l'ensemble de la population. Attention aux moyennes quand même. La pension moyenne en France, c'est 1705 euros brut par mois. Et derrière ce chiffre, vous avez des écarts considérables. Les retraités sont-ils trop favorisés? Bercy a quelques semaines pour répondre.
0: Merci beaucoup David Ossiou. Votre regard sur l'actualité à retrouver sur ici.fr et sur l'application. Le temps chez vous ce matin, vous nous l'indiquez sur le Facebook d'ici Périgord. Pour l'instant, on note 17,9 degrés à La Valade chez Alice, 14,3 degrés à Daglan chez Rosie, à Coulounier-Chamier, 14,6 degrés pour l'instant chez Martine. Cet après-midi, attention, 34 degrés attendus pour les maximales en Dordogne, puis ça va baisser progressivement à partir de demain. Dans un instant, l'écho d'ici, juste après Jean Schultes, confidence pour confidence sur ici Périgord. Bon réveil.

0: Confidence pour confidence, Jean Schultes sur votre radio, ici Périgord, il est 7h18. Dans l'écho d'ici, le rendez-vous de la vie économique en Dordogne, une collection de vaisselle biodégradable à partir de résidus végétaux qui sera présentée le 20 septembre à la papeterie de Vaux à Payzac dans le cadre de la France Design Week. Bonjour Lou Léniac.
1: Bonjour.
0: Vous êtes la designeuse de ce projet intitulé Agricool Project. Lou Léniac, quand vous regardez une bâche agricole usagée ou des résidus végétaux, vous ne voyez pas un déchet, mais une matière première. Comment elle est née cette idée ?
1: Oui, tout à fait. Alors moi, je suis petite fille d'agriculteur, donc j'ai toujours grandi dans ce milieu. Ensuite, j'ai travaillé dans l'industrie de la mode à Paris. Et en revenant m'installer sur le territoire en Dordogne, j'ai découvert ces déchets. Et j'ai eu envie de travailler avec ces matières et ainsi de créer de nouveaux possibles avec ces résidus de bâches ou de taille de végétaux.
0: Alors concrètement, qu'est-ce que vous utilisez ? Qu'est-ce que vous récupérez comme déchets agricoles et comment vous arrivez à les transformer en vaisselle ?
1: Je récupère deux types. D'une part, les bâches qui servent à faire des serres et les toiles de paillage que je viens transformer avec des techniques propres à l'industrie textile auxquelles j'applique des franges. Et donc, ça me permet d'obtenir une nouvelle matière première et donner une nouvelle dimension à ces plastiques. Et d'autre part, je collecte les déchets de taille des framboisiers et des cassisiers qui me permettent ensuite de faire une pâte à papier en collaboration donc avec la papeterie de Vaux.
0: Et vous allez donc présenter cette collection de vaisselle biodégradable. Est-ce qu'on peut réellement l'utiliser comme de la vaisselle classique ?
1: Alors, c'est de la vaisselle qu'on peut utiliser, mais pas forcément comme de la classique. Elle passe pas au lave-vaisselle. On peut pas forcément mettre des liquides dedans, mais on peut l'utiliser en service pour servir tout ce qui est plat plutôt froid, des mousses, tout ça, mais pas forcément l'utiliser pour des soupes.
0: Ces déchets, vous les trouvez directement auprès des agriculteurs en Dordogne ? Comment vous travaillez avec eux ?
1: Oui, donc j'ai rencontré plusieurs agriculteurs qui m'ont fourni donc ces déchets. Donc pour les bâches et les toiles, ils m'appellent lorsqu'ils ont des déchets disponibles que je vais donc collecter. Alors pour les bâches et les toiles, donc quand je les reçois, elles sont usagées, donc pleines de terre. Donc il y a d'abord une phase de nettoyage. Et ensuite pour la taille des fruitiers, donc qui intervient donc en hiver, lorsqu'ils ont taillé les framboisiers et les cassissiers, pareil, ils m'appellent pour que je puisse venir collecter cette matière et ensuite l'amener à la papeterie pour la transformer.
0: Cette collection, Lou Léniac, est-ce qu'elle a vocation à rester une expérimentation pour ce projet ou est-ce qu'on tient potentiellement une matière et une filière qui pourrait exister commercialement demain ?
1: Alors cette collection, elle est d'abord pensée pour ce projet, pour donner une nouvelle vision à ces déchets, mais elle est aussi... Elle a aussi un potentiel de commercialisation. Pour ce projet, on a déjà une piste avec un resto étoilé qui souhaiterait faire un menu spécial pour cette collection et donc avoir un moment un peu éphémère autour de cette collection de vaisselle.
0: Affaire à suivre, on suivra ça de près. Merci beaucoup. Lou Léniac, vous êtes donc designeuse et on vous retrouve le 20 septembre à la papeterie de Vaux pour la restitution de ce projet Agricool Project où vous présentez cette collection de vaisselle biodégradable à partir de résidus végétaux notamment. Toutes les infos avec les photos sur ici.fr. Merci Lou Léniac, bonne journée.
1: Merci.
0: Vous restez avec nous, il est 7h22 ici Périgord, ça continue avec des cadeaux à vous offrir dans un instant. Des places de spectacle pour aller voir l'humoriste Ch'ti Jean-Philippe Janssen à Bergerac. Un peu de patience, je vous dis tout juste après. Super Tramp dans la playlist de votre réveil.

0: Supertramp sur votre radio, ici Périgord à 7h26. On joue ensemble tous les matins. J'ai pour vous deux places pour aller à l'espace étincelle de Bergerac. Le 25 septembre, dans 10 jours, ce sera vendredi de la semaine prochaine, pour aller voir l'humoriste Jean-Phi Janssen, l'humoriste ch'ti, ancien steward, qui revient avec son deuxième spectacle, Tombé du ciel.
1: Je m'appelle Jean-Philippe parce que mon père est fan de Johnny Hallyday. C'est important pour ma mère le vivre ensemble. D'ailleurs, la première fois que je lui ai dit que j'étais gay, elle a fait « Ah, c'est bien, c'est important la joie de vivre. » Ma mère, elle serait là, elle se dirait « On ne s'habille pas en panthère quand elle est plus grosse que la panthère. » Moi, j'ai vu danser avec les stars, j'ai appelé ma mère, je suis « Maman, tu te rends compte, je suis pris à danser avec les stars, je suis pris à danser avec les stars. » Ma mère, elle a fait « Ah oui, mais avec quelle star tu vas danser ?» J'ai 50 ans. Oui, alors je sais, ça ne se voit pas parce que j'ai le 13e mois sur la gueule en injection, mais quand même, je sais très bien que je ne suis plus Lady Di. Aujourd'hui, je suis Camilla Parker-Bowles.
0: Jean-Phi Janssen sera à Bergerac la semaine prochaine, le 25 septembre, à l'espace étincelle. J'ai deux places à vous offrir ce matin. 05 53 53 82 82. Vous nous appelez maintenant pour tenter votre chance et on entre ensemble dans la grotte d'ici Périgord pour aller chercher ses places dans quelques minutes.
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0: Mais d'abord, à 7h27, chaque matin, notre prof Laurent Labadie a un défi, nous apprendre l'occitan en moins d'une minute. Adieu Laurent.
3: Adicia Benoît.
0: Qu'est-ce qu'on apprend ce matin?
3: Un rituel aujourd'hui qui me vient d'un collectage sur la commune d'Aubas en Périgord noir. Le teichu sur l'ouburna. En français, le tissu sur la ruche. Il est une coutume, lorsqu'une personne décède dans une famille, d'aller recouvrir la ruche d'un tissu. Eike shabei perke. Est-ce que vous savez pourquoi? Monique Daubas me raconte que le jour où sa grand-mère est décédée, les proches avaient oublié de recouvrir la ruche dont elle s'occupait de son vivant. Et figurez-vous que la belia, avion tout a déjà pas régu l'osour de ou l'ulenduma de l'intermem. Plus d'abeilles dans la ruche du jour au lendemain. C'est pour cette raison qu'en Périgord noir, il est important de recouvrir d'un tissu l'ouburna. D'un tissu, la ruche. De plus, par chez nous, en Vallée de l'Île, il est coutume aussi de recouvrir tous les miroirs et armoires à glace de la maison d'un drap blanc, certainement pour éviter de voir son apparence physique dans un moment de recueillement intérieur. Année adieu.
0: Merci beaucoup Laurent Labadie. Adieu, on retrouve tous vos cours d'occitan sur ici.fr et sur l'appli que vous pouvez télécharger pour retrouver tous les contenus, tous vos contenus préférés de votre radio locale en Dordogne. C'est ici Périgord.
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0: n'importe quelle forêt, c'est la réflexion de ces maires. Après les incendies en Gironde, ils aimeraient bien se mettre autour de la table pour en discuter. Ils ont écrit à la préfecture, aux pompiers. Le maire de La Rochelle va venir nous expliquer dans une dizaine de minutes ce qu'il faut faire pour protéger la forêt de la Double. Jean-Michel Sautreau est l'invité d'ici Périgord. Les élèves apportent leur mini-ventilateur en classe. On est le 15 septembre et on a encore trop chaud. Et c'est surtout compliqué en cours. On n'est pas habitué à avoir de telles températures après la rentrée. On va entendre des lycéens donc, qui vont nous expliquer comment ils font. Mais avant ça, on fait le tour de l'actualité en France et dans le monde en 90 secondes avec vous, Valentine Letès.
1: Deux semaines depuis la rentrée et des profs sont menacés de mort par des parents d'élèves. Un père s'est introduit dans le collège de sa fille en Gironde, mécontent des réprimandes d'un surveillant. Il est en garde à vue. Dans Lyon, c'est une mère qui est visée par deux plaintes. Elle a mimé l'égorgement d'une enseignante. Pompiers, médecins, infirmiers, étudiants, des professionnels de tous bords vous appellent à dénoncer l'inaction climatique du gouvernement. Après un été brûlant, ils se rassemblent ce soir devant le ministère de l'économie pour réclamer des fonds et des mesures d'urgence comme la pose de volets sur les logements mal isolés. C'est un mardi de mobilisation aussi pour les agents d'EDF, les chercheurs et les policiers. Des gardiens de la paix défileront en fin de matinée sur les Champs-Élysées. Ils demandent en particulier une hausse de leur prime de risque. L'enlèvement d'une petite fille, le projet d'un coup d'État et aux manettes, une figure du complotisme. Rémi Daillé, jugé à partir d'aujourd'hui à Paris avec 15 autres complices potentiels pour préparation d'actes de terrorisme et l'enlèvement de la petite Mia dans les Vosges il y a 5 ans. Le dépôt pétrolier de Fos-sur-Mer, bloqué par des dizaines de pêcheurs ce matin dans les Bouches-du-Rhône. Une action contre la flambée des prix du carburant notamment. Dans le ciel de Concarneau, la patrouille de France et au large des dizaines de bateaux pour un ultime hommage à Charlie Dalin à suivre cet après-midi sur ici.fr. Le dernier vainqueur du Vendée Globe est décédé d'un cancer à l'âge de 42 ans.
0: Merci Valentine Letès. Et dans l'info d'ici en Dordogne, voilà deux semaines que les élèves sont rentrés en cours et ils ont toujours trop chaud, comme si l'été ne voulait pas s'arrêter. On attend encore jusqu'à 33-34 degrés aujourd'hui. Alors forcément, ce n'est pas évident de se concentrer dans les classes. Justine Leblon, vous êtes allée voir des lycéens de Lorgatais à Périgueux pour leur demander comment ils s'adaptent.
2: Exceptionnellement, Nofel a même sorti le short pour venir en cours.
3: C'est vrai que c'est pas habituel, parce que souvent la rentrée, il fait pas trop chaud, enfin, pas comme ça. Une température de septembre, quoi. Ça fait bizarre.
2: Alors, dans la cour, il cherche l'ombre et c'est souvent parfois plus supportable qu'à l'intérieur. En tout cas pour Lucas, dont la salle de cours de BTS est au deuxième étage du lycée.
4: Nous, ça va le matin, mais l'après-midi, c'est qu'on a quand même vite chaud. On est quand même entassé dans une petite classe à 20. Ça va, c'est supportable quand même. Si on a un peu d'eau, ça va.
2: Sur le téléphone de Mathis, ça affiche une température de 33 degrés.
5: Je suis pas non plus trop étonné. De toute façon, ça fait longtemps que les gens en parlent et nous avertissent. Donc moi, je suis pas tant étonné. De toute façon, avec l'été qu'on a passé, bon, voilà, on est en septembre 2026, donc rien qui m'étonne.
2: Pour aujourd'hui, la porte même un mini ventilateur de poche en cours, car rebelote, la météo annonce encore jusqu'à 33 degrés au plus chaud de la journée.
0: Les températures qui doivent baisser un petit peu demain jusqu'à dimanche, mais on attend un nouveau pic de chaleur pour la semaine prochaine. Et aujourd'hui, on l'a dit Benoît, jusqu'à 34 degrés hein, prévu chez nous.
6: Ouais, exactement, 34 pour la maximale aujourd'hui, avec évidemment du soleil toute la journée. Il fera 32 à Thiviers cet après-midi, 34 à Périgueux, Ribérac, Bergerac ou encore Sarlat. Et un petit aperçu pour demain mercredi, ce sera encore ensoleillé. En revanche, les températures vont perdre quasiment 10 degrés d'un coup.
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6: Vous êtes sur la route, vous rencontrez des difficultés sur votre trajet. N'hésitez pas, vous nous passez un petit coup de fil au 05 53 53 82 82.
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6: J'espère que vous allez bien ce matin, que ce début de journée se passe comme vous voulez. Pour la musique, on est là avec Alain Souchon. C'est déjà ça sur Ici Périgord. Bon réveil.

0: Alain Souchon, c'est déjà ça sur votre radio. Ici Périgord, il est 7h38.
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0: Bienvenue sur votre radio, ici Périgord. Le retour de l'actualité, ce sera dans 5 minutes avec votre invité Louis de Bergevin.
3: Et face au changement climatique, face aux incendies, ces maires s'inquiètent pour l'avenir de la forêt de la Double en Dordogne. Ils ont écrit une lettre à plusieurs acteurs, dont la préfecture, les pompiers, d'autres maires aussi, pour se mettre autour de la table et prendre des mesures pour protéger la forêt de la Double. On en parle avec notre invité ce matin, le maire de La Roche-Chalais, Jean-Michel Sautreau, qui est aussi membre de l'association de protection et de développement de la Double.
0: Alors, rendez-vous dans 5 minutes, mais pour l'instant, on joue ensemble. Avec Adrien, qui nous rejoint depuis Beaumont-Toin en Périgord. Bonjour Adrien.
4: Bonjour Benoît, bonjour Louis, bonjour à tous et à toutes. Bonjour
0: Adrien, bienvenue dans la grotte d'ici Périgord où se trouvent deux places pour aller voir Jean-Philippe Janssen, l'humoriste ch'ti, à Bergerac la semaine prochaine. Vous aviez prévu d'y aller ou pas?
4: Alors j'avais prévu, ça me tente bien d'y aller et je comptais bien sur ici Périgord pour donc voilà, c'est calme.
0: Et bah bien joué, la première étape d'arriver à l'antenne d'ici Périgord c'est fait, maintenant il faut gagner. Et on va jouer au jeu des pancartes, Adrien.
4: Ah oui, d'accord.
0: J'ai écrit des mots, des noms sur des pancartes que je vais montrer à Louis au fur et à mesure. Il ne les connaît pas encore. Il y en a 10 en tout. Il faut, sur un chronomètre d'une minute, retrouver au moins 6 bonnes réponses. Ok ?
4: Allez, on va essayer.
0: Vous êtes prêts ?
4: Oui, je suis prêt.
0: Louis, vous êtes prêt ?
3: Oui, je suis prêt.
0: Allez, attention, Adrien, Louis, 3, 2, 1, c'est parti.
3: C'est la série qui sort sur Netflix où on suit des agents d'acteurs et d'actrices.
4: Je suis pas Netflix, alors je sais pas du tout.
0: Allez, on passe.
3: Ce chanteur qui a construit une cabane dans sa forêt.
4: Ah, Vianney.
0: C'est une bonne réponse.
3: C'est la chanteuse star, la québécoise, qui est en concert en ce moment en France.
0: C'est une bonne réponse.
3: L'une des chansons les plus connues de Céline Dion, où elle doit chanter très haut.
4: Encore un soir?
3: Non.
0: La note très haute.
3: Tout pour moi-même. Faut le traduire en anglais.
4: Toujours moi-même. Je sais pas.
3: Tout pour moi-même. Allez, on passe.
0: C'est compliqué.
3: Alors, ça, c'est une boisson, mais c'est aussi un groupe de musique anglais, britannique, qui vient faire des concerts en
0: Wonderwall.
3: France.
4: Une boisson, je ne sais pas du tout.
0: Ah, on passe.
3: C'est celle qui habitait au château des Milandes, cette actrice.
4: Josephine Baker.
3: Oui, Josephine Baker. Elle présente le journal, elle présentait le 20h de France 2. Elle l'a arrêté pour, parce que son compagnon sera candidat à la présidentielle.
0: Qu'est-ce que vous avez dit?
4: Non, c'est pas un souvenir.
0: Oh là là. Adrien, c'est terminé.
4: Mais tant pis.
0: Ah là là, je crois qu'on en a pas assez là. On a trois bonnes réponses. Vianney, Céline Dion et Joséphine Baker. C'était Léa Salamé, la journaliste.
4: Ah voilà, oui.
0: On a bloqué la boisson Oasis.
4: Ah oui, mais oui, je suis bête. Oui, effectivement.
0: Ensuite, All By Myself de Céline Dion.
4: Oui.
0: La note très dure à atteindre.
3: Plein des chansons de Céline
0: Dion. Et la série, c'est le film 10% qui sort sur Netflix.
4: Ah oui, c'est vrai. Oui. C'est vrai que, mais moi, je suis pas Netflix. Alors c'est vrai que je l'ai entendu, mais c'est vrai que.
0: Bon, Adrien, ça l'a pas fait pour cette fois. Mais c'est les places, on va les remettre en jeu et vous pouvez rejouer quand vous voulez sur votre radio ici Périgord, ok?
4: D'accord, très bien. Merci.
0: Bon courage pour le boulot, Adrien, à bientôt.
4: Merci beaucoup, au revoir.
0: Au revoir, vous restez avec nous sur ici Périgord, la radio qui vous offre des places pour les plus beaux événements. Et on a évidemment encore des places à vous offrir pour aller voir Jean-Philippe Janssen la semaine prochaine.
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0: Damiano David, Next Summer sur votre radio. Ici Périgord, il est 7h45. 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Ces maires s'inquiètent pour l'avenir de la forêt de la Double. Les incendies gigantesques en Gironde et dans les Landes cet été leur ont fait peur. Ils aimeraient bien créer une alliance pour protéger la forêt. On reçoit le maire de La Roche-Chalais.
1: Bonjour Jean-Michel Sautreau.
2: Bonjour à vous.
1: C'est quoi concrètement les dangers qui menacent la forêt de la Double ?
2: Oh, ils sont sûrement nombreux. Déjà, il n'y a pas aujourd'hui, en ouvrant un peu les yeux, il n'y a pas de forêt qui soit complètement protégée. On voit bien, nous ne sommes pas des climato-sceptiques et nous voyons bien tous les changements et peu de régions qui sont préservées. Donc cette forêt que nous aimons bien parce que c'est la nôtre, pas dans le sens propriété, mais dans le sens historique, patrimoine, nous interroge surtout, comme je le disais, ne pas rester sourd, ne pas rester aveugle, et essayer de trouver le bon chemin, la raison qui ferait que nous pouvons nous rencontrer entre différents acteurs, usagers, propriétaires, et réfléchir justement avec cette première question, la forêt est-elle en danger ? Raisonnablement, on peut répondre oui.
1: Alors, c'est quoi ces dangers ? On pense évidemment aux incendies, ça c'est un danger qui menace la forêt de la Double, ça peut arriver un été qu'il y ait de gros dégâts.
2: Il faut pas grand chose pour que ça démarre effectivement au niveau des incendies. On le sait bien que la main de l'homme est quelquefois un peu tremblante, mais pas dans le bon sens du terme, bien évidemment.
1: Donc les incendies, après il y a quoi d'autre ? Des risques de maladies, d'arbres qui sont plus adaptés ?
2: On a bien vu aussi que le châtaignier n'est plus ce qu'il était dans nos forêts.
1: C'est-à-dire n'est plus ce qu'il était ?
2: Il y a quasiment plus de châtaigniers chez nous, la maladie. On voit bien qu'il est nécessaire de réfléchir justement avec des acteurs spécialistes sur de nouvelles essences. Et puis, ce débat qui dure depuis des années, et en particulier depuis 2022, avec la tempête de grêle qui s'était abattue sur le Ribéracois, et les plantations majoritairement de pins, donc avec tout le débat que ça pose, et donc les dangers aussi. Ce qui ne veut pas dire pour nous que nous allons dire à des propriétaires qui aujourd'hui plantent du pin qu'il ne faut pas planter du pin. Oui. Ça, ce sont des doctrines qui peuvent avoir place dans le débat, mais ça n'est pas notre objet au titre de cette association.
1: Ce que vous voulez, Jean-Michel Sautreau, c'est mettre tout le monde autour de la table, tous les acteurs, pour réfléchir justement à ce qu'il faut faire pour protéger la forêt. Vous y avez déjà réfléchi, vous avez déjà des idées, des exemples que vous voulez ensuite mettre au débat. C'est quoi les idées qu'on pourrait faire ?
2: Alors, sans hiérarchie aucune, si nous prenons déjà les acteurs auxquels nous nous sommes adressés, au niveau de l'État, bien entendu, qui a une action et qui préconise un certain nombre de choses, le fait que nous aurons avec nous, sans doute, Didier Bazinet, le vice-président du Conseil départemental en charge de l'agriculture, est un signe. Et je veux faire prendre comme référence les assises de la forêt que le conseil départemental avait organisé aussi pas très loin d'ici, à Joséphine Baker. Ce sont des choses importantes. Donc, un acteur principal, même si la forêt de Dordogne, et la Double en particulier, c'est principalement privé, bien entendu. Mmh. Nous devrions avoir avec nous le contrôleur général, M. Rivière,
1: donc
2: ou
1: les
2: son
1: pompiers.
2: Second. Ce qui veut dire que, bien sûr, la défense contre l'incendie est primordiale. Je donne un exemple dans la gestion du territoire. C'est un tout petit exemple, mais lundi dernier au conseil municipal de La Roche-Chalais, nous avons délibéré pour tenter de récupérer des bouts de chemin pour les faire rentrer dans le domaine public, pour en faire des chemins DFCI. Et c'est aussi pour ça que nous préparons cette rencontre du 9 octobre prochain à Échourgnac le matin, à 9h, avec Michel Campagnot, le président du syndicat des FCI.
1: Et avec ces acteurs, justement, pour réfléchir à ces solutions. Ça fait quelque temps déjà que vous en parlez, voire que vous alertez sur ces dangers. Il y a des freins, des difficultés à mettre tout le monde autour de la table, notamment parce que la Double est une forêt majoritairement privée.
2: Très majoritairement privé, par quasiment le grand domaine de la Jemaïque, donc qui est départemental. S'il y avait un frein, et que nous essayons de lever dans les discussions que nous avons avec les différents acteurs, c'est que notre objectif n'est surtout pas d'empiéter sur le domaine privé, et sur les prérogatives des propriétaires.
1: Ça veut dire que vous ne voulez pas dire aux propriétaires, on n'a plus le droit de planter des pins, il faut couper chez vous. Vous voulez
2: ça, ce sont des organisations qui ont chacune leur doctrine et qui pourront les présenter, qui les défendent, et nous n'avons rien contre ça. Hein. Nous ne sommes pas les spécialistes, les donneurs de leçons. Hein. Notre objectif, c'est vraiment de mettre les acteurs autour de la table. Telle doctrine qui dit « il faut du pain », telle doctrine qui dit « il ne faut pas de pain », elles auront leur place autour de la table, bien entendu. Mais l'important, c'est la question des dangers potentiels et comment on fait face à ces dangers potentiels.
1: En tout cas, vous réunissez donc le 9 octobre avec ces acteurs. Ça devient urgent, Jean-Michel Sautreau, de s'inquiéter de la double ?
2: Bah écoutez, on est presque déjà en retard. Donc, ne perdons surtout pas de temps, ne nous précipitons pas. Ne confondons pas vitesse et précipitation, bien entendu. Mais déjà, cette action et l'audience qu'il nous semble que nous avons à ce jour nous laisse présager une réflexion importante, une réflexion raisonnable, vraiment dans le sens de la raison, qui fait que chacun peut apporter quelque chose, voire chacun doit apporter quelque chose. Les propriétaires, sans aller contre leur action, leur volonté, savent, bien entendu, que débroussailler le long des chemins, c'est quelque chose d'important. Quand un propriétaire, je prends un exemple qu'on a vécu en 2022, lors de différents incendies qu'on avait justement sur notre commune de La Rochelais, quand un propriétaire amène des pompiers sur un chemin pensant que c'est là qu'il faut aller et que ces pompiers se retrouvent dans une impasse avec l'impossibilité de faire demi-tour. On a connu ça il y a pas très longtemps avec deux pompiers à Mérignac qui n'ont pas pu s'en sortir. Donc il faut qu'on soit très très attentif à ça et il me semble que la raison des différents acteurs dans leur champ respectif peut apporter quelque chose de positif justement à cette belle forêt.
1: Et donc vous voulez discuter, échanger avec ces différents acteurs, vous les rencontrez donc le 9 octobre, c'est ce que vous nous annoncez ce matin.
2: C'est bien ça, vendredi Jean-Michel 9 octobre Sautreau. De 9h à 12h.
1: Vous êtes donc
2: à Échourdiac.
1: Le maire de La Roche-Chalais, membre de l'association de protection et de développement de la double, merci d'être venu sur l'antenne d'ici Périgord.
2: Merci à vous.
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0: Johnny Hallyday, quelque chose de Tennessee, bon début de journée avec Ici Périgord.
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0: Quelque chose de Tennessee, de Johnny. Les fans vont devoir être patients avant le biopic qui était annoncé pour décembre 2027. Il a pris un an de retard, il sortira en 2028. Idem pour la comédie musicale qui reprendra les plus grands titres de Johnny.
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0: 7h58, l'heure de voyager dans le temps tous les matins juste avant les infos de 8h avec Stéphane Bern. Bonjour Stéphane.
6: Bonjour à tous.
0: Stéphane, ce matin, on voyage au temps où un roi a transformé une simple porte d'église en symbole diplomatique ultra théâtral.
6: Le jeune Louis XIV convole en juste noce. Vive les mariés! Et juste après la cérémonie, la porte par laquelle il passe est murée pour toujours. Vive les maçons! Juin 1660, côte basque, Saint-Jean-de-Luz est bondé. Et pour une fois, pas seulement de surfeurs. Des nobles partout, des carrosses, des gardes, des cuisines qui tournent jour et nuit. Faut dire qu'on ne célèbre pas seulement un mariage. On essaye surtout de mettre fin à plus de 20 ans de guerre entre la France et l'Espagne. Alors, il y a plutôt intérêt à ce que les petits fours soient bons.
7: Ça vous plaît ? Oui, c'est moi qui l'ai fait.
6: Quelques mois plus tôt, le traité des Pyrénées a été signé. Et pour verrouiller la paix, on marie les enfants des deux couronnes. Louis XIV et l'infante Marie-Thérèse, fille du roi d'Espagne Philippe IV et accessoirement cousine germaine de Louis XIV. Disons qu'à l'époque, l'arbre généalogique des têtes couronnées avait parfois des allures de Scooby-Doo. Le mariage est célébré le 9 juin dans l'église Saint-Jean-Baptiste. Louis XIV n'a que 21 ans, mais il a déjà compris un truc essentiel. Le pouvoir, c'est du décor, du symbole, de la mise en scène. Hollywood n'a qu'à bien se tenir. Alors, après la cérémonie, les mariés quittent l'église par une porte latérale ouverte spécialement pour eux. Et aussitôt après leur passage, on la fait murer, définitivement. Le message est simple, personne ne repassera jamais par là. Cet instant est scellé pour toujours. Point final, le sujet est clos et la porte aussi. Un peu plus de 3 siècles plus tard, cette porte a tellement bien résisté au temps qu'on pourrait presque s'en servir de fronton pour jouer à la pelote basque.
0: Merci beaucoup Stéphane Bern. Voyage dans le temps à podcaster sur ici.fr.
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0: Merci d'avoir choisi Ici Périgord, c'est mardi matin, il est 8h.
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0: Le journal Louis de Bergevin.
9: Ce pédocriminel incarcéré à la prison de Neuvic a été démasqué par une association. Cet homme de 46 ans était jugé hier à Périgueux. Durant plusieurs mois, il a échangé sur les réseaux sociaux avec ce qu'il croyait être deux jeunes filles. Victor Delfouillou, c'était en fait un piège de bénévoles d'une association de protection de l'enfance.
10: Assis dans sa cellule de prison, il envoie des messages à Léa et Elsa sur Facebook. Leurs comptes ressemblent à ceux d'enfants. Elles postent par exemple des messages au sujet de leur youtubeur préféré. Mais leurs profils sont créés de toutes pièces. Les photos sont fausses. Les visages des deux jeunes filles de 12 ans sont ceux des membres de l'association Team Moore, rajeunis avec l'intelligence artificielle. Sur le profil des deux jeunes filles, leur âge est clairement mentionné. Le bénévole derrière les comptes le répète même à plusieurs reprises. Mais ça n'empêche pas le quadragénaire de poser directement des questions sur les parties intimes, les sous-vêtements ou les pratiques sexuelles des deux jeunes filles. Il va même jusqu'à envoyer des photos de son sexe et des photos d'autres mineurs entièrement nus. Lors de l'enquête, l'homme se justifie. C'était pour passer le temps, explique-t-il aux gendarmes. Il va même jusqu'à dire qu'il entendait des voix, mais rien dans les expertises psychiatriques n'a permis de le confirmer.
9: L'homme est écopé hier de 5 ans de prison pour ses faits de pédocriminalité. Il comptait déjà 23 condamnations pour infractions routières, violences, vols et en 2023, enlèvement et séquestration. C'est pour ça d'ailleurs qu'il était détenu à Neuvic. Un trafic de drogue a été démantelé à Périgueux. La semaine dernière, tout est parti de l'interpellation en flagrant délit d'un homme en trottinette qui vendait de la drogue. Ils l'ont placé en garde à vue. Les policiers ensuite ont perquisitionné son domicile. Ils ont retrouvé de l'argent et de la drogue. L'enquête de la police nationale a permis d'identifier la nourrice, c'est-à-dire celui qui gérait ce trafic depuis plusieurs mois, trafic qui a généré plusieurs milliers d'euros. Les auteurs interpellés ont été condamnés à 6 mois de prison avec sursis.
0: Plus de 2000 élèves qui arrêtent les cours parce qu'ils n'ont pas d'eau.
9: C'est ce qui s'est passé hier après-midi à Périgueux, à Lorgatais et Saint-Joseph. Les collégiens, lycéens, étudiants sont rentrés chez eux. Une mesure d'hygiène, selon le rectorat, c'est un petit tuyau d'où est partie cette fuite, avenue Georges Pompidou. Suez a dû couper tout le réseau hier matin et plusieurs heures sans eau, ça commençait à être compliqué. Alors les établissements se sont vidés, Justine Leblond.
8: Oui, grosse cohue devant les deux établissements. Tous les élèves qui sortent en même temps et Colline qui tient une bouteille en plastique dans la main.
11: Ils ont envoyé un message aux parents. Il y a beaucoup de personnes qui sont parties le midi. Mais ceux dont les parents n'ont pas répondu, ils nous ont, au self, ils nous ont donné des bouteilles d'eau à partager.
8: Et il faut au moins ça, car là, il fait 33 degrés sur le thermomètre.
11: Comme la température monte, comme on n'a pas accès à l'eau, ils nous ont fait sortir à 14h.
8: C'est par mesure d'hygiène que le rectorat de Bordeaux nous explique avoir pris la décision de fermer les deux cités scolaires. Hier après-midi, il faut dire que plus d'eau au robinet, ça rend vite la vie compliquée, fait remarquer Eva en classe de 5e.
12: On ne pouvait pas tirer la chasse quand on allait aux toilettes, donc c'était un peu embêtant. Ils étaient un peu bouchés les toilettes.
8: C'est une fuite d'eau sur l'avenue Georges Pompidou qui a provoqué cette coupure temporaire. L'entreprise Suez en charge de l'exploitation du réseau à Périgueux a dû couper l'eau dans tout le quartier le temps de l'intervention pour réparer un tuyau de 15 cm de diamètre.
9: Tout est rentré dans l'ordre hier après-midi, le réseau d'eau a pu être rétabli. Ce matin, les élèves peuvent donc bien rentrer en cours. Des cours qui se déroulent sous des températures très élevées pour une mi-septembre. Il ne fait pas aussi chaud que cet été, mais on attend encore quand même 33 jusqu'à 34 degrés aujourd'hui en Dordogne. Ça fait 2 semaines que les élèves sont rentrés et ce n'est pas toujours facile de se concentrer. Certains ramènent même leur ventilateur portable en classe.
13: Nous c'est un peu compliqué parce que dans les salles il fait vraiment chaud. Après des fois on emmène nos gourdes mais là on les oublie un peu parce que normalement il pleut tout le temps. Normalement il fait pas bon mais là il fait un peu quand même trop chaud.
14: Et là ça fait un changement de température pour nous.
15: J'ai l'impression de plus en plus, parce que de plus en plus j'ai l'impression que l'été se prolonge en fait. Et que jusqu'à septembre, voire fin septembre, on a des grosses chaleurs.
9: Et on va encore avoir chaud aujourd'hui, donc jusqu'à 34 degrés attendus. Ça va baisser demain, mais les températures remontent encore la semaine prochaine. Les maires de la Double, les maires des communes qui sont situées dans la forêt de la Double, vont se mettre autour de la table le 9 octobre prochain avec des propriétaires privés, les pompiers, le département et la préfecture. C'est une demande de certains de ces maires qui s'inquiètent pour l'avenir de la forêt de la Double. Les gigantesques incendies en Gironde et dans les Landes cet été notamment leur ont fait peur. Ils aimeraient bien créer une alliance, discuter ensemble de mesures à mettre en place. C'est ce que nous disait ce matin notre invité Jean-Michel Sautreau, le maire de La Roche-Chalais. Vous retrouvez son interview en intégralité sur notre site ici.fr.
0: C'est une histoire un peu oubliée qui a pu refaire surface grâce au travail d'un professeur d'allemand.
9: Cette ancienne orphelinat pour enfants juifs au lycée Mendebiran à Bergerac. Le prof cherchait à rendre son cours plus concernant. Il s'est aperçu au fil de ses recherches que l'orphelinat qui avait sauvé des enfants pendant la Seconde Guerre mondiale était installé sur le parking des profs. Hier, une stèle mémorielle a été inaugurée. L'archiviste et spécialiste de l'histoire juive en Dordogne, Bernard Reverriego, a aidé l'enseignant dans ses recherches. C'est un sujet qu'il connaît bien.
16: En 1939-1940 sont arrivés en Dordogne les orphelinats de Strasbourg, juifs, et l'orphelinat de garçons juifs de Haguenau. Ils ont tous été rassemblés en février 1941 à Bergerac, dans un grand baraquement construit à cet effet. Et tout s'est passé à peu près bien jusqu'à l'été 42, si vous voulez, où à ce moment-là ont débuté les rafles de juifs. Mais à ce moment-là, les responsables juifs ont compris. On a arrêté les enfants, on a arrêté les familles, on a arrêté des nourrissons. Alors ils ont eu l'idée, avant tous les autres, de passer tous les enfants qui avaient été mis dans des maisons d'enfants, des orphelinats, parce que le cas de Bergerac n'était pas isolé, de les placer dans la clandestinité. Et ils ont évacué chaque enfant. Et ils ont placé dans des établissements scolaires, chez des familles. Donc tous les enfants ont été dispersés dans de multiples lieux. Et c'est ainsi que tous les enfants de l'orphelinat de Bergerac ont survécu à la guerre.
9: Les dernières photos de cet orphelinat datent des années 50. On ne sait pas pourquoi le bâtiment a ensuite été détruit. Bernard Reveriego, qui est en train d'écrire un livre au sujet de cet orphelinat. Comment parler de l'intelligence artificielle à nos enfants? C'est un sujet vaste qu'on a même, nous, du mal à comprendre. Alors, on organise aujourd'hui au Centre de la communication de Périgueux une journée dédiée à l'intelligence artificielle. Ça s'appelle l'IA, ma famille et moi. À partir de 18h, les parents et les familles pourront venir échanger, poser des questions autour de ce sujet. Avant ça, cet après-midi, des tables rondes sont organisées pour des professionnels de l'enfance et de la petite enfance.
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9: Et Benoît, la météo aujourd'hui, c'est encore des températures très élevées en fait pour un 15 septembre.
0: Ouais, exactement. 34 degrés hein, pour la maximale cet après-midi. Dans le détail, 32 du côté de Thiviers, 33 à Ribérac, 34 à Périgueux, Bergerac et Sarlat. Du soleil évidemment toute la journée. Pour demain, soleil encore. En revanche, on va perdre quasiment 10 degrés demain après-midi. On attendra au meilleur de ce mercredi autour des 23, 24, voire 25 degrés, mais pas plus.
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0: 8h08, c'est ici matin jusqu'à 9h. Merci de nous avoir choisis pour commencer la journée.

0: Casey and the Sunshine Band sur votre radio, ici Périgord à 8h11.
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0: Bienvenue sur Ici Périgord, c'est Ici Matin jusqu'à 9h pour commencer la journée avec toute l'équipe qui est là et Julien Pelé qui nous rejoint. Bonjour Julien.
3: Oui, bonjour Benoît, bonjour Louis, bonjour, bonjour à Julien. Tous. Voilà, souriant et de bonne humeur comme tous les Périgourdins. Comment allez-vous Benoît?
0: Ça va et vous Julien?
3: Parfait.
0: On va parler d'amour.
3: Oui.
0: On va parler d'amour entre 9h et 10h avec vous, Julien. Est-il plus compliqué de trouver l'amour de nos jours? Vous posez la question à nos auditeurs car le nombre de célibataires augmente.
3: Et oui, de façon significative, Benoît, depuis une dizaine d'années, on peut le dire. Alors, est-ce que c'est plus compliqué de trouver sa moitié quand on vit à la campagne, en Dordogne? Est-ce que vous avez testé les sites de rencontres, mais ça n'a rien donné? Vous savez, Benoît, que les Mythic, Attractive Worlds et autres Tinder n'ont plus vraiment la cote.
0: Attractive Worlds?
3: Oui, c'est... pour des célibataires exigeants, oui.
0: D'accord, ok.
3: Marre des swipes et de la dating fatigue. Alors, je les ai pas tous testés. Voilà, dating fatigue, c'est des concepts que je ne connaissais pas. Mais il y en a un petit peu marre quand ça ne donne rien, quand ça ne débouche pas sur une relation sérieuse. Et de façon plus globale, est-ce que le grand amour fait toujours rêver? Je vous pose la question ce matin. Alors oui, le grand amour fait toujours rêver. Écoutez Emma, mais à condition de s'en donner les moyens.
4: Oui, je pense que tu peux rencontrer le grand amour partout, mais moi je suis partisane que n'importe qui peut être ton grand amour, il faut juste beaucoup de travail. Comment on fait pour le trouver? Ah, moi je peux pas faire des dates et tout, alors je pense qu'il faut juste sociabiliser, sortir, aller dans des nouveaux endroits et parler à plein de personnes. J'arrive pas à aller à un date où je sais que la personne en face est potentiellement intéressée par moi. Ça me met trop de pression de me dire qu'on est censé se plaire parce qu'on s'est dit qu'on allait se dater. Je trouve pas ça naturel, j'arrive pas moi à être naturelle.
3: Voilà, Emma, elle peut pas faire un date, donc je traduis, hein, parce qu'il y a beaucoup d'anglicisme quand même, elle peut pas faire un rendez-vous si elle sait que la personne en face d'elle est intéressée potentiellement par elle. Mais en même temps, s'ils se sont donné rendez-vous, c'est parce qu'il y avait peut-être un intérêt mutuel. Voilà. Les sites de rencontres qui n'ont plus la cote, des exigences plus élevées dans le choix du partenaire, ou alors est-ce que vous donnez la priorité au travail? Est-ce que vous avez peur de l'engagement? Pourquoi est-ce qu'il y a plus de célibataires selon vous? Est-ce que c'est plus compliqué de trouver l'amour avec un grand A? 05 53 53 82 82 pour témoigner.
0: Je viens de regarder Attractive World. Il faut avoir plus de 28 ans et bac plus 3 minimum. C'est le pionnier et leader sur le domaine de la rencontre avec sélection à l'entrée. On ne s'inscrit pas comme on veut sur Attractive World. Et ben venez nous raconter vous comment ça se passe pour vous. 05 53 53 82 82. On vous écoute à partir de 9h. En attendant, on joue ensemble juste après ça.
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0: 8h15, on joue ensemble tous les matins pour aller voir les petites bêtes, Julien.
3: Oui, je l'aurais pas présenté comme ça, mais effectivement, un passe-famille. 4 entrées pour s'évader à la réserve zoologique de Calviac, située près de Carsacaillac, en Périgord noir. Vous êtes à 10 km de ça, là, un parc animalier immersif qui conserve les espèces menacées comme le panda roux, l'hippopotame pygmée, le tamarin lion, le tapir terrestre, le vison d'Europe, et sachez qu'il y a 5 visons d'Europe qui sont arrivés en septembre. Bref, il y a 200 animaux, un futur pour la nature, telle est la devise de la réserve zoologique de Calviac.
0: Un passe-famille, 4 entrées pour aller la découvrir en jouant avec nous et avec ce début d'info que vous donne Louis.
8: C'est un soir de première pour une chanteuse très appréciée des Français, ce soir sur la scène du Théâtre Fontaine à Paris. Cette chanteuse présente la pièce de théâtre d'épouvante, A Ghost Story. Merci pour le titre.
3: 2h22, hein, 2h22. Tu peux le dire. Enfin, vous pouvez le dire.
8: D'accord,
3: oui.
8: C'est 2h22, A Ghost Story.
0: Oui, c'est ouais,
8: le
0: c'est
8: titre complet, voilà, voilà, merci pour la précision.
0: C'est pas très long. Hein.
8: Et c'est un exercice nouveau pour cette chanteuse. Qui est-elle, cette chanteuse qui monte pour la première fois sur scène?
0: Eh bien moi, je pense qu'il s'agit d'Aya Nakamura, après sa prestation remarquée lors des Jeux de Paris, après ses 3 stades de France à guichet fermé, la chanteuse de Jaja. Vous voulez essayer le
3: théâtre? Bla bla bla bla bla bouki. Non, c'est pas du tout Aya Nakamura, c'est Luan qui, plus de 10 ans après son César dans le film La Famille Bélier, monte pour la première fois sur scène, aux côtés notamment de Guillaume Labbé, qui est un ancien joueur de rugby devenu comédien. On a pu le voir dans Supermal, notamment sur Netflix.
0: Qui jouera pour la première fois au théâtre ce soir, Luan ou Aya Nakamura? 05 53 53 82 82. Vous nous appelez pour tenter votre chance. En attendant, c'est l'heure de C'est pas vrai, le rendez-vous anti-arnac.
3: À 8h17, à vos côtés, Aude Razo, les auditeurs vous posent beaucoup de questions en ce moment, notamment au sujet des arnaques amoureuses.
9: Oui, sujet qui revient tristement dans l'actualité avec ce Belge persuadé de vivre une histoire d'amour avec Céline Dion. L'affaire a fait le tour de tous les médias ces derniers jours. L'homme s'est quand même fait soutirer 10 000 euros au moins par des escrocs qui se faisaient passer pour la chanteuse. Ce qui me chagrine, au-delà du fait que ce genre d'histoire est toujours assez tragique, c'est que quand les arnaques amoureuses font le buzz, c'est toujours quand on parle de stars, d'escrocs qui se font passer pour des stars. Céline Dion, Brad Pitt. Et je trouve ça dommage. Pourquoi? Parce que dans l'immense majorité des cas, le brouteur, c'est comme ça qu'on appelle l'arnaqueur amoureux, le brouteur ne se fait pas passer pour une célébrité, non. Il prend le nom et le visage d'une personne lambda. Et là, on en parle moins, alors que là, le piège est encore plus redoutable.
3: Et Aude, que vous disent les auditeurs qui sont confrontés justement à ces brouteurs?
9: J'ai par exemple Marie-Odile qui me raconte qu'elle a versé 2500 euros à un homme très gentil, c'est ce qu'elle me dit, et qui a l'air amoureux. Anne-Marie, une autre auditrice, à elle copier les messages que lui envoie un certain Jean Fernand. Il l'appelle marraine, il la couvre de compliments et puis il lui envoie des coordonnées bancaires pour qu'elle lui fasse un virement. Quand vous me demandez comment repérer un brouteur, elle est là la réponse. Un brouteur, c'est une personne que vous n'avez jamais vue et qui finira toujours par vous demander de l'argent. Et dès qu'il est question d'argent, vous devez couper les ponts. Je sais, c'est pas toujours facile. Entre-temps, on a pu s'attacher à ces usurpateurs qui prétendent être amoureux de nous. Si vous avez du mal, dernier conseil, parlez-en autour de vous. Les personnes extérieures, la famille, les amis, ils ont toujours un regard plus lucide que nous. Et ça, c'est très important.
3: Ouais, voilà. Donc, attention aux brouteurs, surtout en cette période de transhumance.
0: Aude Razo que vous retrouvez entre midi et 13h pour le magazine. On vous doit bien ça. Avec Enora Malagré qui sera en direct de Montpellier toute la semaine. Ça a fait 2 semaines à Paris.
3: Ça va.
0: Et puis là, hop, elle part faire la semaine à Montpellier. On va partir faire la semaine dans la Creuse à partir de demain. Pour faire.
3: Ça avait parlé.
0: Chacun ses moyens.
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0: Comment ça se passe chez vous ce matin? 14 degrés 3 avec un ciel clair à Daglan, c'est le message de Rosy. 14 degrés aussi à Limeyrache et à Frédéric. 15 degrés sur les hauteurs de Tocane chez Bernadette. Quel temps chez vous? Vous nous le dites sur le Facebook d'ici Périgord. On vous attend. Dans un instant, les gens d'ici rencontrent avec des périgourdins tous les matins. Une histoire de reconversion. Aujourd'hui, Laetitia a 32 ans, diplômée en master chimie. Elle s'est finalement tournée vers l'aviculture. On la découvre juste après les Rita Mitsuko à 8h20 pour début de journée.

0: Lerita Mitsuko sur votre radio, ici Périgord à 8h23. On joue ensemble
1: avec Katia qui nous appelle du Buc. Bonjour Katia.
2: Bonjour Julien, bonjour Benoît.
0: Bonjour Katia.
1: Est-ce que vous avez trouvé l'amour, Katia?
2: Oui.
1: Ouais, ça a été facile?
2: Oui, on s'y attend pas.
1: D'accord.
0: Ça vous tombe dessus comme ça?
1: Par hasard. Et ça voilà. Fait longtemps, Katia?
2: 4 ans.
1: D'accord.
0: Et dans quelles circonstances? C'était comment?
2: C'était l'ex-mari d'une amie.
1: D'accord, ok, qui faisait partie de votre réseau social. Et vous êtes resté amis avec eux?
2: Oui, mais je la voyais, on se voyait plus, voilà.
1: D'accord, ok. C'est très indiscret, mais comme c'est notre débat du jour à 9h, on demande si en 2026 c'est plus facile ou non de trouver l'amour, c'est pour ça que je faisais appel à votre expérience professionnelle, mais revenons à ce qui nous intéresse. Un soir de première pour une chanteuse française qui va investir la scène du théâtre Fontaine à Paris dans la pièce 2h22, Ghost Story. Je ne sais pas si Louis l'avait précisé, mais c'est une pièce qui fait peur, hein. C'est une pièce d'épouvante.
0: C'est ça.
1: Alors, quelle est cette jeune chanteuse française, jeune artiste française qui va faire ses premiers pas sur scène, selon vous, Katia? Est-ce que c'est Aya Nakamura ou Louane?
2: Louane.
1: Eh oui.
0: C'est Louane, effectivement, qui va monter sur scène. Qu'est-ce qu'il y a?
1: Non, mais parce que ça fait pas peur, Louane qui chante.
0: Bah non, mais elle ne va pas chanter hein, dans 10h22 Ghost Story. C'est pas une comédie musicale, c'est vraiment du théâtre. C'est une pièce qui a été créée à Londres il y a plus de 10 ans maintenant, qui a cartonné dans le monde entier.
1: Et que vous avez vu, Benoît?
0: Que j'ai vu à Londres il y a un petit moment. Et qui est adaptée pour la première fois en français à partir de ce soir. Et c'est sa première au théâtre, donc pour Louane, plus de 10 ans après son César dans La Famille Bélier.
1: Et on lui souhaite le même succès. Bravo Katia, vous remportez vos entrées pour la réserve zoologique de Calviac. Vous pourriez y aller à 4.
0: Quelle est la première radio locale en Dordogne, Katia?
2: Ici Périgord.
0: Bien joué, bonne journée.
2: Merci, bonne journée, bon courage.
0: Merci.
2: Merci, au revoir.
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0: Et Louane, on vous en reparlera, elle sortira aussi son prochain album, ce sera au mois de novembre, elle l'a annoncé il y a quelques jours. Mais d'abord, on rencontre des gens d'ici tous les matins, rendez-vous à la Roche-Chalais avec Laetitia Poutot qui a 32 ans, elle est diplômée en master chimie et elle s'est reconvertie dans l'aviculture. Elle prend la succession d'Étienne Godard à la tête de la ferme des Grands Champs, une avicultrice aventurière ce matin au micro de Sébastien Miro.
4: Bonjour, je m'appelle Laetitia Poutot, j'habite Saint-Aulé et comme projet de reprendre la ferme avicole des Grands Champs.
5: Ferme des Grands Champs d'Étienne Godard. Ça s'est passé comment? Dans quelles circonstances? C'est un lieu dans lequel vous avez déjà travaillé?
4: Alors non, je n'ai jamais travaillé ici. Moi, je connaissais la ferme depuis très longtemps parce que je venais avec mes grands-parents chercher des volailles vivantes. La vie professionnelle a fait que j'ai été licenciée économiquement. Et qu'on adore les poules avec mon mari, qu'on a regardé qu'est-ce que je pouvais faire, et aimant beaucoup l'aviculture, je savais que la ferme était à vendre. Et donc on a contacté Monsieur Godard pour les démarches et voir comment on pouvait racheter sa ferme. Je suis actuellement en stage de parrainage chez lui pour apprendre toutes les ficelles du métier.
5: Un stage comme celui-là, il dure combien de temps? Je suppose que c'est quand même un apprentissage... long.
4: Alors oui, bien sûr, ça peut aller de 4 mois à 1 an. C'est en lien avec la chambre d'agriculture, plus des formations, parce que moi je ne suis pas du milieu agricole. Donc une reconversion professionnelle.
5: Alors du coup, reconversion professionnelle, vous étiez dans quel secteur avant? Vous faisiez quoi?
4: J'ai fait un master en chimie organique, donc rien à voir avec l'agriculture. J'ai travaillé dans différentes industries, donc que ce soit la papeterie comme à la Smurfit Kappa, Michelin, et dernièrement j'étais à Serre-Aquitaine, à Saint-Aulé.
5: Concrètement, ça vous fait pas peur?
4: Non, pas du tout, au contraire, c'est un challenge et on a envie de voir qu'est-ce qu'on peut faire pour améliorer.
5: Cette reprise, elle va se faire officiellement quand? C'est-à-dire quand est-ce que vous allez mettre Étienne dehors? On l'attend ce jour, il sourit, je me permets, hein, il sourit.
4: Alors c'est prévu pour début d'année, donc à partir du 1er janvier 2027.
5: Vous vous sentez prête là? On se sent comment? On y est presque, on arrive au bout du chemin, en tout cas du premier chemin.
4: Oui, oui, hâte. Et puis, bien sûr, Étienne sera là pour m'accompagner au départ s'il y a besoin pour toute question éventuelle.
5: Je peux me permettre de vous demander votre âge, Laetitia?
4: Oui, j'ai 32 ans.
5: Et deux enfants. C'est la relève, la jeunesse. Je vous trouve extrêmement courageuse. En tout cas, le projet, il est prêt. Et en quelques mots, est-ce que vous pouvez le définir ?
4: Le projet est construit. On veut continuer exactement ce que fait M. Godard, c'est-à-dire continuer les poulets de chair et les vendre en prêt à cuire avec l'abattoir. Parce qu'il y a l'abattoir qui est construit juste à côté. Plus nous, rajouter notre petite pâte avec les poules d'ornement, du coup, qui sont plus des poules à garder dans son jardin.
5: Et ce sera des formidables vidéos Instagram, je suppose. Merci, Laetitia.
4: Merci et au revoir.
0: Le portrait de Laetitia Puteau à retrouver sur ici.fr en cliquant sur les gens d'ici.
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0: 8h30, les infos, Louis de Bergevin.
11: Il croyait parler à deux enfants de 12 ans. Cet homme de 46 ans leur envoyait des photos de son sexe. C'était en fait des faux profils d'enfants créés par les bénévoles d'une association. L'homme était déjà incarcéré à la prison de Neuvik. Il a été condamné hier à 5 ans de prison en plus pour cette

0: gouvernement, ils manifestent ce soir devant le ministère de l'économie. Et c'est loin d'être l'unique mobilisation de ce mardi. Les policiers défilent ce matin sur les Champs-Élysées pour leur salaire. Les étudiants et les chercheurs se mobilisent pour leur financement quand les agents d'EDF défendent leur tarif préférentiel sur l'électricité. Des profs menacés de mort par des parents d'élèves, 2 semaines seulement après la rentrée. Un père de famille est en garde à vue en Gironde. Et dans Lyon, une mère est visée par 2 plaintes. Elle a mimé l'égorgement de l'enseignante de sa fille. Une cinquantaine de camions citernes bloquent le dépôt pétrolier de Fos-sur-Mer. Une action des pêcheurs ce matin dans les Bouches-du-Rhône pour dénoncer les nouveaux prix records du carburant. 2,35 € en moyenne le litre de gazole ce matin et 2,14 € le litre de sans-plomb 95 E10. Une opération complexe d'au moins une semaine commence en Normandie. Relever le train qui a déraillé vendredi soir près de Rouen. 44 blessés, dont une jeune femme dans un état grave. On ne connaît toujours pas avec certitude les causes de l'accident. C'est le Wonderwall pour tous les fans de Oasis. Le groupe de rock britannique repart en tournée 17 ans après leur séparation. Les frères Gallagher annoncent une quarantaine de dates, dont 2 au Stade de France en juillet 2027.
1: Merci Valentine Letesse. Et dans l'info d'ici en Dordogne, c'est un prof d'allemand qui a découvert cet ancien orphelinat pour enfants juifs au lycée Mendebiran à Bergerac. Hier, une stèle mémorielle a été inaugurée, l'aboutissement du travail déterminé de cet enseignant. L'orphelinat avait permis de sauver plusieurs enfants juifs alsaciens du régime nazi pendant la Seconde Guerre mondiale, mais il avait été oublié. Justine Leblon, au départ, c'est donc un prof qui voulait rendre son cours plus concernant pour ses élèves.
2: Il se trouvait juste là, sur le parking des profs.
3: Régulièrement, je garde ma voiture sur l'orphelinat.
2: Tout commence il y a 7 ans, quand le prof d'allemand Rainer Maria Hankel cherche un exemple local pour son cours Territoire et Mémoire.
3: J'aurais pu directement prendre Auschwitz, au Radwurzelgland, mais j'ai cherché quelque chose de plus proche.
2: Et là, il tombe sur un vieil article qui mentionne, au détour d'une phrase, l'existence d'un orphelinat pour juifs à Bergerac.
3: J'ai complètement trébuché sur ce mot rue Valette, parce que c'est la rue ici devant mon lycée. Et tout le monde me dit, disait non, c'est pas possible, on saurait.
2: Rien non plus aux archives départementales.
3: J'ai repris des mois après en me disant non, je peux pas laisser tomber. Je suis allé en face à l'église, ils savent peut-être quelque chose. Ils m'ont donné le nom de Bernard Vieriego, qui est spécialiste de la vie juive en Dordogne, et qui m'a dit oui, bien sûr, il y avait un orphelinat, mais on sait pas exactement où.
2: Ensemble, ils se mettent à creuser, à remonter des documents.
3: Et j'ai compris que l'orphelinat était sur notre actuel parking prof.
2: Les dernières photos datent des années 50. Le bâtiment a ensuite été détruit pour une raison encore inconnue aujourd'hui.
3: Elle était oubliée. Jusque l'année dernière, j'avais encore disons les boules de voir des élèves partir de Mendebiran ne sachant pas que c'était un orphelinat.
2: Mais désormais, ils ne pourront plus passer à côté de l'histoire. Une stèle est exposée à l'entrée du lycée.
1: L'archiviste Bernard Reviriego est en train d'écrire un livre sur cet orphelinat où tous les enfants ont pu être sauvés. Vous retrouvez les détails de cette histoire sur notre site ici.fr. On attend des températures encore assez élevées. Aujourd'hui, Benoît, en Dordogne, on est bien au-delà des normales de saison.
4: Hein. Exactement, 32 degrés annoncés à Thiviers cet après-midi, 33 à Ribérac, 34 à Périgueux, Bergerac ou encore Sarlat, avec le soleil donc, qui sera toute la journée. Soleil encore pour demain, mercredi, même si les températures vont baisser d'un coup, on va perdre 10 degrés en 24 heures. On n'attend pas plus de 24 degrés demain au meilleur de la journée.
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4: Sur la route, si vous habitez Trélissac, il y a des travaux qui ont démarré hier jusqu'à fin septembre dans certains secteurs. Ça peut modifier parfois la circulation ou le stationnement. Par exemple, sur le chemin du bois de l'Hospice, le chemin de la Grave, l'impasse de la Barberousse, la route de Chano ou encore la route du Puy-Conteau. Vous retrouvez toutes les infos circulation sur le site internet de la ville de Trélissac.
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4: Mylène Farmer est de retour. Elle va sortir un nouvel album intitulé Égrégor le 30 octobre et 3 jours avant, le 27. Elle donne rendez-vous à ses fans dans beaucoup de cinémas en France pour une séance unique. Ce sera le cas au CGR de Périgueux. Vous pouvez d'ailleurs déjà acheter vos places. Une sorte de film d'un petit peu plus d'une heure pour découvrir en avant-première son nouvel album. Une espèce de clip géant que vous allez pouvoir découvrir sur grand écran. Mylène Farmer avec Libertine, c'est sur ici Périgord à 8h36.

0: Mylène Farmer, Libertine, rendez-vous le 30 octobre pour son nouvel album.
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0: Et en parlant musique, on découvre peu à peu les programmations des différentes salles de concert en Dordogne ces dernières semaines avec plein de d'artistes célèbres qui vont venir déjà en 2027. On ne connaît pas encore la programmation de La Fabrique à Saint-Astier. Elle sera dévoilée vendredi soir et à cette occasion, un concert est prévu avec un artiste qui a été finaliste de The Voice en 2022. Il s'appelle Mr. Matt. Il vient avec son duo de blues Mountain Man. Il sera notre invité dans moins de 10 minutes dans l'événement d'ici.
3: Mais avant d'accueillir les hommes de la montagne, accueillons celle qui va enflammer la scène du Green Lion à Périgueux ce soir et qui a déjà écrit ses meilleures vannes, elle s'est tatoué ses meilleures vannes sur ses bras. C'est Aénor du Périgord qui est avec nous. Bonjour Aénor.
4: Bonjour Julien.
3: Emploi du temps chargé pour ce début de semaine, car à Aénor, faut le dire, vous enchaînez les réunions de parents d'élèves.
4: En effet, Julien, hier soir, j'avais 3 réunions en même temps. Alors, j'ai choisi d'aller à celle de mon fils, c'est mon préféré. Et en plus, le collège, c'est le plus simple pour se garer. Alors, avec le temps, j'ai appris à faire les bons choix. La professeure principale qui nous a accueillis a été très sympathique. Vous êtes les parents des 4e B ? Oui, bon, bah permettez-moi de vous dire, B comme bourricot. Allez, installez-vous. Je suis donc la professeure principale de vos enfants, mais également leur professeure de mathématiques. Merci d'avoir réussi à vous libérer, ça va être rapide. Je suis comme vous, j'ai qu'une envie, c'est de rentrer chez moi, prendre mon Lexo et mon litre de blanc. Une femme charmante. Donc en 4e, ça vous aura sûrement pas échappé. Vos enfants sont en plein dedans, je vous fais pas de dessin. Pendant les vacances, les neurones se sont envolés pour laisser place aux hormones. Je souligne également que quand un enfant entre en 4e, sa mère est généralement entre 40 et 50. Donc elle aussi, elle est en période compliqué. Le conflit vous pend au nez, tenez bon messieurs. Alors moi, ce que je vais vous demander, chers parents, c'est simple, c'est de vous investir davantage. C'est pas à moi d'éduquer vos gosses. Les maths, c'est déjà suffisant. Vous êtes les parents du petit Benoît ? Oui, non, ben répondez. Faut sévir avec lui. Hein. Je sais qu'il paye pas de mine, votre fils, mais je vous assure, il y a du potentiel, le lâchez pas. Merci. Et vous, sûrement les parents de Julien ? Bon, là malheureusement, on a touché le fond. Hein. Je compte pas sur lui pour remonter le moyenne de la classe. Les parents de Louis de Bergevin. Alors là, il y a un problème. Hein. Lui, il n'a pas commencé sa puberté. Hein. Il est en retard physiquement. Il faut consulter, hein, madame. Hein. Bon, bah, je pense qu'on a fait le tour. Est-ce qu'il y a des parents qui ont des questions ? Oui, moi, nous. Parfait, pas de questions, je vous libère. On m'a juste demandé de vous rappeler le slogan de l'école. Marche ou crève. Et n'oubliez pas, l'appel a besoin de vous.
3: Ça rappelle des souvenirs. Merci beaucoup, Aénor. Et si vous n'avez pas réussi à obtenir vos places pour la première soirée des humoristes en herbe 24 au Green Lion de Périgueux, une nouvelle date est donc programmée pour le mardi 13 octobre. Même principe, ça sera gratuit, il faut réserver.
5: Alors c'est payant cette fois.
4: Ouais, là c'est payant. C'est...
3: Ah, la première est gratuite.
4: On a peur d'avoir des personnes qui ont réservé qui ne viennent pas et que ça ait bloqué des places. Donc on s'est dit qu'avec 2 euros, ça.
3: D'accord, il y a une petite participation.
5: Bientôt le tarif de Céline Dion.
3: Voilà, toutes les infos sur internet. Retenez bien la date, c'est à Périgueux, le 13 octobre.
4: Merci pour la promo.
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0: On va parler d'amour ce matin. Vous avez peut-être regardé L'amour est dans le pré hier soir à la télé. L'épisode était exceptionnel. On va parler d'amour, de sentiments et d'engagement. Julien, avec cette question, est-ce que c'est plus compliqué de rencontrer sa moitié? C'est notre question du jour.
3: Ouais, si vous n'avez pas regardé L'amour est dans le pré, vous pouvez quand même appeler. Il n'y a pas de souci. Moi, par exemple, j'ai pas regardé. Mais oui, on n'a jamais été autant connecté, Benoît. Il n'y a jamais eu autant pourtant de célibataires. Alors, je vous demande simplement, est-ce que vous avez galéré à trouver l'amour? Ou alors, est-ce que vous avez fait comme Katia tout à l'heure? Vous avez récupéré l'ex d'une copine. Ça marche toujours. Est-ce que vous avez essayé les applis de rencontre? Dites-nous si ça a changé votre vie. Et si vous faites partie des millennials, les 26-35 ans, génération à laquelle vous appartenez, Benoît, ouais. Vous savez qu'il y a un mouvement de délibataires. C'est célibataire qui l'assume. Célibataire, délibéré, délibataire. Voilà, je connaissais pas ce mot il y a encore 24 heures. Un choix assumé par 3 jeunes femmes sur 10 quand même. Alors dites-nous pourquoi la vie de couple peut-être ne vous intéresse plus si vous êtes millennials. En Dordogne, Amanda aide, elle, les Périgourdins à trouver l'amour. Elle organise depuis une dizaine d'années des soirées ou des sorties réservées justement aux célibataires, une sorte de Karine Le Marchand. Je vais demander à Amanda qui participait justement à ces animations spéciales célib.
14: Alors l'avantage de mon concept, c'est que pour le coup, il est ouvert à toute personne célibataire vivant en Dordogne, hein, secteur Périgueux, Bergerac, Sarlat et toutes les villes autour. Et donc ça démarre à 25, autour de 25-30 ans et ça peut aller jusqu'à des personnes seules ayant 65-70 ans, 70 ans et plus. Donc, mais après c'est vrai que dans la majorité des événements, j'ai là où il y a le plus de personnes, c'est des gens de 50 et 60 ans et plus, car c'est vraiment une génération qui n'a pas forcément évolué avec les plateformes de rencontres. Donc c'est vrai qu'ils sont plus facilement attirés par ce que j'organise.
3: Voilà, Amanda qui continue d'organiser des événements sur la page Facebook Love Birds 24. Et vous, est-ce que vous avez trouvé l'amour facilement ou est-ce que vous nous confirmez que c'est plus compliqué de nos jours? 05 53 53 82 82. Pour nous appeler même de façon anonyme, ici c'est vous, après l'info de 9h, ici c'est vous, c'est que de l'amour.
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3: Ça sera une playlist 100% romantisme.
0: Ça va être beau, rendez-vous juste après les infos de 9h, 05 53 53 82 82 pour participer. Le temps chez vous ce matin, vous nous le dites sur le Facebook d'ici Périgord. Ce matin, il fait 16 degrés à Saint-Paul-la-Roche, chez Pascal, 15 à Sarlat, chez Françoise, à la chapelle Gonaguet. 17 degrés, c'est chez Jean-Paul. Comment ça se passe chez vous? On vous attend sur nos réseaux sociaux. Dans un instant, un concert vendredi soir à la Fabrique de Saint-Astier pour l'ouverture de la saison avec Mister Matt qui a participé à The Voice, finaliste dans l'équipe de Vianney en 2022. Il vient avec son duo de blues, on vous le présente juste après. Benabar, extrait de son dernier album, ça s'appelle Elle danse sur Ici Périgord.
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0: Benabar avec un extrait de son dernier album. Elle danse, il sera en concert à l'espace étincelle de Bergerac en avril 2027. 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L'événement d'ici, c'est à la Fabrique de Saint-Astier. Vendredi soir sera dévoilé lors de cette soirée la programmation 2026-2027 de cette soirée. On connaîtra les artistes qui vont venir se produire à la Fabrique de Saint-Astier. Pour inaugurer cette saison, c'est le duo Mountain Men qui sera là vendredi, Julien.
1: Mountain Men, effectivement, un duo de blues qui s'est créé il y a un peu plus de 20 ans, Benoît. 3 albums studio, 2 live et plus de 1000 concerts à travers le monde.

0: Dans Mountain Man, il y a l'harmoniciste australien Barfoot Yano et le chanteur et guitariste Mr. Matt, finaliste de l'émission The Voice dans l'équipe de Vianney. Vous l'avez dit, c'était en 2022.
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2: Et Mr. Matt est avec nous en direct. Bonjour Mr. Matt.
3: Bonjour.
2: Ce duo Mountain Man, c'est plus de 1000 concerts, on l'a dit, puis une séparation en 2019. Et aujourd'hui, vous voilà de nouveau ensemble. Qu'est-ce qui vous a donné envie de reformer le duo?
3: Oh, le plaisir. On a tourné en fait pratiquement 10 ans. On a fait plus de 1000 concerts, ouais. Être tout le temps sur les routes un peu partout dans le monde, et puis bah on a eu besoin de faire une pause, et où on a eu envie chacun de faire notre petit chemin. Moi j'ai fait mon petit chemin en solo aussi, et puis le plaisir que de faire de la musique ensemble était plus fort que tout quoi. Donc on est revenu et on sort un album qui sort le 16 octobre prochain, donc voilà, et c'est reparti pour un tour quoi.
2: Et justement, entre-temps, il y a eu cette carrière solo pour vous, cette finale de The Voice en 2022. Est-ce que vos parcours respectifs ont changé votre façon de jouer ensemble aujourd'hui? Est-ce que ça a apporté quelque chose à vos retrouvailles?
3: Oh bah forcément, ça nourrit d'autres choses. Après, notre manière de faire de la musique ensemble avec Yano a toujours été très directe et très, très simple. Finalement, quand on s'est remis à jouer ensemble, c'est comme si on ne s'était jamais arrêté, quoi. Donc oui, forcément, on se nourrit des choses que l'on vit, mais c'est vraiment un grand plaisir que de refaire de la musique ensemble.
0: Alors j'ai vu, Mr. Matt, que vous étiez originaire de l'Isère. Yano, lui, on l'a dit, vient d'Australie, et vous vous appelez les Hommes de la Montagne. Quelle est l'histoire derrière le nom du groupe?
3: Ben, en fait, il y a deux histoires. Il y a deux raisons. La première, c'est que ben, oui, forcément, on s'est rencontrés pas loin de chez moi, dans les montagnes en Chartreuse, dans les Alpes. Mm-hmm. Et la deuxième raison, on peut pas la dire, c'est un secret.
0: Vous en avez trop dit, là. C'est pas possible. Quel est le secret derrière la montagne?
3: Il y a un secret, voilà.
0: D'accord.
2: Bon, à l'origine du duo, il y a le blues, mais c'est beaucoup plus large que ça. En 15 ans, vous êtes allé vers le rock, la folk, la pop. Aujourd'hui, comment on peut définir votre musique? Et d'ailleurs, vous nous avez dit sortir un nouvel album en octobre. Il va ressembler à quoi?
3: Ouais, ben on a une musique un peu singulière, oui, on a cette racine très très blues et très folk américaine parce que on se nourrit beaucoup de cette musique-là, mais aussi nourri de rock et de plein de choses. En fait, on se met pas vraiment de limites. Alors c'est vrai que une guitare, une voix et puis un pied qui tape par terre puis un harmonica, ça ressemble quand même beaucoup à du blues, mais c'est nourri vraiment de toutes nos influences à nous qui sont folk, qui sont rock, qui sont vraiment plein de choses.
2: Et donc l'album, ce sera en octobre. En attendant, vous serez vendredi soir à la Fabrique de Saint-Acier. C'est une présentation de saison. On va découvrir quels sont les artistes qui vont venir cette saison en Dordogne. Pour vous, Mr. Matt, c'est qui l'artiste à aller voir absolument, l'artiste à programmer dans les prochains mois? Un coup de cœur que vous avez eu récemment?
3: Oh là là, un coup de cœur que j'ai eu récemment. Eh ben, c'est une bonne question, ça.
2: Et ben voilà.
3: J'irai voir Mountain Man, mais bon, après, non, c'est vrai, c'est une bonne question. J'ai pas vraiment eu de coup de cœur récemment musicaux. En ce moment, je suis un peu campé dans ma vieille musique, donc okay. Peut-être qu'il faut que je réécoute un peu la radio pour voir ce qui se passe.
0: Vous avez le droit de garder le secret comme l'origine du nom de votre groupe, hein, Mr. Matt. Il n'y a pas de souci.
3: Vous m'aurez pas.
0: Et je précise que donc vous êtes vendredi chez nous en Dordogne et Saint-Astier. Puis pour nos voisins de Charente-Maritime, vous êtes à Montendre également pour les Journées européennes du patrimoine le 19 septembre.
3: Ouais, c'est ça.
2: Merci beaucoup d'avoir été notre invité, Mr. Matt, et bonne visite en Dordogne cette semaine. À bientôt.
3: Au revoir.
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2: Il est 8h55, c'est l'heure de parler santé chaque matin avec notre médecin, le docteur Kirzek, qui nous rejoint. Aujourd'hui, c'est la journée mondiale des lymphomes, ces cancers du système lymphatique, encore mal connus du grand public. Bonjour docteur.
5: Bonjour à tous. Effectivement, le lymphome, tout le monde connaît son nom, mais peu de gens savent vraiment où il travaille, parce que notre système lymphatique, c'est un peu le service de renseignement du corps humain. Il possède un immense réseau de communication, des agents chargés de nous défendre, et plusieurs centaines de petits postes de contrôle. Ce sont les ganglions qui sont partout dans le corps. On les trouve dans le cou, sous les aisselles, au niveau de l'aine. La plupart du temps, ils travaillent dans la plus grande discrétion. Ils n'ont pas de gyrophare, pas d'oreillette, même pas un générique de James Bond. En fait, ils surveillent les infections et organisent la réponse immunitaire. Le lymphome apparaît arrêt lorsqu'une cellule de ce service de sécurité décide de retourner sa veste. Au lieu de protéger l'organisme, elle se multiplie de façon incontrôlée et recrute d'autres cellules. C'est moins spectaculaire qu'une opération d'OSS 117, mais c'est nettement plus sérieux puisque c'est le cinquième cancer par sa fréquence en France, 14 000 nouveaux cas par an. Et le premier indice laissé par cet agent double, c'est souvent un ganglion qui grossit. Le ganglion qui doit attirer l'attention, il est ferme, il fait pas mal, il diminue pas, il va rester présent plusieurs semaines. Autrement dit, le poste de contrôle reste allumé alors que l'opération, l'infection est déjà terminée. Il y a d'autres symptômes, hein, une fièvre inexpliquée, des sueurs nocturnes abondantes ou une perte de poids. Et il y a deux grandes familles de lymphomes, les noms vont vous parler, c'est la maladie de Hodgkin et les lymphomes non-Hodgkiniens.
2: Et alors, docteur Kirzek, comment fait-on la différence entre un ganglion inquiétant et un ganglion tout à fait banal, comme quand on a une angine ?
5: La bonne question, c'est quand faut-il s'inquiéter ? Car un ganglion qui grossit ne signifie heureusement pas que le système de sécurité a été infiltré. C'est pas à tous les coups heureusement un lymphome. Lorsqu'on souffre d'une infection, par exemple une angine, le ganglion est simplement en pleine intervention. Il va gonfler, il devient douloureux au toucher, immobilise ses troupes, puis dégonfle en quelques jours quand l'infection disparaît. Et c'est le vigile qui intervient parce qu'une bagarre vient d'éclater dans la boîte de nuit. Il fait du bruit, il prend un peu de place, mais ça c'est pas grave. Une fois que la bagarre est finie, il rentre chez lui. Le ganglion suspect de lymphome, lui, il adopte le comportement inverse. Il ne fait généralement pas mal, il reste là plusieurs semaines et parfois il continue à grossir. Si je reprends ma métaphore du vigile, en fait il ne quitte jamais l'établissement. Il n'y a plus de musique, il n'y a plus rien, la lumière est coupée, mais le vigile il est encore là, il continue à grossir. Donc si vous avez un ganglion qui reste présent plus de 2 ou 3 semaines, s'il est ferme, indolore, eh bien il faut consulter votre médecin. L'objectif ça sera peut-être de faire une biopsie. Et la bonne nouvelle c'est que la prise en charge des lymphomes a énormément progressé grâce à l'immunothérapie, grâce à des nouvelles thérapies. Et pour les formes les plus fréquentes, le taux de guérison dépasse souvent les 90%. Allez, d'ici là, portez-vous bien.
2: Merci beaucoup, docteur Kirzek. Vos conseils sur ici.fr. Si vous nous regardez à la télé, on se retrouve demain à partir de 6h30. En attendant, rejoignez-nous à la radio sur ICI Périgord.
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2: Et 8h59, dans quelques instants, votre magazine Ici c'est vous et Julien Pellet.
0: Effectivement, et on va parler d'amour aujourd'hui. Est-ce que c'est ici plus compliqué ?
2: C'est pas ça.
0: Non, c'est pas ça. Je voulais mettre une ambiance d'amour avec Mouloudji, effectivement, qu'on a dans, juste là, ouais, exactement, voilà.
10: L'amour.
2: Ah.
0: C'est bien ça.
2: Ah là, je m'y vois d'un coup.
0: Ça booste, effectivement. Est-ce que c'est plus compliqué de rencontrer l'amour de nos jours ? 05 53 53 82 82. On en parle ensemble ici. C'est vous qui prenez la parole et c'est jusqu'à 10h. Merci beaucoup, Benoît.
2: Avec plaisir.
0: J'ai envie de vous rejoindre demain. Votre invitation m'a donné envie de vous retrouver demain. Vous serez là à quelle heure ?
2: À partir de 6h, Julien et vous ?
0: 8h10.
2: Allez, on se retrouve demain.
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0: Excellent mardi à l'écoute d'ICI Périgord. Il est tout juste 9h. Un point sur l'actualité à vos côtés, Louis de Bergevin.
11: Un pédocriminel condamné hier à Périgueux, il avait été démasqué par une association. Cet homme de 46 ans était déjà incarcéré à la prison de Neuvic. Il envoyait des photos intimes à deux jeunes filles sur les réseaux sociaux. Enfin, ça c'est ce qu'il croyait. Derrière les profils, il y avait des membres de l'association Team Moore qui lutte contre la pédocriminalité. Sa présidente, Neila Moore, raconte comment ils ont réussi à le démasquer.
12: Derrière le profil de Léa, c'est un bénévole qui a 54 ans, qui gère le profil d'une mineure et qui converse avec lui dans le but de récolter des informations de sa culpabilité. Il a contacté nos enfants virtuels en août 2024 sous un faux profil, donc on n'arrivait pas à l'identifier au départ. Et très très vite, il a envoyé des photos de son sexe en érection. Et puis ensuite, il a commencé à envoyer des contenus pédopornographiques photographie. Et puis, par la suite, on a réussi à obtenir son identité. D'ailleurs, oui, on avait bien mis dans le signalement qu'on l'avait localisé dans une prison, et c'était bien ça.
11: L'homme écope donc de 5 ans de prison pour ses faits de pédocriminalité. Il comptait déjà 23 condamnations pour infraction routière, extorsion et en 2023, enlèvement et séquestration. C'est pour ça qu'il était détenu à Neuvic.
0: Ce trafic de drogue a été démantelé à Périgueux.
11: Ouais, tout est parti d'une livraison en trottinette. Le dealer est arrêté la semaine dernière en flagrant délit. Les policiers le placent en garde à vue, perquisitionnent chez lui, trouvent de la drogue et de l'argent. Ils enquêtent et identifient la nourrice, c'est-à-dire celui qui gère ce trafic depuis plusieurs mois. Les membres du trafic ont été interpellés, condamnés à 6 mois de prison avec sursis. Ce trafic avait généré plusieurs milliers d'euros. Les élèves des collèges et lycées Lorgatay et Saint-Joseph à Périgueux ont repris les cours ce matin. Plus de 2000 jeunes qui ont été obligés de rentrer chez eux hier en début d'après-midi parce qu'il n'y avait plus d'eau dans leurs établissements. Coupure générale dans toute l'avenue Georges Pompidou le matin. L'entreprise Suez intervenait sur une fuite sur un petit tuyau de 15 cm de diamètre. Le rectorat de Bordeaux a décidé donc de fermer les établissements par mesure d'hygiène et en prévention avec la chaleur dehors. Le réseau d'eau a pu être rétabli dans l'après-midi. La forêt de la Double est en danger. C'est ce qui préoccupe les maires de certaines communes après les incendies en Gironde et dans les Landes cet été. Ces maires ont écrit à la préfecture, aux pompiers, aux autres maires aussi, pour créer une alliance, discuter et trouver des solutions pour protéger la forêt. Ils vont se rencontrer dans 3 semaines. Le maire de La Roche-Chalais, Jean-Michel Sautreau, est à l'origine de cet appel à se réunir. Il était l'invité d'Ici Périgord ce matin. Il évoquait les dangers, en premier, évidemment, le risque d'incendie.
13: Il faut pas grand chose pour que ça démarre effectivement au niveau des incendies. On le sait bien que le châtaignier n'est plus ce qu'il était dans nos forêts. Il y a quasiment plus de châtaigniers chez nous. La maladie. On voit bien que il est nécessaire de réfléchir justement avec des acteurs spécialistes sur de nouvelles essences. Et puis c'est débat qui dure depuis des années et en particulier depuis 2022 avec la tempête de grêle qui s'était abattue sur le Ribéracois et les plantations majoritairement de pins, donc avec tout le débat que ça pose et donc les dangers aussi, ce qui ne veut pas dire pour nous que nous allons dire à des propriétaires qui aujourd'hui plantent du pin qu'il ne faut pas planter du pin. Oui. Ça, ce sont des doctrines qui peuvent avoir place dans le débat, mais ça n'est pas notre objet au titre de cette association.
11: Le maire de La Roche-Chalais, Jean-Michel Sautreau, invité donc d'Ici Périgord ce matin. Vous retrouvez son interview sur notre site ici.fr. C'est un sujet que les adultes, même les plus spécialisés, n'arrivent pas à comprendre complètement. Alors comment est-ce qu'on peut parler de l'intelligence artificielle à nos enfants? Eh bien c'est le sujet de cette journée dédiée à l'IA au centre de la communication de Périgueux aujourd'hui. Ça s'appelle l'IA, ma famille et moi. Tout à l'heure, à partir de 18h, les parents et les familles pourront venir échanger, poser des questions autour de ce sujet. Avant ça, cet après-midi, des tables rondes sont organisées pour les professionnels de l'enfance et de la petite enfance.
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15: Il y avait beaucoup d'amour dans
11: Exactement,
15: ce journal.
11: Oui. Ça continue avec votre émission, Julien, d'ailleurs.
15: Effectivement. Jusqu'à 10h. On va en parler, effectivement. Mais d'abord, un coup d'œil sur la météo et on profite de l'été indien. Depuis le début de la semaine, un temps ensoleillé du matin jusqu'au soir et encore de la chaleur. On souhaite bon courage aux personnes qui travaillent dans des bâtiments sans climatisation, aux élèves, au collège ou d'école ou même de lycée. On attend encore 34 degrés à Périgueux, au Bugue et à Montpont cet après-midi. 35 la maximale dans le Terrassonnais, 32 en moyenne entre Nontron et Thiviers. Alors demain, je ne sais pas si c'est la présence d'un vent de nord-nord-ouest qui va rafraîchir l'atmosphère, mais les maximales dégringolent et pourtant on va garder ce tableau idyllique, un ciel bleu et soleil, mais avec des maximales demain qui varieront entre 22 et 24 degrés. On va garder ces moyenne jusqu'en fin de semaine avec le beau temps toujours qui nous accompagne en ce mois de rentrée. Si vous êtes sur la route et que vous constatez un incident de difficulté, 05 53 53 82 82, vous intervenez à tout moment. Merci Louis, on vous retrouve à 10h.
11: À tout à l'heure.
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0: Salut la France Périgourdine, ravi de vous retrouver pour passer cette heure ensemble, une heure pour parler d'amour et de rencontres. Dans un monde hyper connecté, trouver l'amour n'a pourtant jamais été si compliqué. En 50 ans, le nombre de personnes vivant seules a augmenté de 13%. En 2017, la France comptait 18 millions de célibataires. Aussi, est-il plus difficile de trouver l'amour de nos jours? Comment vous, vous avez rencontré votre moitié sur une appli de rencontre, au boulot, dans votre réseau social et amical? Racontez-nous au 05 53 53 82 82. La jeune génération, celle des millennials, qui sont nés potentiellement un petit peu avant ou un petit peu après l'an 2000, assume pleinement maintenant le choix du célibat. On appelle ça des délibataires. Contraction, de célibataire et délibéré. 29% des femmes entre 26 et 35 ans disent assumer ce célibat. Est-ce que le modèle du couple vous fait toujours rêver? Est-ce que vivre à la campagne est une contrainte pour faire des rencontres? 05 53 53 82 82. Ici, c'est vous. Et c'est jusqu'à 10h.
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0: Et juste avant de vous accueillir, on s'écoute un classique signé Les Innocents, Jadis.

0: La grande époque des innocents dans les années 90. Le titre de Jeudi, lui, est sorti en 2003.
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0: Est-il plus compliqué de trouver l'amour de nos jours? C'est la question qui nous anime jusqu'à 10h. Ici, c'est vous. Vous qui prenez la parole, vous qui nous racontez, vous qui témoignez au 05 53 53 82 82. Car dans un monde hyper connecté, le nombre de célibataires est en augmentation en France. Bonjour Alex.
2: Oui, bonjour.
0: Je vous remercie de prendre la parole parce que c'est vrai qu'aujourd'hui on est sur de l'intime, hein, on va pas se le cacher. Chaque histoire est propre à chacun et différente avec ses moments de lumière et ses parts d'ombre. Merci en tout cas de nous appeler. Alors vous avez 60 ans et vous êtes, c'est ça, séparé vous Alex?
2: Oui, tout à fait, je suis séparé. Ça va faire maintenant facilement une bonne quinzaine d'années.
0: D'accord.
2: J'ai élevé ma fille avec sa maman pendant un bout de temps et puis bon... À ce moment, il y avait des hauts et des bas, donc comme c'était pas une très femme du ménage, et puis moi j'étais un petit peu maniaque sur les bords, donc du coup, on a fini par péter un plomb, elle me dit, écoute, ça te va pas, dégage, donc du coup, j'ai dégagé, mais le problème, c'est que j'ai dégagé à Nucilan, et à Nucilan, ça avait brûlé, donc Dordogne Habitat m'a transféré à Saint-Germain-du-Salambre, et j'habite à 40 mètres de chez elle à peu près.
0: Ah, d'accord, vous habitez tout près de votre ex-femme. Mais est-ce que c'est...
2: Voilà.
0: Ça fait 15 ans en même temps que vous vous êtes séparés, ça fait partie...
2: Non, c'est...
0: Ça fait partie de la vie.
2: Oui, c'est ça, on est juste bon copain-copine. Hein. Voilà, quoi. Des fois, je demande des petits services, ça ne veut pas me les rendre. Mais je me débrouille, je saute sur mon vélo et puis je roule, quoi.
0: D'accord.
2: J'ai toute l'envie de faire mes courses, mais pourtant j'ai mon permis et j'ai des petits soucis pour trouver une bagnole.
0: D'accord.
2: Donc voilà, quoi.
0: Mais alors, le fait d'habiter en Périgord vert à la campagne, est-ce que vous diriez, Alex, que c'est un peu plus compliqué, justement, pour faire des rencontres? Parce que trouver l'amour, il n'y a pas de formule miracle, sinon on la donnerait. Je veux dire, c'est ça qui est beau et qui est mystérieux, c'est qu'on ne sait pas, justement, quand on rencontre une personne, si on va faire une balade ou si on va passer toute sa vie avec elle. Mais est-ce que, potentiellement, là, on a compris un petit peu que vous aviez déménagé, que maintenant vous êtes en Périgord vert, 60 ans après une longue relation qui a connu des hauts et des bas. Qu'est-ce qui est compliqué selon vous?
2: Ben moi c'est surtout pour les sorties et tout ça, c'est assez compliqué quoi. Saint-Germain-du-Salambre, quand vous n'avez pas de véhicule, même pas une mobilette, rien qu'un vélo pour aller sortir,
0: ouais.
2: C'est assez compliqué pour faire la rencontre. Et puis bon, à Saint-Germain, les rencontres des gens de 60 ans, il n'y en a pas tant que ça quoi. On a plus dans les 65 ans jusqu'à... Après, il y a des jeunes. Hein. Alors c'est des petits jeunes qui ont l'âge de mes enfants quoi, même voire plus jeunes.
0: Ouais, d'accord. Vous avez essayé les plateformes de rencontre, vous savez, les applications de type Mythic, Tinder. Alors, je connais pas toutes, hein, je suis désolé.
2: Non, mais moi non plus, je les connais pas du tout. Je vais vous dire, moi, à part mes petits chats que j'ai à la maison, mes trois chats, c'est tout ce que je connais. Mais les applications, franchement, ça m'intéresse pas du tout, l'informatique.
0: Mm-hmm.
2: Et puis, pourtant, j'ai l'ordinateur, j'ai tout ce qu'il faut pour le mettre en place. Hein, mais après, bon, j'ai pas de plateforme. Il n'y a rien, c'est pas le truc qui pourra aller là-dessus. Quoi.
0: Ça ne fait pas partie de vos usages. Donc, ce que.
2: Voilà, moi, ce que je suis plus le cheval, les équitations, les trucs comme ça. Quoi. Je travaille dans le monde des chevaux depuis très, très, très, très longtemps.
0: D'accord.
2: J'ai un galop 7 dans les mains, mais bon, même ici, je n'arrive même pas trouvé de boulot là-dedans. Quoi.
0: D'accord.
2: Moi aussi, c'est périlleux et tout ça, mais alors, sans bagnole, c'est vraiment le merdier. Quoi.
0: Et alors, me permets de vous poser la question, Alex. Est-ce que dans ce cas-là, comme vous pointez du doigt l'isolement lié à l'absence de véhicule et au fait de vivre à la campagne, notamment en Périgord vert, est-ce que le pour vous, pour donner un coup de boost et peut-être stimuler de futures rencontres, ça serait pas de se rapprocher de la ville?
2: Ben si, ça serait bien de se rapprocher d'une ville, mais bon, comme je suis travailleur handicapé, j'ai pas un très trop gros salaire, vous voyez, je me démerde avec 513 euros par mois.
0: Mmh.
2: Donc c'est un peu compliqué dès que vous sortez en ville, Dordogne Habitat vous réclame plus de sous pour un appartement et tout ça quoi. Moi j'étais à Nucilan, je payais presque le même loyer pour une maison qui était beaucoup plus petite quoi, pas un appartement qui était beaucoup plus petit que où c'est que j'habite quoi.
0: Mmh, d'accord.
2: Et déjà ouais. Où c'est que je suis, c'est déjà un peu grand. J'en ai parlé à Dordogne Habitat, j'ai dit moi j'ai deux chambres, un salon, une salle à manger, une cuisine, un garage. Ça commence à devenir un peu compliqué. Enfin, c'est grand, c'est très bien, c'est je suis bien, mais bon, c'est un peu grand pour moi. Peut-être qu'il y a une famille qui serait peut-être plus intéressée, quoi.
0: Et je me permets, si vous allez me dire, c'est peut-être indiscret, Alex, mais vous aviez dit que vous étiez séparés depuis 15 ans. En 15 ans, il n'y a pas eu de rencontre?
2: Non, j'ai pas eu. Franchement, j'ai pas eu de rencontre. Il y a. Moi, j'ai ma fille qui est juste à côté, de ma petite Léa, donc j'y ai fait attention. J'étais mise à l'école de Saint-Germain, j'étais en étroit au public à l'époque, j'étais à 89. Donc, j'ai pas eu trop le temps d'aller galoper, voir si je trouvais une demoiselle qui m'intéressait ou quoi. Et puis, bon, celle que j'avais, la maman de ma fille, à part dès que vous lui posez une question, à part vous crier dessus, c'est tout ce qu'elle sait faire. Parler très fort, moi je suis un gars très calme. Le matin j'ai horreur d'entendre crier, parce que déjà avec des chevaux, il faut être très calme, parce que pour moi lui il va vous expliquer le cas. Il va vous virer du box, et ben, moi j'ai toujours eu l'habitude d'être peinard, quoi. Vous voyez, surtout le matin au réveil, quoi.
0: D'accord, bon, bien compris. Vous aimez le calme et vous êtes plutôt quelqu'un de maniaque sur le rangement, ça on l'a bien compris. Je reviens à notre thème hein, sur cette. Est-ce que c'est plus compliqué ou pas dans une société hyper connectée de trouver l'amour ? En conclusion, est-ce que ça vous pèse ou est-ce que finalement vous avez trouvé une forme d'équilibre justement avec votre fille et vos animaux qui vous entourent, Alex ?
2: Mes animaux, oui, ça va très bien. Mais ma fille, pour le moment, elle fréquente pas mal de petits voyageurs. Là, elle parle presque le petit voyageur. Vous voyez, pourtant, c'est une fille de Dordogne. Et c'est un peu compliqué vis-à-vis d'elle. Là. C'est parce qu'elle, en ce moment, elle doit avoir certainement ces choses qui la travaillent. Donc, elle me renvoie à bouger des fois et tout. Pourtant, quand elle était petite, c'est moi qui m'en occupais, qui l'a changé, qui l'a habillé, qui l'a lavé.
0: Reste un autre débat. Les relations parents-enfants, effectivement, là, pour le coup, on est dans l'ordre de la vie personnelle et je vous laisserai discuter avec votre fille. Merci beaucoup, Alex, en tout cas, d'avoir pris la parole et de nous avoir raconté un petit bout de votre histoire, Alex. Donc, 60 ans, célibataire depuis 15 ans en Périgord. Vert. N'hésitez pas à faire comme Alex, à prendre le téléphone 05 53 53 82 82. Dans un instant, on va écouter Amanda. Alors Amanda, elle est en couple, mais depuis 10 ans, Amanda, elle crée des sorties et des soirées justement pour les célibataires périgourdins. Célibataires périgourdins, hommes et femmes, et de tout âge. Et on va lui demander bah, justement qui fait appel à ses services. Et si justement parmi ses adhérents, il y a des gens qui ont utilisé les plateformes de rencontres. Et qui ont décidé justement d'arrêter. Amanda, on va l'écouter juste après une nouveauté sur l'antenne d'ici Périgord. C'est Dracula.

0: Chanson qui nous vient d'Australie, le projet emmené par le groupe Tame Impala, groupe australien, et Jenny. Chanson qui s'appelle Dracula.
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0: Est-ce que trouver l'amour est devenu mission impossible dans ce monde hyper connecté dans lequel nous vivons tous? Le nombre de célibataires est en augmentation en France. Un choix de vie de célibataire assumé par la génération des millennials, la génération née en l'an 2000, notamment chez les jeunes femmes. Alors, est-ce que c'est compliqué de faire des rencontres aussi quand on habite à la campagne? Est-ce que vous vous êtes tourné vers les applications de rencontres et vous vous en êtes désintéressé parce que ça ne marchez pas? 05 53 53 82 82. C'est pas le cas de David qui nous a écrit sur WhatsApp, qui nous dit que sa femme, il l'a rencontré il y a 11 ans, David, sur un site de rencontre, et nous avons maintenant 3 merveilleux enfants et nous sommes amoureux comme au premier jour. Alors qu'il n'hésite pas, parce que les avis sur les plateformes de rencontre sont plutôt variés. Voilà, il y a beaucoup de déceptions, il y en a pour qui ça marche, c'est le cas de David. David, n'hésitez pas. Vous êtes le bienvenu. 05 53 53 82 82. On a écouté le récit d'Alex qui vit en Périgord vert à 60 ans, séparé depuis 15 ans et qui sans voiture nous expliquait qu'il avait du mal à justement se construire une vie sociale et à faire des rencontres. Je vous propose d'écouter maintenant Amanda. Amanda, elle est périgourdine, elle est en couple, elle est créatrice de la page Facebook The Love Birds 24. C'est un concept qui existe depuis une dizaine d'années en Dordogne. Elle organise des sorties dans l'agglomération de Périgueux ou des soirées, des sorties balades, même le week-end pour les célibataires périgourdins. Alors c'est partout en Dordogne, hein, c'est pas que dans l'agglo de Périgueux. Et je lui ai demandé à Amanda si le fait de vivre justement à la campagne était un avantage ou un inconvénient pour rencontrer l'amour. Écoutez sa réponse.
12: Dans la recherche de l'amour, c'est vrai que dans le Périgord, ça peut être compliqué car il y a beaucoup de communes qui sont isolées les unes des autres. On est en campagne, il y a moins d'animation que dans les grandes villes, moins de soirées propices à la rencontre, moins de bars ambiance. Et c'est aussi pour cela que moi j'ai créé ce concept-là, c'est pour justement réunir des célibataires, à des moments donnés, pour justement enlever cet isolement.
0: Et qui participe à vos soirées, à vos événements? Est-ce que ce sont plutôt des jeunes périgourdins ou des hommes et des femmes qui ont déjà eu un premier chapitre amoureux?
12: Alors l'avantage de mon concept, c'est que pour le coup, il est ouvert à toute personne célibataire vivant en Dordogne, hein, secteur Périgueux, Bergerac, Sarlat et toutes les villes autour. Et donc, ça démarre à 25, autour de 25-30 ans et ça peut aller jusqu'à des personnes seules ayant 65-70 ans, 70 ans et plus. Donc, mais après, c'est vrai que dans la majorité des événements, j'ai là où il y a le plus de personnes, c'est des gens de 50 et 60 ans et plus, car c'est vraiment une génération qui n'a pas forcément évolué avec les plateformes de rencontres. Donc, c'est vrai qu'ils sont plus facilement attirés par ce que j'organise.
0: Et pourquoi vous dites que vos adhérents, justement, préfèrent les sorties en réel que les rencontres virtuelles sur les plateformes ?
12: Pour le coup, c'est compliqué pour eux parce qu'ils tentent quand même de s'y inscrire, mais ils sont souvent très déçus. C'est des gens de 50 et 60 ans et plus, car c'est vraiment une génération qui n'a pas forcément évolué avec les plateformes de rencontres, qui ont connu anciennement les rencontres plus en réel. Donc pour le coup, avec mon concept, ils retrouvent plus ces rencontres authentiques autour d'un verre, autour d'un dîner, autour d'une soirée. Sincèrement, les sites de rencontres n'ont pas évolué parce qu'il y a toujours autant de faux profils, de faux célibataires, de célibataires mais pas sérieux. Donc c'est toujours aussi compliqué de rencontrer des vraies personnes qui souhaitent refaire leur vie. Donc c'est toujours la même problématique. Après, sortir plus pour rencontrer plus, c'est aussi un problème sociétal parce qu'on est de plus en plus sur nos téléphones, donc les gens ont moins cette facilité d'aller vers les autres, d'ouvrir des discussions en soirée, dans un bar, dans un restaurant ou entre amis, donc en sortie. Donc pour le coup, je pense que c'est un débat qui est sans fin en fait, hein, parce que aujourd'hui ça reste compliqué et ça le sera encore demain.
0: Voilà les propos d'Amanda, créatrice de Lovebirds 24, qui organise toujours, je vous l'ai dit, des sorties. La prochaine se déroulera le dimanche 11 octobre avec une balade le matin, pique-nique façon auberge espagnole le midi et visite du château de Puymartin l'après-midi, dimanche 11 octobre, dans le cadre des journées du patrimoine. Vous retrouvez toutes les infos sur la page Facebook Lovebirds 24, Amanda, donc, qui crée des concepts de rencontres en Dordogne. On s'écoute Michel Delpech. Et on vous accueille juste après au 05 53 53 82 82.

0: De Michel Delpech, le chasseur, à 9h30, passé de 2 minutes, l'heure de jeter un coup d'œil à vos offres d'emploi.
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0: De nouvelles offres à découvrir aujourd'hui. D'abord un poste de démonteur automobile, un poste qui est à pourvoir rapidement. Vous serez en charge des véhicules hors d'usage, de les mettre en sécurité, de réaliser des opérations de dépollution, puis de démonter les différentes pièces automobiles et de carrosserie, dans le respect bien sûr des règles liées au recyclage. Le poste est proposé sur 39 heures par semaine, poste en journée. Autre recrutement, les trois brasseurs à Trélissac cherchent leur futur chef de cuisine en CDI, un poste à temps complet. Vous devrez notamment encadrer une équipe d'une dizaine de personnes, participer à la création des menus et garantir la qualité en cuisine. Une expérience dans le métier, de l'organisation et de la capacité à fédérer une équipe sont recherchées. Vous retrouvez en détail ces deux offres d'emploi sur le site ici.fr.
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0: Et on parle d'amour, est-ce que c'est plus compliqué de trouver l'amour en 2026? Comment vous avez rencontré votre moitié? Plus compliqué, plus facile quand on vit à la campagne? Est-ce que vous êtes des adeptes des applications de rencontres? Ou au contraire, est-ce que vous aussi vous constatez une forme d'usure, un rejet de ces sites, de ces applications Tinder et autres mythiques? 05 53 53 82 82. Bonjour Agnès.
3: Bonjour.
0: Agnès de Sorge, c'est bien ça?
3: Oui.
0: Alors vous avez rencontré votre moitié qui s'appelle Dominique, il y a 14 ans, c'est ça?
3: Ben oui, alors moi, ça c'est bon, je suis restée depuis 89 toute seule. Et bon, je vivais avec mes parents. Et un jour, il y a le copain de mon père, il vient. On allait voir mon père à l'hôpital. Et il me dit, bon, je vais te faire rencontrer quelqu'un.
0: Qui ça? Voilà. Le copain de votre père?
3: Voilà, c'est le copain de mon père, il me dit, je vais te faire rencontrer Dominique.
0: D'accord.
3: Alors, il lui a dit, alors ça y est, c'est fait, je l'ai vu. Alors, quand c'est que tu vas me donner son numéro? Bon, alors, il me dit, il faudra que tu me donnes ton numéro de portable.
0: Ça, c'est comme ça que Dominique vous a approché, Agnès?
3: Comment?
0: C'est comme ça que Dominique vous a approché?
3: Eh ben oui. Alors Dominique, le copain de mon père, il lui a donné le numéro. Ils étaient à la chasse. Je crois qu'il était venu à la cabane de la chasse. Et alors un jour, Dominique, il dit, alors quand est-ce que tu vas me le donner son numéro? Bon, un mois, rien du tout. Deux mois. Trois mois. Le troisième mois, il a été prendre le numéro qu'il y avait dans la boîte aux lettres. Il m'a appelé. Bon. Après, on a été manger chez le copain de mon père. Il y avait un voisin à eux qui était avec nous pour manger. Bon, je ne peux pas venir, je fais le bois, tu m'excuses. Bon. Et après, on a été c'était les 24 heures de basket qu'il y a sur Ezorak. J'ai dit au copain de mon père, non, si tu veux, je peux venir vous aider. Ah, pourquoi pas? Alors, je pense qu'il en avait parlé à des gens qui font partie des 24 heures. Mais je dis, mais qu'est-ce que c'est ce grand dadé qui vient me voir là, me dire bonjour? Il me dit, ça va? Je dis, ouais, ça va. Et après, il y a les femmes, elles me disent, oui, mais c'est ton chéri. Mais je dis, ce grand là, il ne fait que de me regarder. Alors, il s'est approché, mais il me dit, si tu veux, ce soir, je te ramène. Et c'est comme ça, bon, ben, on s'est plus quitté. Il m'a amené, et il venait une fois par semaine manger à la maison, et il repartait. Et après, bon, ben, ça fait 14 ans qu'on est ensemble, voilà.
0: Et vous aviez quel âge quand vous êtes rencontrés?
3: 55. Ben, j'avais une quarantaine d'années.
0: Une quarantaine d'années, d'accord.
3: Je crois que on s'est rencontrés en 2012.
0: Et donc, c'est un. Si je résume.
3: 40, je sais plus quel âge j'avais.
0: Oui. Bon, vous aviez pas 18 ans, quoi. C'est ça que je veux dire.
3: Non.
0: Si je résume un petit peu, c'est un ami de votre père qui a joué un peu les entremetteurs, Agnès.
3: Non, mon papa, il était à l'hôpital, il a eu une grave maladie, il pouvait pas, non.
0: Non, j'ai dit, c'est l'ami de votre père.
3: Voilà.
0: Oui.
3: Alors, j'ai dit, tu pourras te mordre les doigts pendant 14 fois. Je lui ai dit au copain de mon père.
0: Ben pourquoi? Ben bon, même si c'était un petit peu, comment dire, un peu bizarre, de façon, enfin, on a tous fait ça, oui, d'arranger des.
3: Je peux vous dire, en restant à la campagne, quand vous n'avez pas de voiture,
0: ouais,
3: quand vous n'avez pas de vélo,
0: ouais,
3: on peut pas.

0: servir. On rencontre personne au milieu des bois.
1: Oui, d'accord.
2: Donc plutôt, vous êtes plutôt. Ça a été une rencontre heureuse pour vous.
0: Oui.
2: D'accord. Et ça fait 14 ans que ça dure avec Dominique.
0: Ben oui, pour le moment, oui. Depuis le 2 mars, on s'est rencontrés le 2 juin en 2012.
2: D'accord, effectivement. Vous n'aviez jamais fait appel avant de rencontrer Dominique. Alors, je ne sais pas si ça existait, les applications de rencontre, mais les agences matrimoniales, tout ça, ce n'était pas votre truc?
0: Non. Moi, j'avais fait une fois, c'était des rencontres sur le gap qu'on avait dans le temps.
2: Sur le gap?
0: Oui, le gap qu'il y avait. Oh, ça fait un moment que ça n'existe plus maintenant.
2: Je ne vois pas de quoi vous parlez, mais je...
0: C'est un journal qu'il y avait.
2: Petites
0: il y avait des trucs pour des recherches d'emploi.
2: Oui, des petites annonces.
0: Des trucs de rencontre.
2: D'accord.
0: Alors moi, j'avais écrit à une personne et on mettait le numéro de la référence de la personne et j'avais rencontré un cheminot. Bon, mais ça n'a pas duré longtemps.
2: D'accord. Mais effectivement, c'est l'ancêtre des applications de rencontre. On mettait des petites annonces dans le journal.
0: Vous mettez la référence derrière l'enveloppe. Le DAP, il le transmet directement à la personne.
2: Ouais, effectivement, c'est comme ça qu'on faisait en d'autres temps. Merci beaucoup Agnès d'avoir pris la parole et de nous avoir raconté votre rencontre, si on peut appeler ça comme ça, avec Dominique, parce qu'il y avait une longue histoire, il y avait beaucoup de protagonistes, effectivement, mais ça dure depuis 14 ans pour Agnès, et tant mieux pourvu que ça continue. Et vous, comment vous avez rencontré votre moitié? 05 53 53 82 82 ce matin, on s'interroge, est-ce que c'est plus compliqué de rencontrer l'amour en 2026? Ici, c'est vous qui témoignez jusqu'à 10h.
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2: Et on va jeter un coup d'œil à vos messages Facebook juste après avoir écouté 4 garçons dans le vent. Nous sommes dans les années 90. Le summum de l'harmonie vocale. Voici le groupe Powo avec le chat.

0: groupe Powo avec le chat à 10h20.
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0: Et on parle d'amour ce matin. Est-ce que c'est plus facile ou plus compliqué de trouver l'amour en 2026, notamment quand on vit à la campagne, en zone reculée, en Dordogne, si on en croit les témoignages d'Alex et d'Agnès? Bah oui, hein, quand on est natif, originaire de la campagne et qu'on n'a pas de véhicule, de moyen de locomotion, oui, c'est un petit peu compliqué. Agnès qui nous racontait sa rencontre il y a 14 ans avec Dominique. Alors peut-être que j'avais pas tout compris tous les chapitres, mais effectivement, c'est bien son papa qui a joué un peu les entremetteurs, qui avait un ami qui était célibataire et qui l'a fait rencontrer à sa fille de 40 ans, si je dois vous résumer le parcours d'Agnès. Si vous avez des histoires d'amour et de rencontres un peu plus simples que celles d'Agnès, n'hésitez pas à 05 53 53 82 82 à venir nous dire, ou si vous galérez justement, que vous habitez Périgueux, Bergerac ou Sarlat et que bah potentiellement il n'y a pas de soirée ou pas de moment où vous pouvez faire des rencontres, notamment l'hiver. Dites-nous hein, si pour vous c'est galère et que même si vous avez testé les applications de rencontres, que ça ait marché ou non. Vous avez réagi sur la page Facebook d'Ici Périgord. Trouver l'amour aujourd'hui, s'interroge Daniel, avec toutes les applications, ça devrait être facile. Et pourtant, avant, nous dit Daniel, un homme croisait une femme dans la rue, lui souriait et lui disait « Bonjour mademoiselle, puis-je vous offrir un café ?» Aujourd'hui, avant de dire bonjour, un homme vérifie qu'il est à bonne distance, que son sourire n'est pas suspect et qu'il dispose d'un témoin. Je suis pas sûr quand même qu'on en soit arrivé là, Daniel, mais c'est votre avis. Évidemment, un non reste un non et on passe son chemin. Mais entre ceux qui n'osent plus aborder les filles, celles qui se méfient et les rencontrent sur Internet, c'est Cupidon a intérêt à être sacrément bien équipé. C'est ce que nous dit Daniel. Alors, s'il veut compléter, développer, Daniel 05 53 53 82 82. Daniel qui précise qu'il est en couple il y a 44 ans. J'ai trouvé ma moitié. Hors de question de repasser l'examen, conclut Daniel. Tout à l'heure, Agnès faisait référence aux petites annonces qu'on passait dans le journal. C'est comme ça qu'elle avait rencontré un cheminot avant ses 40 ans. Effectivement, je vous propose un petit tour dans le passé, dans les archives. Dans les années 80, les agences matrimoniales remplaçaient les applis de rencontre, hein, les agences qui existaient. Mais il y avait également, pour trouver l'âme sœur, les petites annonces dans le journal. Il y avait celle de Libération et celle du mensuel Le Chasseur français. Écoutez cet extrait du journal de TF1 de 1985.
3: Le lecteur moyen du Chasseur français, c'est un homme. Il a entre 35 et 50 ans, il habite en milieu rural, le plus souvent dans une maison individuelle, avec un jardin. Il est employé ou cadre moyen. Ce que je peux vous dire, c'est que le journal est aussi connu pour ses petites annonces matrimoniales, et pourtant elle ne représente que 2% de notre activité.
4: C'était le 1er septembre 1899, la première annonce matrimoniale, libellée comme suit. Général, 38 ans, veuf, sans enfant, bien fait, aptitude et goût culturel, écrire, curé X, poste restante, 148.
5: Vous êtes chasseur ?
6: Je suis chasseur.
5: Est-ce que vous lisez les petites annonces ?
6: Oui et non. Ça m'amuse quelquefois les petites annonces, c'est vrai.
0: Voilà, est-ce que c'est pas un peu l'ancêtre de L'Amour est dans le Pré, les petites annonces du Chasseur français dans le JT de TF1 en 1985. Et visiblement, les agences matrimoniales font leur retour. Ce qui est intéressant face aux applications de rencontres, elles proposent exactement l'inverse du swipe. Vous savez, le fait de balayer assez rapidement des profils, de zapper. Une personne sélectionne les profils, échange avec les célibataires et cherche à provoquer une rencontre plus ciblée. À noter également que Karine Le Marchand, dont je faisais référence dans L'Amour et dans le Pré, a lancé sa propre agence matrimoniale, un signe que le concept revient dans l'air du temps. 05 53 53 82 82, si vous voulez témoigner, dites-nous comment vous avez rencontré votre moitié, ou est-ce que vous galérez justement en 2026 à trouver le grand amour. 05 53 53 82 82. On va s'écouter Jane Birkin et on se retrouve juste après.

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0: 05 53 53 82 82. Il reste encore quelques minutes si vous souhaitez témoigner, notamment si vous êtes parents d'enfants qui ont entre 20 et 30 ans et qui ont fait le choix du célibat. C'est ce qui arrive pour de plus en plus de millennials. C'est ce qu'on peut lire sur Internet. Le nombre de célibataires en France n'a jamais été aussi important. Alors on vous demande si c'est plus compliqué de trouver l'amour en 2026. Il y a pas mal de réponses et de commentaires, d'explications sur notre page Facebook. Je vous ai partagé l'avis de Daniel qui disait que maintenant c'était beaucoup plus difficile d'aborder une femme et que les hommes avaient peur. Alors je suis pas forcément d'accord avec tout ce que dit Daniel. Il y a Marie-Laure qui lui répond. Elle, Marie-Laure, elle est d'accord avec Daniel. Juste pour vous partager le point de vue des femmes, nous dit Marie-Laure. Pour nous, les femmes, il faut aussi être motivées pour rencontrer l'amour, parce que les hommes veulent une taille 32, mais qui peut faire aussi des gueuletons et qui profite de la vie, et qu'on soit aussi indépendante, mais pas trop. Alors, si on les aborde, eh ben, on va être taxé de filles faciles, et si on les laisse faire, eh ben, ils viennent pas, parce que c'est dangereux en 2026 de draguer une femme. Bref, le célibat a de beaux jours devant lui. Ça, c'est l'avis de Marie-Laure. Est-ce que vous êtes d'accord avec Marie-Laure? Est-ce que c'est dangereux de draguer une femme en 2026? Je suis assez surpris par vos messages, franchement. Natou qui nous dit « Moi, j'ai rencontré ma moitié devant une glace ». De quelle glace parlez-vous, Natou ? Ça dure depuis 34 ans aujourd'hui. Les gens se compliquent trop, sans doute, effectivement. Et enfin, Bob dit, non, c'est pas facile de rencontrer, surtout de rencontrer une personne sérieuse. Alors, sans doute que Bob fait référence, vous savez, aux applications de rencontres de type Tinder ou Meetic. Ça a marché, hein, pour certains. Exemple avec David qui nous a envoyé un vocal.
14: Bonjour, moi, c'est pour faire part de mon témoignage. J'ai rencontré ma femme il y a 11 ans par un site internet. Nous sommes mariés, nous avons eu 3 beaux enfants et au jour d'aujourd'hui, nous nous aimons comme au premier jour, voire plus grâce à ma femme et mes enfants.
0: Voilà le bonheur de David partagé dans un vocal. Vous pouvez nous les envoyer aussi au 05 53 53 82 82. Il y a Mathéo qui réalise cette émission qui lui a compris le message de Natou. Ben non, mais rigole pas, c'est vrai. Il dit je l'ai rencontré devant une glace et ça dure depuis 34 ans. Et Mathéo me dit mais Natou, elle doit être célibataire et elle vit avec son reflet. C'est comme ça qu'il fallait comprendre le. Ok, vous avez fait des réponses compliquées hein, aujourd'hui. Ou alors c'est moi qui suis pas réveillé. Mais faites simple, faites du premier degré hein, sur Facebook. Voilà, aujourd'hui les gens se compliquent trop, donc Natou, visiblement célibataire depuis 34 ans, et qu'il le vit bien, le débat se poursuit bien évidemment sur notre page Facebook, et si vous êtes en recherche actuellement, si vous essayez de trouver l'amour, je vous rappelle qu'on a eu Amanda qui depuis 10 ans organise des soirées, des événements justement spécial célibataire en Dordogne, ça s'appelle Lovebirds 24, la prochaine sortie, ça sera le dimanche 11 octobre, l'occasion de découvrir et de visiter le château de Puymartin, et pourquoi pas de trouver l'amour, vous trouvez toutes les infos sur cet événement sur la page Facebook Lovebirds 24.
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0: 05 53 53 82 82. Est-ce qu'on a quelqu'un qui veut conclure cette émission ? On m'a dit que oui dans l'oreille. Annie qui nous appelle. Bonjour Annie.
16: Bonjour, eh ben bonjour merci, tout le monde.
0: Merci de prendre la parole. Annie, on va conclure avec vous. La oui. question était, pourtant je pense, allez, assez simple. Est-ce que c'est plus facile ou plus compliqué de trouver l'amour en 2026, selon vous, Annie ?
16: Non, c'est facile quand on le veut, hein, quand on le cherche.
0: C'est vrai, vous l'avez trouvé ou pas, votre moitié ?
16: Oui, alors j'étais à Grenoble, j'avais 65 ans, mes enfants me disent « Oh, tu es toute seule » et tout ça. Alors je me suis inscrite sur Meetic et j'ai pour 3 mois et je n'ai pas répondu à aucune annonce, je n'ai liké sur aucun profil. La dame de Meetic m'a appelée le soir, elle me dit « À minuit, vous n'êtes plus sur Meetic, je vais vous envoyer 10 profils et vous allez voir. » Le premier profil qu'elle m'a envoyé, j'ai liké dessus parce qu'il avait des yeux très gentils. Il était en Dordogne et voilà. Et je l'ai appelé à 11h du soir. Et j'ai dit, vous avez une caméra ? Il m'a dit, non, demain je vais à Périgueux, j'en achète une. Et le lendemain soir, on s'est vus. Et voilà. Et je suis venue 3 mois après. On s'est parlé tous les soirs pendant 3 mois. On s'est bien connus au téléphone. Et puis, ben, je suis venue et on est tombés amoureux. Et ça fait 15 ans qu'on est ensemble. On a 80 ans ensemble. Et voilà. Et on est amoureux. Et je suis contente. Et on s'est paxé. Voilà.
0: Et ben c'est formidable. Et comment il s'appelle ?
16: Il s'appelle Alain.
0: Alain, d'accord. Que vous avez rencontré donc sur Internet, sur Meetic, avec l'aide de quelqu'un qui vous a un peu aiguillé, c'est ça, sur Meetic ?
16: Ah ben oui, la dame qui s'occupait de Meetic m'a dit, mais vous savez, moi j'ai dit de mon temps à moi, on allait au bal, on se saluait, on s'invitait à danser parce que j'étais âgée, et mais elle m'a dit, mais non, faut s'envoyer des messages maintenant. Alors je lui ai envoyé un message, j'ai calculé Grenoble, Barse, et puis j'ai dit, mon Dieu, 620 kilomètres, oh, mon Dieu, qu'est-ce qu'il fait, agriculteur, il bouge pas, c'est moi qui vais bouger. Et je lui ai envoyé le mot dommage, et il a répondu, pourquoi dommage ? Et nos histoire est partie comme ça.
0: Et c'est lui qui a tout plaqué, Alain ?
16: Ah non, c'est moi qui ai tout plaqué. Je suis venue en Dordogne. La Dordogne est un département formidable.
0: Ah, c'est lui qui était à Barse ?
16: Le village de Barse m'a accepté les bras ouverts. Et voilà.
0: Ben merci beaucoup, Annie, pour cette belle histoire. Comme quoi, tout est possible. Et si je reprends vos mots pour conclure, si on le veut, on peut rencontrer l'amour.
16: Exactement, mais il faut le vouloir.
0: Je vous remercie beaucoup d'avoir témoigné, Annie, et je vous embrasse.
16: Merci,
0: passez
16: moi aussi.
0: Une très bonne journée.
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18: Découvrez la mer, le nouveau titre de Mathilde Moribaud. 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

Mathilde Moribaud est une jeune auteure, compositrice et interprète périgourdine qui a effectué la première partie du concert de la chanteuse Solane. Mathilde Moribaud évolue dans un univers mélangeant folk, pop, chansons et poésie et explore souvent le thème du temps dans ses chansons. 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

0: Mathilde Montribaud.
1: La mer.
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3: Merci d'avoir participé à cette émission. Ici, c'est vous qui revient demain. Je vous laisse entre les bonnes mains de Marie-Dominique Privé.
4: Et il est 10h. Les infos, Louis de Bergevin.
5: La forêt de la Double est en danger. C'est ce qui inquiète ces maires de communes situées dans la forêt de la Double. Ils veulent se mettre autour de la table avec des propriétaires privés, des pompiers, le département et la préfecture. Ils leur ont écrit, après les gigantesques incendies de cet été en Gironde et dans les Landes, ils aimeraient bien créer une alliance pour protéger la forêt. Ils se rassemblent donc dans 3 semaines. Ce matin, le maire de La Roche-Chalais, Jean-Michel Sautreau, était l'invité d'ici Périgord. Il nous expliquait ce qui menace la forêt. Vous retrouvez son interview en intégralité sur notre site ici.fr. Un pédocriminel incarcéré à la prison de Neuvik a été démasqué par une association. Cet homme de 46 ans était jugé hier à Périgueux. Durant plusieurs mois, il a échangé sur les réseaux sociaux avec ce qu'il croyait être 2 jeunes filles. C'était en fait un piège de bénévoles d'une association de protection de l'enfance. L'homme écope de 5 ans de prison pour ses faits de pédocriminalité. Il avait déjà 23 condamnations pour infractions routières, violences, vols et en 2023, enlèvement et séquestration. C'est pour ça qu'il était incarcéré à la prison de Neuvik. Sur notre site ici.fr, on vous raconte cette histoire d'un prof d'allemand qui a découvert cet ancien orphelinat pour enfants juifs au lycée Mendebiran à Bergerac. Hier, une stèle mémorielle a été inaugurée. C'est l'aboutissement du travail déterminé de cet enseignant. L'orphelinat a permis de sauver plusieurs enfants juifs alsaciens du régime nazi pendant la Seconde Guerre mondiale, mais il avait été oublié. L'archiviste Bernard Reviriego est en train d'écrire un livre sur cet orphelinat et vous retrouvez tous les détails donc sur notre site internet. C'est un sujet que les adultes, même les plus spécialisés, n'arrivent pas à comprendre complètement. Alors, comment parler de l'intelligence artificielle aux enfants? Eh bien, c'est le sujet de cette journée dédiée à l'IA au centre de la communication de Périgueux ce soir. Ça s'appelle l'IA, ma famille et moi. À partir de 18h, les parents et les familles pourront venir échanger autour de ce sujet, poser leurs questions. Avant ça, cet après-midi, les tables rondes sont organisées pour des professionnels de l'enfance et de la petite enfance.
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5: Bon, l'été n'est pas prêt de se terminer,
4: ben non,
5: Marie-Dominique.
4: Ça y est, le soleil
5: hein.
4: On
5: est encore dedans.
4: Le soleil qui continue les prolongations jusqu'à ce soir avec une chaleur, elle aussi, au rendez-vous. Vous comptez entre 33 et 35 degrés attendus cet après-midi. Attention tout de même en fin de journée, le vent d'ouest viendra rafraîchir l'ambiance, surtout dans la vallée de la Dordogne avec des rafales pouvant atteindre jusqu'à 55 km/h. 32 degrés attendus cet après-midi pour les maximales à Nontron, 33 à Périgueux, 34 à Villefranche-du-Périgord, 35 à Bergerac ou encore à Montignac. Alors profitez-en parce que demain, on va perdre plus de 10 degrés.
5: Ah oui.
4: Mais il fera toujours beau. Merci Louis. Prochaines infos à 11h.
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4: Bienvenue dans Ici ça marche. Jusqu'à 11h, Ici Périgord s'intéresse à celles et ceux qui font bouger la Dordogne, qui inventent, qui entreprennent, qui s'engagent et qui apportent quelque chose de concret à notre territoire. On parle souvent de patrimoine bâti, de monuments ou de vieilles pierres, mais derrière le patrimoine, il y a aussi une mémoire, celle des femmes et des hommes qui ont traversé l'histoire. Et c'est justement ce que propose notre invité, nos invités ce matin. Avec leur association sur les traces du passé installée à Saint-Geniès, Adrien et Laure Mazet participent à des reconstitutions historiques et transmettent leurs connaissances au grand public grâce à la médiation culturelle. À l'occasion des Journées européennes du patrimoine ce week-end, l'association sur les traces du passé investira le château de Carlu pour faire découvrir le quotidien de la Première Guerre mondiale. Le public ne regarde plus seulement des objets derrière une vitrine, il aime rencontrer des passionnés qui racontent les histoires humaines derrière les événements. Et parce que la transmission intergénérationnelle suscite toujours autant d'intérêt, notamment auprès des familles et des scolaires. La reconstitution historique, c'est ce matin, dans Ici ça marche, jusqu'à 11h.
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4: Direction les années disco avec un tube qui fait danser la planète entière et qui a fait danser la planète entière. Voici Daddy Cool, Boney M. She's crazy like a fool.

0: Zed est cool, c'était Bonnet M.
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0: Et dans Ici ça marche, ce matin, je reçois des passionnés d'histoire qui font vivre la mémoire à travers des reconstitutions historiques et des actions de médiation culturelle. Bonjour Adrien, bonjour Laure Mazet.
2: Bonjour.
0: Vous faites tous les deux partie de cette belle association sur les traces du passé, dont d'ailleurs vous êtes le président, Adrien. Ouais. Qu'est-ce qui vous a donné envie de transmettre l'histoire finalement de cette manière, Adrien ?
2: Alors déjà, pour commencer, c'est comment on appréhende soi-même l'histoire. Mm-hmm. Donc déjà, on va commencer par les livres, c'est ce qui est le plus courant. Et au bout d'un moment, ben, les livres, ça suffit pas. C'est que on a beau lire, on a envie de plus. On a envie de se mettre dans la peau de ces gens-là, de ce qu'ils ont vécu. Et donc, on va commencer à faire de la reconstitution la plupart du temps. Alors, tous les reconstituteurs ne font pas forcément de médiation culturelle. Il y en a qui font ce qu'on appelle l'immersif, hein, qui sont qu'entre eux. Et après, ben, il y a aussi ce déclic de dire, moi, je sais tout ça, mais si c'est qu'à moi, ça suffit pas. Peut-être que le plus intéressant, c'est de pouvoir le transmettre à quelqu'un d'autre. Et souvent aux jeunes générations, puisque bon, c'est là où je trouve le plus important.
0: Alors vous êtes complètement impliqués parce qu'on va, les auditeurs ne vous voient pas, mais moi je vous vois. Vous êtes tous les deux habillés en tenue. Alors vous êtes habillés en tenue de médecin.
2: C'est ça,
0: de la première guerre, guerre mondiale.
2: Ouais, exactement.
0: Pourquoi médecin?
2: Parce que on traite très souvent des soldats, de ce qu'ils ont vécu dans les tranchées, de la difficulté, des bombardements, des fois du manque de nourriture, des rats, des poux, de ce que vous voulez. Mais on a tendance à moins parler d'après. Bon, le soldat, c'est bien, il part au combat, mais malheureusement, quand on connaît le taux de blessés au combat, c'est quelque chose d'assez affolant. C'est qu'est-ce qu'on en fait de ces blessés ? Comment on les trie, comment on arrive derrière à les soigner, où c'est qu'on les emmène, comment, pourquoi. Alors, c'est pareil, nous ici, on était quand même très à l'arrière du front, mais toutes les villes de l'arrière avaient des hôpitaux.
0: On parle de la Première Guerre mondiale.
2: On parle
0: là,
2: bien de la Première, mm-hmm, tout à fait. Périgueux en avait, Sarlat en avait, enfin voilà, on avait mis des institutions médicales pour que les blessés puissent faire leur convalescence plusieurs mois à l'arrière avant de repartir dans leurs unités.
0: Laure, vous êtes en jeune agricultrice du début du siècle, finalement du 19e.
3: Tout à fait.
0: Les femmes avaient aussi leur rôle à jouer à cette époque-là.
3: Oui, énormément. Tous les hommes valides étaient partis à la guerre. Il a bien fallu que les femmes aident à déjà survivre pour leur famille. Donc, travailler dans les champs pour pouvoir récolter, pour pouvoir trouver de l'argent. Et puis, la plupart du temps, pour faire vivre leur famille. Donc, les enfants, mais aussi les grands-parents qui étaient encore là sur les exploitations.
0: Qu'est-ce qu'on découvre, Adrien, dans un camp historique, tel qu'on va le découvrir d'ailleurs ce week-end au château de Carlu, que l'on ne voit pas finalement dans un manuel scolaire ?
2: Oh, beaucoup de choses, énormément. Dans le manuel scolaire, le problème, c'est qu'on va vous donner, la plupart du temps, malheureusement, c'est un récit de date. Voilà, il s'est passé ça à telle date, ça à telle date, ça a fait tant de morts, voilà, il y a beaucoup de chiffres. Nous, on va vous donner une histoire vivante. C'est, voilà, vous rentrez au château de Carlu, là ou ailleurs, puisqu'on fait énormément de mm-hmm, manifestations. Nous, le but, c'est de vous transposer directement. Voilà, vous allez avoir des gens comme nous, on sera une vingtaine environ en tenue d'époque. Et on va vous expliquer, voilà, la vie, elle était comme ça, avec ça. Et en fait, c'est comme un film, finalement, mais chaque personne qui vient nous voir peut décider de ce qui va se passer un peu dans ce film. C'est un peu ça, la reconstitution.
0: Mais la reconstitution avec des faits réels. Vous vous informez, vous lisez énormément.
2: Exactement.
0: Ça c'est aussi, c'est important.
2: Il n'y a pas d'invention. Chez nous, les faits sont primordiaux. C'est ce qu'on dit très souvent entre nous et avec les gens du public. On ne fait pas d'interprétation des faits. Il n'y a pas de jugement des faits. Mmh. Les faits sont ce qu'ils sont. On les connaît très bien. On a toutes les dates, justement. On a tous les chiffres, nous aussi. Et le but, c'est de le raconter, mais de manière ludique. Et parce que le problème d'Emmanuel, c'est qu'à un moment donné, quand on est assommé, voilà, par tout ça, nous, on va vous apporter ça de manière très différente, très ludique, avec les objets et les gens en tenue. Ça permet vraiment de créer, voilà, une bulle temporelle.
0: Et qu'est-ce qui vous a donné l'envie, finalement, de créer cette association sur les traces du passé ?
2: Alors, sur les traces du passé, donc, elle a été créée il y a 4 ans maintenant.
0: Ouais.
2: Nous, on faisait déjà la reconstitution, mais qui n'avait absolument rien à voir. On faisait l'Empire romain, donc c'était très, très différent de ce qu'on fait maintenant. On a arrêté pour diverses raisons. Et on était collectionneurs aussi. Enfin, on est toujours, d'ailleurs, collectionneurs d'objets Première et Seconde Guerre mondiale. Et avec quelques copains, où on a fait un 8 mai, où on s'est dit, oh, c'est bête, on est tous là, on est tous en tenue, il n'y a plus finalement qu'à faire un bout de statue. déposer ça en préfecture et hop, ça y est, on a une association. Ce qui s'est passé, et voilà, 4 ans plus tard, aujourd'hui, on est 36 ans d'association.
0: Ouais.
2: Donc, on avance très bien, on est très contents. On a la chance de tous bien s'entendre et d'être vraiment dans la même direction, donc c'est impeccable.
0: Ça s'appelle Sur les traces du passé. C'est un groupe de passionnés de l'histoire qui se réunissent pour reconstruire des scènes historiques, pour présenter des témoignages et partager une vision culturelle du passé. Et on s'y intéresse sur votre radio ici, Périgord, jusqu'à 11h. Tiens, une chanson qui parle d'amour, de blessure, de la force des sentiments, avec toute l'intensité que l'on connaît de Florent Pagny. Voici Le braquage des sentiments.

0: Le braquage des sentiments, c'était Florent Pagny. Transmettre, raconter, faire revivre, ce matin dans Ici ça marche, nous découvrons comment l'association sur les traces du passé fait revivre le passé pour mieux comprendre le présent. Adrien et Laure Mazet nous en parlent dans quelques instants.
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0: Uniforme, objet d'époque, devoir de mémoire. Ce matin dans Ici ça marche, on remonte le temps avec l'association sur les traces du passé avec Adrien et Laure Mazet qui nous ouvre les portes de cet univers fascinant. Et justement à l'occasion des journées du patrimoine qui vont se dérouler ce week-end, votre association sera donc dans les murs du château Carlu près de Sarlat. Et vous avez donc choisi de mettre en avant la Première Guerre mondiale. Mais qu'est-ce qu'on va pouvoir découvrir dans ces deux jours?
15: Alors, dans ces deux jours, on va essayer de mettre un petit peu en avant déjà l'histoire de Carlu. Donc ça, c'est l'association des Amis de Carlu qui nous a invités avec eux. Donc c'est eux qui vont gérer cette partie-là. Donc il va y avoir un hommage à ces gens-là, à ceux qui ont vécu la guerre et à ceux qui l'ont vécu, mais dans les deux sens, au front comme à l'arrière, puisque c'est quand même assez important. Donc nous, on va mettre en place des expositions différentes. J'en parlais, moi, forcément, des soins des blessés. Puisque,
0: bien sûr.
15: Moi, c'est plutôt mon stand à moi. On va parler de photographie aussi et de son impact pendant la guerre, que ça soit au niveau des journaux, que ça soit au niveau de la propagande, parce que faut pas oublier que ça a eu une place assez importante aussi. Bon, on peut pas ne pas parler des soldats. On va en parler de l'entraînement et également. On va montrer un petit peu comment le soldat à l'époque s'entraînait, ce qu'il mangeait, parce qu'on a vraiment tendance à penser que le soldat passait tout son temps dans les tranchées, mais non, absolument pas. Il y a énormément de choses qui sont faites autour. On parle aussi de l'art des tranchées, notamment, quand ils avaient un petit peu de temps pour petit peu voilà oublié ce qu'il vivait. On va parler aussi d'artillerie puisque bon c'est à partir de 14-18 où l'artillerie a une place centrale, même si déjà on l'a un petit peu avant, mais les dégâts dus à l'artillerie étaient beaucoup plus importants en 14-18. Ça va d'ailleurs remodeler entièrement le service de santé, c'est pour ça qu'il y a un rapprochement entre ces deux parties là donc où un membre de notre association a refabriqué des mortiers d'artillerie de l'époque, des mortiers pneumatiques, donc c'est assez rare, très peu de gens l'ont refait, donc lui a refait ça. Et j'ai à peu près fait le tour. On va parler et surtout quelque chose qui est vraiment très central sur cette manifestation, c'est la place de la femme. Donc on en parlait juste avant.
0: La vie de la femme, voilà. Qui est là, qui est bel et bien là, alors à cette époque-là, la vie à la femme qui était à l'arrière, mais qu'est-ce qu'elle faisait ?
7: Alors on a plusieurs occurrences. Bon, ben tout, notamment en agriculture, qui va récupérer la place de l'homme pour pouvoir subvenir aux besoins de sa famille, mais pas que. On sait très bien qu'elles ont aidé à faire les munitions, donc dans les poudrières et notamment à Bergerac.
15: Et à Périgueux. Voilà. Et à Périgueux, il y avait des ateliers de munitions à Périgueux aussi.
7: On a les marraines de guerre sous l'égide de la Croix-Rouge française, et puis on va avoir tout ce qui est ces anges blancs de la Croix-Rouge française dont les soldats blessés vont énormément se rappeler.
0: C'est une véritable passion que vous vivez dans votre vie. Il faut dire que vous avez un autre travail à côté. Vous faites quoi dans la vie?
15: Eh bien, nous sommes fermiers aubergistes à Saint-Geniès.
0: Comment on arrive à cumuler tout ça?
15: Avec beaucoup d'organisation, je crois.
7: Et un peu de fatigue.
0: Et de passion.
15: Et de passion, bien sûr. Mais la passion des deux côtés, pour le coup. Voilà, nous, on a toujours tendance à dire que notre métier, c'est un métier d'amour. Mais c'est aussi un métier de transmission. Puisque dans notre cuisine, on va transmettre aussi ce que nous sommes. Finalement, c'est pas si éloigné de ce que l'on vit à travers la reconstitution historique.
0: Beaucoup de vos week-ends sont occupés par des événements, justement. Donc, on parle de passion, on parle aussi de temps. C'est important. Et à Carlu, donc comment vous faites? Ah oui, je cherchais ma question, mais en fait la question elle me revient. C'est que on parle d'objets, beaucoup d'objets. Vous m'avez parlé d'artillerie, de la partie médecine, etc. Oui, mais il faut chiner tout ça. Il faut les trouver,
15: exactement,
0: ces objets.
15: Ben oui, ben c'est encore un peu de temps aussi. C'est du temps pour la recherche d'objets. Ouais. C'est du temps aussi pour les recherches physiques, enfin de documentation, d'information, puisque certaines choses que l'on explique ne sont pas beaucoup documentées sur le grand public.
0: Et par exemple, comme vous êtes habillé en tenue de médecin, vous me disiez, parce que je vous disais, ça ne vous gratte pas trop parce que c'est en laine, et c'est là qu'on comprend la signification pourquoi les hommes portaient des caleçons.
15: Oui, la petite explication, notamment pour les culottes de laine, oui, tout à fait.
0: Exact.
15: Oui, c'est une laine qui gratte forcément. Et donc oui, on portait à l'époque les caleçons longs et les chemises longues, ce n'était pas pour rien, hein. C'est tout simplement que ça permettait de faire une couche d'isolation entre le vêtement de laine et la peau.
0: Grâce à des passionnés comme ceux de l'association sur les traces du passé, l'histoire prend vie, se transmet et crée du lien entre les générations. On vous donne rendez-vous bien sûr au château de Carlu, c'est ce samedi et dimanche. On précise que l'entrée, elle est gratuite.
15: Exactement, c'est entièrement gratuit.
0: Et c'est de 10h à
15: 18h, donc samedi et dimanche. Et voilà, on a même fait un petit quelque chose pour les enfants, parce que c'est souvent ce qui est le plus dur, c'est d'intéresser les très jeunes. Donc il y aura un petit jeu de questionnaires, questions-réponses, qui va leur permettre de suivre un parcours, et donc d'assimiler, on l'espère, plus.
0: C'est l'événement musical de l'année. Après des années d'absence, Céline Dion est de retour sur la scène de la plus belle des manières à l'Arena de Nanterre, avec pas moins de 26 concerts annoncés d'artistes d'exception, une voix qui a traversé des générations. Et pour accompagner cette incroyable renaissance, quoi de plus symbolique que ce titre, I'm Alive.

C'était Céline Dion. 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Dans moins de 4 minutes, je vous propose de faire une bonne action. Plusieurs collectes de sang sont organisées dans les prochains jours en Dordogne. Où et quand donner? Eh bien, je vous donne toutes les dates juste après Phil Barnet, que voici avec Un enfant de toi.

0: Mélissac. Enfin, deux autres collectes termineront le mois. Ce lundi 28 septembre, ce sera Saint-Médard-d'Excideuil, puis mardi 29 à Neuvic-sur-Lille. Si vous n'avez jamais donné, comptez généralement autour d'une heure pour l'ensemble du parcours, de l'accueil jusqu'à la collation. Pensez également à vérifier votre éligibilité et lorsque cela est proposé, à prendre rendez-vous auprès de l'établissement français du sang.
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0: 10h33 et tous les jours à 7h sur votre radio Ici Périgord, nous mettons aussi en avant les initiatives venues d'ailleurs. Et si dans un tribunal, le meilleur soutien pour une victime n'était pas un professionnel, mais un chien? Une initiative étonnante et pleine d'humanité qui se développe ici en France. On va prendre dans quelques instants la direction de Sarthe avec vous, Robin Bernot. Et en attendant, on poursuit en musique.
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0: Et il nous fait une petite place. Voici Julien Clerc.

0: Ça boit une place, c'était Julien Clerc.
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0: Adrien et Laure Mazet, nos invités dans Ici ça marche, ils font partie de l'association Sur les traces du passé, un groupe de passionnés d'histoire qui se réunissent pour reconstruire des scènes historiques. Alors Adrien et Laure, il existe aussi d'autres initiatives, bien sûr, ailleurs en France. Et si dans un tribunal, le meilleur moyen des victimes était un chien? Ça vous fait sourire peut-être, mais en tout cas c'est une initiative.

0: initiative originale qui se prépare pour aider celles et ceux qui doivent affronter une étape souvent difficile de leur parcours judiciaire. Une présence à quatre pattes qui pourrait bien apporter un peu de réconfort aux victimes. On écoute tout de suite Robin Bernot et je vous demanderai de réagir juste après.
1: Au Mans, le tribunal de la ville aura bientôt son chien d'assistance judiciaire.
2: C'est une très bonne chose.
1: Alors, pas pour rattraper les prévenus qui tenteraient de s'échapper, je vous rassure, mais bel et bien pour aider les victimes à déstresser. Elles pourront le caresser pendant les procès ou lors des auditions devant les juges d'instruction. Une présence animale qui se veut rassurante, selon Philippe Jamet, président de France Victimes 72, qui porte ce projet avec le tribunal. Julien Penaud, l'adjoint pour Issimène.
3: Il va pouvoir se mettre tout proche de la victime, poser sa tête sur les genoux, absorbe un peu le stress porté par la victime, quoi, et sa seule présence suffit à rassurer ces personnes.
1: L'objectif est donc d'améliorer la prise en compte des victimes, notamment des enfants, et de faciliter la libération de leurs paroles. C'est dans ce cadre que ce chien interviendra, a priori un Golden Retriever, une race reconnue pour son empathie et surtout sa capacité à être, je cite, une véritable éponge à émotions, selon le tribunal du Mans. Alors ici en Sarthe, ça marche, mais vous, qu'en pensez-vous? Pour Julie, c'est une très bonne idée.
4: Je trouve ça super bien, même pour les enfants. Tu disais tout à l'heure, ça rassure forcément. Et pour un enfant, déjà, c'est hyper compliqué de passer au tribunal ou même d'être devant des adultes. Et c'est rassurant, ça donne un petit peu d'amour et c'est léger. De toute façon, les animaux, en règle générale, que ce soit avec tout le monde, même pour les personnes âgées, c'est toujours bien. Que ce soit adulte, ça apporte du bonheur.
1: Les animaux, en particulier les chiens et leur pouvoir rassurant, c'est Camille qui m'en parle.
5: Quand on est stressé, tout ça, c'est vrai que lui faire des câlins, tout ça, ça rassure. Puis le sortir, ça change les idées aussi quand il y a des choses dans la vie qui font que ça va pas trop.
6: C'est quoi, ils ont un pouvoir magique, les animaux ?
5: Oui, un peu, leur amour.
1: Alors, il faut savoir qu'un chien qui aide à libérer la parole et à témoigner plus facilement, ce n'est pas nouveau, puisque ça a été le cas, par exemple, lors du procès Le Squarneck en février 2025, où une dizaine de chiens étaient présents aux côtés des victimes de ce chirurgien condamné pour viols et agressions sexuelles. Le tribunal du Mans, quant à lui, va devoir encore patienter quelques mois, au moins jusqu'au printemps prochain, avant de pouvoir accueillir son chien d'assistance judiciaire.
0: Merci, Robin. Berdo. Alors, Adrien, qu'est-ce que vous pensez de cette initiative ?
7: Je pense que tout a été dit, on l'entend bien. C'est vrai que les animaux sont quand même rassurants. Ça permet notamment, vu que c'est pour les victimes, de pouvoir peut-être se calmer, de pouvoir se poser un petit peu et les aider à mieux réfléchir et voilà, et à passer plus facilement des épreuves de la vie qui sont quand même pas évidentes.
0: Alors, on peut peut-être faire un rapport aussi avec les reconstitutions historiques, parce que quand on parle de reconstitution, on parle d'humains, on parle de matériel, mais on parle aussi des chiens qui étaient présents aussi.
8: Oui, tout à fait. Moi, j'ai beaucoup fait... par la Croix-Rouge française et notamment, on a un chien à la maison que j'aime bien sortir lors de nos manifestations parce que on s'aperçoit qu'il est proche des gens, que les gens ont tendance à venir vers le chien et donc à mieux écouter ce qu'on a à transmettre. Et donc du coup, effectivement, il y avait des chiens sanitaires à l'époque. Et donc notre petit Nouki est toujours par là pour prodiguer ses petits soins à tout le monde et comme ça, nous, on peut un peu plus... parler avec eux et parler de lui.
0: Adrien, alors dans quelques instants, on va découvrir votre coup de cœur. Vous avez eu la gentillesse d'ouvrir votre carnet d'adresses. Qui est-il ? Chut, on ne dit rien. On le découvrira juste après Bernard Lavilliers, que voici avec Stan de Ghetto.

0: Merci d'écouter ici Périgord. C'était Stan de Ghetto avec Bernard Lavillier.
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0: Et nos invités Adrien et Laure Mazet qui vous attendent ce week-end au château de Carlou pour une belle reconstitution sur la Première Guerre mondiale. Et comme tous les jours à 7h, Laure et Adrien, c'est le moment de retrouver votre coup de cœur. Qui est-il et pourquoi vous l'avez choisi?
15: Alors c'est Christian Minard, donc c'est quelqu'un de chez nous. Et pourquoi on l'a choisi? Tout simplement parce qu'il est le
0: quand
15: président.
0: Vous dites chez nous, c'est Saint-Geniès. Hein.
15: Alors il est juste à côté, sur la Saint-Crépin, donc c'est vraiment à côté. Donc on l'a choisi pourquoi? Parce que bon, déjà c'est quelqu'un qu'on apprécie beaucoup. Et qu'il est président d'une association, les Vieilles Périgourdines, et que, à mon sens, ils font un peu ce que l'on fait nous aussi, ils font de la médiation et de la reconstitution, mais eux, c'est autour des machines agricoles. Donc ils montent tous les ans une fête qui est très sympa, c'est la fête des battages, qui se fait à Saint-Crépin et Carlucé, où ils vont présenter des machines d'époque, et surtout les faire tourner, donc ce qui permet au grand public de comprendre comment ça fonctionne.
0: Bonjour Christian.
16: Bonjour.
0: Alors Christian, parlez-nous un petit peu de cette association Les Vieilles Périgourdines. C'est quoi votre mission exactement?
16: Alors, Les Vieilles Périgourdines, c'est une association qui date d'une dizaine d'années, dont j'ai repris le relais, ça fait 2 ans. Et puis nous avons plusieurs manifestations dans l'année. On a notre plus grosse manifestation, c'est la fête des battages au 1er août avec... des expositions, des repas, des moissonneuses, en fait, une 60aine de tracteurs. Ça, c'est une manifestation qui dure 2 jours, avec une 80 bénévoles, à peu près. Mm-hmm. Et ça, on fait ça pour le 1er août. Et après, on a le 27 septembre, on fait un concours de labour. Avec un repas à midi, voilà, en espérant qu'il pleuve.
0: C'est vrai qu'on a besoin. Christian, Adrien nous parlait justement aussi le fait que vous transmettiez l'histoire agricole du Périgord. C'est une autre façon. C'est important aussi auprès des jeunes de montrer comment on travaillait auparavant.
16: Tout à fait. Ça commence à apporter ses fruits là parce que je vois pour le concours de labour là qu'on fait dans une dizaine de jours là, on a des jeunes qui s'intéressent à notre association. On leur explique les vieux tracteurs parce qu'on a un bâtiment où on a une vingtaine de tracteurs, de vieux tracteurs, et on explique aux jeunes le fonctionnement de tout ce matériel, et puis on s'aperçoit que il y a de plus en plus de personnes qui sont intéressées.
0: Et c'est merveilleux. En tout cas, merci beaucoup Christian pour cette mise en lumière de cette association Les Vieilles Périgourdines. On prend le rendez-vous le 27 septembre, c'est bien ça?
16: Non, c'était pas prévu. Maintenant, si vous voulez m'appeler le 27 septembre.
0: Non! Pour le rendez-vous que vous organisez avec l'association. C'est gentil. Merci Christian et bonne journée. Et vous le voyez, c'est ça aussi qui fait la force de notre territoire, c'est savoir transmettre ses traditions tout en les faisant vivre au présent. Restez bien avec nous parce que dans quelques instants, on va retrouver nos invités, le temps d'écouter Coldplay que voici sur votre radio, ici Périgord.

0: Feel like I'm falling in love, c'était Coldplay.
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0: Ce week-end, pour les Journées européennes du patrimoine, l'association Sur les traces du passé investisse le château de Carlu, un week-end consacré à la Première Guerre mondiale pour faire revivre le quotidien de celles et ceux qui l'ont vécu. Et c'est aussi une façon de raconter la vie de ces femmes et de ces hommes qui ont vécu cette période. Alors c'est une véritable passion pour tous les deux, cette reconstitution en général, Laure et Adrien, qui nécessite un certain investissement en temps, mais aussi en budget.
2: Ah oui, c'est sûr. Alors bon, nous on est à la base on est collectionneurs d'objets, donc là c'est beaucoup de temps parce qu'il faut les trouver. Après on est passé collectionneur de véhicules, donc là forcément on n'est plus du tout sur le même budget. Et encore bon, nous on est sur du standard si je peux me permettre. On a des copains qui ont commencé à attaquer les blindés, donc c'est pas du tout pareil.
0: Mais la passion ne se compte pas.
2: Non.
0: Laure, un rendez-vous à ne pas manquer. On a parlé de la conférence de samedi organisée par les amis de Carlu, mais il y a une autre conférence aussi dimanche que vous allez préparer.
3: Oui, tout à fait. Mais du coup, on parlera de la place de la femme en 14-18 et en conclusion de la place qu'elle a retrouvée après-guerre.
0: L'association Sur les traces du passé vous attend ce dimanche. Un dernier mot, Adrien, pour clore cette émission. Qu'est-ce que vous avez envie de dire aux auditeurs pour qu'ils viennent vous voir?
2: Pour qu'ils viennent nous voir, avec eux, ils verront pas ça tous les jours, tout simplement, parce que des reconstitutions 14-18 en Dordogne, il n'y en a pas beaucoup, voire qu'il n'y en a pas. Donc voilà, qu'ils viennent nous voir pour apprendre l'histoire autrement, de façon ludique, sans se prendre la tête. Et on est tous sympas, donc ça se passe toujours bien.
0: C'est vrai que vous êtes sympas. En tout cas, merci à tous les deux. Et bien sûr, toutes les coordonnées sont à retrouver sur ici.fr. Merci Adrien, merci Laure d'avoir
2: plaisir.
0: Été avec nous. Et bravo pour la tenue.
2: Oui, pas déguisement.
0: Non, j'ai failli dire déguisement, mais vous, j'ai vu vos yeux, vous allez dire non, surtout pas. Merci à tous les deux et rendez-vous donc ce week-end.
2: Merci
0: à Carlu. Allez, vous restez bien avec nous parce qu'il arrive, il est là. Vous allez jouer avec lui, Sébastien Miro et le 24 patates. Le temps d'écouter Michel Berger. Voici Diego, libre dans sa tête. Je peux vous assurer que Sébastien est pas mal libre dans sa tête en ce moment.

0: C'était Diego, libre dans sa tête, avec Michel Berger. Il est là, il est de retour, le 24 patates, et Sébastien Miro qui anime ce jeu merveilleusement bien. On l'appelle d'ailleurs Monsieur Patate. Vous avez bonjour, l'air d'une patate. Bonjour Sébastien.
1: Madame Patate, comment elle va aujourd'hui?
0: Oh, bah elle va bien, Madame Patate.
1: Oui, vous aussi vous êtes déguisée. Ah non.
0: Non, on ne dit pas déguisée.
1: Non, ouais. Non, mais vous, c'est déguisé par contre. Allez, merci, au revoir, à demain.
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1: Oh, on gagne un stérilisateur, figurez-vous. On gagne 24 bocaux, on gagne des capsules pour réutiliser tout ça, une balance et 3 livres de recettes.
0: C'est vrai que c'est le moment de faire des conserves.
1: Et
0: 05 oui. 53 53 82 82, venez jouer avec lui.
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1: 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Il est 11h. Le journal Thibaut Delmarle.
3: Un job dating organisé pour les anciens salariés des papeteries de Condat. Les papetiers qui ont été mis à la porte lors de la reprise du site du Lardin Saint-Lazare par l'entreprise SPB. L'événement, cette rencontre entre les entreprises et ses salariés au chômage va permettre à ces anciens de Condat de rencontrer des employeurs à la fois de Dordogne et de Corrèze. C'est organisé le 17 septembre après-demain à la salle des fêtes Jean Roubi de Terrasson. Un accident de la route hier à Nanteuil. Une automobiliste a percuté un poteau électrique à la sortie du pont des Moroux. Elle s'est retournée, sa voiture s'est retournée. On ne connaît pas les raisons de cet accident ce matin. Elle a été emmenée à l'hôpital de Limoges. Les policiers de Périgueux ont démantelé un trafic de drogue en suivant une trottinette électrique. Les agents ont pu assister à une transaction de vente, une vente de drogue en plein centre-ville de Périgueux. C'est là qu'ils ont pu arrêter le vendeur, remonter jusqu'à la nourrice, celui qui garde la drogue chez lui. Ils ont pu passer devant le tribunal, ces protagonistes qui ont été condamnés de 3 à 6 mois de prison. Une journée consacrée à l'intelligence artificielle au centre Joséphine Baker de Périgueux. Une exposition dédiée aux enjeux de l'intelligence artificielle que l'on connaît encore très mal aujourd'hui, même si elle prend de plus en plus de place dans nos vies. Des tables rondes sont également organisées pour évoquer l'IA et le développement des enfants, des nourrissons également. Il y a des interventions spécifiquement sur ces sujets programmés de 18h à 20h30 ce soir. Et puis les 2000 collégiens, lycéens, étudiants en BTS des cités scolaires Lorgaté et Saint-Joseph de Périgueux sont de retour en cours ce matin. Ils étaient rentrés chez eux hier à la mi-journée à la suite d'une coupure d'eau. Impossible d'envisager l'après-midi sans eau pour les sanitaires de tous ces établissements. Tout était revenu dans l'ordre hier après-midi.
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3: Encore une journée très ensoleillée. On va largement dépasser les 30 degrés dans tout le département cet après-midi.
1: Du soleil du matin jusqu'au soir. Côté température, c'est la chaleur qui domine avec des maximales comprises entre 33 et 35 degrés. Petite prudence en fin de journée. Le vent d'ouest qui se renforce dans la vallée de la Dordogne avec des rafales atteignant 55 km/h. Et pour demain, mercredi, après la dissipation, on va y arriver, des grisailles matinales vers Sarlat, vous retrouvez une belle journée ensoleillée, mais nettement plus fraîche. On perd 10 degrés, maximal 25 degrés au meilleur de la journée. Bonne journée et retour de l'info à midi avec vous. À tout à l'heure.
3: À tout à l'heure.
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1: 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Et pour le gagnant du jour... 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Bonne chance à vous, appelez 05 53 53 82 82.
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1: Et on commence en musique avec Zaz, voici le long de la route.

0: À suivre pour la musique sur ICI Périgord, Queen, Gold, Taylor Swift, Jennifer et Marvin Gaye, entre autres.
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0: 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Alors, on se jette sur son téléphone pour jouer dans la bonne humeur au 05 53 53 82 82. À tout de suite.

0: Sexual Healing, c'était Marvin Gaye sur Ici Périgord.
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0: Il paraît que Chantal sait conserver des aliments. Nous allons surtout vérifier si elle est capable de conserver ses quelques neurones jusqu'à la fin du jeu. Bonjour Chantal.
3: Voilà. Monsieur Patate, n'importe quoi.
0: Oh là là. Alors,
3: je me les garde, hein, quel que soit le résultat. Hein.
0: Bah oui, évidemment. Alors, je vous entends pas très très bien, Chantal. Est-ce que vous êtes dans un endroit où on capte pas bien?
3: Oui. Ah moi, là. Je vous entends très bien.
0: Bon,
3: moi,
0: allez.
3: Je vous entends très bien.
0: Alors, on va faire au mieux. Ma chère Chantal, oui. 24 patates, 3 questions de culture générale et à chaque fois, un petit indice qui vous permet de miser. L'idée, c'est d'additionner les patates, hein, pas de les soustraire. Attention.
3: Oui.
0: Mais après, vous savez, quand j'ai des têtes à toto, c'est-à-dire un beau zéro, après, je vous garde auprès de moi, bien conservé sur mon étagère. C'est super.
3: Ouais, mais vous m'en avez déjà mis un tête à toto.
0: Ah oui. Eh ben comme on dit, jamais un sans deux. Non, c'est pas ça, mais c'est moi qui viens de l'inventer. Chantal, voilà. Est-ce que vous êtes prête?
3: Oui.
0: Voici l'indice. Château.
3: Oui.
0: Combien de patates sur vos 24?
3: 20.
0: C'est parti. Dans quelle ville, on va arrêter le chrono. Dans quelle ville peut-on voir le château des ducs de Bretagne? Nantes, Lorient ou Rennes?
3: Nantes.
0: Exact. Bravo. 44 patates. Allez, allez Chantal. La tête à toto s'éloigne. Deuxième indice. Tombola. Combien sur les 44?
3: 15.
0: Voici la question. Combien de personnes d'une même famille de Thiviers seront au concert de Céline Dion samedi prochain? C'est incroyable, ils ont reçu la confirmation. Vous pouvez aller voir Céline Dion, mais alors, combien de places a eu cette famille? 4 places, 6 places, 8 places?
3: 6. Au hasard.
0: Eh ben, le hasard fait très bien les choses. Bravo. Effectivement, 6 personnes d'une même famille qui vont aller voir Céline Dion. La place, c'est 230€. Je vous laisse faire le calcul.
3: Non, merci, ça va.
0: 59 patates, ma Chantal. Mais c'est incroyable. Allez, on continue.
3: Ouais.
0: Troisième indice. Aigle.
3: Oui.
0: Combien sur les 59? Aigle.
3: Les chaussures ou les oiseaux?
0: Les oiseaux.
3: Bon, aigle, 4, allez, je suis prudente.
0: Oui, c'est bien. Quel pays possède un drapeau qui représente un aigle qui dévore un serpent? Le Portugal, le Mexique ou les Émirats Arabes Unis?
3: Le Mexique.
0: Ah bon, voilà. Alors là, moi, j'ai une Chantal de compétition, c'est la bonne réponse. Le drapeau avec un aigle et un serpent qui se fait dévorer, c'est bien le drapeau du Mexique. 63 patates.
3: Bravo.
0: Pou. Eh, ça sent la champion du jour, ça.
3: Non, il peut y avoir mieux, il n'y a pas de souci.
0: Il peut y avoir mieux, c'est pas faux, mais il peut y avoir pire. Croyez-en mon expérience, Chantal.
3: Nous verrons.
0: Allez, vous restez bien près de votre téléphone. Peut-être une première bonne nouvelle aujourd'hui. Je vous le souhaite en tout cas. Je vous embrasse, Chantal.
3: Merci beaucoup.
0: Gros bisous. Allez, votre série Desperate Patate, elle continue. Voici le Previously. Précédemment, dans les Desperate, 24 patates. Dans l'épisode de lundi, le démoniaque Monsieur Patate a mis sous bocal deux nouvelles têtes à toto. Charlotte de Bourniquel et Thierry de Sainte-Lalie-Danse. Ils sont arrivés tout confiants, sûrs de leur culture générale. Et au final, ils sont bien rangés sur mon étagère des nullos, des bolos et des candidats qui ont le seum. Pendant ce temps, Jean-Louis Dallès sur Dordogne se la pète en devenant le champion des patates avec 42 points. Il roule des mécaniques, le Jean-Louis, parce qu'il peut participer au grand tirage de vendredi et peut-être gagner le pack spécial conserve avec un stérilisateur d'une capacité de 27 litres, 24 bocaux le parfait, les capsules, une balance et des livres de recettes. Un cadeau d'une valeur de 300€. Oh my God, mais c'est incredible! Qui veut jouer dans la série? Qui veut le premier rôle? Qui va rejoindre le champion? Ou alors, qui va finir sur mon étagère de tête à toto? Suspense, drame, joie, injustice. L'épisode 2 de votre série Desperate Patate, c'est juste après ça.
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0: Faisons rire sur scène, la version 2026 de Jennifer.
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0: Il est venu chercher le pack spécial conserve. Parce qu'après 50 ans, certains rêvent d'une Porsche ou d'une montre de luxe. Non, lui, il rêve d'un stérilisateur. Bonjour Jean-Paul.
3: Bonjour beaucoup. Avec vos comparaisons.
0: Ah Jean-Paul, il adore faire ses conserves. Haricots verts, petits pois, cerises, pêches et de... Je sais pas ce que c'est.
3: L'anchot.
0: Qu'est-ce que c'est?
3: L'anchot.
0: Qu'est-ce que c'est l'anchot, Jean-Paul?
3: L'anchot, c'est du filet de porc. Qu'on mange froid l'été, c'est super bon ça.
0: Ah oui, c'est super bon. Bon, du coup, au niveau conserve, on est au top du côté de Jean-Paul.
3: Oh, ben j'aime bien, oui.
0: Ouais. Et là, ici Périgord vous offre quand même le kit, le pack spécial avec tout ce qu'il faut pour devenir le roi de la conserve.
3: De la conserve, oui, c'est ça qui me tente.
0: Déjà Jean-Paul, il va falloir devenir le roi des patates aujourd'hui.
3: D'accord, on y va.
0: Avec un score à battre de 63, détenu par Chantal. Bon, c'est possible, mais il va falloir être audacieux, Jean-Paul.
3: On va essayer, allez.
0: Allez. Premier indice, première question. L'indice, c'est bâtisseur. Combien de patates sur vos 24?
3: Bâtisseur, alors 20.
0: 20 patates. Voici la question, Jean-Paul. Quel roi de France fit construire le château de Castelnau après avoir repris le site aux Anglais pendant la guerre de 100 ans? Est-ce que c'était Charles V, Charles VII, Louis XI?
3: Oh, je dirais Louis XI.
0: Non, c'est Charles VII. Aïe.
3: Okay, Google, stop.
0: Bon, 4 patates. C'est plié, mon Jean-Paul. On continue à jouer quand même?
3: Oui, allez.
0: Allez, on s'instruit avec le sourire. Mi-temps, c'est l'indice. Combien sur vos 4?
3: Mi-temps, d'accord. Alors, 2.
0: Il ne veut pas devenir tête à toto, mon Jean-Paul. Allez, question sport. En combien de périodes un match de basketball est-il composé? 2, 4 ou 6?
3: 4 périodes,
0: exact. C'est une bonne réponse. Je mets vrai et mon ordinateur ne veut pas enregistrer ma la bonne réponse vrai. Et voilà, 6 patates. Allez. Troisième indice, stop. Combien?
3: Stop. Ah, 5 patates.
0: 5 patates. Il veut pas. Combien de côtés a la forme d'un panneau stop? 6, 8 ou 10 côtés?
3: Ah, une question qui est déjà tombée. Je dirais 6.
0: C'est 8.
3: Merde.
0: Oh, pardon. Dites donc. Crotte, on dit. On dit mercredi, même si on est mardi. Bon, vous êtes passé à ça de la tête à Toto. Bravo, bien joué. Un point.
3: Bravo. C'est bien nul. Je réessayerai.
0: Ah ben, j'espère bien, Jean-Paul, que vous allez réessayer. Hein, et on n'abandonne pas ses conserves, hein, promis.
3: Ah, tout à fait.
0: Allez, comme Chantal, allez, comme Jean-Paul, venez sourire avec nous, apprendre, se cultiver dans la bonne humeur. Un seul numéro de téléphone, 05 53 53 82 82. Jean-Paul, dites à nos auditeurs qu'il faut appeler pour jouer, c'est sympatoche.
3: Appelez, cher auditeur, c'est très rigolo.
0: Voilà.
3: Surtout.
0: Quel est votre...
3: Ça permet d'utiliser les produits locaux.
0: Eh, parfait, Jean-Paul. Merci pour votre sourire et votre accent. Quelle est votre radio locale préférée?
3: Ici Périgord.
0: Allez, je vous embrasse. Salut.

0: Sergio Mendes, c'est Brésil 66 avec Masquenada sur Ici Périgord. 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
0: Déjeuner en paix avec Stéphane Echer et vos 24 bocaux, une balance, des livres de recettes, c'est le jeu des 24 patates. Alors devenez une vraie brivante de camp, j'ai toujours du mal à le dire ça. À tout de suite, jouez avec nous. J'adore.

0: À suivre pour la musique sur Ici Périgord, Gold et Taylor Swift.
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0: 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Alors n'hésitez pas, 05 53 53 82 82. Je vous attends juste après Taylor Swift.

0: Taylor Swift avec Hoplite. La prochaine candidate est toute souriante, toute impeccable. Enfin, pour l'instant, hein, on va voir ce qu'il reste après trois mauvaises réponses. Bonjour Léa.
1: Bonjour.
0: Léa de Thenon. Alors on les veut, hein. On les veut ces 24 bocaux et bien plus avec ce stérilisateur. Parce que on m'a dit, Léa, que malgré votre jeune âge, vous aimiez cuisiner et faire des conserves.
1: Exactement, avec ma grand-mère.
0: Ah, formidable. Eh ben voilà, on va rendre deux personnes heureuses. Mais pour ça, et pour faire plaisir à mamie Léa, il va falloir répondre à mes trois questions de culture générale. Est-ce que vous êtes prête, Léa ?
1: Je suis prête.
0: Le premier indice, c'est textile. Combien de patates misez-vous sur vos 24 ?
1: 10 patates.
0: 10. Voici la question. Quelle île britannique est aussi le nom d'une matière textile ? Trois propositions. L'île de Tweed, de denim ou de jersey?
1: Je dirais tweed.
0: Non, c'est jersey, Léa. C'est jersey. Allez, on va se ressaisir avec la deuxième question et le deuxième indice, qui est légende. Combien sur vos 14?
1: 5.
0: 5 patates. Quel acteur français est la star du film Itinéraire d'un enfant gâté en 1988 ?
1: Jean-Paul Belmondo ?
0: Ah oui, bravo. Ça, c'est une bonne réponse. Effectivement, c'est Jean-Paul Belmondo. Alors du coup, 14 plus 5, ça nous fait 19 patates. Aïe, aïe, aïe, ça ne sera pas suffisant. Mais on joue pour le plaisir de jouer ensemble. Voici le troisième indice, silex. Combien sur vos 19 ?
1: Eh ben, on va mettre les 19.
0: Hein. Ouais, j'ai pas eu encore ma tête à Toto, Léa. C'est gentil, ça, de penser à l'animateur. Quel site préhistorique de Dordogne est particulièrement célèbre pour son abri sous roche et son homme de Cro-Magnon ? La Madeleine, le Moustier ou le Bug ?
1: Le Bug.
0: Léa, que je vais appeler Léo pour la tête à Toto. C'est la Madeleine, Léa. Bon, qu'est-ce qu'on fait ? Qu'est-ce qu'on dit dans ces cas-là ?
1: Tant pis. Je rejouerai.
0: Bon, oui, c'est un cadeau qu'il faudra faire à mamie. Il va falloir casser la tirelire, Léa.
1: Et voilà, je vais le noter. Merci
0: d'avoir eu le courage de jouer et d'affronter nos questions. Et on rejoue ensemble, Léa, tout bientôt.
1: Très bien, merci beaucoup, bonne journée.
0: Bonne journée, si comme Léa, vous voulez tenter votre chance, 05 53 53 82 82.

0: Laissez-nous chanter, c'était Gold sur SI Périgord. On va la laisser rêver et exprimer sa joie dans un instant. La championne, la super patate du jour, elle s'appelle Chantal et on l'a juste après ça.
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0: Et rebonjour Chantal.
17: Oui.
0: Alors, qu'est-ce qu'il avait dit, monsieur Patate?
17: Vous êtes très gentil aujourd'hui.
0: Aujourd'hui, je suis toujours très gentil. Enfin, ça dépend. Oui, c'est vrai. Voilà. Tout est dans le. Bah, Chantal, vous êtes ma championne du jour. Bravo.
17: Oui, je ne sais même pas qu'est-ce qui était le cadeau du jour.
0: Alors, le cadeau. Vous repartez, comme tous les autres gagnants tous les jours, d'une lunchbox ici Périgord, du sac isotherme pour mettre la lunchbox, et d'une planche à découper en bois. Et c'est très beau, c'est de très bonne qualité, je vous le garantis. Et la deuxième bonne nouvelle, vous êtes sélectionné pour le grand tirage de vendredi.
17: Entendu.
0: Vous avez toutes vos chances. En tout cas, une chance sur 5. Donc, restez bien près de votre téléphone vendredi prochain.
17: D'accord.
0: Aux alentours de 11h50. On est OK, Chantal?
17: Oui, on est OK. Et juste, il y a le saucisson avec la planche?
0: Non, bien essayé, mais non. Non. Par contre, vous allez le découper et vous allez m'inviter chez vous pour l'apéro.
17: Ah, chiche.
0: Allez, chiche. Je vous embrasse, Chantal. Quelle est votre radio locale préférée?
17: Pardon, j'ai pas compris. Là.
0: Quelle est votre radio locale préférée, Chantal?
17: C'est le Périgord.
0: Mais bien sûr, ici Périgord. Allez, je vous embrasse. L'ouragan Chantal avec ses 63 points.
17: Merci beaucoup, au revoir.
0: Salut Chantal. Un autre ouragan, celui de Stéphanie.

À suivre dans un instant votre nouveau rendez-vous. On vous doit bien ça avec Enora Malagré et toute sa bande. Vous rendre service chaque jour, on y parle santé, consommation, arnaque et pouvoir d'achat pour vous apporter des réponses utiles. Et en plus, il y a 200 euros à gagner chaque jour. C'est juste après les infos de midi et Queen.

0: intemporel, classique. C'était Queen avec Don't Stop Me Now.
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0: Première radio locale en Dordogne, merci pour votre fidélité. Il est midi. Le journal Thomas Delmarle.
2: Le repreneur des papeteries de Condat lève un peu le voile sur ce qu'il compte faire sur le site du Lardin Saint-Lazare. Bonjour Justine Leblon.
3: Bonjour Thibault, bonjour à tous.
2: SPB dit plus précisément ce qu'il veut faire donc avec ce fameux super calculateur pour l'intelligence artificielle.
3: C'est ça en fait l'idée d'après leur communiqué, le communiqué du groupe, c'est de pouvoir alimenter en puissance de calcul les intelligences artificielles. Alors on ne parle pas là de data center, ces énormes centres qui stockent des millions de données, mais d'un site rempli de gros ordinateurs qui vont produire de la puissance sécurisée que vont pouvoir acheter les industriels, les hôpitaux, les administrations, encore les laboratoires de recherche pour faire tourner leurs propres serveurs et outils.
2: Alors ce qu'on ne savait pas jusqu'à ce midi, c'est que SPB veut aussi faire du maraîchage dans des serres sur le site des papeteries de Condat.
3: En fait, le groupe veut aussi récupérer la chaleur générée par ce super calculateur pour alimenter, je cite leur communiqué, des serres maraîchères et des activités de traitement de bois, sans donner plus de précision pour le moment. En parlant en tout cas en tout d'un investissement à 2 milliards d'euros étalé sur plusieurs années, à la fois pour payer les infrastructures et les équipements informatiques financés par des investisseurs français et européens. SPB ne communique pas de nom. Des négociations sont en cours, nous dit-on. La première phase de lancement est prévue pour fin 2027, dans plus d'un an donc. Et à terme, ce site pourrait, nous dit le groupe, créer 250 emplois sur place, du CAP au Bac plus 5.
2: Et en attendant, pour les 164 employés qui ont été licenciés, un job dating est organisé spécialement pour eux par la préfecture. Ce sera jeudi après-midi à la salle des fêtes Jean Roubi à Terrasson. Une journée d'ailleurs consacrée à l'intelligence artificielle. Aujourd'hui, au centre Joséphine Baker de Périgueux, il y a une exposition dédiée aux enjeux de cette IA que l'on connaît encore très mal. Des tables rondes sont également organisées autour du développement des enfants et des nourrissons avec l'intelligence artificielle. Des interventions programmées entre 18h et 20h30 ce soir.
0: Les services de la poste sont perturbés ce midi.
2: Un incident informatique perturbe les guichets des bureaux de poste de toute la France, révèle TF1. Cela concerne l'achat de timbres, l'envoi de colis, de courriers effectués au sein des bureaux de poste, directement au guichet. En revanche, justement, ces guichets automatiques et les services en ligne fonctionnent correctement ce midi. Un pédocriminel en prison à Neuvik a été piégé par une association de protection de l'enfance. Un homme de 46 ans qui pensait discuter avec de très jeunes filles sur Facebook et qui leur a envoyé des photos de lui nu, sauf que derrière le profil des collégiennes se trouvaient en fait des bénévoles d'une association qui ont permis l'arrestation de cet homme, Victor Delfouillou.
4: Assis dans sa cellule de prison, il envoie des messages à Léa et Elsa sur Facebook. Leur compte ressemble à ceux d'enfants. Elles postent par exemple des messages au sujet de leur youtubeur préféré. Mais leurs profils sont créés de toutes pièces. Les photos sont fausses. Les visages des deux jeunes filles de 12 ans sont ceux des membres de l'association Team Moore, rajeunis avec l'intelligence artificielle. Sur le profil des deux jeunes filles, leur âge est clairement mentionné. Le bénévole derrière les comptes le répète même à plusieurs reprises. Mais ça n'empêche pas le quadragénaire de poser directement des questions sur les parties intimes, les sous-vêtements ou les pratiques sexuelles des deux jeunes filles. Il va même jusqu'à envoyer des photos de son sexe et des photos d'autres mineurs entièrement nus. Lors de l'enquête, l'homme se justifie. C'était pour passer le temps, explique-t-il aux gendarmes. Il va même jusqu'à dire qu'il entendait des voix, mais rien dans les expertises psychiatriques n'a permis de le confirmer.
2: Un homme qui était déjà bien connu de la justice, 23 condamnations à son casier judiciaire pour des infractions routières, de l'extorsion, des violences, des vols aussi, enlèvement et séquestration. C'est d'ailleurs pour cette dernière condamnation qu'il était en prison à Neuvik. Les policiers de Périgueux ont mis fin à un trafic de drogue. Les agents ont pu assister à une vente de stupéfiants en plein centre-ville de Périgueux. Le client roulait en trottinette électrique. Le vendeur et l'enquête ont permis de remonter jusqu'à celui qui gardait la drogue chez lui. Les protagonistes de cette affaire ont été condamnés de 3 à 6 mois de prison. Et puis un accident de la route hier à Nanteuil. Un automobiliste a percuté un poteau électrique à la sortie du pont des Maroux. La voiture s'est retournée. On ne connaît pas les circonstances précises de cet accident. Cette femme a été emmenée à l'hôpital de Limoges.
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2: Grand soleil et de la chaleur cet après-midi.
0: Oui, une chaleur qui domine avec des maximales comprises entre 33 et jusqu'à 35 degrés. Prudence en fin de journée, le vent d'ouest qui se renforce dans la vallée de la Dordogne avec des rafales atteignant 55 km/h. Et pour demain, mercredi, on perd 10 degrés, maximal 25 degrés. Tout de suite, on vous doit bien ça. Elora Malagré et toute sa bande, bonne émission.
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7: Bonjour à tous, il est midi 5 sur votre radio Ici. J'espère que vous allez bien, je suis ravie de vous accueillir dans ce nouveau rendez-vous. Ici on parle bon plan, vie quotidienne, arnaque à éviter, santé. Nous sommes là pour vous rendre service parce qu'on vous doit bien ça. Aujourd'hui avec Aude Razo, coucou Aude.
8: Coucou
7: Madame anti-arnaque, nous sommes en direct de Montpellier. Nous sommes dans les studios à Montpellier. Merci à Ici Héro pour cet accueil chaleureux. On est trop contente d'être là pendant que les petits camarades sont dans un autre studio à Paris. Je parle de Valère Coréard, monsieur Bonplan. Coucou Valère.
9: Salut Nora, bonjour à toutes et tous.
7: Monsieur Pierre Fabin, notre vétérinaire. Salut Pierre.
10: Bonjour, bonjour à tous.
7: Et mon rayon de soleil, Elsa Wolinski. Coucou Elsa.
11: Coucou, bonjour à tous.
7: Comment êtes-vous seule dans ce studio avec ces garçons?
11: Tu me manques beaucoup, vous me manquez Nora, énormément.
9: On dirait que c'est le supplice d'être avec nous.
7: Oh là là, mon Dieu, quelle ambiance aujourd'hui, en tout cas aujourd'hui. On va parler shopping, entre autres, hein, mais pas n'importe comment. Quoi acheter pas cher et qui soit éco-responsable, bien sûr. On a 1000 bons plans, oui, carrément, pression pour vous les copains. Vous avez des questions, appelez-nous ou laissez-nous un vocal sur notre WhatsApp gratuit 0810 055 056. Nous sommes là pour vous, c'est votre émission. Et puis laissez-nous des messages vocaux comme Stéphanie l'a fait aujourd'hui.
12: Bonjour l'équipe, Stéphanie de Carré. En demandant un remboursement d'ostéopathe, j'ai découvert un remboursement de prothèse auditive sur mon compte. Alors que je n'en porte pas, j'ai...
7: Et voilà, alors ça c'est une question pour vous, hein, Aude Razo.
8: Ça, ça s'appelle une arnaque, effectivement,
7: voilà,
8: qui est assez
7: simplement
8: répandue, une fraude alors à la mutuelle ou à la sécu, je vais vous expliquer.
7: D'ailleurs, j'embrasse très fortement Carré, hein, tous les habitants de la ville de Carré-Plouguer où j'ai grandi, voilà. Message personnel, on répond en tout cas à Stéphanie dans une trentaine de minutes. Et puis le meilleur pour la fin, tout au long de l'année, je vais booster votre pouvoir d'achat, on vous doit bien ça. 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On aime le shopping, on veut faire du shopping, mais pas n'importe comment, les amis.
8: Non, pas n'importe comment. Estelle, une auditrice, m'a envoyé un message et je la remercie parce qu'en fait, elle s'est fait avoir par un site pas très réglo, ouais, pas réglo du tout, même qui vend des maillots de bain. Il s'appelle monmaillotdebain.com et c'est bien qu'on en parle. Merci à Estelle parce que je suis très souvent interpellée sur ce genre d'arnaque. Je vous fais le topo. Estelle s'achète un maillot de bain sur le site.
7: Ouais.
8: Très très joli site, il est encore en ligne, hein. Je suis allée le voir encore ce matin. Il y a un énorme choix, vous avez des maillots de bain Enora pour 30-40 euros, ce qui est quand même pas très cher pour un maillot neuf.
7: Ouais, tout à fait.
8: Estelle commande, elle paye, sauf que derrière elle se retrouve avec des prélèvements. Alors 29 euros par-ci, 59 euros par-là, 89 euros encore. Donc en fait Estelle a dû faire carrément opposition, elle s'est fait faire une nouvelle carte bleue. Ce genre de témoignages j'en reçois vraiment beaucoup et on peut tous se faire piéger par ces sites qui sont très bien faits. Il y a deux choses à retenir de ça. C'est très important. C'est pas parce qu'un site est très joli que c'est un site fiable.
7: C'est comme les garçons.
8: Voilà.
7: Excusez-moi. C'est sorti tout seul.
8: C'est très facile de faire un site très joli pour vous vendre des vêtements qui fait joli, qui fait sérieux, mais c'est pas un gage de sérieux. C'est toujours important de garder ça en tête. Deuxième chose, comment ne pas se faire avoir. Je me suis fait avoir. Hein, je vous le dis, je suis humaine comme tout le monde. Un jour, j'ai flashé sur un haut sur Instagram. Il y avait un très joli t-shirt jaune que je trouvais magnifique. Je l'ai commandé. Je connaissais pas du tout le site. Enfin, je me suis retrouvée avec une serpillière, un truc immonde. Voilà. Donc en fait, on peut tous se faire avoir. Je me suis fait avoir alors que je parle d'arnaque à longueur. Voilà, c'est ça,
7: dans
8: exactement.
7: Le permis,
8: comment ne pas se faire avoir quand on ne connaît pas la marque, le site, que vous êtes arrivé dessus un peu par hasard avec une pub notamment sur les réseaux sociaux. Mon conseil, c'est toujours de faire quelques recherches
7: bien
8: avant
7: sûr,
8: d'acheter. On
7: sûr
8: prend quelques secondes, c'est 30 secondes. Donc je reviens au maillot de bain d'Estelle. Je tape dans Google monmaillotdebain.com, donc le site sur lequel elle est allée. Et donc rapidement, je tombe sur des témoignages, mais beaucoup de témoignages de gens pas contents du tout. Donc je peux vous en lire quelques-uns. Produit de très mauvaise qualité, c'est censé être du made in France, mais il y a écrit made in China sur l'étiquette. J'ai été débité à n'en plus finir, etc. Donc en fait, si Estelle avait juste fait ça, tapé le nom du site dans Google, elle aurait vu tous ces commentaires et elle n'aurait pas acheté ce maillot. Alors les commentaires, évidemment, il y a à boire et à manger, mais quand vous avez des tonnes et des tonnes de mauvais commentaires, c'est qu'il y a quand même quelque chose qui cloche. Méfiez-vous des sites avec des méga promos, des -80%, -90%.
7: Ouais, ça c'est
8: rarement réglo. Ouais,
7: ouais. Les gens sont pas généreux à ce point. Hein.
8: Voilà, et ne foncez pas tête baissée comme moi j'ai pu le faire, comme Estelle a pu le faire pour vous acheter un joli haut neuf pas cher. Il y a des moyens autres pour trouver des vêtements neufs et pas chers de manière sûre.
7: Si vous avez eu des déconvenus comme ça, hein, écrivez-nous, appelez-nous 0810 055 056 Valère. On a des petits bons plans là pour nous aider un peu. Comment ça se passe?
10: Évidemment qu'on a des bons plans. Alors c'est vrai que
7: forcément notre Valère.
10: Le réflexe plateforme pas cher, made in China nécessairement. Moi je le déconseille parce que il y a beaucoup de déconvenus. Il y a des questions de sécurité, il y a des questions de qualité et à la fin ce qu'on croit économiser, en fait on le perd parce que tout simplement ce qu'on a acheté, ça vaut rien. Alors déjà le premier conseil que je peux vous donner, c'est d'acheter hors saison. C'est tout bête, mais enfin des manteaux et des pulls c'est plutôt au printemps et les maillots de bain c'est maintenant qu'il faut les acheter. Ouais, non mais Elsa, on est d'accord, je vois
7: on
10: que.
7: On est d'accord. Voilà. Non, Elsa, parce qu'elle est déjà chef, sur hein. les maillots. Non.
10: C'est ça. Bon, donc ça c'est vraiment important. Au-delà des soldes, il y a des promos et il y a des fins de stock. Et vous avez aussi des enseignes à petit prix. Et ces enseignes, ce qui est intéressant, c'est qu'elles ont pignon sur rue. Donc il y a un SAV, on peut retourner. Je pense à Kaby, Gémeaux et j'en passe. C'est pas cher, c'est pas idéal d'un point de vue écologique, mais enfin ça permet d'accéder à une offre à bas prix avec derrière un minimum de qualité. Mmh. Et puis il y a les magasins de déstockage. Et ça c'est vachement bien parce que ces magasins écoulent des invendus, des fins de série, des surplus. Là vous allez avoir des prix intéressants.
7: Mais Valère, est-ce qu'on n'a pas des mauvaises surprises avec ces déstockages? J'ai toujours peur de me retrouver avec un demi-string ou une culotte un peu douteuse. Non, alors, pas du tout, c'est une bêtise, évidemment, ce que
10: c'est,
7: je dis, mais enfin bon.
10: C'est-à-dire, là, je ne parle pas de vêtements qui ont des défauts, je parle de fins de série qui n'ont pas été vendues. Ce sont des invendus. Donc, on déstocke des vêtements qui sont en parfaite qualité, enfin en parfait état, simplement, ils n'ont pas trouvé acheteur. Donc, non, il n'y a pas ce risque, a priori, en tout cas, de demi-string, notamment. Est-ce que je comprends votre enjeu?
7: J'aime vous l'entendre dire dans votre bouche, Valère, ça a beaucoup de saveur.
10: Bon, en deux mots, juste, deux, trois autres conseils intéressants. Vous avez les villages de marque, ça c'est quand même assez connu. Et là, c'est pareil, on va souvent être sur des fins de série, mais il y a des choses intéressantes. Les ventes privées et les fins de série en ligne, bon, je vais citer VP et Showroom Privé, qui sont très connus, mais enfin, ça permet de faire de belles affaires. Et puis, les rayons textiles des hypermarchés, parce que oui, parfois, dans son hypermarché, on va trouver des vêtements d'enfants, quelques sous-vêtements, des pyjamas, et là, on est aussi sur des prix très bas. Et tout ça, ce sont des conseils pour du neuf, Enora.
7: Merci Valère Coréard. On continue à parler shopping. Écrivez-nous, appelez-nous 0810 055 056. On va parler marché de seconde main, évidemment, juste après Étienne Daho et Dany. Ce titre sublime comme un boomerang. On vous doit bien ça. C'est votre nouveau rendez-vous quotidien sur votre radio ici.

0: Meringue, Étienne Daou et Dany sur votre radio ici.
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0: On est ensemble jusqu'à 13h, c'est votre nouveau rendez-vous sur votre radio ici. Ça s'appelle On vous doit bien ça, avec toute ma joyeuse bande de chroniqueurs, Audrazo, Madame Antiarnac, Valère Coréard, Elsa Wolinski, Pierre Fabin. On parlait shopping, comment mieux acheter, moins cher évidemment. On va aborder un sujet qui concerne beaucoup beaucoup de Françaises et de Français, le marché de seconde main, chers amis. Audrazo.
3: Oui, un Français sur deux déclare avoir acheté un produit de seconde main dans les 12 derniers mois. On est clairement sur une vraie tendance. Le truc, c'est que maintenant, on a aussi un marketing de la seconde main. Et donc, il faut aussi arriver à faire le tri quand on achète des vêtements qui ont déjà servi. Alors, c'est l'ONG Oxfam qui a publié une étude, elle est sortie la semaine dernière, et elle montre bien que les plateformes de vente en ligne, les grandes enseignes de fast fashion, c'est cette mode éphémère, les grandes marques, elles intègrent en fait les articles d'occasion dans leurs rayons. Donc, vous avez des espaces dédiés maintenant avec des vestes et des robes qui ont déjà servi. C'est un marché juteux. Voilà, on va pas. C'est 30 milliards d'euros en Europe, selon Oxfam, le marché de la seconde occasion. Donc, si vous voulez vraiment faire des économies et faire un geste écolo, la seconde main, c'est bien, mais gardez en tête que quand vous achetez un vêtement qui a été déjà porté, mais que vous l'achetez dans une friperie solidaire du style Emmaüs, ça coûte 5 fois moins cher que dans un commerce classique. Donc ça, c'est important à savoir.
0: Alors, avant que Valère nous distille ses bons plans, Elsa Wolinski, Pierre Fabin, vous achetez seconde main, vous les copains ?
4: Oui, moi ça m'est arrivé, et d'ailleurs Aude, ce que vous racontiez, effectivement aujourd'hui il y a des enseignes très connues, et ça je ne savais pas, je l'ai découvert vraiment il y a quelques jours, des enseignes très connues qui effectivement font de la seconde main, et là dernièrement je me suis acheté un petit pull.
5: Moi j'achète énormément pour les enfants en seconde main, parce que ça grandit tellement vite, ils les portent quelques semaines au maximum, et donc pour les enfants j'en achète énormément.
0: Alors Pierre Fabin, d'ailleurs, vous allez nous parler aussi vêtements pour animaux tout à l'heure, un peu plus tard dans l'émission. Comment vous dire que je me réjouis.
5: Ça va être ma passion. Est-ce qu'il faut mettre des habits, est-ce qu'il ne faut pas en mettre?
0: Est-ce qu'il faut mettre des animaux dans les habits? Pas sûr, effectivement. Valère Coréard, alors, on a hâte d'avoir vos bons plans.
6: Mais d'abord, la seconde main, la difficulté, j'allais dire, c'est que quand on passe par Vinted ou Le Bon Coin, c'est vrai, Aude est intarissable sur le sujet, on peut aussi se faire arnaquer. C'est-à-dire, on peut tomber sur des pièces qui sont insatisfaisantes, qui sont en fait des faux, tout simplement, des fausses marques. Donc, pour préparer cette émission, j'ai cherché les plateformes de seconde main de professionnels qui ne sont pas des mises en relation entre particuliers, mais qui nous proposent vraiment de la seconde main reconditionnée. Sachez qu'il n'y en a pas tant que ça. J'ai même c'est assez incroyable.
0: Vous avez galéré, dis donc pour une fois.
6: J'ai galéré, mais j'ai trouvé. Et donc, ça va, je serai là demain de nouveau. J'ai trouvé notamment, Enora, Momox Fashion. Momox, M-O-M-O-X.
0: Okay.
6: Pas mal, j'ai vu notamment, des chemises Zara avec encore l'étiquette. 5-6 euros moins cher que le neuf. Moi, je prends, puisque
4: en
6: c'est
4: aussi
6: neuf.
4: En tout cas, sachez que c'est un sujet qui passionne Valère.
6: Absolument. Vraiment. Les chemises, notamment. autre site que je recommande, et là, on est plutôt sur la seconde main solidaire, mais avec de très belles pièces, c'est Label Emmaüs. C'est très bien. C'est en ligne. C'est vraiment une boutique en ligne, comme vous feriez vos courses en ligne. Mais c'est Label Emmaüs qui est derrière, et c'est vraiment top. Ça, c'est pour, j'allais dire, le tout venant. Ensuite, il y a des plateformes qui sont plus orientées luxe ou haut de gamme. Mm-hmm. Et là, vous avez Vestiaire Collective, qui est très connue. Je vois que Elsa connaît.
4: Oui, mais c'est plus cher. Là, on est vraiment sur du plus cher.
6: Oui, mais on peut se faire plaisir sur des pièces moins chères.
4: Et parfois, la marque fait des braderies, tout ça. Donc,
6: voilà, vous avez aussi Paradigme ou encore Jaillot avec deux i. Et puis, un bon plan, c'est la location de vêtements. Parce que.
0: Moi, je fais ça. Les costumes. Ça n'a aucun intérêt, pardon. Mais quand je fais des soirées mondaines, juste des dîners avec des potes, parfois je loue des costumes, je suis très location, je trouve que c'est super, c'est hyper rentable.
6: Et ça marche aussi pour un mariage, ça marche pour un baptême, ça marche pour une grosse soirée pour le nouvel an. Vous allez juste louer la belle pièce pour la soirée et ensuite vous la rendez. Et d'un point de vue écologique, c'est pas mal parce qu'on est sur cette économie circulaire. Enfin, réparer plutôt que remplacer. Le bonus réparation marche aussi chez les couturières et les couturiers agréés, 6 à 25 euros, tout simplement pour faire réparer un accro, un zip, une doublure complexe. Donc ça, c'est aussi un bon plan pour faire durer les vêtements. On est aussi dans les économies et dans l'écologie.
0: Merci, bravo. Cher Valère Coréard. Alors, je voudrais vous dire quelque chose. On a une auditrice qui est venue nous voir de Béziers, qui s'appelle Sophie. Depuis tout à l'heure, elle boit vos paroles. Valère, je pense que vous avez une fan. En tout cas, je voudrais à nouveau remercier les copains de Montpellier qui nous accueillent chaleureusement ici à Ici Héros. D'ailleurs, je fais un gros bisou à tout le réseau, d'ailleurs. On espère qu'on va faire un tour de France, carrément. Allez, vous vous embrasser physiquement, chers collègues, chers camarades. Mais pour l'heure, on va écouter Soprano. Ça s'appelle DJ. Bon, voilà, je crois qu'on a compris. À tout de suite dans On vous doit bien ça sur votre radio ici.

0: DJ Soprano sur votre radio ici.
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0: On est au cœur de votre nouveau rendez-vous sur votre radio ici. On est ensemble jusqu'à 13h. Continuez de réagir au 0810 055 056. On parle shopping, bon plan, comment payer moins cher en restant évidemment éco-responsable. Notre auditrice qui est venue vous faire un coucou dans le studio à ICI Hero nous parlait d'upcycling, évidemment, redonner une seconde vie ne serait-ce qu'un toile de jute. Ça aussi, c'est quand même un super méga bon plan. On a vraiment des auditeurs fantastiques. Et d'ailleurs, en parlant d'auditrices et d'auditeurs, du coup, on va accueillir Roselyne. Bonjour Roselyne.
3: Bonjour Nora, ça va?
0: Ouais, très bien. Bienvenue.
3: Bienvenue, oui, vous aussi.
0: Vous nous appelez d'où, Roselyne?
3: De Nantes, de Nantes.
0: Oh là là, oh là là, une
3: Radio
0: de mes villes préférées.
3: Océan.
0: Alors là, vraiment un gros bisou, un gros gros bisou. Et vive les Nantais, pardon, voilà, c'est très personnel.
3: Oui, c'est ça.
0: Voilà, on est d'accord. Chère Roselyne, dites-nous tout.
3: Eh ben moi, j'ai travaillé dans un grand magasin où il se passe toujours quelque chose, c'est facile, il n'y a pas besoin de faire de pub. Et donc, j'ai travaillé 44 ans, donc il n'y a pas longtemps que je suis en retraite. Et donc, les soldes, ça fait partie de ma vie, je veux dire, les préparations et tout ce qui s'ensuit. Et donc, je suis devenue quand même une acheteuse assez, depuis longtemps, je fais très attention à ce que j'achète. Et moi, j'achetais toujours à la deuxième des marques. Et autrement, j'achetais en fin de solde quand on fait des tout-uns. Souvent, après, faut trouver la taille, faut trouver le coloris, mais bon, dans des grands magasins comme ça, on a quand même de la qualité. Et quand j'ai toujours fait, même pour ma fille, j'avais des sacs entiers. Et après, je revendais ou je donnais dans des associations. Maintenant, comme je suis en retraite, j'ai fait du tri. Oui. J'ai été donnée dans des assos. Moi, je fais pas une tête, j'aime pas ça, donc. Je vais donner, et puis voilà, ça fait plaisir à d'autres gens, et puis voilà, quoi.
0: Mais évidemment, dis donc, une magnifique élève. Alors ça doit plaire à notre Valère Coréard.
4: Alors ça me plaît, et en plus, ça me faisait penser à une chose, Roselyne, merci d'en parler, c'est que on peut également revendre ses vêtements, les revendre nouveaux. Il y a plein de bons plans là-dessus, et je crois, compte tenu de ce doigt levé et des yeux grands ouverts, qu'Elsa Wolanski est un peu spécialiste du sujet.
0: Mais ouais, je ne vois pas le doigt levé, mais je l'imagine.
5: Non, mais je fais ça tout le temps, effectivement. Tout à l'heure, vous avez parlé de Jayo, de cette marque. Il y a aussi la frange à l'envers. Moi, je revends mes vêtements.
0: La frange à l'envers,
5: c'est un endroit génial, effectivement.
0: Ah, ok.
5: Oui, alors c'est à Paris, mais je pense que... Voilà. Ils ont un site. Non, mais ils ont un site, donc on peut...
4: Non, mais de toute façon, il y en a plein sur tous ces sites où on achète, on peut revendre.
5: On peut revendre.
0: Merci beaucoup, chère Roselyne. On vous embrasse très chaleureusement. Faites comme Roselyne, appelez-nous au 0810 055 056. C'est votre émission, votre nouveau rendez-vous quotidien. On est ensemble jusqu'à 13h, donc on vous doit bien ça. Mais pour l'heure, nous allons accueillir un ou une gagnante. Parce que vous le savez, si vous ne le savez pas, je vous le redis, je booste toute l'année votre pouvoir d'achat. Vous inscrivez sur le site ici.fr, il y a une petite page dédiée. Et hop, ça repart avec 200 €. Qui s'est inscrite aujourd'hui? Ou qui s'est inscrit aujourd'hui? Bonjour, c'est Laetitia, semble-t-il. Bonjour Laetitia.
6: C'est ça. Bonjour Enora. Bonjour Valère.
0: Bonjour. Bonjour. Oh, dis donc, bonjour Valère. On sent tu.
4: C'est ma journée.
0: Dis donc, le chouchou de ces dames, apparemment.
6: N'est-ce pas?
0: Oh là là, j'adore. Elle me sent.
6: Surtout pour ses bons plans, déjà, d'une part.
0: C'est ça qu'on aime chez lui. Et vous savez, physiquement, il n'est pas vilain. Et ça,
6: c'est dommage, hein, dans le téléphone, on ne voit pas.
0: Oui, mais vous habitez où?
6: Alors, une petite commune dans le Nord Côte d'Or.
0: Eh ben écoutez, on va vous le ramener en chair et en os.
4: Non mais ça suffit.
6: Oui, très bien là-bas.
0: Vous pourrez juger sur pièce, vous allez voir, il est de seconde main, mais il est très intéressant. Oh
6: oui,
0: mon Dieu.
6: L'avantage de la seconde main, c'est ce qu'on dit, les gros défauts sont déjà passés, après c'est le meilleur.
0: Bravo. Tout ce qui se passe, j'adore. En attendant, chère Roselyne, Laetitia, excusez-moi, j'en perds mon latin. Vous vous êtes inscrit sur le site d'ici.fr et vous avez bien fait. C'est gagné. C'est pas mal ça pour booster la rentrée, hein.
6: Ah oui, on en a tous besoin. Et en plus, j'ai le plaisir de vous parler. C'est génial. Bienvenue dans la famille d'ici.
0: Oh, merci beaucoup. Oh là là, attention, hein, je suis en préménopause, je vais me mettre à pleurer. Allez, je vous embrasse très fort. Je vous embrasse très très fort. Prenez soin de vous.
6: Moi aussi.
0: Gros bisous. Bonne journée, c'est votre émission, hein, vous l'avez compris, vous êtes ici, chez vous, ça s'appelle On voit bien ça, on est ensemble jusqu'à 13h et c'est tous les midis. Mais pour l'heure, c'est l'actualité dans toutes vos régions, grâce aux 44 locales de votre radio ici, que je salue. À tout de suite.
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14: De nouvelles offres d'emploi à découvrir aujourd'hui en Dordogne. D'abord, un poste de démonteur automobile qui est à pourvoir rapidement. Vous serez chargé de prendre en charge des véhicules hors d'usage, de les mettre en sécurité, de réaliser les opérations de dépollution, puis de démonter les différentes pièces automobiles et de carrosserie. Dans le respect des règles liées au recyclage, le poste est proposé sur 39 heures par semaine en journée. Autre recrutement, les trois brasseurs à Trélissac recherchent leur futur chef de cuisine en CDI à temps complet. Vous devrez notamment encadrer une équipe d'une dizaine de personnes, participe à la création des menus et garantir la qualité de la cuisine. Une expérience dans le métier de l'organisation et la capacité à fédérer une équipe sont à rechercher. 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
0: Midi 32 sur votre radio. Ici, bienvenue dans votre nouveau rendez-vous. Ici, on parle bon plan, vie quotidienne, arnaque à éviter, on parle santé et aussi de nos petits animaux. Nous sommes là pour vous rendre service, en gros, parce qu'on vous doit bien ça. C'est le titre de ce nouveau rendez-vous quotidien. Nous sommes ensemble jusqu'à 13h. Moi, je m'appelle Enora Malagré et je suis avec Aude Razo, Valère Coréard, Pierre Fabin, qui nous parlera vêtements pour animaux, que j'ai hâte, et notre Elsa Wolinski, qui nous dira qu'on peut tout envoyer valser en termes de dictat de la mode quand on a plus de 50 ans. Bref, un joli programme jusqu'à 13h. Mais pour l'heure, on va répondre au vocal d'une auditrice, Stéphanie, qui nous a appelé au 0810 055 056.
15: Bonjour l'équipe, Stéphanie de Carré. En demandant un remboursement d'ostéopathe, j'ai découvert un remboursement de prothèse auditive sur mon compte, alors que je n'en porte pas. J'ai contacté ma mutuelle qui m'a indiqué qu'il semble s'agir d'une fraude. Soyez vigilants, car ça pourrait bloquer certains remboursements. Je vous remercie beaucoup et bonne journée à vous.
0: Alors, bonne journée à vous aussi, chère Stéphanie. Merci beaucoup d'avoir appelé. Faites comme notre auditrice, 0810 055 056. Pendant la diffusion du vocal, Aude s'est redressée avec une suée de colère. C'est pour Aude Razo, Madame
16: Antiarnac. Oui, Stéphanie, merci à vous aussi, parce que l'assurance maladie, on parle souvent de ces arnaques, ces fraudes. En fait, on parle de fraude là, à la prothèse auditive, avec un remboursement donc pour des prothèses auditives que vous n'avez jamais...

0: On check quand même, on vérifie. Voilà.
1: Je vous conseille de changer les mots de passe. Les mots de passe, juste pour être sûr. Okay. Je pense pas qu'il y ait eu, une intrusion, mais pour être sûr. Et puis nous aussi, c'est vrai, il faut qu'on prenne l'habitude d'éplucher les remboursements dont bénéficient pour détecter des anomalies et les signaler, si besoin, à la Sécu et à la Mutuelle. J'en profite parce que on parle de fraude aux prothèses auditives. Il y a une autre arnaque, rien à voir, hein, une autre arnaque, mais qui là concerne beaucoup de monde, c'est le démarchage. En gros, vous avez une société d'audio prothèse, comme ça qu'on dit, ouais, qui toque à la porte ou qui vous passe un petit coup de fil, ouais, c'est interdit, sachez-le, et qui vous propose un bilan auditif gratuit.
0: Ouais.
1: Donc ça, c'est très tentant. Souvent, c'est des arnaques. Vous vous retrouvez avec un appareil bas de gamme qui n'est pas réglementaire. Le démarchage comme ça pour les prothèses auditives, c'est interdit. Donc ne répondez pas. Seul un audioprothésiste diplômé est autorisé à réaliser les tests nécessaires pour appareiller un patient. Donc c'est important de bien suivre le process et de ne pas se laisser tenter par l'appât d'un bilan auditif gratuit, quelqu'un qui vous passe un petit coup de fil comme ça.
0: Merci Aude, vous vous êtes fait arnaquer. Vous avez des questions à nous poser. Vous avez envie de réagir. 0810 0 55 0 56. On est là pour vous, c'est votre émission parce qu'on vous doit bien ça. Je voudrais vous annoncer, vous êtes peut-être déjà au courant avec beaucoup d'émotion, Catherine Ringer, une figure incontournable du rock français, vient de nous quitter à l'âge de 69 ans avec Fred Chichin. Elle avait formé, vous le savez, l'un des duos les plus singuliers de la musique française, les Rita Mitsouko. Et ensemble, en 1984, ils avaient écrit cette chanson. Cette intro, vous la connaissez, Marcia Baila. Sur cette chanson, Catherine Ringer rendait hommage à Marcia Moreto, vous savez, cette danseuse argentine qu'elle avait rencontrée dans le milieu du théâtre et de la danse, qui était morte d'un cancer à seulement 32 ans. Alors on va l'écouter et on va penser très fort à notre

0: Là, la douce voix de Catherine Ringer sur votre radio ici.
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0: Allez, on va ravaler notre émotion, on va continuer parce qu'on est là pour ça.

0: Parce qu'on vous doit bien ça, de vous donner des bons plans. Et puis on va respirer un peu avec notre vétérinaire Pierre Fabin. Ah, il me tardait de cette chronique qui va nous parler vêtements pour chiens, gadgets ou pas. Est-ce que je ridiculise mes animaux ou pas? Dites-moi tout, et cher Pierre.
1: Effectivement, c'est un sujet qui divise énormément. Alors, est-ce que c'est bien? Est-ce que c'est pas bien? Est-ce qu'on va pas parfois un peu trop loin avec nos boules de poils? Alors, en tant que vétérinaire, on s'attend souvent à ce que je tape du poing sur la table en disant arrêtez, c'est ridicule, il faut interdire tout ça. Mais en fait, ma position est très claire. Je suis pas vraiment pour, je suis pas vraiment contre. Ouais. La seule et unique règle, c'est le bien-être animal. Tant que votre animal n'en souffre pas, qu'il ne montre pas de signes de stress, on peut en discuter. Alors, on va déjà commencer par ce qui est utile. Le manteau ou le petit pull. Là, c'est un grand oui, mais sous condition. Alors tous les chiens.
0: Ah, c'est un grand oui, mais ça n'empêche pas la peau de respirer?
1: Non, pas du tout. Alors tous les chiens sont pas des huskies. Si vous avez un chihuahua, un lévrier très fin,
0: c'est pas faux, Pierre.
1: Un chien à poil ras l'hiver, ils ont froid. Ou bien même juste chien qui a de l'arthrose, ils peuvent avoir froid l'hiver. Donc le manteau va lui faire du bien. Pensez aussi aux chats ou aux chiens nus. Les chats sphinx qui n'ont pas de poils, ils ont pas de protection contre le froid.
0: Ah, donc, c'est pas très joli ça.
1: Moi j'adore. Voilà, c'est ma passion. Franchement, j'adorerais en avoir un, mais ma femme a peur. Donc pour eux, c'est vraiment une nécessité médicale. Et puis, tant qu'on est dans la garde-robe, on va parler des bottines pour chiens. Là aussi, on voit tout. Ah oui, il y a des bottines pour chiens qui existent. J'ai vu un chihuahua avec une paire de Nike l'autre jour.
0: Ça existe. C'est
1: un nom en temps normal. Alors, le chien, il a besoin de ses coussinets pour sentir le sol, pour trouver son équilibre, pour transpirer aussi, parce que c'est le seul endroit où il transpire. Les chaussons, on les réserve uniquement pour des conditions extrêmes. Si votre chien part faire de la randonnée dans la neige pendant 3 heures et qu'il n'est pas habitué, oui, il lui faut des chaussons, sinon il va se blesser les pattes. L'été, sur le goudron brûlant, on oublie souvent que le goudron va monter à 50 à 70 degrés. Donc, quand on a besoin de vraiment sortir avec son chien, on peut lui mettre des chaussons. Et parfois, ça permet aussi tout simplement de protéger une petite blessure à la patte.
0: Audrazo a une petite bafouille à vous dire.
2: J'ai une question, Pierre, sur les réseaux sociaux. On voit pas mal de vidéos, des fois, avec des gens qui déguisent leur animal, qui déguisent leur chat pour Halloween et tout. C'est grave, ça ou pas?
1: Alors, en dehors des cas précis pour confort météo, si on habille nos animaux, c'est pour nous faire plaisir à nous. Eux, au mieux, ils sont habitués et ils s'en foutent complètement. Ils tolèrent le tissu, mais ils peuvent en souffrir dans certains cas. Et justement, là où c'est vraiment non, c'est les déguisements. Vos animaux n'y prennent aucun plaisir.
0: Voilà.
1: Les petits chiens qu'on voit se promener avec une petite épée et tout ça, là, qui s'agitent dans tous les sens, les tutus, les tenues de hot dog, ça peut même être dangereux au final.
3: Donc, vous voulez dire que moi, par exemple, qui déguise mon chat mécha à Noël avec le petit chapeau du Père Noël,
1: on va pas être copains sur ce gars-là. Il y a des animaux qui le tolèrent. Voilà. Votre chat, votre chien le tolère, il n'y a aucun problème. Pour moi, il y a quand même deux, trois choses où il va falloir faire attention. Déjà, comment savoir s'il le tolère? Il va falloir les regarder. Si votre animal se fige comme une statue, s'il marche en crabe, s'il est paralysé par terre, s'il se frotte sur les murs, s'il a les oreilles plaquées en arrière, ou même chez le chien, il y a un signe très discret, s'il baille en permanence, c'est qu'il est stressé.
0: Dans ce cas-là,
1: il vaut mieux retirer. Et pensez aussi que l'animal va communiquer avec son corps. À partir du moment où on met un déguisement, il n'arrive plus à communiquer avec les autres. Et du coup, pour les chiens, ne les sortez
0: pas. Comme quand Valère, il se déguise.
4: Il y avait longtemps, tiens.
1: Et si vous sortez votre chien avec un déguisement, imaginez votre chien, vous le sortez à Halloween déguisé en hot dog, il croise un gros Rottweiler, et il peut terminer en hot dog. Non, mais c'est une réalité. Parce que l'autre chien ne va pas comprendre ce qui se passe. Et là, justement, il va falloir faire attention.
0: Alors, excusez-moi, je crois que c'est ma chronique préférée depuis la rentrée. Si vous déguisez votre chien, si vous habillez votre chien, si vous avez des questions, 0810 055 056. On va écouter un peu de musique et juste après, Valère Correr a quand même un petit bon plan pour des vêtements pour chiens, pas cher, n'est-ce pas Valère?
4: Mais oui, pas cher, toujours pas cher avec
0: toujours
4: moi.
0: Toujours pas cher, mais pour l'heure, c'est Indochine qu'on va écouter. J'ai demandé à la lune sur votre radio ici dans On vous doit bien ça. On est ensemble jusqu'à 13h. Ça passe vite.

0: Demandez à la Lune Indochine sur votre radio, ici, dans Vous doit bien ça.
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0: 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Et j'en profite, un coucou tout particulier à Oli de Sat, le guitariste d'Indochine qui, figurez-vous, nous écoute.
2: Oh, la classe.
0: Et oui, j'ai un petit peu le melon, j'ai des amis célèbres. Alors, plus sérieusement, nous allons parler dans un instant avec notre chère Elsa de comment on s'habille après 50 ans. Je la connais par cœur, elle va nous dire comme on veut, et c'est ça que j'aime. J'ai hâte. Mais pour l'heure, on va juste prendre rapidement notre chère Sylviane qui voulait réagir justement à la chronique de notre Pierre Fabin sur les vêtements et les animaux. Bonjour Sylviane.
3: Bonjour Enora, bonjour Monsieur Fabin, bonjour toute l'équipe.
0: Bonjour, bienvenue.
3: Très heureuse d'être avec vous. C'est toujours à Issy-Nord que je téléphone, donc ça change.
0: On les embrasse très fort à Issy-Nord, qui font un travail extraordinaire. Nous, aujourd'hui, on est à Montpellier. Bisous, ici Héros. On vous écoute, Sylviane.
3: J'ai déjà cherché ça depuis des années pour acheter des bottes pour chiens, des bottes ou des chaussures ou quelque chose pour protéger les coussinets, surtout l'été. Et en fait, j'ai jamais trouvé. Donc, je voulais demander à Monsieur Fabin si
0: Monsieur Fabin, où est-ce qu'on trouve des bottes pour petits chiens?
4: L'idéal quand même, c'est d'essayer, parce que c'est comme nous, il y a des tailles. Donc, allez en animalerie ou chez votre vétérinaire, ils seront bons conseils en général pour trouver le bon modèle qui a votre chien. Et justement, ça va dépendre de ce que vous voulez faire avec, parce que si c'est pour protéger de la neige ou bien pour protéger de l'été, c'est pas du tout la même bottine, parce qu'il y en a une qui doit être plus respirante que l'autre. Donc en fait, en général, en animalerie, ils sont vraiment de très bons conseils sur ça.
0: Très rapidement, Valère Coréard, le petit site pour les vêtements pas chers pour chiens.
2: Justement, je regardais sur Vinted les bottes pour chiens, j'en ai trouvé, vous voyez, 5 euros les deux paires, hein, puisqu'il faut forcément deux paires pour les chiens, sinon il y a un petit problème. Mais n'hésitez pas à voir.
4: Quatre. Deux paires, oui, pardon.
2: Okay. N'hésitez pas à regarder sur Vinted, ça marche aussi pour ça.
0: Bien, Valère. Elsa, ma douce Elsa. Oui. Comment on s'habille après 50 ans? Vous nous racontez, hein,
5: bien sûr. Bah on s'habille comme on veut, évidemment. Ouais. Hier, je vous racontais qu'on avait toujours le droit de s'amuser après 50 ans. Et ben aujourd'hui, évidemment, j'ai une autre annonce à vous faire. Et oui, on a envie de s'habiller comme on le désire. Mais bizarrement, ça a l'air compliqué, figurez-vous, Elora. Oui, parce que apparemment, à partir d'un certain âge, ben non, on peut pas. C'est pas possible. La jupe, elle est trop courte. Attention, le décolleté pas trop profond. Heureusement que j'en ai pas. Hein. Aujourd'hui, je suis avec deux hommes à la radio. Le jean pas trop moulant, les imprimés, ça on évite complètement. Les couleurs surtout pas trop voyantes, la transparence, oh là là, compliqué. En fait, passé un certain âge, tout devient trop court, trop moulant, trop coloré, trop sexy, Valère, trop jeune. Et je ne l'invente pas, selon une enquête de l'ARP, c'est une grande association américaine consacrée justement aux femmes de plus de 50 ans, près d'une femme sur deux ressent une pression à s'habiller selon son âge, pardon. Une autre étude fixe, même à 56 ans, l'âge où on se sentirait trop vieux, en fait, pour suivre la mode. Mais c'est pas possible, ce n'est pas vrai. Alors moi, vous me connaissez, Nora. Plus on me dit, à votre âge, il faut éviter, évidemment, plus ça me donne envie de le faire, parce que je m'habille pas pour avoir l'air plus jeune, je m'habille pour me sentir bien, pour être heureuse, pour être libre, c'est surtout ça.
0: Bravo.
5: Alors, arrêtez de nous disséquer, arrêtez de penser à notre place. Je me répète, vous avez 50 ans, 60 ans, 70 ans, vous voulez mettre du rose fluo, mettez du rose fluo. Un décolleté, mettez un décolleté. Faites-le parce que vous avez envie de le faire. En revanche, puisqu'on parle shopping aujourd'hui, moi j'ai décidé de donner des petits conseils. Valère, votre jean moulant, non. Vous en reparlez après l'émission.
2: C'est totalement faux, c'est absolument pas faux.
5: Un petit jean moulant aujourd'hui, ça va pas.
2: C'est faux.
5: Non, ça va pas. Voilà mon Enora.
0: D'accord, merci. Les mots libérateurs et très justes de notre Elsa Wolinski. Vous avez envie de réagir à l'émission? 0810 055 056. Vous êtes ici, chez vous. C'est votre nouveau rendez-vous sur votre radio ici. Ça s'appelle On vous doit bien ça. De la bonne humeur, des bons plans et aussi un peu de sérieux. C'est la recette de votre émission. À tout de suite sur votre radio ici. Partenaire.
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0: On est ensemble encore pour quelques minutes sur votre radio Ici. Aujourd'hui, on fait l'émission avec Aude en direct de Montpellier. Je voudrais vraiment encore chaleureusement remercier Ici Hero pour l'accueil. C'est assez chouette et les copains, eux, sont à Paris dans une belle ambiance. Vraiment, et vous êtes très très nombreuses et très nombreux à réagir au 0810 055 056. Comme notre auditrice, bonjour, j'ai oublié son prénom, mais oh là là, quelle blonde je suis. Geneviève, bien sûr. Geneviève,
13: coucou. Geneviève, oui, c'est ça. Bonjour, Enora.
0: Bonjour, Geneviève, vous nous appelez d'où?
13: Alors, actuellement, je vous appelle de Matafelon-Grange. Nous sommes en vacances dans un camping, mais nous venons d'Alsace.
0: Ah, bah coucou, ici Alsace, du coup.
13: Voilà.
0: Geneviève, on vous écoute.
13: Voilà, nous avons un cavalier King Charles, c'est notre troisième d'ailleurs.
0: Trop beau, j'adore.
13: Ouais, n'est-ce pas, hein?
0: Ah ouais, passion cette race.
13: Alors, le dernier s'appelle Arthur.
0: Ah, j'adore.
13: Et j'ai confectionné déjà avec le précédent, que je mets actuellement au dernier, un snood en genre dentelle rideau.
0: Mais c'est quoi un snood?
13: Un snood, vous savez, un tour de cou pour les humains.
0: Ah oui, d'accord, ok. Donc lui, il a une petite écharpe, quoi, un snood, ok.
13: Voilà, mais par contre, pour le chien, ça a une autre fonction. Je le mets seulement quand on est en balade dans des endroits secs où il y a des herbes sèches.
2: Pour éviter les épis.
13: Parce que avec ces voilà.
2: Exactement, c'est
0: notre vétérinaire. Idée, vous
2: parce que l'été, on a énormément de problèmes, notamment avec les cavaliers King Charles qui ont le poil un petit peu long. Il y a ces petits morceaux végétaux là qui ressemblent à des petits harpons. À des pointes végétales qui vont rentrer dans les oreilles. Donc le snood va permettre d'éviter que ça rentre dans les oreilles, mais faites quand même attention parce que ça peut rentrer dans les pattes.
0: Mais vous lui mettez d'autres vêtements?
13: Non, à part en hiver un petit manteau parce que quand il fait très froid ou des choses comme ça, mais pas plus que ça, hein. Et mais surtout le plus important pour nous, c'est le snood pour les oreilles, hein. Parce que tout le monde nous regarde de travers quand on le voit avec le snood autour des oreilles, mais bon, quand on leur explique, ah oui, vous avez raison, c'est vrai, mais les gens n'y pensent pas à ça.
0: Eh non,
13: parce que c'est quand même une intervention, c'est une anesthésie.
0: Bien sûr, madame.
13: C'est compliqué.
0: Bien sûr, Geneviève. On vous embrasse très fort. Merci, Geneviève.
13: Bon, bisous à tous.
0: On essaie de prendre un maximum d'auditeurs, parce qu'il y a beaucoup, beaucoup d'appels au 0810 055 056. On va recevoir Sylvie, qui est avec nous, qui nous appelle de Malakoff. Coucou, ici Paris-Île-de-France, d'ailleurs. Bonjour, chère Sylvie.
14: Oui, bonjour Enora et bonjour à toute l'équipe.
2: Bonjour.
0: Alors vous, c'est un tout autre sujet qu'on a abordé au début de l'émission. L'émission est très riche, hein, vous le voyez, voilà, une arnaque pour Audrazo. On vous écoute, chère Sylvie.
14: Voilà, alors pour faire vite, je vends un petit appareil à raclette et quelqu'un me propose plus cher. Donc déjà, je me dis, oulala.
0: Plus cher, ah oui.
14: Oui, il veut payer plus cher que ce que je... Voilà. Et puis il me dit oui, moi je passe pas par le bon coin, je veux passer par Wiro. Vous comprenez, j'ai eu des problèmes jusque là, pourquoi pas. Il me donne son numéro, je lui demande et en fin de journée quand même il me dit oui, alors moi j'ai un conseiller Wiro qui va vous appeler. Je lui dis mais il n'y a pas de conseiller Wiro. Il m'avait demandé ma banque et j'ai un monsieur qui m'appelle à 21h, très agressif et ah, qui oui. me dit. Mais madame, il faut, si vous voulez être payée, il faut donner vos coordonnées.
15: Ouais, oui. Alors Sylvie, on va juste rappeler Wiro parce que tout le monde ne connaît pas forcément. Et c'est bien de connaître parce que c'est un système de paiement qui est très très tendance.
0: Ah oui, en moi ce moment, je le fais beaucoup.
15: Sur les plateformes. Donc en fait, c'est un système de paiement instantané. Ça vous permet d'envoyer de l'argent via un simple numéro de téléphone sans avoir à donner de RIB. Et donc Sylvie, vous avez eu le très bon réflexe. On ne donne pas son RIB. Hein, ça se passe, tout se passe via l'appli Wiro ou via votre appli bancaire qui est connectée à Wiro. Mais surtout, très bon réflexe Sylvie, on donne jamais ses coordonnées bancaires. Dans ce cas-là, restez sur les plateformes quand vous êtes sur Vinted, le bon coin pour payer. Franchement, restez sur les plateforme, c'est le plus sûr, c'est sécurisé, c'est prévu.
0: D'accord, merci Audrazo. Faites comme nos auditeurs, hein, nos auditrices, 0810 055 056, c'est votre émission, chers amis. Vous êtes ici chez vous, dans On vous doit bien ça, on va accueillir, parce que deux fois par jour, je booste votre pouvoir d'achat et on repart avec 200 euros. 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Et aujourd'hui, c'est Sébastien qui s'est inscrit. Bonjour Sébastien.
16: Bonjour Enora, bonjour toute l'équipe.
0: Bonjour. Eh bien, on va vous prouver que ça fonctionne, cher Sébastien. Vous nous appelez d'où d'ailleurs ?
16: De Tours.
0: De Tours. On embrasse tous les habitants de Tours et pour vous, c'est gagné !
5: Bravo !
2: Bravo !
0: Oui, c'est tout simple. Vous avez vu, Sébastien ? On s'inscrit, on gagne. C'est pas mal, hein ? C'est la magie de la radio, comme on dit. Ça, c'est une très vieille expression que je viens de dire. On vous embrasse très très fort, cher Sébastien. Je voudrais à nouveau remercier chaleureusement ici Héro. On est dans les super studios de Montpellier, très très beau, joliment rénové, comme on dit. Gros bisous à toute mon équipe et puis nous, on se retrouve demain. Dans un instant, c'est le trésor de nos régions avec Marine Logeny que je retrouve.
15: Bonjour Enora. Bonjour Enora. Au menu du trésor de nos régions, une grosse journée sociale aujourd'hui. Nous serons notamment à Dijon avec le personnel du CHU, nous serons avec les pêcheurs en colère et puis nous serons également du côté de Concarneau car il y a un hommage qui se prépare à Charlie Dalin, le navigateur qui nous a quittés à l'âge de 42 ans. C'était en juin dernier. Donc nous serons en direct depuis la Bretagne, notamment dans le trésor de nos régions.
0: Ici, il y aura toute l'équipe. Madame Antiarnac, Monsieur Bonplan, donc vous n'hésitez pas, vous nous envoyez toutes vos questions au 0810 055 056.
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0: Merci d'écouter la radio ici, il est 13h. Information Marine Logeny.
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15: Bonjour à toutes et à tous, bienvenue dans le trésor de nos régions. Nous sommes le mardi 15 septembre, jour de rentrée sociale marquée par de nombreuses mobilisations. Nous serons à Dijon devant le CHU, à Fos-sur-Mer avec les pêcheurs en colère. On vous expliquera aussi pourquoi les agents EDF entrent dans la danse. Une colère et des inquiétudes partagées par bon nombre d'entre vous. Vous nous l'avez dit dans l'isoloir ici, on écoutera Laurent à Strasbourg pour qui il n'y a qu'une priorité, plus de pouvoir d'achat. Au programme du trésor de nos régions également, une enseignante de Lyon menacée de mort. Nous serons sur place à Véron avec le maire de la ville. Et puis direction Concarneau avec l'hommage à Charlie Dalin, décédé d'un cancer à 42 ans prévu en fin d'après-midi.
18: 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Je trouve ça extraordinaire ce qui suscite chez les gens, toujours croire en ses rêves.
15: Les mots de l'épouse du navigateur Perrine, le pape Dalin. Enfin, on vous fera visiter une crèche pour chiens. Oui, oui, vous avez bien entendu, c'est à Toulouse, le trésor de nos régions. Ça commence tout de suite. On est ensemble jusqu'à 13h30. Et on commence par la disparition qu'on a appris ce matin d'une voix connue de toutes et tous.
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15: On est triste ce midi.
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15: Voilà, on est triste ce midi. Catherine Ringer, chanteuse du mythique duo d'Erita Mitsouko, est morte d'un cancer à l'âge de 68 ans. Bonjour Émilie Mazoyer.
19: Bonjour Marine Legénie.
15: Vous êtes notre journaliste spécialiste musique sur ICI. C'est une très grande dame qui nous quitte aujourd'hui, Émilie.
19: Ah oui, alors une interprète incroyable. Tout de suite, on pense à Catherine Ringer, sa voix, sa façon de chanter, absolument tout. Alors le rock, évidemment, avec l'Erita Mitsouko depuis les années 80. On a entendu C'est comme ça, là, à l'instant. Ça fait partie de l'album The No Comprendo. C'est un album qui aura 40 ans ce dimanche et qui a révolutionné le rock français. Sur ce disque, il y a Andy, les histoires d'A. Bref, c'est énorme, à tel point que le monde entier voulait bosser avec l'Erita Mitsouko, comme par exemple Marc Platy, le producteur de David Bowie. Donc oui, c'était une immense interprète, Catherine Ringer, une grande comédienne aussi. Elle jouait ses chansons autant qu'elle les chantait. Et puis n'oublions pas qu'elle était autrice et compositrice, donc auprès de Fred Chichin, qui était son grand amour et aussi le cofondateur d'Erita Mitsouko. C'est ensemble qu'ils ont écrit les chansons.
15: Une chanteuse engagée aussi, Émilie.
19: Ah oui, oui, oui, énormément. Déjà, dans sa façon de vivre, elle a jamais vécu comme une star, Catherine Ringer. Évidemment, l'Erita Mitsouko, avec leurs 7 albums à succès, ils ont gagné énormément d'argent. Elle a toujours payé ses impôts en France. Catherine Ringer, elle en était très fière. Elle vivait dans une jolie petite maison en banlieue parisienne, au Lilas. Elle prenait le métro, le bus, elle parlait à tout le monde dans la rue. Donc déjà, ça, c'est une forme d'engagement. Et puis, engagée aussi pour les droits des femmes, elle était très fière, depuis quelques mois, d'être la marraine de la maison des femmes de Grenoble. Et puis elle avait, le 8 mars 2024, jour donc des, la journée mondiale des droits des femmes et le jour où l'IVG est entrée dans la Constitution française, elle avait été invitée à chanter la Marseillaise, et elle a chanté sa Marseillaise.
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15: Voilà, c'était un moment très très fort, ça, Émilie, on s'en souvient.
19: Oui, on s'en souvient, on se souviendra aussi voilà, de ses concerts. C'était absolument une bête de scène, Catherine Ringer. Ses duos aussi, que ce soit avec Marc Lavoine, avec Johnny Hallyday, elle a chanté « Quoi ma gueule, qu'est-ce qu'elle a ma gueule » sous la Tour Eiffel en l'an 2000, Bernard Lavillier. Puis très récemment, c'était une de ses dernières aventures en studio, avec le groupe de son fils, Raoul Chichin, guitariste comme son papa, Fred Chichin, le groupe Family Affair. Et Catherine avait repris une super chanson des années 60, Somebody to Love, c'est sa dernière, son ultime sortie discographique.
15: Merci beaucoup Émilie Mazoyer. On vous retrouve bien sûr ce soir dans Décibel à 19h sur ICI avec un hommage à Catherine Ringer.
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15: Grosse journée de mobilisation aujourd'hui. On part tout de suite au cœur d'une de ces manifestations à Dijon devant le CHU. Manifestation qui débute en ce moment même. Bonjour Thomas Nougaillon.
23: Bonjour Marine, bonjour à tous.
15: Alors les manifestants réclament des moyens et l'amélioration des conditions de travail, Thomas.
23: Ouais, à l'hôpital public, on ne manque pas de courage, on manque de moyens. Le message que veut envoyer la CGT au CHU Dijon-Bourgogne est limpide. Hein. Et puis la trentaine de personnes présentes est là pour dire stop à la dégradation des conditions de travail. Il y a une politique, je cite, qui demande toujours plus à l'hôpital public, avec toujours moins de moyens. Depuis des années, dit le syndicat, les personnels hospitaliers tiennent l'hôpital à bout de bras et compensent quotidiennement des difficultés très concrètes d'organisation et de recrutement, dit encore la CGT, qui pointe la limite désormais atteinte, car il n'y a pas assez de bras pour répondre aux besoins. Nous sommes avec Nathalie Pavlec, qui est secrétaire générale de la CGT ici au CHU de Dijon. Nathalie, sur les pancartes que vous avez affichées sur le barnum de la CGT, juste devant l'entrée du CHU, il y a ces affiches devant une croix avec un message non à la mort programmée d'un établissement de santé, avec la date de création du CHU 1962-2026. On en est là, selon vous, on va vers la mort des établissements publics de santé ?
24: Oui, tout à fait. On va vers la mort des établissements de santé, tout confondu, hein, nationalement. Hein. Moins de bras, moins de moyens, moins de matériel. On est dans une phase là où les personnels sont épuisés physiquement et psychologiquement. C'est très dur, avec des congés reportés, des congés qu'on ne peut pas poser, des arrêts maladie quelquefois. On hésite parce qu'on se dit, bah oui, mais qu'est-ce que vont faire mes collègues si je ne suis pas là ? Donc on tire sur la corde depuis des années, et là on est arrivé.
23: C'est très compliqué. Merci Nathalie Pavlak. Et dans son sillage, les manifestants veulent obtenir notamment des recrutements supplémentaires, une revalorisation durable de leur rémunération, ou encore la reconnaissance de la pénibilité des métiers hospitaliers. Notez que seule la CGT a appelé à ce rassemblement ce mardi devant le CHU de Dijon.
15: Merci beaucoup. Merci. Thomas Nougaillon, en direct du CHU de Dijon, ici Bourgogne. Plusieurs mobilisations donc aujourd'hui, certaines marquées par des tensions. C'était le cas ce matin à Fos-sur-Mer. Plusieurs dizaines de pêcheurs ont bloqué ce dépôt pétrolier près de Marseille. Ils protestent contre la hausse des prix du carburant et la dégradation de leurs conditions de travail. Blocage levé depuis le milieu de matinée, mais marqué donc Mathilde Vinceneux par quelques altercations.
3: Autour d'un feu de palette devant les grandes cuves du terminal pétrolier, ils sont une quarantaine de pêcheurs à bloquer l'approvisionnement des camions-citernes. Ange Natoli, pêcheur chalutier à Marseille.
4: La part gasoil sur notre chiffre d'affaires représentait 30% avant la crise. Aujourd'hui, on est à plus de 70%. Donc les bateaux ne sont plus rentables.
3: C'est la goutte de trop. Alors que la colère grondait déjà à cause de changements de réglementation sur la pêche en Méditerranée, ajoute Mathieu Chapelle, pêcheur artisan au Gros-du-Roi.
7: Toute cette réglementation, plus le carburant, plus, aujourd'hui, nous avons plus de ressources, on est au bord de la faillite, la Méditerranée va mourir.
8: On n'a pas compris ça qu'on est mort.
3: Et les aides promises par le gouvernement pour compenser la hausse du prix du carburant tardent à venir.
7: Il y a quelques semaines, on devait toucher le mois de mai, on arrive début septembre et les compensations ne sont toujours pas là.
3: Nicolas Ouni est lui aussi pêcheur artisan au Gros-du-Roi.
21: Vous parlez de mon équipage, j'ai un marin qui songe à vendre sa maison pour pouvoir subvenir aux moyens de sa famille, ça risque de dégénérer.
3: Une colère que comprennent les chauffeurs routiers coincés depuis 3h du matin à l'entrée du terminal pétrolier, bloqués mais solidaires, résume Emmanuel.
25: Nous aussi on en a marre. On la voit, la hausse du carburant, et c'est invivable.
3: Après l'intervention des CRS, les pêcheurs ont fini par partir, mais la mobilisation ne s'arrêtera pas tant que le gouvernement ne nous aura pas entendus, préviennent-ils.
15: Mathilde Vinceneux à Fos-sur-Mer pour ici, on apprend que la ministre de la Mer et de la Pêche, Catherine Chabot, recevra jeudi, donc après-demain, les pêcheurs qui ont bloqué ce dépôt pétrolier à Fos-sur-Mer. À l'approche des discussions donc sur le budget pour 2027, plusieurs secteurs sont inquiets, les enseignants, la santé, la police, les pêcheurs, on vient de l'entendre, et les agents EDF, près de 60 pourtant, sont en grève à la mi-journée. Pour terminer, à Paris, une manifestation est en cours, manifestation des enseignants du supérieur et de la recherche, manifestation aussi dans la capitale, des policiers mobilisés pour obtenir des réponses du gouvernement.
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15: Les syndicats se mobilisent donc aujourd'hui pour défendre leur pouvoir d'achat face à la vie chère et cela vous inquiète évidemment aussi. Vous nous l'avez dit dans notre isoloir ici, à l'approche de l'élection présidentielle, ces isoloirs recueillent à travers tout le territoire vos craintes, vos envies, vos préoccupations pour l'avenir. Et vous êtes nombreuses et nombreux à devoir vous serrer la ceinture. Laurent est entré dans l'isoloir ici à Strasbourg. Le budget au quotidien, c'est son inquiétude principale.
6: Quels sont les sujets les plus importants pour vous en ce moment, que ce soit en positif ou en négatif ?
26: Le plus important pour moi, c'est le pouvoir d'achat. C'est vraiment le plus important.
6: Quand vous pensez à l'avenir, qu'est-ce qui vous rend optimiste ?
26: Eh bien, pas grand-chose. Malheureusement, pas grand-chose. Il n'y a plus rien qui va, j'ai l'impression. Et c'est pas en s'améliorant.
6: Quel serait votre message à la future présidente ou au futur président de la République ? Avez-vous une priorité à lui transmettre ?
26: Il faut absolument redonner, s'il vous plaît, redonner du pouvoir d'achat aux Français. Parce qu'il y a trop de charges, c'est insupportable. On finit jamais le mois avec du positif sur le compte. Et tout augmente. Il faut vraiment que ça s'arrête, quoi.
15: 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La colère des Françaises et des Français peut-elle entraîner un mouvement plus profond, plus long, similaire à celui des gilets jaunes ? En tout cas, Lyssen Tassin, le gouvernement fait tout pour éviter ça.
0: Officiellement, à la tête de l'État, on se refuse à toute comparaison avec le mouvement des Gilets jaunes. C'est assez différent puisqu'il s'agit d'événements extérieurs comme la crise dans le détroit d'Hormuz, commente-t-on à l'Élysée. Mais dans les faits, le gouvernement fait tout pour ne pas laisser les revendications s'installer. On l'a vu avec les agriculteurs et ce matin, lorsque les pêcheurs bloquent un dépôt pétrolier, la ministre de la Mer et de la Pêche annonce les recevoir dans les prochains jours. Dans la foulée, le ministre de l'Économie et des Finances assure que le gouvernement continuera à accompagner la profession et tous ceux en première ligne. Nous sommes aux côtés des Français qui souffrent, a insisté Roland Lescure. Mais pas sûr que ces quelques mesures et cette câlinothérapie verbale suffisent face à des prix du pétrole toujours plus élevés. Le constat au lieu est aussi celui de l'impuissance. Emmanuel Macron n'a pas de majorité. Il ne peut pas annoncer l'augmentation du SMIC comme lors de la précédente crise des Gilets jaunes, souffle un conseiller qui pense aussi que les mécontents savent que la prochaine échéance pour se faire entendre, ce sera l'élection présidentielle.
15: Alison Tassin, journaliste politique, vous nous apportez régulièrement votre éclairage sur ici, à l'approche donc de l'élection présidentielle. Ce sera en mai prochain, voilà ce qu'on pouvait dire à cette heure sur cette journée de mobilisation. Enseignante menacée de mort par un parent d'élève à Toulouse, un surveillant et une principale de collège victime des mêmes menaces à Bordeaux. Et aujourd'hui, c'est le maire de Véron, dans l'Yonne, qui témoigne du même scénario dans sa ville. Bonjour Steve Campagne.
1: Bonjour.
15: Merci beaucoup d'être avec nous dans le 13h de nos régions. C'est une mère de famille qui a menacé directement la directrice de l'école, c'est ça ? Racontez-nous ce qui s'est passé.
1: Écoutez, oui, c'est exactement ça. C'est-à-dire que il y avait visiblement, en fait, moi maintenant je le dis parce que hier j'étais un peu plus réservé, mais aujourd'hui j'estime qu'il faut quand même dire les choses et l'ensemble des choses pour bien comprendre et appréhender cette affaire. Les enseignants ont réalisé en fait un signalement aux services sociaux il y a quelques temps parce qu'il y avait eu une plainte d'une des enfants, si j'ai bien compris, d'un des enfants relativement à des violences. Donc les enseignants ont fait leur boulot puisque c'est leurs obligations de faire remonter les choses, donc c'est ce qui a été fait, ce qui a déclenché visiblement une enquête sociale. Depuis, le climat est resté, hostile vis-à-vis du corps enseignant, et au fond, j'allais dire, on peut presque le comprendre, parce que vous faites l'objet d'une enquête sociale, c'est jamais agréable, c'est des moyens importants, sans doute à juste titre, mais disons qu'on peut comprendre que du coup, le climat soit un petit peu détérioré.
15: Bon. La mère de famille a menacé de mort la directrice, c'est ça ?
1: Ben en fait voilà, hier devant l'école, suite à une blessure, sa fille était tombée, je pense, dans la cour de récréation, elle avait une égratignure, et la maman estimait, a prétexté que c'était pas suffisamment bien soigné pour venir justement échanger avec la directrice et partir dans tous les sens et faire tout un tas de reproches à la directrice de l'école. Et à un moment donné, elle lui a dit, voilà, de toute façon, vous occupez pas mal de mes enfants, ça va très mal se passer pour vous. Et puis, elle a dit, vous mettez, alors ça, c'est complètement incohérent, mais elle a dit que les enseignants mettaient le couteau sous la gorge aux parents. Et après, elle a conclu son échange avec un mime sous le cou, vous savez, le doigt sous le cou, le mime de l'égorgement. Donc, bon, moi, je veux dire, elle peut demain, ils vont sans doute nous expliquer que c'est pas ce qu'elle voulait dire, que c'est parce qu'elle... Bon, très bien. Néanmoins, le geste a été fait. Le climat est extrêmement tendu. C'est inacceptable de faire ces gestes-là vis-à-vis du corps enseignant qui n'a pas du tout à être confronté à un tel niveau de violence.
15: Et en un mot, qu'est-ce que vous demandez aujourd'hui, Steve Campagne ?
1: Moi, je demande à ce que l'éducation nationale prenne ses responsabilités, à savoir qu'on enlève les enfants de l'école de Véron. Pourquoi ? Parce qu'on me dit, on pourrait entendre, oui, mais dans ce cas-là, on s'en prend d'abord aux enfants plutôt qu'aux adultes.
15: On punit les enfants,
1: non.
15: Oui.
1: Oui, mais non, parce que ça c'est faux. Parce que comment on peut m'expliquer que un enfant qui va rester dans l'établissement, comment vont se faire les échanges avec le corps enseignant ? La famille sera toujours hostile, il y aura toujours une défiance parce qu'il y a eu des signalements, parce qu'il y a eu hier l'altercation qu'il y a eu. Donc le climat sera de toute façon détérioré. Bien sûr, les enseignants feront toujours l'effort, feront toujours bonne figure, mais plus jamais, madame. Plus jamais ils se comporteront comme un enseignant avec d'autres enfants. C'est-à-dire que quand il faudra dire aux parents qu'il y a peut-être du suivi scolaire à faire parce que ça va pas bien, peut-être quand ils seront en sortie scolaire et qu'il faudra reprendre l'enfant sur un comportement, on le fera peut-être pas parce qu'on se dira derrière ça va me coûter cher. Donc il va y avoir ça et ça sera naturel et instinctif.
15: D'accord. Donc
1: il est plus possible.
15: Oui.
3: que vous demandez, Steve Campagne, c'est la fermeté à l'encontre de ses parents. Merci beaucoup d'avoir été avec nous dans le 13h de nos régions. Maire de Véron, dans l'Yonne, vous retrouvez un dossier complet sur cette affaire sur notre site ici.fr. Nos institutions ont failli dans la protection des enfants. Ça, ce sont les mots d'Anne Hidalgo ce matin, l'ex-maire socialiste de Paris, auditionnée par la commission d'enquête sénatoriale sur les violences sexuelles dans le périscolaire. Coralie Moreau, journaliste police-justice pour ICI, bonjour.
9: Bonjour.
3: Alors, vous suivez cette audition pour ICI. Anne Hidalgo a commencé par exprimer sa compassion et ses regrets profonds pour les victimes et les familles.
9: Oui, une douleur et une blessure, dit-elle, alors que la ville avait la responsabilité de ses enfants. Pendant 10 minutes, Anne Hidalgo énumère tout ce qu'elle a mis en place depuis son arrivée à la tête de la mairie en 2014. Rapport d'inspection, plan d'action, protocole pour les signalements, renforcement des formations, jusqu'à la création d'un poste d'adjoint dédié en 2020. Mais le constat d'échec est là. De 12 signalements dans le périscolaire en 2015, on en est aujourd'hui à 235 enquêtes ouvertes depuis novembre dernier. Les failles sont mises en évidence dans la mission flash que l'ancienne maire de Paris commande en 2025 à l'inspection générale. Sur l'ensemble des protocoles mis en place, seule la moitié sont bien appliqués.
3: Mais elle explique aussi, Anne Hidalgo, qu'elle n'est pas la seule responsable, qu'un maire ne peut pas tout.
9: Oui, si elle reconnaît les failles de la ville, Anne Hidalgo refuse de porter seule la responsabilité de ce terrible échec. Échec collectif, martèle-t-elle, et d'ajouter que ce sont bien toutes les institutions qui ont failli, éducation, collectivité, parquet, police, des institutions qui ne travaillent pas assez bien ensemble. Elle dénonce également le manque de formation des élus en matière pénale et leurs limites aussi, la difficulté d'informer les familles tout en respectant le secret de l'instruction et l'obligation d'agir en étant hors la loi, en décidant par exemple de ne plus embaucher d'agents qui auraient fait l'objet d'un signalement même après un non-lieu. Une solitude exprimée par tous les maires déjà auditionnés par la commission.
3: Merci beaucoup Coralie Moreau, journaliste police-justice pour ICI. Vous pouvez à nouveau envoyer un courrier ou colis à la poste et acheter des timbres. Vous l'avez peut-être remarqué ce matin, les services de la Poste étaient perturbés suite à un incident informatique. C'est en fait une mise à jour qui aurait dû se faire la nuit dernière qui a échoué. Tous les bureaux de France étaient touchés. C'est donc désormais rétabli, nous confirme la Poste.
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3: À suivre, des milliers de personnes attendues à Concarneau cet après-midi pour l'hommage à Charlie Dalin. Une rencontre avec un ex-rugbyman engagé dans la lutte contre les violences sexuelles et la visite d'une crèche pour chiens. Mais si ça existe, on ira à Toulouse. La ville de Concarneau rend donc hommage à son marin, Charlie Dalin, vainqueur du dernier Vendée Globe, mort d'un cancer à 42 ans en juin dernier. Une véritable armada va prendre la mer cet après-midi, un moment qui s'annonce très fort pour son épouse, Perrine Le Pape Dalin, qui a pris conscience ces derniers mois de la popularité incroyable de son époux.
18: C'était mon super-héros, et maintenant c'est le héros de tout le monde. Je trouve ça extraordinaire ce qu'il suscite chez les gens. Est-ce qu'il a réussi à transmettre comme message, toujours croire en ses rêves? Pas forcément des rêves de course au large, mais des rêves tout court. Je ne m'étais pas du tout rendu compte de ça jusqu'ici. C'est vrai qu'on était un peu dans notre bulle, et je trouve ça extraordinaire. Et le fait qu'une école porte son nom, il aurait été vraiment très fier. Aujourd'hui, il faut composer avec, effectivement, ce que les gens souhaitent voir continuer de Charlie. Et c'est ça qu'il va falloir que j'apprenne à faire. À vivre en entretenant son héritage et son image.
10: Ça met un peu de pression aussi.
18: Un petit peu, bien sûr. Non seulement par rapport à lui, mais par rapport à mon fils aussi.
3: Et cet hommage doit débuter donc aux alentours de 17h. On attend, je vous le disais, des milliers de personnes. Bonjour Nicolas Blanza.
11: Bonjour Marine, bonjour à tous.
3: Journaliste ici au Régisel. Comment va se dérouler cet hommage dans les détails?
11: Alors ce sera un hommage joyeux, en plusieurs temps, à terre, en mer et dans les airs, avec d'abord des discours brefs à partir de 17h15, celui de sa veuve, Perrine Le Pape Dalin, que l'on vient d'entendre, le président de la Fédération Française de Voile, et également la ministre de la Mer, Catherine Chabot, elle-même ex-navigatrice, avant que se déploie sur l'eau une inédite et immense parade nautique pour saluer la mémoire de ce marin d'exception. Pendant une heure et demie, de 17h30 à 19h, une nuée d'embarcations défileront sur l'eau devant Concarneau, de toute taille, avec entre autres une cinquantaine de bateaux habitables, parmi lesquels les plus prestigieux navires de course au large, les ultimes, là c'est trimaran volant, les Imoca, les bateaux du Vendée Globe où Charlie Dalin a excellé, les Figaro Beneteau sur lesquels il s'est révélé un peu plus tôt. Au rang des bateaux exceptionnels se trouve encore l'Abeille Bretagne, ce remorqueur de haute mer descendu pour l'occasion de Brest, et le Cormoran, un patrouilleur de la Marine Nationale. Avant, à 18h30, un instant solennel, massif, l'Imoca avec lequel Charlie Dalin a gagné le Vendée Globe remontera seul le chenal de Concarneau avant à 18h45. Un énorme bazar, une minute de bruit simultané avec des cornes de brume, des fumigènes, des sirènes et les gigantesques jets d'eau de l'abeille Bretagne. Et puis à 18h54, un survol mémorable est attendu, celui de la Patrouille de France, elle qui avait été la marraine du tout premier bateau Figaro de Charlie Dalin en 2011. Un feu d'artifice exceptionnel d'un quai avancé dans la mer sera tiré pour clôturer cet hommage à un marin de légende.
15: Merci beaucoup Nicolas Blanza, ici Brésisel. Grâce à vous, on y est presque déjà. Un hommage qui sera à suivre sur ici.fr. Allez, on reçoit ce midi un colosse au pied d'argile. Bonjour Sébastien Boy.
2: Bonjour.
15: Vous êtes ex-rugbyman, fondateur donc de cette association Colosse au pied d'argile, association qui lutte contre les violences sexuelles, le bizutage, le harcèlement. Et vous êtes, Sébastien, en plein tour de France à pied et à vélo pour relier Saint-Paul-les-Dax dans les Landes à Paris. Il y a 700 km au programme, c'est ça, et vous en êtes au deuxième jour.
2: Exactement, on est plus près des 900 km que des 700 parce que les parcours vélos sont différents que les voitures.
15: D'accord.
2: Mais effectivement, c'est un défi dans le défi, parce que l'objectif de ce périple, c'est d'alerter aussi l'État, surtout sur l'état de la protection de l'enfance, avec le travail colossal, sans jeu de mots, que nous faisons. Depuis la création, c'est 500 000 enfants sensibilisés, 200 000 adultes, 4 000 victimes accompagnées. Et nous recevons uniquement 0,1% de notre budget en subvention de fonctionnement.
15: Donc c'est pour recueillir des dons.
2: C'est pour alerter l'État qu'on ne peut plus marcher tout seul. Aujourd'hui, l'accompagnement des victimes se fait sur les fonds propres de l'association, soit 300 000 euros investis chaque année. Aujourd'hui, on est à l'agonie financièrement et c'est plus à nous à supporter cet accompagnement gratuit, c'est à l'État de le supporter à minima.
15: Oui.
2: Et surtout, voilà, parce que nous, on marche pour Colosse, je marche pour Colosse, mais il y a beaucoup d'associations comme la nôtre qui sont en difficulté aussi.
15: Sébastien Boy, pour ceux qui ne vous connaissent pas, qui nous écoutent, auditeurs, auditrices ici, vous avez vous-même vécu dans votre enfance des violences sexuelles. Est-ce que ça permet un discours de vérité face aux gens que vous croisez aujourd'hui ?
2: Ah, mais je ne m'en cache pas derrière les mots. Moi, j'ai été bien violé de 11 ans et demi à 17 ans. J'ai pu en parler 18 ans après. Ce qu'il y a de fort dans mon témoignage, c'est que systématiquement, il permet à d'autres victimes de s'identifier et de libérer leur parole. Mais surtout, le message important que j'envoie aux victimes, c'est que malgré tout ce que j'ai subi, aujourd'hui, je suis résilient. Et la résilience, elle est atteignable. Et pour ça, il faut accompagner une victime dans de bonnes conditions.
15: Oui, vous avez gardé le silence pendant 18 ans, Sébastien Boy. Pour ceux qui voudraient se livrer, parler, il faut avoir en face une écoute attentive. Votre association sert à ça aussi.
2: Exactement. Nous menons plus de 3000 interventions à l'année. Et on a une approche pédagogique qui permet cette libération de la parole. Et quand une victime parle, elle n'a pas besoin. Il faut surtout pas qu'elle attende 3 mois un rendez-vous. Quand elle parle, c'est dans l'urgence. Donc c'est pour ça que nous, on a notre propre service d'accompagnement de victimes avec des psychologues, avec des juristes. Mmh. Et surtout quelque chose qui est important, c'est que on fait une approche systémique en aidant la victime, mais aussi les victimes collatérales, qui sont bien sûr les parents quand ils ne sont pas les auteurs de ces actes.
15: Et aujourd'hui, c'est justement cette écoute spécialisée qui est mise en danger, d'où une cagnotte également mise en ligne. Merci beaucoup Sébastien Boy, fondateur du Colosse au pied d'argile, d'avoir été avec nous dans le 13h de nos régions. Bon tour de France et vous trouvez toutes les informations nécessaires si vous voulez faire des dons sur le site de l'association Colosse au pied d'argile. Merci beaucoup. On part tout de suite dans la Ville Rose. Je vous l'avais promis. La voilà, cette crèche pour chiens qui est à Toulouse, un lieu un peu particulier. C'est très sérieux, ça s'appelle Wolf Society. Ça a ouvert mercredi dernier un espace de 300 mètres carrés donc qui accueille des chiens que leurs propriétaires viennent déposer pour les faire garder quand ils partent au travail. Claudia Calmel.
5: comme Maxime, qui vient de déposer Vince, un cocker de 2 ans, qui a un peu de mal à rester seul à la maison.
12: Il aboie, il pleure et il fait le loup. C'est plutôt embêtant pour les voisins, on va dire.
5: Et comme à la crèche, se pose la question de la gestion de la séparation au moment de quitter les lieux.
12: Moi, ça va. Lui, je pense un peu plus anxieux. Donc, il essayait de gratter le grillage. Et, petit couinement, mais bon, ça va passer.
5: Oui, on confirme, c'est vite passé. Vince s'est rapidement fait des copains dans ce lieu cosy, aux allures de café branché. C'est Mehdi Sigel Massi qui est à l'origine du projet.
13: On a une piscine à balles, on a quelques jeux d'agilité. Il y a des canapés, parce qu'il y a des chiens qui aiment bien, comme leurs humains, aller sur les canapés, comme à la maison.
5: Il a eu l'idée après avoir passé 1 an aux États-Unis où ces crèches canines existent depuis longtemps. 9 chiens peuvent être accueillis chaque jour à Ouf Society, entre 9h et 19h. Les journées de garde sont rythmées par des jeux, des siestes, des balades et des nouvelles envoyées aux familles.
13: Je prends des photos pour les envoyer aux propriétaires de chiens qui aiment bien en journée recevoir les petites photos de leurs loulous et voir les activités qu'ils font.
5: Un lieu que Mehdi Sigel Massi a pensé pour donner plus de place aux chiens dans la ville.
13: Aujourd'hui, c'est quand même compliqué. Quand vous voulez aller prendre un verre en intérieur, c'est pas toujours possible. Les caniparcs, c'est souvent des petits endroits. Je pense que les villes évoluent, se structurent autour quand même du fait que de plus en plus de chiens y vivent. Je crois qu'à Toulouse, il y a 50 000 chiens, mais tout n'est pas pensé pour eux. Et en fait, c'est vraiment derrière cette idée qu'on a pensé ce lieu.
5: Pour les tarifs, comptez autour de 30€ la journée avec la formule abonnement et 560€ par mois pour une garde tous les jours du lundi au vendredi. Grégory déposera sa petite Blue à la garderie quelques jours par mois et l'investissement ne surprend, dit-il, pas ses proches.
14: C'est plus dans le sens positif. Ah, vous avez réussi à trouver une crèche, vous avez réussi à avoir des places. C'est vraiment cool. Il y a toujours l'histoire un peu budget qui rentre en compte, mais quand on a les moyens de se le permettre, c'est vraiment un plus.
5: Des garderies pour chiens qui devraient être plus nombreuses, selon Eugénie.
16: Je pense que les mentalités sont en train de changer. Il y a quand même une prise de conscience sur le bien-être animal. On le voit avec les lois, c'est un être vivant, le chien, c'est pas un meuble en fait. Il faut l'assumer.
5: Pour arriver à l'équilibre financier, Ouf Society espère prochainement engranger 30 d'abonnements.
0: Un reportage signé Claudia Calmel, ici Occitanie, et vous pouvez retrouver les images de cette crèche pour chiens sur ici. .fr. Et puis on termine ce 13h de nos régions comme on l'a commencé avec du Rita Mitsouko.

0: Voilà, on a appris en fin de matinée la mort de Catherine Ringer à l'âge de 68 ans. Catherine Ringer emportée par un cancer. Célèbre voix du groupe de rock Lerita Mitsuko. Votre radio ici lui rend hommage toute la journée avec, bien sûr, ce soir à 19h, une émission spéciale de Décibel avec Émilie Mazoyer. C'est l'heure de vous dire à demain, même heure, même endroit. L'après-midi se poursuit en musique sur ICI.
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Et pas que, on ira à la rencontre également de Laetitia Pouteux, 32 ans, une jeune diplômée en master de chimie qui s'est reconvertie dans l'aviculture. Elle répondra aux questions de Sébastien Miro. Avant ça, je vous propose de retrouver Bruno Mars avec On My Soul et Laurent Voulzy, Le Cœur Grenadier.

0: À Laurent Voulzy, avec le cœur grenadine, c'est le moment de retrouver les gens d'ici et d'aller en direction de la Roche-Chalais. Laetitia Pouteux, elle a 32 ans et elle est diplômée en master de chimie. Avant de se reconvertir dans l'aviculture, elle prend la succession d'Étienne Godard à la tête de la ferme des Grands Champs, une avicultrice aventurière qui répond aux questions de Sébastien Miro.
1: Bonjour, je m'appelle Laetitia Pouteux, j'habite Saint-Aulé et comme projet de reprendre la ferme avicole des Grands Champs.
2: Ferme des Grands Champs d'Étienne Godard. Ça s'est passé comment? Dans quelles circonstances? C'est un lieu dans lequel vous avez déjà travaillé?
1: Alors non, je n'ai jamais travaillé ici. Moi, je connaissais la ferme depuis très longtemps parce que je venais avec mes grands-parents chercher des volailles vivantes. La vie professionnelle a fait que j'ai été licenciée économiquement et qu'on adore les poules avec mon mari, qu'on a regardé qu'est-ce que je pouvais faire, et aimant beaucoup l'aviculture, je savais que la ferme était à vendre. Et donc on a contacté Monsieur Godard pour les démarches et voir comment on pouvait racheter sa ferme. Je suis actuellement en stage de parrainage chez lui pour apprendre toutes les ficelles du métier.
2: Un stage comme celui-là, il dure combien de temps? Je suppose que c'est quand même un apprentissage long.
1: Alors oui, bien sûr, ça peut aller de 4 mois à 1 an. C'est en lien avec la chambre d'agriculture, plus des formations, parce que moi je ne suis pas du milieu agricole. Donc une reconversion professionnelle.
2: Alors du coup, reconversion professionnelle, vous étiez dans quel secteur avant? Vous faisiez quoi?
1: J'ai fait un master en chimie organique, donc rien à voir avec l'agriculture. J'ai travaillé dans différentes industries, donc que ce soit la papeterie comme à la Smurfit Kappa, Michelin, et dernièrement j'étais à Serre-Aquitaine, à Saint-Aulé.
2: Concrètement, ça vous fait pas peur?
1: Non, pas du tout, au contraire, c'est un challenge et on a envie de voir qu'est-ce qu'on peut faire pour améliorer.
2: Cette reprise, elle va se faire officiellement quand? C'est-à-dire quand est-ce que vous allez mettre Étienne dehors? On l'attend ce jour, il sourit, je me permets, il sourit.
1: Alors c'est prévu pour début d'année, donc à partir du 1er janvier 2027.
2: Vous vous sentez prête là? On se sent comment? On y est presque, on arrive au bout du chemin, en tout cas du premier chemin.
1: Oui, oui, hâte. Et puis, bien sûr, Étienne sera là pour m'accompagner au départ s'il y a besoin pour toute question éventuelle.
2: Je peux me permettre de vous demander votre âge, Laetitia?
1: Oui, j'ai 32 ans.
2: Et deux enfants. C'est la relève, la jeunesse. Je vous trouve extrêmement courageuse. En tout cas, le projet, il est prêt. Et en quelques mots, est-ce que vous pouvez le définir?
1: Le projet est construit. On veut continuer exactement ce que fait Monsieur Godard, c'est-à-dire continuer les poulets de chair et les vendre en prêt à cuire avec l'abattoir, parce qu'il y a l'abattoir qui est construit juste à côté. Plus nous, rajouter notre petite patte avec les poules d'ornement, du coup, qui sont plus des poules à garder dans son jardin.
2: Et ce sera des formidables vidéos Instagram, je suppose. Merci, Laetitia.
1: Merci et au revoir.
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0: Because the Night, vous écoutez la première radio de proximité d'Ordogne. Dans quelques instants, on fera le point sur l'actualité avec le journal de 14h. Avant ça, je vous propose les Communards, You Are My World et Escro. Ça, c'est signé Marine.
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1: Il est 14h, vous écoutez Ici Périgord. Bel après-midi tout le monde. On fait le point sur l'actualité, les infos en français partout dans le monde avec le 90 secondes.
2: C'est une célèbre voix qui nous a quittés aujourd'hui. Catherine Ringer, chanteuse d'Erita Mitsuko, est morte emportée par un cancer foudroyant à l'âge de 68 ans, refermant définitivement l'histoire du duo mythique du rock français qu'elle avait formé avec son compagnon Fred Chichin, mort lui en 2007. Un animateur d'une école du 15e arrondissement de Paris, condamné à un an de prison ferme, 4 avec sursis pour agression sexuelle sur 9 enfants. Toujours concernant ce dossier, l'ex-maire de Paris, Anne Hidalgo, était entendue par la commission d'enquête sénatoriale. Ce matin, elle évoque un échec collectif. Plusieurs milliers de policiers manifestent aujourd'hui à Paris, au départ de l'avenue des Champs-Élysées jusqu'à l'Assemblée nationale. Ils réclament des mesures salariales et davantage de moyens. C'est une journée de mobilisation. En France, électriciens, gaziers protestent, eux, contre une remise en cause de leur tarif préférentiel de l'énergie. 60% des salariés de EDF étaient en grève à la mi-journée. Manifestation également devant les CHU, les universités, les pêcheurs qui dénoncent la hausse des prix du carburant et la dégradation de leurs conditions de travail. Ils seront reçus jeudi après-demain par la ministre de la Mer après le blocage du dépôt pétrolier de Fos-sur-Mer près de Marseille ce matin. Soyez dignes de la confiance qui vous est faite. Emmanuel Macron a baptisé la première promotion de volontaire du nouveau service militaire national à Orange. Ce service volontaire signe l'enterrement du service national universel. La panne est terminée à la Poste. Panne informatique qui a perturbé les services ce matin, c'est résolu depuis la mi-journée, annonce la direction.
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5: Le temps en Dordogne avec encore et toujours ces températures estivales en soirée. Comptez en moyenne 30 degrés. Température ressentie à Bergerac et Sarlat. 1 degré de plus pour Périgueux, 28 pour Bussière-Badille, 29 à Montpon-Ménestérol. La nuit qui suivra restera calme. Attention à l'apparition de quelques nuages au petit matin et un temps plus frais demain.

0: Un classique de Seal avec Crazy. Bon après-midi tout le monde.
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0: Notez qu'à Ribérac, un rendez-vous vous est proposé chaque mois pour permettre aux seniors de se rencontrer, discuter et surtout poser des questions autour d'un café. C'est le Café des Seniors qui se déroule le quatrième mardi de chaque mois de 14h30 à 16h30 à la médiathèque de Ribérac, place du Général de Gaulle. Au programme, eh bien, plusieurs sujets qui peuvent être évoqués, la santé, l'alimentation, le bien-être, les droits, l'autonomie ou encore les difficultés que l'on peut rencontrer en vieillissant. C'est gratuit, la participation est libre et le quartier vous ouvre ses portes à partir de mardi de chaque mois, je vous le disais, de 14h30 à 16h30. On continue nous en musique avec Michel Polnareff, Tam Tam ou encore Johnny Hallyday et son titre Laura.
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0: Tam Tam de Michel Polnareff. Le moment pour vous de retrouver les infos pratiques à ne pas manquer chez nous en Dordogne.
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2: Bon plan, info pratique, astuce, votre radio locale ici Périgord est là pour ça. Aujourd'hui on fait une bonne action. Et oui, si vous souhaitez donner votre sang, plusieurs collectes sont organisées en Dordogne dans les prochains jours. La première c'est dès demain, mercredi 16 septembre à Coursac, à la salle polyvalente du Vieux Tilleul, de 16h à 19h. Jeudi 17, vous pourrez également donner votre sang à Périgueux dans la salle de réunion de la Filature, chemin des Feutres, entre 15h et 19h. Et puis la semaine suivante, plusieurs rendez-vous sont prévus. Mardi 22 septembre à Bergerac, de 9h à 14h. Puis mercredi 23 à Brantôme en Périgord. Jeudi 24 à Hautefort et vendredi 25 à Trélissac. Enfin, deux autres collectes termineront le mois. Lundi 28 septembre à Saint-Médard-d'Excideuil. Puis mardi 29 à Neuvic-sur-Lille. Si vous n'avez jamais donné, bien comptez généralement autour d'une heure pour l'ensemble du parcours, de l'accueil jusqu'à la collation.
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0: Les ZZ Top, Gimme All Your Loving. Dans quelques instants, on fera le point sur l'actualité. C'est le journal de 15h qui arrive juste avant Manon Lisa, les Brothers Johnson avec Stomp et PhD, I Won't Let You Down.
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1: Il est 15h, vous écoutez la première radio de proximité en Dordogne. Et on fait un point sur l'actualité avec le 90 secondes, les infos en France et partout dans le monde.
2: C'est la première peine de prison ferme dans le scandale du périscolaire à Paris. Un animateur d'une école du 15e arrondissement, condamné à 1 an de prison ferme, donc 4 avec sursis, pour agression sexuelle sur 9 enfants. Toujours concernant ce dossier, l'ex-maire de Paris, Anne Hidalgo, était entendue par la commission d'enquête sénatoriale ce matin. Elle évoque un échec collectif. Fin de citation. À l'approche des discussions sur le budget pour 2027, plusieurs appels à faire grève et à manifester aujourd'hui. Les syndicats dans l'enseignement supérieur, la santé, la police réclame plus de moyens et de meilleures conditions de travail. Grève aussi les électriciens et gaziers qui défendent leur tarif préférentiel de l'énergie. 60% des salariés d'EDF avaient cessé le travail à la mi-journée. Manifestation aussi devant les CHU, les universités, les pêcheurs, quant à eux, dénoncent la hausse des prix du carburant, la dégradation de leurs conditions de travail. Ils seront reçus jeudi après-demain par la ministre de la Mer après le blocage du dépôt pétrolier de Fos-sur-Mer ce matin près de Marseille. Coup de massue pour les salariés de l'AFPA. 30 sites sont menacés de fermeture. L'organisme de formation professionnelle, victime d'un important plan social. On attend jusqu'à 867 suppressions de postes à l'AFPA. Et puis de Marcia Baïla à Andy, sa voix et son irrésistible amour de la liberté auront marqué la chanson française. Voilà l'hommage de la ministre de la Culture à Catherine Ringer. La chanteuse d'Erita Mitsuko est morte à 68 ans d'un cancer foudroyant.
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5: Le temps en Dordogne avec encore et toujours ces températures estivales en soirée. Comptez en moyenne 30 degrés. Température ressentie à Bergerac et Sarlat. 1 degré de plus pour Périgueux. 28 pour Bussière-Badil. 29 à Montpont-Ménestérol. La nuit qui suivra restera calme. Attention à l'apparition de quelques nuages au petit matin. Et un temps plus frais demain.
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0: Breakfast in America, c'était Supertramp.
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0: À Périgueux, dans le quartier de la Gare, le labo de quartier fait sa 17e rentrée. C'est un laboratoire théâtral qui est ouvert à toutes et tous à partir de 6 ans. Avec une particularité, les enfants, les jeunes et les adultes peuvent se retrouver autour d'un même projet. Pas besoin non plus d'avoir déjà fait du théâtre. Donc si vous êtes curieux et que vous souhaitez essayer le théâtre dans un cadre intergénérationnel, vous pouvez contacter la cerise sur le gâteau qui porte justement ce projet du côté de Périgueux. Nous, on continue en musique avec Bernard Lavilliers, Pascal Obispo en duo, aux côtés de Francis Cabrel et Rose Lawrence avec Africa.
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0: Rose Lorenz, Africa, vous écoutez ici Périgord, on fait un point sur les infos pratiques à ne pas manquer chez nous en Dordogne.
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0: Dans quelques instants, on fera le point sur l'actualité à partir de 16h. C'était It's Running Man, évidemment, The Weathers Girls. On aura Michel Delpech, Benjamin Biolay ou encore Europe avec The Final Countdown. Ça, ça arrive dans le prochain quart d'heure.
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1: Bel après-midi à l'écoute d'Ici Périgord. Il est déjà 16h. À le 90 secondes, les infos en France et partout dans le monde.
2: Elle a fait danser des générations. Catherine Ringer, la chanteuse d'Erita Mitsuko, est morte, emportée par un cancer foudroyant à l'âge de 68 ans, refermant définitivement l'histoire du duo mythique du rock français qu'elle avait formé avec son compagnon Fred Chichin, mort lui en 2007. Un animateur d'une école du 15e arrondissement de Paris, condamné à un an de prison ferme, 4 avec sursis, pour agression sexuelle sur 9 enfants. Toujours concernant ce dossier, l'ex-maire de Paris, Anne Hidalgo, était entendue par la commission d'enquête sénatoriale ce matin. Elle évoque, je cite, un échec collectif. Policiers, personnels soignants, enseignants, chercheurs, salariés d'EDF aussi. Il y a de nombreuses mobilisations aujourd'hui pour réclamer des moyens financiers et protester contre les restrictions budgétaires annoncées par le gouvernement. Après le blocage du dépôt pétrolier de Fos-sur-Mer, les pêcheurs, eux, seront reçus jeudi après-demain par leur ministre, la ministre de la Mer. Ils dénoncent la hausse des prix du carburant et également la dégradation de leurs conditions de travail. Une centaine de croix et de statues vandalisé la nuit dernière dans un cimetière de Mézières-les-Metz, c'est en Moselle. Les dégradations ont été découvertes ce matin vers 6h. Cet acte honteux est orienté contre une cible nette. La religion catholique réagit, le maire de la ville. Soyez digne de la confiance qui vous est faite. Emmanuel Macron a baptisé ce matin la première promotion de volontaire du nouveau service militaire national à Orange. Elle portera le nom d'Henri Ferté, résistant fusillé à l'âge de 16 ans.
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5: Le temps en Dordogne va se rafraîchir dans les prochaines heures avec 31 degrés encore ce soir, mais 21 à 22 degrés dans 24 heures. Avec tout de même ce soleil qui brille et des nuages parsemés en début de journée demain mercredi. 17 degrés à 8 heures du matin pour Périgueux, 17 à Sarlat, 18 à Bergerac. Le temps devrait se couvrir progressivement tout au long de la semaine.
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0: Grand Corps Malade, le slammer qui se réunit avec Stilto pour nous chanter le prochain rêve, un tout nouveau titre que vous entendez pour la première fois ici sur votre radio.
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0: Bonjour tout le Périgord, très heureux de passer cette heure avec vous, avec une nouvelle fois plein de choses à vous raconter. Il faut patienter encore quelques secondes pour retrouver Laurent Labadie, Laurent qui intervient ici chaque soir pour nous faire la leçon en occitan, le tout avec sa pointe d'humour. Et c'est pour ça bien évidemment que l'on aime Laurent Labadie. Avant 17h promis, nous referons un point sur les journées européennes du patrimoine qui se déroulent partout en Dordogne ce week-end. Erignac et ses jardins, comme vous ne les avez jamais vus, en hauteur à plus de 30 mètres de haut. Un moment donc qui devrait vous faire rêver, mais aussi et surtout les plus petits, les enfants que vous emmènerez avec vous. Je vous souhaite une très belle soirée. Retrouvons Laurent Labadie.
3: Un rituel aujourd'hui qui me vient d'un collectage sur la commune d'Aubas en Périgord noir. L'Oteichu sur l'Ouburna. En français, le tissu sur la ruche. Il est une coutume, lorsqu'une personne décède dans une famille, d'aller recouvrir la ruche d'un tissu. Est-ce que vous savez pourquoi ? Monique Daubas me raconte que le jour où sa grand-mère est décédée, les proches avaient oublié de recouvrir la ruche dont elle s'occupait de son vivant. Et figurez-vous que la belle, avion tout a déjà pas régu, l'osour de ou l'ulenduma de l'interomème. Plus d'abeilles dans la ruche du jour au lendemain. C'est pour cette raison qu'en Périgord noir, il est important de recouvrir d'un tissu l'ouburna, d'un tissu la ruche. De plus, par chez nous, en Vallée de l'Île, il est coutume aussi de recouvrir tous les miroirs et armoires à glace de la maison d'un drap blanc, certainement pour éviter de voir son apparence physique dans un moment de recueillement intérieur. Anéadiou.
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0: Simon, You Can Call Me All. Vous êtes accompagné ce soir des plus belles chansons ici Périgord. Et continuez à les écouter, eh bien ça reste la meilleure idée. Avec trois chansons françaises à la suite, Nicoletta chante avant 16h30 avec son titre Mamie Blue, comme Christophe Maé et Cookie Dingler, Femme Libérée. Vous l'entendrez donc ici en vous souhaitant une très belle après-midi.
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0: Strangler, femme libérée, je vous l'avais promis, vous l'avez entendu ici sur votre radio en Périgord. Nous allons prendre de la hauteur, je vous l'ai promis, ça aussi, c'est maintenant.
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0: Julien Lib, autrement, vous l'avez entendu ici pour la toute première fois. Souvenez-vous, c'était juste après sa participation à la Star Academy. Il était finaliste face à Pierre Garnier et c'est donc ce dernier qui l'a remporté finalement. Ici, Périgord vous accompagne ce soir avec ses chansons. C'est la radio aussi qui vous fait rire chaque matin avec l'équipe. Il y a Benoît, il y a Julien, il y a Louis, mais pas que. Il y a Aénor du Périgord. Écoutez, c'était à 8h40.
1: Emploi du temps chargé pour ce début de semaine, car à Aénor, faut le dire, vous enchaînez les réunions de parents d'élèves.
2: En effet, Julien, hier soir, j'avais 3 réunions en même temps. Alors, j'ai choisi d'aller à celle de mon fils, c'est mon préféré. Et en plus, le collège, c'est le plus simple pour se garer. Alors, avec le temps, j'ai appris à faire les bons choix. La professeure principale qui nous a accueillis a été très sympathique.
3: Vous êtes les parents des 4e B ? Oui, bon, bah permettez-moi de vous dire, B comme bourricot. Allez, installez-vous. Je suis donc la professeure principale de vos enfants, mais également leur professeure de mathématiques. Merci d'avoir réussi à vous libérer, ça va être rapide. Je suis comme vous, j'ai qu'une envie, c'est de rentrer chez moi, prendre mon Lexo et mon litre de blanc. Une femme charmante. Donc en 4e, ça vous aura sûrement pas échappé, vos enfants sont en plein dedans. Je vous fais pas de dessin. Pendant les vacances, les neurones se sont envolés pour laisser place aux hormones. Je souligne également que quand un enfant entre en 4e, sa mère est généralement entre 40 et 50. Donc elle aussi, elle est en période compliqué. Le conflit vous pend au nez, tenez bon messieurs. Alors moi, ce que je vais vous demander, chers parents, c'est simple, c'est de vous investir davantage. C'est pas à moi d'éduquer vos gosses, les maths c'est déjà suffisant. Vous êtes les parents du petit Benoît ? Oui, non, ben répondez. Faut sévir avec lui. Hein. Je sais qu'il paye pas de mine votre fils, mais je vous assure, il y a du potentiel, le lâchez pas. Merci. Et vous, sûrement les parents de Julien ? Bon, là malheureusement on a touché le fond, hein. Je compte pas sur lui pour remonter le moyenne de la classe. Les parents de Louis de Bergevin, alors

0: Il y a un problème, hein. Lui, il n'a pas commencé sa puberté. Hein. Il est en retard physiquement. Il faut consulter, hein, madame. Hein. Bon, bah, je pense qu'on a fait le tour. Est-ce qu'il y a des parents qui ont des questions? Oui, moi, nous. Parfait, pas de questions, je vous libère. On m'a juste demandé de vous rappeler le slogan de l'école, marche ou crève, et n'oubliez pas, l'appel a besoin de vous.
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0: Sardou, la Java de Broadway. Vous savez quoi, je vous propose de continuer la danse avant 17h avec les Valses de Vienne de François Fellman. Merci d'avoir choisi ici Périgord. Vous retrouvez Sophie Vasseur dès 17h. Avant, ce sera le point sur l'info dans le Périgord avec la rédaction de votre radio locale. Moi, j'ai été très heureux de passer cette heure avec vous et vous retrouve demain au même endroit en vous souhaitant la plus belle des soirées.
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0: valse de Vienne. Et ici, Périgord à 17h.
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0: Merci d'écouter votre radio locale, la première en Dordogne. Thibaut Delmar.
2: Le repreneur des papeteries de Condat au Lardin-Saint-Lazare veut lancer son super calculateur d'intelligence artificielle avant la fin de l'année prochaine. SPB annonce aussi que des serres de maraîchage vont être construites sur le site, chauffées justement par ces immenses ordinateurs. Tout cela représente un investissement à plusieurs milliards d'euros, indique l'entreprise dans un communiqué, avec la promesse de créer 250 emplois. En attendant, un job dating est prévu après-demain pour les 164 salariés mis à la porte à l'occasion de la reprise du site au Lardin-Saint-Lazare. Ce job dating, c'est une rencontre entre des recruteurs et ses anciens salariés. Ce sera à la salle des fêtes de Terrasson. Un habitant de Saint-Front-de-Pradoux a mis le feu au cabanon et au garage de son voisin en début d'après-midi. Alors, il n'a pas fait exprès. Il a fait brûler des papiers dans son jardin, mais avec ce temps et ces conditions météo, le feu a dégénéré. 21 pompiers, 8 camions ont dû intervenir pour venir à bout de ce feu. Il n'y a pas eu de blessés en dehors donc de ces dégâts matériels. Cet homme va devoir payer une amende. Le district de foot du département de la Dordogne réorganise ses coupes pour limiter les conséquences de la flambée des prix du carburant pour les petits clubs de notre département. Il va donc y avoir 3 zones de découpées. Ainsi, les clubs n'auront plus à parcourir des centaines de kilomètres le week-end, parfois pour aller jouer des matchs à l'autre bout du département. Par exemple, ce week-end, le club de Montpazier, tout au sud de la Dordogne, a dû aller jouer à Javerlac. 280 kilomètres aller-retour pour ce match. Cette décision est provisoire, nous indique le président du district. Ça ne sera donc probablement pas le cas la saison prochaine. La mort de Catherine Ringer, à la une encore ce soir, la chanteuse des Rita Mitsuko, qui est morte la nuit dernière à l'âge de 68 ans. Un cancer foudroyant, nous annonce sa famille avec son compagnon Fred Chinchin. Elle avait chanté dans... Je me suis trompé de prénom.
3: Chichin.
2: Chichin. Fred Chichin, pardon. Elle était la voix de Andy, de C'est comme ça, les histoires d'amour finissent mal. Et puis surtout Marcia Baila en 84. On perd quelqu'un de fantastique de par sa carrière extraordinaire, commente également ce soir Richard Kolinka, le batteur du groupe Téléphone. Et puis Cyril Aberland vient d'être recruté comme chef au restaurant Tovera à Marsac, un restaurant immersif. Le chef Aberland a obtenu une étoile Michelin quand il était au château des Reynats. Il a aussi tenu le restaurant L'Atelier à Périgueux.
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2: Bon, cette nuit, ça va se rafraîchir jusqu'à demain matin. Ou finalement, demain, ça ne se réchauffe pas tant que ça, pas tant qu'aujourd'hui.
5: Et je dirais ouf.
2: Ouf, on va respirer un peu.
5: 3 lettres pour exprimer notre soulagement, n'est-ce pas? Cette nuit, il va faire entre 14 et 17 degrés. Jusque-là, profitez largement des 33 degrés à Coulonnier ou encore 35 degrés qu'il fait toujours à Bergerac. Demain, comme vous le disiez, Thibaut, il va faire moins chaud. Les températures maximales pour le jour sont annoncées entre 24 et 25 degrés. Si vous circulez sur les routes et que vous notez une difficulté, sans prendre aucun risque, prévenez-nous au 05 53 53 82 82 pour aider ainsi tous les automobilistes qui circulent. Merci Thibaut, on vous retrouve pour les infos complètes, le journal à 18h.
2: À tout à l'heure.
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5: En 1995, le chanteur du groupe allemand Fullsgarden attend sa petite amie qui ne vient pas et ne viendra jamais. Ce qui lui inspire cette chanson, attention au verre brisé, Lemon Tree.

0: Une histoire de citronnier, Lemon Tree et les Fool's Garden.
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0: Vous êtes au bon endroit. Bonjour à toutes et à tous. Je suis ravie de vous retrouver et surtout de passer ce moment avec vous jusqu'au début de la soirée. Si vous venez juste de rejoindre ici Périgord, soyez les bienvenus. Installez-vous confortablement, au moins en esprit. On reste ensemble jusqu'à 19h et j'espère bien vous accompagner dans la bonne humeur. Dans quelques minutes, nous allons prendre la direction du cinéma avec Camille du réseau Cinépassion qui va nous parler d'un Kill Bill que vous ne connaissez peut-être pas. Surtout, restez avec nous puisqu'à 18h15, nous découvrirons la programmation du Sans Réserve. On vous réserve, comme son nom l'indique, des pépites. Et tout au long de cette émission, nous allons rendre hommage à Catherine Ringer. Catherine Ringer qui nous a quittés. Hommage à sa carrière, hommage à son influence musicale, grâce aux extraits que nous allons écouter. Et tout de suite, je vous propose d'ailleurs de rêver avec elle, puisque lorsqu'elle était enfant, et c'est ce qu'elle dit à Émilie Mazoyer lors d'une émission qui a été diffusée en janvier 2026, donc très récemment, elle rêvait de devenir poète.
3: J'ai une relation de toujours, dans le sens où je me souviens que quand j'étais à l'école primaire, on demandait toujours qu'est-ce qu'on voulait faire comme métier. Et on disait, c'était l'école, à l'époque, c'était pas mixte l'école.
0: Ouais.
3: Et donc on en était la plupart en train de dire maîtresse d'école. Et puis il y en a une qui a dit actrice. Je dis, mais c'est beaucoup plus chouette. Et à ce moment-là, moi, je me suis dit, eh ben moi, je vais faire poète. Parce que j'aimais bien écrire des petites poésies. Et donc, j'ai bien réussi, finalement, parce que dans les chansons, c'est ce qu'on fait.
0: Catherine Ringer, grande artiste française, connue évidemment pour son groupe, l'Erita Mitsuko, et son univers musical unique, avec sa voix, son énergie, sa personnalité, qui a marqué plusieurs générations et reste une figure, restera d'ailleurs, incontournable de la chanson française. Nous écouterons au cours de cette émission jusqu'à 19h, Le Petit Train ou encore Andy. Tout de suite, je vous propose une nouveauté avant de partir au cinéma. C'est Adèle Castillon. Et

0: été avec toi, Adèle Castillon. C'est le moment de partir au cinéma, comme tous les jours, à cette heure-ci. Et c'est le jour, le mardi, du cinéma Le Rex à Sarlat. Bonjour Camille Dupuis.
1: Bonjour Sophie.
0: Merci de nous accompagner comme chaque semaine pour nous proposer un film. Et cette fois-ci, un film culte qui revient à l'affiche du cinéma Rex cette semaine.
1: Il s'agit de Kill Bill, The World Bloody Affair. C'est un montage combiné des deux films de Quentin Tarantino en un seul très long métrage de 4h35, entr'actes compris. Alors si vous avez raté ces films au début des années 2000, c'est l'histoire d'une ancienne membre d'une organisation de tueurs d'élite qui fut laissée pour morte lors de son propre mariage par son ancien amant et mentor, Bill. Après avoir survécu, elle va sortir du coma avec un seul objectif, traquer ses anciens collègues. Je vais vous donner trois bonnes raisons d'aller découvrir ou redécouvrir ce film aussi cinéma, c'est juste après un extrait de la bande-annonce.
2: Un billet pour Tokyo, s'il vous plaît, allez simple.
3: Cette femme mérite de se venger. Et nous méritons de mourir.
4: L'idiote à la peau blanche aime jouer du sabre de samouraï.
2: Oui.
4: Tu ne croyais tout de même pas que ce serait si facile.
2: Prends une seconde. C'est-à-dire que j'y ai cru.
0: Un extrait de la bande-annonce du film Kill Bill. Camille, pourquoi faut-il aller revoir ce film au cinéma Rex de Sarlat ?
1: D'abord parce que même si vous avez déjà vu ces films, vous ne les avez jamais vus comme ça, c'est-à-dire d'une traite, et avec quelques modifications assez minimes, je dois dire, quoique, il y a notamment deux nouvelles séquences animées, dont une qui est après le générique, donc ne vous levez pas trop vite de votre siège à la fin de la séance. Ensuite, parlons d'abord du début de la séance, il y aura un peu plus de précision qui vous sera donnée sur cette version World Bloody Affair, puisque je vous présenterai le film, je vous apprendrai aussi d'autres choses, notamment les origines de la création du scénario, ou encore plein de références visuelles et sonores. C'est dans une vidéo de 5 minutes avant le film qui sera ensuite disponible en ligne sur notre compte YouTube. Et enfin, si on diffuse ce film cette semaine, c'est dans le cadre d'un festival qui est national, qui s'appelle le festival Play It Again, qui est consacré au cinéma de répertoire. C'est les films d'hier qui reviennent dans les salles d'aujourd'hui. Et à ce titre, on va également repasser d'autres films. Le film russe Le Cuirassé Potemkin, par exemple, ou encore aussi Vol au-dessus d'un nid de coucou. Et les horaires de tous ces films sont sur notre site cinerex.fr, mais je vais vous donner l'horaire de la séance de Kill Bill. Il y a une seule séance, faut pas la rater. C'est ce dimanche 20 septembre à 14h.
0: Et il faut absolument, Camille, prévoir tout son après-midi, n'est-ce pas, pour cette séance exceptionnelle.
1: Exactement.
0: Merci beaucoup, Camille Dupuis, médiateur culturel au cinéma Le Rex à Sarlat, que nous retrouvons avec grand plaisir mardi prochain. Bonne semaine.
1: À la semaine prochaine, Sophie.
0: Je vous invite maintenant à jouer avec nous si vous voulez gagner deux places pour aller au cinéma Le Rex à Sarlat pour voir le film de votre choix. Évidemment, Kill Bill en fait partie. Nous allons changer totalement d'univers. Un peu de rire ne nuit pas, surtout en cette période. Je ne sais pas ce que vous en pensez. Rappelons-nous ensemble La Grande Vadrouille. Ah oui, réalisé par Gérard Roury et Daniel Thompson, avec évidemment dans les rôles principaux Louis de Funès et Bourvil. On s'en souviendra toujours. Moi, je voudrais savoir, au cœur de cette histoire qui nous place en pleine Seconde Guerre mondiale, au retour d'un bombardement sur la Ruhr, un avion anglais se trouve pris dans le feu des Allemands, qui le descend au-dessus de Paris. Il va sauter en parachute, l'anglais qui s'appelle Sir Reginald, sur la ville occupée. Mais il fixe à ses hommes un point de ralliement, parce qu'ils vont tous se retrouver éparpillés, les Anglais. Quel est ce point de ralliement? C'est ma question. Cela donne lieu à une scène culte dans le film. Est-ce la Tour Eiffel? Est-ce un hammam, à votre avis? Ou est-ce le café de Flore? Votre réponse, vous la donnez maintenant à hauteur au 05 53 53 82 82. Et on continue bien évidemment en musique avec un duo inoubliable, Jean-Jacques Goldman et Sirima, là-bas, avant d'écouter One Republic, Runaway. Je vous souhaite vraiment un très joli après-midi.

0: public Runaway. Nous accueillons Jean-Luc de Saint-Geniez. Bonjour Jean-Luc.
1: Bonsoir.
0: Bonsoir, oui, vous avez raison, on s'approche du soir, mon cher Jean-Luc. Alors, vous vous occupez, je crois, parce que j'ai mes indications de SOS Chat Libre à Périgueux.
1: C'est ça, je suis bénévole.
0: Beaucoup de chats que vous devez soigner.
1: Énormément, là, surtout en ce moment.
0: C'est le moment de passer un message, si vous voulez le faire.
1: Oui, mais que les gens, déjà, ils commencent à être plus responsables et à stériliser leurs animaux. Et puis, bon, quand on a un animal, il faut penser que c'est pour longtemps, quoi, et ne pas l'abandonner à la première occasion. Quoi.
0: Bien sûr.
1: Au premier problème, parce qu'après, voilà, c'est les assauts qu'on... derrière, mais c'est très compliqué pour nous. Quoi, hein.
0: Revenons à notre jeu, d'accord ?
1: À nos moutons.
0: Évidemment, et non pas à nos chats. Mais nous les aimons et nous les protégeons. Et je vous invite d'ailleurs à écouter la chronique coup de patte réalisée par Théo Martin que vous pouvez retrouver sur ici.fr. Nous jouons pour deux places au cinéma Le Rex à Sarlat. Vous choisirez le film de votre choix. Et je parlais de La Grande Vadrouille. Alors c'est un film célébrissime, c'est bien celui-ci, qui raconte l'histoire donc de deux Français pendant la Seconde Guerre mondiale qui aident des soldats anglais à échapper aux Allemands, qui vivent de nombreuses aventures drôles, dangereuses. Bourvil et Louis de Funès, duo inénarrable, avec une scène culte, la scène du hammam, qui montre les personnages cachés dans un hammam pour échapper aux Allemands. Et j'ai donné la réponse, puisque c'était ma question. J'ai demandé où se passait cette scène culte, justement. Est-ce que c'était à la Tour Eiffel, au Café Le Fleur ou dans un hammam? Je sais que vous aviez la bonne réponse, Jean-Luc. C'est une scène comique dont vous vous souvenez, peut-être?
1: Oui, plutôt oui.
0: Et vous vous souvenez du mot de passe, entre guillemets, qu'il fallait dire pour reconnaître les amis des ennemis?
1: Oh, purée.
0: C'était plutôt non. En anglais qu'il fallait le dire. On écoute. Et voilà. Comment se reconnaître avec T for Two, mon cher Jean-Luc? Vous avez gagné deux places de cinéma à dépenser quand vous voulez, à utiliser quand vous avez envie de vous faire plaisir au cinéma Le Rex à Sarlat. Je vous souhaite une belle fin de soirée.
1: On va certainement aller voir Eisenhower.
0: Vous allez voir Eisenhower.
1: Ouais.
0: Oui, c'est-à-dire, comptez-moi mieux.
1: Bah, il va passer incessamment sous peu.
0: D'accord.
1: À Sarlat.
0: Ah bon, d'accord.
1: À Sarlat.
0: Ok, ouais. Je suis en train de chercher la programmation. Là, j'étais plutôt sur Kill Bill, évidemment, parce que c'est un grand moment. Hein. Ça ne vous tente pas? Non, pas trop.
1: Non.
0: Bon, d'accord.
1: Non, pas trop.
0: Ok, elle est vendue. Choisissez le film qui vous plaît, c'est le principe. D'accord. Eh bien, vous avez raison, en tout cas, de vous faire plaisir en allant au cinéma Le Rex. Demain, nous choisirons avec le CGR un autre film. Et ça sera Frédéric Gaudin, le directeur du CGR, notre invité. Bonne soirée, Jean-Luc. Quelle est la première radio locale du Périgord?
1: Je ne serai pas ici Périgord, des fois.
0: Il me semble que c'est ça, oui.
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0: Blanc, l'ex des Martin Circus, une autre histoire.
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0: Bon plan Info Pratique Astis, votre radio locale ici Périgord est là pour ça. Aujourd'hui, on fait une bonne action. Eh oui, si vous souhaitez donner votre sang, plusieurs collectes sont organisées en Dordogne dans les prochains jours. La première, c'est demain, mercredi 16 septembre à Coursac, à la salle polyvalente du Vieux Tilleul, de 16h à 19h. Jeudi 17, vous pourrez également donner votre sang à Périgueux, dans la salle de la Réunion de la Filature, chemin des Feutres, entre 15h et 19h. Semaine suivante, plusieurs rendez-vous sont prévus. Mardi 22 septembre à Bergerac, de 9h à 14h. Puis mercredi 23 à Brantôme en Périgord. Jeudi 24 à Hautefort et vendredi 25 à Trélissac. Enfin, deux autres collectes termineront le mois. Lundi 28 septembre à Saint-Médard-d'Excideuil et puis mardi 29 à Neuvic-sur-Lille. Si vous n'avez jamais donné, comptez généralement autour d'une heure pour l'ensemble du parcours, de l'accueil jusqu'à la collation, toujours délicieuse. Pensez également à vérifier votre éligibilité et lorsque cela est proposé, à prendre rendez-vous auprès de l'établissement français du sang.
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0: La musique est toujours à l'honneur sur votre radio. Ici Périgord, Summerson, c'est Texas, avant d'accueillir Émilie Mazoyer. Dans Décibel, Émilie Mazoyer qui d'ailleurs rendra un hommage vibrant à Catherine Ringer qui nous a quittés à partir de 19h ce soir.

0: rock écossais, c'est Texas Summerson.
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0: On la retrouve tous les jours, Émilie Mazoyer, pour nous faire part de l'actualité musicale. Et aujourd'hui, Stevie Wonder, Alizé, Katy Perry ou encore Camélia Jordana. Salut Émilie.
3: Salut tout le monde. Émilie au rapport pour votre dose quotidienne d'actualité musicale. L'anniversaire de Camélia Jordana, c'est l'occasion d'entendre sa douce voix.

mais c'est tellement du miel. La voix de Camélia Jordana, ses chansons de rupture sont si douces, ça donne envie de se faire larguer. Allez, on la laisse souffler ses 34 bougies et on lui donne rendez-vous en 2027 pour son 5e album. Katy Perry avait connu son premier succès en 2008 en chantant qu'elle avait embrassé une fille. Mais en vrai, elle préfère quand même pas mal les garçons, hein. Enfin, surtout un garçon. Katy Perry est folle amoureuse de Justin Trudeau, bientôt 55 ans, très médiatique et photogénique, ancien Premier ministre du Canada. Les tourtereaux se sont rencontrés l'année dernière pendant la tournée de Katy Perry. Elle confie au magazine américain People « C'est le plus beau cadeau qui soit, j'ai rencontré l'amour de ma vie. Oh, » c'est beau. Alizée continue sa tournée anniversaire.

Mardi soir à Bordeaux, la semaine prochaine à Lille et Strasbourg, et le 4 octobre au Zénith de Paris. 25 ans déjà, c'est le nom de la tournée. Alizé voulait marquer le coup, et il est encore le temps de réserver. Si vous aviez un peu oublié que vous étiez fan de Stevie Wonder, normalement l'actualité de ces derniers jours a dû vous rafraîchir la mémoire. Le chanteur, que dis-je, l'artiste, le génie, n'était pas venu jouer en France depuis 12 ans. Et hop, mardi dernier, la bonne nouvelle, un concert unique de Stevie à Paris-Bercy le 15 octobre pour fêter les 50 ans de son album culte Songs in the Key of Life. Alors tout est allé très vite, hein. Les billets ont été mis en vente 2-3 jours après l'annonce, ils se sont arrachés, et si comme moi, vous ne faites pas partie des vénards qui vont aller au concert, rien ne vous empêche de célébrer Stevie à notre manière sur ICI, c'est-à-dire en chantant en yaourt, très fort et très faux. Moi je vous le dis, les amis, Stevie, c'est comme ça que c'est beau.

pas envie que ça s'arrête, hein, n'est-ce pas? C'était Stevie Wonder, la chronique Décibel d'Émilie Mazoyer, que vous retrouvez ce soir à 19h, qui rendra un hommage à Catherine Ringer, célèbre voix d'Erita Mitsuko, qui est morte à l'âge de 68 ans. Décibel lui rend donc hommage ce soir entre 19h et 20h. C'est une émission en votre compagnie, chers amis, chers auditeurs, au 0810 055 056, si vous voulez partager vos souvenirs et votre émotion suite à la disparition précoce de Catherine Ringer, qui avait 68 ans. Je vous propose maintenant de jouer avec nous au jeu de la reprise pour gagner un baptême en ULM. Et oui, on sait vous amuser. Toute la vie, vous avez rêvé de voir le bas d'en haut, comme dans la chanson de Jacques Dutronc. C'est possible. Un vol découverte, un baptême de l'air avec l'ASAP Aéroclub de Périgueux. Si vous nous appelez maintenant et que vous savez me dire quel est l'interprète original de cette chanson interprétée par le youtubeur Paul.

Vous voulez gagner un vol offert dans le cadre du week-end découverte. Bienvenue à bord de l'aéroclub de Périgueux, organisé samedi 19 de 14h à 18h et dimanche 20 septembre de 10h à 18h. C'est maintenant, c'est un très beau cadeau qui vaut 100€. Vous appelez Oute pour nous dire qui chante ce lac. 05 53 53 82 82. Revenons à Catherine Ringer avec une chanson d'Erita Mitsuko qui est sortie en single 1986. Présente sur l'album que vous avez peut-être dans votre discothèque, The No Comprendo. Eh oui, les Rita Mitsuko. À l'époque, c'était Rita Mitsuko, et puis ils ont ajouté le les en 1986. Je vous laisse écouter Catherine Ringer.

0: Hommage à Catherine Ringer qui vient de disparaître. D'ailleurs, le nom du groupe est un assemblage de deux référentes. Elle est Rita Mitsouko, clin d'œil à Rita Renoir, célèbre stripteaseuse française, et Mitsouko, le parfum de Guerlain.
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0: Kevin de Saint-Port-de-la-Rivière joue avec nous. Bonjour Kevin.
3: Oui, bonjour.
0: Vous avez fini votre journée de couvreur zingueur.
3: Oui, c'est ça.
0: Pas trop chaud sur le toit?
3: Ah, si, aujourd'hui, hier, oui, fort chaleur un petit peu quand même.
0: Voilà, j'imagine que vous avez une mine de rêve, évidemment. C'est la rançon du succès de ce métier dont nous avons tant besoin et tout de même un métier difficile qui demande beaucoup de compétences. Kevin, on réécoute, puisqu'on joue pour le jeu de la reprise, cet extrait interprété par le youtubeur Paul qui chante le lac.

0: À votre avis, quel est l'interprète original?
1: Julien Doré.
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0: La bonne réponse, évidemment. Bravo à vous, mon cher Kevin. Vous gagnez un vol découverte baptême de l'air grâce à la SAP Aéroclub de Périgueux-Bastillac qui vous offre ce vol d'une durée de 20 minutes pour deux personnes à bord d'une Cessna 172. Le bon est valable pendant de nombreux mois jusqu'à l'année prochaine. Le coût tout compris pour cette séance est de 100 euros. C'est génial, non?
1: Ah, c'est excellent, un super cadeau.
0: Vol offert dans le cadre du week-end découverte. Bienvenue à bord de l'aéroclub de Périgueux, organisé les samedis 19 de 14h à 18h et dimanche 20 septembre à venir de 10h à 18h. Vous êtes déjà monté en avion?
1: Oui.
0: Bon voilà, ça sera une autre manière de voir les choses. Je vous souhaite vraiment une très très jolie aventure à bord de ce Cessna. Et évidemment, vous verrez peut-être un tout petit point dans le ciel, sur la Terre, lorsque vous serez là-haut, c'est ici Périgord qui est la première radio locale de la Dordogne. C'est fou, non?
1: Ben oui.
0: Je vous embrasse, Kevin. Vous serez un peu plus haut que les toits habituels, n'est-ce pas?
1: Oui, n'est-ce pas, oui.
0: Bonne journée à vous.
1: Je vous remercie beaucoup. Au revoir.
0: David Lee Roth et California Girls. On continue la route en musique avec vous. Chers amis, il va se passer encore beaucoup, beaucoup de choses, beaucoup de bonnes choses, puisque nous sommes ensemble. On ne se quitte pas, on garde cœur à cœur, main dans la main, en écoutant ici Péricor.

0: chanson enregistrée par les Beach Boys et reprise par David Lee Roth. J'ai quelque chose à vous dire. Attention, si vous cherchez un film qui s'appelle Eisenhower, ça n'existe pas. Le film, c'est Pressure, on en parlait tout à l'heure avec notre auditeur dans notre jeu cinéma qui voulait aller voir Eisenhower au cinéma Le Rex à Sarlat. Le vrai titre, c'est donc Pressure, un film effectivement magnifique de Anthony Maras qui raconte trois jours avant le jour J une seule décision qui peut changer le cours de l'histoire. Les Alliés s'apprêtent à lancer le plus grand débarquement jamais organisé et une tempête menace de faire échouer l'opération. Le général Eisenhower et le capitaine James Stagg, météorologues, font alors face à un choix impossible, attaquer malgré l'incertitude au risque de perdre la guerre. Un film qui est encore programmé partout en Dordogne et notamment au Rex à Sarlat. Voilà, les choses sont dites.
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0: La gagnante de la Starac, Marine, et son nouveau titre, Tricheur, un titre qui parle d'infidélité et qui, évidemment, parle à de nombreuses personnes, des femmes et des hommes. Celle qui savait parler aux autres grâce à ses chansons et pleines de poésie, c'est Catherine Ringer qui nous a quittés. Cela ne vous a pas échappé. Si je vous l'apprends, je suis bien désolée parce que moi aussi, je l'aimais beaucoup, Catherine Ringer, et surtout ses chansons. Lors de la cérémonie de scellement de l'inscription de l'IVG dans la Constitution, elle a interprété la Marseillaise en adaptant les paroles pour les rendre plus inclusives et souligner la portée historique de l'événement. On écoute le texte et la voix exceptionnelle.
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0: C'était le 8 mars 2024 et Catherine Ringer se réjouissait d'être depuis peu la marraine de la Maison des Femmes de Grenoble.
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0: Il est 18h, vous écoutez Ici Périgord. Merci.
2: Les nouveaux patrons du site des papeteries de Condat, Aulardin-Saint-Lazare, promettent de recruter du monde pour le super calculateur d'intelligence artificielle qui devrait voir le jour. Ce matin, l'entreprise SPB a donné quelques détails de son projet dans le site donc Aulardin-Saint-Lazare qui a été repris fin février, avec à l'époque la suppression de 164 postes. Mais ce soir, SPB promet de recruter bien plus, Justine Leblanc.
3: À terme, 250 emplois, oui, sur site, pourraient être créé et 200 emplois indirects dans la région, écrit SPB dans un communiqué. Du CAP au Bac plus 5, nous dit le groupe, sans rien promettre pour les anciens salariés des papeteries et sans vraiment préciser quand sera le terme de ce projet. On sait juste que la première phase de lancement est prévue pour fin 2027. Alors ces nouveaux emplois, ils pourront servir pour faire tourner les gros ordinateurs de ce super calculateur, mais aussi pour s'occuper des serres maraîchères que SPB veut développer sur place, pour récupérer la chaleur que génère la grosse machine. À côté et en plus, le groupe compte créer une académie de formation sur place dédiée aux nouveaux métiers de l'intelligence artificielle qui formera chaque année, je cite, jusqu'à 200 spécialistes en partenariat avec les universités du coin, notamment celle de Limoges.
2: Et pour les anciens salariés des papeteries de Condat, une rencontre est prévue avec des recruteurs vendredi, après-demain, justement du côté de la salle des fêtes de Terrasson pour leur proposer de nouveaux emplois. Un cabanon et un garage ont complètement brûlé en début d'après-midi à Saint-Front-de-Pradoux. C'est un voisin qui a fait brûler des papiers dans son jardin. Le feu a dégénéré donc jusqu'à atteindre ce cabanon, ce garage et même plusieurs milliers de mètres carrés d'un pré juste à côté. 21 pompiers, 8 camions étaient sur place en début d'après-midi pour venir à bout de ce feu. Cet homme à l'origine de l'incendie va devoir payer une amende. Le district de football de Dordogne décide de mettre en place un nouveau découpage pour les prochains tours des matchs de coupe pour ne pas brûler trop de carburant, une essence qui coûte très cher, je vous apprends rien. C'est donc pour ça que le district va découper le département en 3 zones. Les clubs auront donc moins de kilomètres à parcourir. C'était inévitable, selon le président du district de Dordogne, Jonathan Blondy.
4: Ça va permettre de limiter largement les kilomètres, puisque sur le deuxième tour et sur le premier tour, on a eu quand même la malchance du tirage pour celui qui se déplace loin. Hein, et on a eu quelques tirages de matchs, malheureusement, où on a des clubs qui ont quasiment traversé le département. Je prends l'exemple de Football Sud Bastide, qui est en D2 et qui, en Coupe de Dordogne, est allé à Javerlac, donc à l'opposé du département. Mmh. Ça fait des sacrés déplacements. Et quand on fait un tirage intégral, forcément, il y a ce risque-là. Donc c'est pour ça qu'on a fait ce choix-là sur les deux prochains tours. Et au bout des deux prochains tours, on verra le nombre d'équipes encore qui restent. Parce qu'en effet, si à un moment donné, quand on arrive en 8e de finale, on peut plus faire du secteur. Hein, ou quand on arrive en 16e de finale, on peut pas faire par secteur. On est obligé d'être sur un tirage intégral.
2: Voilà, Jonathan Blondy, le président du district du département de la Dordogne. Et puis, l'un des plus grands chefs cuisiniers du Périgord, Sophie, vient tout juste d'être recrutée par une table de l'agglomération de Périgueux. C'est Cyril Aberlan, il vient de prendre les commandes du restaurant immersif Tovera, lui-même dans un hôtel 4 étoiles. C'est donc à Marsac-sur-l'Isle. Emmanuel Clavry, ce chef, commence dans tout juste quelques jours.
5: Après une parenthèse de 2 ans au Moulin du Roc à Champagnac-de-Belair, Cyril Aberlan se retrouve de nouveau seul chef à bord dans une cuisine toute neuve avec une nouvelle équipe et n'a plus que quelques jours pour imaginer sa nouvelle carte.
6: Les produits d'automne, on va démarrer gentiment. On va retrouver des plafards, fameuses galettes de homard, version pain perdu, les riz de veau laqués, certainement la glace à la truffe également, mais on va attendre la saison des truffes par contre. Et après, on verra en fonction de ce que la nature va nous donner. Quoi.
5: Le cofondateur de l'hôtel Astoria et de son restaurant, Thibaut Perra-Safor, est ravi de sa nouvelle recrue, à qui il entend laisser carte blanche.
7: On lui fait totalement confiance. On goûte juste. On valide.
5: Il a fait ses preuves.
7: Et je pense qu'il a plus grand chose à prouver, en tout cas, oui, tout à fait. Il a des fidèles qui le suivent, il a aussi des plats qui sont sa signature, qui le suivent depuis des années. Donc c'est ça aussi qu'on est venu chercher en ayant Cyril à nos côtés.
5: Cyril Aberlan, qui dispose de quelques jours encore pour prendre ses marques avec sa nouvelle brigade, avant de lancer son tout premier service, lundi prochain.
2: Cyril Aberland, donc au restaurant immersif Tovera, reportage d'Emmanuel Clavry.
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2: On va respirer demain, Sophie.
9: Absolument, et nous n'allons pas du tout regretter ces températures encore beaucoup trop chaudes pour la saison. 33 degrés à Coulonniers, par exemple, ou encore 35 degrés à Bergerac. La température actuelle affiche également dans le nord du Périgord des températures assez chaudes. À Brantôme, il fait 30 degrés, enfin c'est un petit nord, 28 seulement. En revanche, à Bussière-Badil, qui annonce les températures à venir dont vous parliez à l'instant, qui sont tout de même beaucoup plus de saison, 24 à 25 degrés, annoncées ce mercredi 16 septembre. La nuit prochaine sera plus fraîche, entre 14 et 17 degrés. L'ensoleillement, en tout cas, est annoncé toute la journée de demain, mercredi. Il y aura un peu plus de nuages jeudi et vendredi. Je vous donne la tendance. En revanche, ce week-end, le 19 et le 20, c'est chouette parce que ce sont les journées du patrimoine, sera normalement très ensoleillé. Merci Thibault, on vous retrouve
2: demain.
9: Demain. Voilà, mais les prochaines infos, ce sera à 19h.
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0: paroles étaient signées par le grand auteur Philippe Djian. Pas d'amis comme toi, Stéphane Escher.
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0: Vous savez que vous allez passer du bon temps parce que vous écoutez ici Périgord qui aujourd'hui d'ailleurs rend hommage tout au long de ces deux heures que nous passons ensemble à Catherine Ringer avant de, je vous rappelle, retrouver une émission spéciale Décibel consacrée par Émilie Mazoyer à la grande artiste tout juste disparue à l'âge de 69 ans. Aujourd'hui, on va vous emmener au Sans Réserve justement, qui vit sa première vraie saison depuis 6 ans, 2 salles toutes neuves, une grande de plus de 500 places, une petite de 200, une énergie qui déborde, porté notamment par Rémi Chastenet, son directeur, que nous accueillons dans quelques minutes. On écoute Boulevard Désert et Carbone, c'est pas si facile.

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1: Boulevard désert et carbone, c'est pas si facile.
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1: Vous allez passer un joli moment maintenant, puisque vous vous installez au Sans Réserve, et ce gratuitement, rien qu'en écoutant votre radio ici Périgord. Mission, résidence d'artistes, projet amateur, nous allons tout savoir sur le Sans Réserve, qui vit sa première vraie saison depuis 6 ans, avec des salles toutes neuves, notamment une grande de 550 places, et qui accueille d'ores et déjà de très jolis artistes, avec de très beaux rendez-vous, le Festival des Bars début octobre, et le retour explosif de Pony Pony Run Run le 4 décembre avec un groupe local en première partie que nous écouterons tout à l'heure. Tout d'abord, bonjour à monsieur le directeur Rémi Chastenet. Bonjour.
4: Bonjour.
1: Ça fait très plaisir de vous accueillir. Rémi, évidemment, je ne peux pas vous accueillir sans vous poser une question quant à la disparition de Catherine Ringer du groupe d'Erita Mitsuko. C'est vraiment une icône artistique française.
4: Bah oui, je crois que c'est déjà très triste. Bon, c'est vrai que moi, c'est plutôt quand même la génération de mes parents. Cela dit, dans tous les groupes qu'on voit passer sur scène ou Sans Réserve et ailleurs, ils ont eu son groupe et elle aussi, évidemment, une très large influence, je crois, sur leur capacité à porter des textes pleins de liberté et à aussi s'emparer de la scène d'une manière un peu théâtrale. Voilà, ça continue à transpirer dans plein de groupes de rock et pas que, en fait. Donc évidemment, c'est une perte pour tout le tissu musical français.
1: Revenons au Sans Réserve qui vit, on l'a dit, sa première saison depuis 6 ans. 6 ans de transition. Qu'est-ce que ça fait, Rémi, de lancer enfin une vraie saison complète?
4: Ça amène beaucoup de joie. Vraiment beaucoup, à tout le monde, toute l'équipe qui travaille au quotidien, tous les artistes qui trépignaient d'impatience de pouvoir repasser à Périgueux, et puis évidemment, je le souhaite à tous les périgourdins, tous les périgourdines, tous les habitants du département. Ça fait 6 ans, oui, on a passé le Covid, on a fermé, on a fait partie des structures les plus impactées, et puis juste derrière, on a vécu des travaux qui n'ont pas arrêté notre activité, mais qui nous ont poussé un peu au nomadisme. On s'est trimballé sur l'agglomération et sur le département pendant plusieurs années, puisque ça a duré pas loin de 3 ans et demi. Ça nous a permis d'aller à la rencontre de plein de gens avec qui on dialoguait pas forcément auparavant, qui venaient pas forcément au Sans Réserve. Donc ça a été une expérience éprouvante, mais très chouette. Mais là, on est heureux de retrouver des murs, de la sérénité.
1: C'est beau en plus, hein. C'est joli. 2 salles, un hall d'accueil, un bar qui a grandi, hein, qui a pris de l'espace. Ça change concrètement pour le public et aussi pour les artistes.
4: Ah bah complètement. Là, en termes de confort d'accueil, on a à peu près tout changé. Donc franchement, être artiste et venir au Sans Réserve aujourd'hui, c'est plutôt très confortable. Vous le disiez, il est très beau de dehors, mais il est très beau de dedans. On a aussi pensé l'acoustique, notamment sur la salle club. Donc le confort d'écoute est super.
1: Et pourquoi il fallait une petite salle, la salle club? Pourquoi était-elle indispensable?
4: Bon, les deux raisons, c'est la première, c'est peut-être qu'on est sur une ville quand même de taille moyenne, donc ça correspond à la majorité des concerts qu'on peut faire, 150-200 personnes. La deuxième, c'est que, et c'est aussi une de nos missions qui est importante, hein, c'est d'accompagner des projets émergents.
1: Résidence, accompagnement des amateurs, accueil scolaire, vous faites beaucoup d'actions parce que le Sans Réserve est labellisé.
4: Exactement, par le ministère de la Culture, labellisé donc scène de musique actuelle. On est 98 structures en France à être labellisées de la sorte, et ça nous oblige autant que ça nous engage à faire des choses, de la diffusion, de l'action culturelle, du travail avec des scolaires, de la résidence artistique. Voilà, on fait plein de choses. On nous voit beaucoup par les concerts, mais en fait on fait plein de choses tout au long de l'année.
1: Vous êtes, Rémi Chastenet, je rappelle que vous êtes le directeur du Sans Réserve, inséré dans un quartier. Le hall devient un espace de vie sociale.
4: Exactement. On travaille du coup avec les services de la ville de Périgueux. On peut dire, pour ceux qui connaissent pas ce qu'est un espace de vie sociale, c'est un prémisse de centre social. Donc on travaille sur des projets socio-culturels avec les habitants du quartier qui sont juste à côté de nous, qui passent tous les jours devant pour aller au travail, qui s'arrêtent parfois boire un café, avec qui on discute et avec qui on monte des projets culturels. Ça peut être rencontrer un artiste en profitant d'une résidence, ça peut être, on l'espère, mettre ça en route en 2027, des petits déjeuners avec des artistes qui auront joué la veille chez nous. Voilà, c'est vraiment faire du lien, en fait.
1: À propos de musique, puisque le Sans Réserve, tout de même, c'est à Lyon, on écoute beaucoup, beaucoup de bonne musique. Clin d'œil sur un artiste qui arrive à grands pas, Nick Wildon, en quelques mots.
4: C'est un projet qu'on aime beaucoup, tous dans l'équipe, donc j'avoue, on l'a aussi un peu programmé pour ça, même sur mon programme plutôt pour les gens que pour nous, il va se retrouver programmé dans un nouvel événement qu'on porte depuis cette année, qui est un festival de bar. C'était important pour nous de sortir de la ville, enfin sortir plutôt, pardon, de notre salle et d'atterrir dans la ville.
1: Parce que le Sans Réserve se trouve
4: en périphérie de la ville. Ouais.
1: On va donner l'adresse, hein, route d'Angoulême.
4: Ouais.
1: Voilà, à Périgueux, pour ceux qui chercheraient.
4: C'est 25 minutes à pied du centre-ville, donc c'est vrai qu'on est moins facilement accessible.
1: Et là, il y a plusieurs bars qui ont répondu oui au cœur de Périgueux et qui programmeront quelques artistes, dont Nick Wilden.

0: Random, on l'écoutera le 1er octobre, c'est ça?
1: Exactement.
0: Rémi, je ne me trompe pas, au Cocagne.
1: Alors pas au Cocagne, puisque le lieu a fermé entre
0: vrai.
1: Temps.
0: Pardon.
1: Ça sera à la Clarté du Vin.
0: Et vous me l'avez dit en plus, je renote la bonne adresse, la Clarté du Vin à Périgueux, qui programme Nick Wildon grâce au Sans Réserve. C'est gratuit.
1: Complètement.
0: Et ça, c'est important de le dire, c'est totalement gratuit. Tout ce festival de bar est gratuit. Rémi Chassonnet, restez avec nous. On vous retrouve dans quelques instants, après avoir écouté un groupe qui marche bien, hein. À juste titre, The Cardigans, La Foule.

0: c'est devenu un standard des Cardigans en 1996. Nous continuons ensemble avec Rémi Chastenet, le directeur du Sans Réserve, la salle de musique actuelle à Périgueux, qui renaît, non pas de ses cendres, mais de ses travaux. Et oui, après 6 ans à vadrouiller, à voyager, à être accueilli par d'autres, vous avez le plaisir maintenant d'accueillir pour une vraie programmation entière et totale vos spectateurs que vous espérez très nombreux, parce que le Sans Réserve s'est fait une petite beauté, on va même dire une très grande beauté, et à venir, des groupes qui comptent. Ça, c'est vraiment important pour vous, et notamment une diversité musicale, Rémi.
1: Bah, c'est même le socle de notre travail au quotidien. Moi, je me vois pas du tout programmer que du rock ou que du rap ou que de la musique électronique. Au contraire, ce lieu, il doit être ouvert à tous et toutes, et du coup programmer vraiment une diversité esthétique. On y retrouvera autant de la chanson que, comme je l'ai cité juste avant, du rock, du rap, des musiques électroniques, pour toutes les générations et pour toutes les envies et toutes les formes aussi de pratique. On déploie de plus en plus des événements aussi qui s'étendent en longueur, donc on peut venir à la sortie du travail, s'accouder au bar, prendre le temps de regarder une expo et profiter d'un concert derrière, par exemple. Voilà, c'est le genre de rendez-vous qu'on va essayer de mettre en place le plus souvent.
0: Où aller en ville, justement, grâce à la semaine de concerts gratuits que vous avez annoncé, le Festival des Bars. Je rappelle que c'est totalement gratuit. On ira écouter de la musique à la Clarté du Vin, au Rempart, au Saint-Silain, au Saut du Loup, je n'ai pas tout cité, ce sont des bars qui vous accueilleront pour de très jolis concerts, gratuité, proximité. Vous attendez évidemment un public très large, notamment le 4 décembre avec un groupe international.
1: Bon, on a toujours un rendez-vous un peu phare dans un trimestre de programmation, parce que nous, notre saison, elle est découpée par trimestre. Et pour ce trimestre, c'est Pony Pony Run Run. C'est un groupe évidemment hyper connu.
0: On les écoute
1: complètement.

0: Alors là, franchement, vous avez tapé très fort avec ce groupe qui propose de nouveaux albums. Leur venue, pour vous, c'est symboliquement la nouvelle vie du Sans Réserve qui est ancrée.
1: Oui, oui, complètement. C'est accueillir des projets comme ça qui ont eu une aura internationale, même à jouer dans des festivals aux États-Unis ou à l'autre bout du monde, qui remplissaient des salles énormes il y a 10 ans, qui ont fait une petite pause, mais qui reviennent avec deux projets super chouettes. Un qui est déjà sorti au printemps dernier, et puis un qui est à sortir là entre la fin de l'automne et le début d'hiver.
0: Et en première partie, il y aura Planète Fantôme.

0: fantômes, Rémi?
1: Groupe Périgourdin, et ça fait aussi partie de ce qu'on fait au quotidien. On aide les groupes locaux à se développer, à émerger, à faire une meilleure musique en somme. Et donc eux, ils seront programmés en première partie.
0: Rémi Chastenet, directeur du Sans Réserve, si vous deviez résumer cette saison en une phrase pour les auditeurs, ça serait laquelle?
1: La fête. Voilà, c'est ce après quoi on court et c'est ce qu'on va essayer de proposer aux gens qui vont venir faire la fête avec nous.
0: Merci beaucoup de nous avoir présenté cette nouvelle saison formidable du Sans Réserve, scène de musique actuelle à Périgueux, concert, répétition, enregistrement, médiation. Ils peuvent tout faire, ils savent tout faire, et ce, grâce à vous, chers amis, chers auditeurs. N'oubliez pas de réserver votre place de concert. Demain, notre choix sera porté sur le week-end Bienvenue à bord, les 19 et 20 septembre à venir, à l'Aéroclub de Périgueux. Bonne soirée, Rémi.
1: Merci, au revoir.
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0: Toujours et encore qui adoucit les mœurs, n'est-ce pas? Le dernier titre de Vianney, sorti de sa cabane en bois qu'il a passé des mois à construire d'or et d'étain. Et à propos de musique, j'ai oublié de vous le dire, je le fais maintenant, le Sans Réserve et le Grand Périgueux présentent Il était une voix. Petit clin d'œil à notre rivière ce dimanche 20 septembre, c'est totalement gratuit. C'est un festival cycloculturel sur la voie verte avec petit déjeuner à partir de 9h30. On se restaure au Moulin du Rousseau, magnifique, à partir de midi et demi. Le petit déj sur la passerelle de Marsac-sur-Lille. Démarche zéro déchet sur cette journée, évidemment. Vous prenez votre gourde, vos couverts, vos cendriers de poche. Vous pouvez rejoindre l'aventure aux différents points d'étape tout au long de la journée. C'est vraiment une belle édition, la 9e du festival Il était une voix, une balade cycloculturelle qui ajoute une étape à son voyage en passant cette année par Boulazac-Île-Manoir en partenariat avec l'Agora. Escapade douce à vélo assurée, découverte musicale, spectacle et jeux pour les petits, pour les grands. Au programme de ce dimanche d'exploration conviviale et ludique des bords de l'île, ça va être vraiment super, super sympa. Vous allez rencontrer Hamid Moumen, musicien, chanteur, maître du Guembri, originaire du Maroc, bluesomatique, signal carré, une rêve de camping, ça vous dit, n'est-ce pas? Ou pourquoi pas Verano Naranja ou Seb Radix, le duo Atlantico, oblique. Il y aura des ateliers pour fabriquer, par exemple, en voyage musical dans l'espace, le plus petit manège du monde. Plein de poésie, plein de beaux moments ce dimanche 20 qui sera ensoleillé, nous dit Météo France. Ça s'appelle, grâce au Sans Réserve et au Grand Périgueux, Il était une voix à ne pas manquer. Bienvenue maintenant dans un tout autre endroit grâce aux Journées Européennes du Patrimoine. Vous ne saurez plus vous donner de la tête ce week-end, placé cette année sous le thème patrimoine en danger. Et je vous laisse découvrir maintenant cette ambiance.
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0: Et oui, patrimoine en danger, c'est le thème cette année des Journées Européennes du Patrimoine. L'ASCO 2, l'ASCO 4 et l'atelier des facsimilés du Périgord s'unissent pour vous faire découvrir les secrets de la reproduction et de la protection de ce patrimoine exceptionnel. Pauline Masselaine, responsable de l'ASCO 4.
2: Évidemment que pendant la visite, on va parler préhistoire, mais l'angle d'attaque, c'est plutôt les facsimilés. En fait, c'est pour ça qu'on passe par l'ASCO 2, par l'ASCO 4 et par les ateliers des facsimilés du Périgord pour avoir un petit peu l'envers du décor. On a énormément de questions sur la confection du facsimilé, qui sont les artistes et combien ils étaient, combien de temps ils ont mis, quelles techniques, quels matériaux ils ont utilisés. Puis bon, on a de la chance, hein, on a le premier facsimilé de grotte au monde avec l'ASCO 2 et un des plus récents et des plus précis au monde avec l'ASCO 4.
0: Les places se réservent en ligne sur lasco.fr, une visite rare pour comprendre comment préserver et transmettre l'ASCO aux générations futures. 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
0: Catherine Ringer est morte à l'âge de 69 ans et aujourd'hui nous lui rendons hommage, bien évidemment, en devant de retrouver Émilie Mazoyer dans Décibel, qui lui consacrera une émission spéciale dans très peu de temps, puisque c'est à partir de 19h que vous avez rendez-vous avec Émilie pour cet hommage et partager votre émotion et les moments de concert peut-être auxquels vous avez assisté. Alors, elle a reçu beaucoup de récompenses, Catherine Ringer. On l'écoute lors des Victoires de la musique avec sa joie, sa bonne humeur. Et oui, elle est contente, c'était en 2012.
4: Moi, je suis très contente d'avoir été nominée meilleur album de chanson, meilleure scène aussi. Et je suis ravie d'être l'artiste de l'année.
0: Elle est sacrée artiste féminine de l'année pour son album solo Ring and Roll, puisque Fred Chichin, son compagnon, est mort il y a quelques années déjà à l'époque. On écoute un titre phare de la discographie d'Erita Mitsuko, le petit train.

0: chanson anodine a priori, hein, le petit train d'Erita Mitsuko, qui est sorti en 1988. Alors c'est vrai que c'est très enjoué, mélodie et rythme associés, mais en fait Catherine Ringer fait référence au convoi de déportation et des malheureux qui étaient conduits vers les camps de concentration, puisque cette chanson fait écho à son propre passé. Son père, Sam Ringer, c'était un artiste peintre juif polonais qui avait été déporté durant la Seconde Guerre mondiale. Hommage à Catherine Ringer, qui se poursuit tout au long de cette soirée, notamment avec Émilie Mazoyer dans Décibel, à partir de 19h. Vous aimez la télé? Restez avec nous.
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0: Et oui, Patrice Gascoin, tous les jours, nous fait part des coulisses de la télé. Ça nous évite de nous poser des questions. Et puis on adore savoir ce qui se passe derrière le petit écran. Vous êtes parti, Patrice, à la rencontre du journaliste sportif de France Télévisions, Mathieu Lartaud. Il a signé un documentaire qui s'attaque à un tabou.
3: D'habitude, Mathieu Lartaud vous fait vibrer en commentant les matchs de l'équipe de France de rugby.
4: C'est hallucinant ce que nous vivons aujourd'hui à Twickenham, la barre des 50 points, c'est un triomphe. Vive les Bleus, vive la France.
3: Mais ce soir sur France 5, Mathieu Lartaud vous emmène sur un autre terrain, dans ce qui nous tient debout. Mathieu Lartaud confie son histoire personnelle, son combat contre le cancer, les cancers, parce qu'il a été touché deux fois par le cancer. D'abord à 17 ans, un cancer du genou qui a mis fin à ses rêves de carrière comme joueur de rugby. Et à 43 ans, avec une récidive qu'il conduit à se faire amputer de sa jambe droite pour pouvoir rester en vie. Avec ce documentaire qu'il co-réalise avec Anouk Burel, il veut briser le tabou du cancer dans la société. Mais à quel moment Mathieu Lartaud a-t-il mis de côté sa pudeur naturelle à parler de sa maladie pour aller briser aux yeux de tous le tabou du cancer? Écoutez la réponse de Mathieu Lartaud.
5: Alors cette envie de briser le tabou du cancer, en fait, elle est intervenue au moment où j'ai rendu ma maladie publique. À travers tout ce que je recevais comme message, j'ai pris conscience qu'il était urgent de libérer la parole sur ces sujets-là. Ça s'est traduit d'abord par un livre, On n'ampute pas le cœur, que j'ai publié en 2024. Et finalement, ce qui nous tient debout, c'est quelque chose qui est dans la continuité.

0: tout ça. Et donc c'était effectivement le support idéal finalement pour à la fois porter cette parole-là et la libérer à travers les témoignages qu'on a pu recueillir dans ce film, et ce dans toutes les strates en fait qui moi m'intéressaient, c'est-à-dire on a à la fois les aidants, les proches aidants, les maris, les compagnes, les fils, les soignants, voilà, on a vraiment réussi à faire un 360 degrés autour de cette maladie du cancer, de faire en sorte que elle ne soit plus tabou nulle part, ni dans les cercles familiaux, ni au travail. Voilà, c'était vraiment ça la mission première.
1: Mathieu Lartaud, dans un exercice tout en délicatesse, ne manquez pas Ce qui nous tient debout, son film documentaire avec des témoignages puissants et rares, à voir ce soir sur France 5.
2: Merci Patrice Gascoigne. On continue en musique avec Billy Ocean. C'est beau comme nom, Ocean, vous ne trouvez pas? Il a remporté le Grammy Award de la meilleure prestation vocale R&B masculine grâce à ce titre, Caribbean Queen.

0: Revolution, Calbum Queen. Il y a de la musique à ne plus savoir qu'en faire en ce moment en Périgord, et notamment à la Fabrique de Saint-Astier, qui présente sa nouvelle saison ce 18 septembre. Et à cette occasion, évidemment, un beau concert est annoncé. On en parlait dans l'événement d'ici ce matin. Vous n'étiez peut-être pas là au rendez-vous à 8h45. Pas de souci. On retrouve Benoît Chaumeau et Julien Pellet pour nous parler d'un groupe qui va forcément vous parler.
1: Mountain Men, effectivement, un duo de blues qui s'est créé il y a un peu plus de 20 ans, Benoît. 3 albums studio, 2 lives et plus de 1000 concerts à travers le monde.

0: Dans Mountain Man, il y a l'harmoniciste australien Barfoot Yano et le chanteur et guitariste Mr. Matt, finaliste de l'émission The Voice dans l'équipe de Vianney. Vous l'avez dit, c'était en 2022.
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2: Et Mr. Matt est avec nous en direct. Bonjour Mr. Matt.
3: Bonjour.
2: Ce duo Mountain Man, c'est plus de 1000 concerts, on l'a dit, puis une séparation en 2019. Et aujourd'hui, vous voilà de nouveau ensemble. Qu'est-ce qui vous a donné envie de reformer le duo?
3: Oh, le plaisir. On a tourné en fait pratiquement 10 ans. On a fait plus de 1000 concerts, ouais. Et tout le temps sur les routes, un peu partout dans le monde. Et puis, bah, on a eu besoin de faire une pause. Et où on a eu envie chacun de faire notre petit chemin. Moi, j'ai fait mon petit chemin en solo aussi. Et puis, le plaisir de faire de la musique ensemble était plus fort que tout, quoi. Donc, on est revenu et on sort un album qui sort le 16 octobre prochain. Donc, voilà, et c'est reparti pour un tour, quoi.
2: Et justement, entre-temps, il y a eu cette carrière solo pour vous, cette finale de The Voice en 2022. Est-ce que vos parcours respectifs ont changé votre façon de jouer ensemble aujourd'hui? Est-ce que ça a apporté quelque chose à vos retrouvailles?
3: Oh bah forcément, ça nourrit d'autres choses. Après, notre manière de faire de la musique ensemble avec Yano a toujours été très directe et très très simple. Finalement, quand on s'est remis à jouer ensemble, c'est comme si on s'était jamais arrêté, quoi. Donc oui, forcément, on se nourrit des choses que l'on vit, mais c'est vraiment un grand plaisir que de refaire de la musique ensemble.
0: Alors j'ai vu, Mr. Matt, que vous étiez originaire de l'Isère. Yano, lui, on l'a dit, vient d'Australie et vous vous appelez les Hommes de la Montagne. Quelle est l'histoire derrière le nom du groupe?
3: Ben en fait, il y a deux histoires. Il y a deux raisons. La première, c'est que ben oui, forcément, on s'est rencontrés pas loin de chez moi, dans les montagnes en Chartreuse, dans les Alpes. Mm-hmm. Et la deuxième raison, on ne peut pas la dire, c'est un secret.
0: Vous en avez trop dit, là, c'est pas possible. Quel est le secret derrière la montagne?
3: Il y a un secret, voilà.
0: D'accord.
2: Bon, à l'origine du duo, il y a le blues, mais c'est beaucoup plus large que ça. En 15 ans, vous êtes allé vers le rock, la folk, la pop. Aujourd'hui, comment on peut définir votre musique? Et d'ailleurs, vous nous avez dit sortir un nouvel album en octobre, il va ressembler à quoi?
3: Ouais, ben on a une musique un peu singulière, oui, on a cette racine très très blues et très folk américaine parce que on se nourrit beaucoup de cette musique là. Mais aussi nourri de rock et de plein de choses en fait, on se met pas vraiment de limites. Alors c'est vrai que une guitare, une voix et puis un pied qui tape par terre puis un harmonica, ça ressemble quand même beaucoup à du blues, mais c'est nourri vraiment de toutes nos influences à nous qui sont folk, qui sont rock, qui sont vraiment plein de choses.
4: Mr. Matt de Mountain Man, que vous écouterez à la Fabrique de Saint-Astier ce 18 septembre. Demain, c'est Franck Ferrand qui est à Sarlat ce 19 septembre pour donner une conférence qui sera l'invité de l'événement d'ici à 9h moins le quart.
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0: titre culte de Johnny Hallyday. Il en est de nombreux. Je vous souhaite une très jolie soirée à l'écoute de vos programmes. Et d'ici Périgord, hommage spécial à Catherine Ringer dans Décibel avec Émilie Mazoyer juste après les infos de Marine Lougénie. N'oubliez pas que vous trouvez une carte sur votre ici.fr qui vous donne la station service la moins chère près de chez vous.
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0: Merci d'écouter Ici Périgord. Il est 19h. Vous écoutez, et merci beaucoup, la radio locale, la première du département. Quatre stations essence vandalisées. Ça s'est passé dans la nuit de samedi à dimanche autour de Douai dans le Nord. On l'apprend aujourd'hui. Des dégradations probablement commises pour protester contre le prix de l'essence, David Di Giacomo.
2: Oui, en effet, l'inscription « voleur » en lettres rouges a été découverte sur l'une des pompes vandalisées samedi soir, un peu avant minuit. Deux suspects dégradent à coups de marteau les écrans des pompes d'une station Total près de Douai. Quelques minutes plus tard, une autre station est dégradée à quelques kilomètres de là, de la même façon, rendant les pompes inutilisables. Quatre stations-service ont été visées au cours de la nuit, dans un périmètre d'une dizaine de kilomètres. Les quatre propriétaires ont déposé plainte. Il n'y a pas eu d'interpellation à ce stade. La police exploite les images de vidéosurveillance pour tenter d'identifier les auteurs. La gérante de l'une des stations dégradées m'a expliqué ne pas comprendre ces actes. Elle assure que, malgré la flambée des prix à la pompe, elle ne gagne que quelques centimes sur chaque litre de carburant vendu.
0: David Di Giacomo, les prix des carburants au cœur de la colère des pêcheurs également. Ils ont bloqué ce matin le port de Fos-sur-Mer près de Marseille et seront reçus jeudi par la ministre de la Mer, Catherine Chabot. Plusieurs secteurs manifestés aujourd'hui à la proche de l'annonce du budget 2027, enseignement supérieur, santé, police ou encore électricien d'EDF. Tour d'horizon sur ici.fr. Le budget 2027 avec des secteurs qui vont souffrir et des moyens supplémentaires aussi mis sur la table par le gouvernement à l'approche du débat parlementaire sur la loi intégrale. Sébastien Lecornu dévoile ce soir dans Le Monde ses engagements financiers en faveur de la lutte contre les violences sexuelles et en faveur de la protection de l'enfance. Le Premier ministre entend engager plus de 4 milliards d'euros, Audrey Tison.
3: 1,5 milliard d'euros pour lutter contre les violences sexuelles et sexistes, 2,6 milliards pour la protection de l'enfance. Ce ne sont pas des montants théoriques, assure Sébastien Lecornu. Ils vont permettre de commencer à mettre en œuvre des mesures annoncées après l'affaire Liana, notamment inscrites dans la loi intégrale en cours d'examen à l'Assemblée. La question des moyens est une condition de la crédibilité, estime le Premier ministre. Alors il compte proposer une trajectoire sur plusieurs années en expliquant quelles mesures il finance. Exactement. En 2027, il s'agirait de recruter 300 magistrats, 700 nouveaux enquêteurs, 300 encadrants scolaires, notamment des infirmières, mais aussi de conforter le budget des associations. Charge au Parlement de valider la copie gouvernementale déclinée dans le projet de loi de finances de l'État et celui de la Sécurité sociale, deux textes qui risquent d'enflammer les débats en cette année pré-présidentielle.
0: La mort de Liana nous oblige, écrit le chef du gouvernement, il faut corriger ce qui n'a pas fonctionner de Marcia Baila Andy, sa voix et son irrésistible amour de la liberté auront marqué la chanson française. Hommage parmi tant d'autres ce soir de la ministre de la Culture à Catherine Ringer. La chanteuse Derita Mitsuko est morte à 68 ans d'un cancer foudroyant, 19 ans après celle du guitariste Fred Chichin, l'autre moitié de ce groupe iconique. Retour sur sa carrière avec vous Thierry Furil.
4: L'Hérita, c'est la bande sonore d'une génération, celle qui a eu 20 ans dans les années 80. Catherine Ringer, avec sa voix de soprane, et Fred Chichin, guitariste inspiré, invente un style musical unique et inclassable entre rock, punk, funk, world music. 1984, premier succès, Marcia Baila. On danse sur ces musiques joyeuses alors que Catherine Ringer joue du double sens dans les textes. Marcia, c'est son amie, Marcia Moreto, danseuse argentine morte jeune d'un cancer. Le petit train, c'est celui des déportés pendant la Shoah dont son père fut un rescapé. Dans Andy, elle s'amuse à imaginer une drague où c'est la fille qui mène le bal. C'est comme ça, les histoires d'amour finissent mal, les amants, les tubes s'enchaînent avec des collaborations élégantes. Le groupe anglais Les Sparks dans Singing in the Shower, Marc Lawan pour Qu'est-ce que t'es belle. En 2007, peu de temps après la mort de Fred Chichin, père de leurs trois enfants, Catherine Ringer remonte très vite sur scène qu'elle ne cessera d'occuper.

0: Voilà, il est parmi les réactions ce soir, celle aussi de la ville des Lilas qui pleure la disparition d'une voisine, d'une Lilasienne amoureuse de sa ville qu'elle vivait pleinement, d'une habitante que l'on croisait au marché, écrit la commune des Lilas dans un communiqué ce soir. On rend hommage bien sûr à Catherine Ringer sur ICI dans quelques secondes avec une émission spéciale Décibel à suivre avec Émilie Mazoyer.
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3: Le temps d'Ordogne va se rafraîchir dans les prochaines heures avec 31 degrés encore ce soir, mais 21 à 22 degrés dans 24 heures. Avec tout de même ce soleil qui brille et des nuages parsemés en début de journée demain mercredi. 17 degrés à 8 heures du matin pour Périgueux, 17 à Sarlat, 18 à Bergerac. Le temps devrait se couvrir progressivement tout au long de la semaine.
0: Sud-Est.
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5: Salut à toutes, salut à tous et bienvenue sur votre radio ICI. C'est Décibel et ce soir on avait prévu d'inviter Jen Ayash, la chanteuse de Superbus qu'on embrasse bien fort et qui viendra nous rendre visite très très bientôt évidemment. Mais voilà, ce soir évidemment changement de programme, on a appris à la mi-journée la mort de Catherine Ringer, voix d'Erita Mitsuko et puis voix de plein d'autres choses et puis pas qu'une voix aussi, une tête, un humour, une allure, une attitude, une grande gueule à qui on va rendre hommage ce soir. Catherine Ringer, elle était venue souvent nous voir, soit sur ICI récemment, cette année, au mois de janvier, et puis avant, quand on s'appelait France Bleu. Et puis des fois, je lui posais une question, et puis au lieu de répondre, je chantais.

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1: C'était beau ça, c'était autour de son spectacle L'érotisme de vivre où elle lisait et chantait aussi sur scène les poèmes d'Alice Mendelssohn. On y reviendra tout à l'heure, mais là je voulais vous lire quand même le communiqué de Raoul, de Simone et de Ginger, les enfants de Catherine, qui ont dit ce matin, excusez-moi, c'est avec une immense tristesse que la famille et les proches de Catherine Ringer annoncent son décès, emporté par un cancer foudroyant dans la nuit du 14 septembre 2026. Alors voilà, c'était la nuit dernière, à quelques jours donc d'une énorme boum que j'avais prévue moi dans l'émission, puis je pense que je suis pas la seule animatrice radio à y avoir pensé. C'était les 40 ans d'un album génial d'Erita Mitsuko, l'album The No Comprendo, sorti en 1986, il y a pile 40 ans. C'est l'album des histoires d'A, c'est l'album de C'est comme ça, c'est l'album d'Andy. Alors on va la faire cette boum, quoi qu'il arrive, parce que Catherine, elle adorait ça les boums. Andy.

0: fille. Eh ben, dites-vous qu'en 1986, il y a 40 ans, des chansons où c'était une fille qui draguait un mec, voire qui le harcelait un petit peu dans les transports, eh bien, ça n'était pas si courant. Et ça fait partie donc de la triplette de tubes, Les Histoires d'un Andy, et C'est comme ça, de l'album The No Comprendo, qui aura 40 ans ce dimanche. Il était sorti le 20 septembre 1986. Alors, pour éviter de pleurer pendant une heure, les amis, je vous propose de participer à l'émission. C'est beaucoup mieux si vous venez pleurer avec moi. Je vous redonne le numéro du standard, 0810 055 056. Vous le savez, Décibel, c'est votre émission, la radio ici. C'est la radio qui est chez vous, au petit-déj, le soir, quand on rentre du boulot, quand on est en bagnole, et puis que, bah voilà, là, on a passé une journée pas terrible, on a perdu une des voix essentielles du rock, en particulier, mais même de la chanson française. Et mondial d'ailleurs, parce que le producteur de David Bowie, il a voulu bosser avec Lerita Mitsuko, Marc Platy. Les Sparks, ils ont voulu bosser avec Lerita Mitsuko. Donc voilà, c'est le monde entier qui perd quelqu'un d'hyper important. Et donc voilà, vous aussi. Donc venez partager vos souvenirs des Rita et de Catherine Ringer. 0810 055 056. On va écouter sa musique ce soir et puis aussi quelques petites archives savoureuses. Pour le moment, c'est Gwen qui est avec nous. Bonsoir Gwen.
1: Salut Émilie.
0: Comment ça va?
1: Oh bah écoute, ça pourrait aller mieux hein, avec des nouvelles comme ça, c'est une dure journée, voilà. C'est,
0: oui, voilà, je pense qu'on peut même dire que c'est une journée pourrie. Est-ce que t'as un souvenir que tu voulais partager avec nous autour d'Erita Mitsuko, de Catherine Ringer, toi?
1: Ah bah moi, l'Erita Mitsuko, ça a accompagné toute ma vie, parce que mon père, enfin mes parents avaient du vinyle, mon grand-père avait la cassette qu'on piquait et qu'on allait écouter avec ma sœur et les voisins et danser dessus. Donc au début, bah, quand on est môme, on écoute ça, puis on danse. Puis ado, bah, tu te rends compte que derrière, tu danses sur des textes qui sont un peu plus sombres. Ouais. C'était sa force aussi. Et puis, bah, quand tu grandis, t'apprends que derrière bah, l'artiste que t'apprécies, il y a une femme que tu admires. Et pour sa liberté, ses engagements, sa créativité, son intelligence, sa curiosité, sa poésie, puis t'apprends bah, que la poésie et le rock, ça peut bien vibrer ensemble. Et que bah, faut pas non plus, en tant qu'être humain, s'excuser d'exister et de dire les choses et d'ouvrir sa gueule. Et voilà, donc on perd une des reines de la musique.
0: Merci Gwen. Bon, ça va pas nous arrêter de pleurer, mais non. C'était très beau de parler d'elle. Je te remercie beaucoup. Je te propose qu'on écoute. Je vous propose aussi à vous à la maison qu'on écoute une chanson du 7e et ultime album d'Erita Mitsuko après la mort de Fred Chichin en 2007. Elle a arrêté Catherine l'Erita Mitsuko, mais elle a continué en solo à soutenir cette musique-là. Mais voilà, l'ultime album d'Erita, du coup, c'est 2007, 7e album. Et dessus, il y a une chanson qui parle. Alors, quand vous écouterez les paroles, bah, vous déciderez si ça parle d'une histoire d'amour qui s'arrête ou de quelqu'un qui s'en va trop tôt. Ça s'appelle « Même si » et c'est une belle promesse d'être là pour toujours, pour les gens. Et finalement, c'est ce qu'elle fait, Catherine Ringer, puisqu'avec sa musique qui est éternelle, contrairement à elle, bah, elle sera toujours avec nous, même si. Merci Gwen, je t'embrasse. Merci beaucoup.

0: Je reviendrai, ben j'y crois. Catherine Ringer nous a quittés aujourd'hui à l'âge de 68 ans. Décibel lui rend hommage. Vous êtes les bienvenus pour partager vos souvenirs d'Erita Mitsouko à l'antenne. 0810 055 056. À tout de suite.
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2: Un décibel ce soir, tout en émotion et en beaux souvenirs aussi. Catherine Ringer, autrice, compositrice, interprète, actrice et femme extraordinaire, nous a quittés ce matin. Elle avait 68 ans, emportée par un cancer foudroyant. On lui rend hommage ce soir dans Décibel et puis aussi sur ici.fr et sur l'application ici, l'application Radio France. Plein de jolies archives et de jolis moments où Catherine était venue dans l'émission. Les duos de Catherine Ringer, ça c'était une denrée rare, c'était un graal. Elle a très peu accepté de duo dans sa carrière. Mais attention, quand elle en a fait, ça rigolait pas.
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2: Avec Marc Lavoine, avec Bernard Lavillier aussi.
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2: Une version acoustique de Idées Noires que Bernard aimait particulièrement. Dans un registre plus rigolo, les Rita Mitsouko ont invité Doc Gynéco à leur concert privé sur M6 en 96.
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0: évidemment, en battle de rap, Catherine Ringer a couché Doc Gynéco. Sachez-le, tout ça existe sur un album excellent qui est sorti en 96 et qui s'appelle Acoustique. Annie est avec nous au téléphone. Bonsoir Annie.
1: Bonsoir chère Émilie. Alors, j'espère ne pas pleurer avec toi, mais ça va être compliqué.
0: Écoute, il ne faut pas qu'on pleure parce que tu as choisi une chanson géniale. C'est le duo entre les Rita Mitsouko et Johnny Hallyday, le concert à la Tour Eiffel en l'an 2000. Je voudrais que tu m'expliques, toi, en tant que fan de Johnny Hallyday, finalement, Catherine Ringer, elle est presque son alter ego en termes de puissance, de charisme, non ?
1: Mais moi je dirais même que c'est Johnny au féminin, tout simplement.
0: Ouais.
1: C'est voilà, c'est le miroir Johnny Rita. Pouvait pas y avoir mieux que ce duo, parce qu'il faut savoir que Johnny, bon, quand il chantait déjà cette chanson, il était très interprète, il était presque acteur. On avait presque l'impression d'assister à une scène de théâtre. Et alors Catherine, c'était incroyable. Elle vivait tellement ses chansons. On a pleuré tout le temps de la chanson. On s'est dit, mais c'est hallucinant ce duo. On verra peut-être ça qu'une fois dans notre vie, mais on est là. Ils l'ont fait. C'est merveilleux.
0: Mais écoute, on va repleurer un coup en l'écoutant tout du long, puisque grâce à toi, on l'écoute. Merci beaucoup, Annie.
1: Merci beaucoup, Émilie.
0: Je t'embrasse fort et merci d'avoir participé ce soir.
1: Moi aussi, je t'embrasse très fort.
0: Il y a 26 ans, sous la Tour Eiffel, Johnny Hallyday, les Rita Mitsouko, ma gueule.

0: Merci, véritable Mexico, aujourd'hui ce soir, pour vous et pour moi.
1: Belle gueule de Johnny. Et entendre Catherine Ringer là, c'est lâcher ce quoi ma gueule. Ça dit aussi plein de choses. Ça dit aussi l'histoire de cette femme qui, au début des années 80, quand elle arrive devant le grand public sur des plateaux télé archi misogynes où on commente son physique, etc. Et on a beaucoup critiqué Catherine Ringer. Alors elle est trop si, elle est pas assez ça, trop apprêtée, trop machin. Combien de fois elle s'est traitée de pute. Et ce quoi ma gueule, je trouve, est aussi une belle revanche. Donc en l'an 2000. Sous la tour Eiffel. Et puis quel talent. C'est pas tout le monde qui peut chanter avec Johnny Hallyday. Au standard d'ici, Bérangère nous a appelé. Bonsoir Bérangère.
2: Bonsoir.
1: Bienvenue, merci beaucoup de prendre le temps de partager avec nous, Bérangère, votre souvenir de Catherine Ringer. Je crois que vous avez longtemps habité pas très loin de chez elle, c'est ça?
2: On habitait dans la même rue à Paris.
1: Ouais.
2: Et on se croisait très très souvent, même avec Fred Chichin, tout ouais. simplement quand il allait chercher son pain à la boulangerie. Catherine Ringer, je l'ai croisée pendant des années à Paris, et dans le métro, et dans la rue, parce qu'évidemment on prenait la même ligne de métro, et tout le monde la reconnaissait dans le métro, en tout cas plein de gens. Et ce qui était extraordinaire, c'est que personne ne l'embêtait jamais. Personne n'allait lui dire « J'adore ce que vous faites, je peux avoir un autographe ». En fait, dans le métro et dans la rue, les gens la regardaient et les gens souriaient. Et ce soir, c'est un petit peu tous ces sourires qui sont partis avec elle.
1: Oui.
2: Et il n'y a qu'une femme extraordinaire pour susciter ça chez les gens, le sourire. Parce qu'en fait, elle nous a donné tellement de bonheur qu'on pouvait que sourire en la regardant.
1: Bérangère, c'est tellement vrai. Merci beaucoup pour,
2: Merci à vous.
1: Pour ces beaux
2: Merci
1: souvenirs.
2: Merci à vous de nous avoir permis de lui rendre ce tout petit hommage à mon échelle. C'était une grande dame.
1: Merci beaucoup. Merci Bérangère. Ouais, Catherine Ringer, c'est vrai qu'on dit « Ah, c'est une artiste engagée ». Un de ses grands engagements, c'était pas de vivre comme une star. C'était voilà, d'être avec les gens tout le temps. Je me souviens même d'une soirée où elle était invitée. On voulait lui coller un agent de sécurité. Alors, ça l'avait un peu vexée. Pas besoin, Catherine Ringer, d'agent de sécurité, de garde du corps. Alors, pour se venger, ben, elle avait passé la soirée avec les gars de la sécu à l'entrée. Elle est jamais rentrée dans cette soirée. Voilà le genre de femme qu'elle est. Était le genre de femme que vous racontez à l'instant, Bérangère.

histoire d'art. Ça aussi, c'est une véritable petite pièce de théâtre. D'ailleurs, c'est un des derniers sujets de conversation que j'ai eu avec Catherine Ringer à ce micro dans les studios d'ici. Je lui disais, mais en fait, les histoires d'art, tous ces personnages, là, Michel, Gérard, Hector, eh ben, on pourrait en faire une pièce de théâtre. Et elle avait dit, ah ouais, pourquoi pas? Elle aimait ça, hein, le théâtre. Catherine, elle était sur scène avec ce spectacle, L'érotisme de vivre, depuis 2021. Et puis les films aussi, elle adorait ça, Catherine Ringer. Elle avait même fait la BO de Tati Daniel, vous vous souvenez? Cette affreuse, méchante, horrible, terrible, vieille dame indigne. C'est Catherine qui chantait son histoire. Oh, Dieu.

0: culte de 1990, Tati Daniel. Cette chanson s'appelle « La complainte de la vieille salope ». À tout de suite.
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0: Et ça se bouscule au standard pour rendre hommage à Catherine Ringer. Merci les amis, je savais que vous étiez les meilleurs auditeurs et les meilleures auditrices de la planète, mais en cas de coup dur, on voit que vous êtes là. Vraiment, c'est super. Vous pouvez continuer à appeler le standard 0810 055 056. Oui, on rend hommage à Catherine Ringer d'Erita Mitsuko. Chanteuse incroyable, interprète géniale, elle jouait comme une actrice les chansons autant qu'elle les chantait. Et aussi autrice et compositrice, hein, on le dit moins, mais voilà, hein, elle touchait sa bille en paroles et en musique, Catherine Ringer. Et puis elle avait des avis aussi très définitifs sur la production. Et puis c'était aussi une artiste engagée, je vous le disais tout à l'heure, hein, malgré évidemment la fortune amassée par la musique d'Erita Mitsuko. Elle vivait pas comme une star, elle payait ses impôts en France. Et puis, quand de temps en temps, il fallait descendre dans la rue pour soutenir telle cause ou telle autre, elle y allait. Moi, je l'ai vu, par exemple, faire une manif et faire barrage de son corps pour sauver un arbre. Voilà, c'était ce genre de personne, Catherine Ringer. Et puis, le 8 mars 2024, journée mondiale des droits des femmes, il y a eu une cérémonie en France qui a scellé l'IVG, le droit à l'IVG dans la Constitution. On a demandé à Catherine Ringer de venir chanter la Marseillaise. Bah, ce jour-là, elle a chanté ça. Version de la Marseillaise. Oserais-je dire, je vous embarque avec moi, notre version de la Marseillaise.
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0: Catherine Ringer, le 8 mars 2024. Alors oui, évidemment, elle était engagée. Puis bon, après, tout le monde avait parlé du fait qu'elle n'avait pas fait la bise au président Macron, qui s'était approché pour lui faire la bise. Elle lui avait pas fait la bise. Alors moi, pour le coup, je vous raconte 2 secondes de ma vie. Moi, Catherine, je la connaissais très très bien. On se voyait pas mal depuis 5 ans. Et elle ne faisait pas la bise, c'est vrai, en fait. Catherine, elle faisait la bise aux gens qu'elle aimait, qu'elle connaissait, aux proches. Voilà, elle faisait pas la bise comme ça. Donc, ceux qui ont surinterprété ce geste ont simplement surinterprété. N'empêche qu'il y a des gens qu'elle embrassait, évidemment, Catherine. Ses enfants, évidemment, ses petits-enfants, ses amis, ses proches, pour qui elle était, voilà, une confidente, quelqu'un à qui on pouvait raconter plein de choses, qui écoutait, puis qui avait toujours un avis un petit peu en décalage par rapport à ce qu'on pourrait attendre. Elle nous faisait penser en dehors des petites boîtes dans lesquelles on est habitué à penser, et ça nous faisait du bien. Olivier est avec nous au téléphone, je crois. C'est David, pardon David. Bonsoir David.
1: Oui, bonsoir Émilie, je te confirme, je suis bien David et je te remercie infiniment pour ce vibrant hommage que tu rends à une artiste, tu l'as dit, à la fois militante et caméléon.
0: Oui.
1: Je suis, comme tout le monde, saisi par la soudaineté de sa disparition, qui est d'autant plus dure qu'elle créait toujours. Tu dois le savoir, elle chantait récemment en duo avec une jeune interprète.
0: Alice on the Roof. Oui, elle faisait ensemble beaucoup. Une reprise d'Anne Sylvestre. Une chanson qui s'appelle Ma chérie, un duo mère-fille. Et Alice on the Roof avait demandé à Catherine de le faire. Oui, elle était toujours. Elle a fait aussi avec son fils, le groupe de son fils, Raoul, Family Affair. Une reprise du Jefferson Airplane qui s'appelle Somebody to Love. Et c'était une dernière fois où elle est montée sur scène, c'était pour chanter cette chanson avec le groupe de son fils, avec Family Affair. Écoutez ce que ça donnait, c'était très beau ça.

0: C'est tellement bien que ça a été enregistré, qu'ils en ont fait un EP Family Affair. Et il y a notamment donc cette chanson avec Catherine. Donc oui, t'as raison. Elle était toujours pleine de créativité et d'envie de monter sur scène, c'est sûr. Il y a une chanson dont tu es fan, je crois, c'est Le Petit Train. Tu peux nous dire pourquoi ?
1: Oui, bah écoute, parce que je trouve que cette chanson est un petit peu décalée
0: oui.
1: du reste de son répertoire. Mais ça rejoint ce que disait un ami auditeur tout à l'heure quand il parlait de sa poésie.
0: Oui, Gwen.
1: Complètement. Et voilà, j'aimais sa liberté de parole et de ton. Et je l'avais vu en concert quand j'étais alors encore étudiant dans les années 80.
0: Trop bien.
1: Ouais. Et tu vois, sa disparition me fait un peu le même effet que celle de Jane Birkin.
0: Mais oui.
1: Voilà, il y a quelques années.
0: T'as tellement
1: parce
0: raison.
1: Elle aussi était très créative, ouais.
0: Ouais, oui, c'est vrai, et très généreuse artistiquement, mais après très sauvage dans la vie. En fait, c'est ce genre d'artiste, et puis qui a été tellement exposé, tellement commenté, et qui finalement, on s'en rend compte avec les années, sont des femmes absolument incroyables et dont on devrait tous et toutes s'inspirer. D'ailleurs, Le Petit Train. Alors oui, c'est une chanson qui a l'air comme ça toute sautillante, mais qui en fait parle de la Shoah, puisque le petit train en question, il part vers Auschwitz, vers les camps de la mort. C'est ce qu'avait vécu Sam Ringer, le papa de Catherine, qui était revenu, qui faisait partie des rescapés de la déportation nazie. Et elle était très fière de son père, Catherine, et aussi de ses peintures, parce qu'il était peintre, Sam Ringer, et elle était hyper fière quand ses peintures étaient montrées quelque part. Je ne sais pas si tu connaissais l'histoire de son papa.
1: Et non, pas précisément. Je te remercie beaucoup pour ce rappel et cette découverte pour moi.
0: Ah, bah, tu vois, voilà, on n'a jamais fini de découvrir, redécouvrir le répertoire d'Erita Mitsouko. Le Petit Train, donc c'est une chanson absolument tragique dans ses paroles et absolument sautillante dans sa forme. Quant au clip, il a été tourné en Inde. Donc voilà, rien à voir avec rien et pourtant tout fait sens. C'était ça aussi dans le cerveau de Catherine Ringer, 2000 idées à la minute, et que des bonnes. Merci de nous avoir appelés. Merci, à bientôt.

Je me rends compte que je ne vous ai pas encore parlé de Frenchy. Hein. Grand amour, grand coup de foudre à la fin des années 70. Grand amour, grand succès, grande musique ensemble. Catherine Ringer, elle le kiffait, son Frenchy. Hein. Elle le trouvait beau et intéressant et intelligent et mieux que tous les autres. Et elle avait sans doute raison. Ils ont eu 3 enfants ensemble. Ils ont eu Ginger, Simone et le plus jeune, Raoul, qui est devenu guitariste et qui remplaçait d'ailleurs sur les solos son père dans la tournée Hommage. Catherine Ringer chante l'Erita Mitsuko. Alors, il faut que je vous dise qu'à la mort de Fred Chichin en 2007, donc il y a 19 ans, Catherine et lui étaient en tournée pour l'album Variety. Et en fait, dès l'année suivante, en 2008, elle est remontée sur scène, elle a fini la tournée sans lui. Et puis après, c'est là qu'elle s'est dit qu'elle allait peut-être faire des albums solo. Il y en a eu 2 que je vous recommande, qui étaient magnifiques. Ring'n'Roll en 2011 et Chronique et Fantaisie en 2017. Et en 2017, sur cet album... Et une chanson incroyable que j'avais envie de partager avec vous maintenant qui s'appelle Tristessa. C'est un poème qu'elle avait écrit pour Fred. Et en fait, en la réécoutant, cette chanson, je me rends compte que là, on pourrait lui envoyer à elle toute cette beauté, tout cet amour, tout ce manque aussi et un si bel hommage. Tristessa chantait Catherine Ringer pour Fred Chichin. Je vous propose que nous, on l'écoute ce soir en hommage à Catherine Ringer.

0: Comme elle le souhaitait dans sa chanson, Catherine Ringer a rejoint Fred Chichin au pays de l'absence. Cette chanson s'appelle Tristessa.
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Mathilde Moribaud est une jeune auteure, compositrice et interprète périgourdine qui a effectué la première partie du concert de la chanteuse Solane. Mathilde Moribaud évolue dans un univers mélangeant folk, pop, chanson et poésie et explore souvent le thème du temps dans ses chansons. 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
2: Et ce soir, on rend hommage à Catherine Ringer, dont on a appris la mort en milieu de journée. Catherine Ringer, emportée par un cancer foudroyant. Vous êtes tellement chouette. Merci pour tous les messages que vous envoyez. Et puis merci à celles et ceux aussi qui appellent le standard pour partager avec eux leurs souvenirs de Catherine Ringer. Il y en a qui ont des chansons préférées, qui font danser. On va accueillir Gérard. Lui, son kiff, c'est Marcia Baila. Salut Gérard. Bienvenue dans Décibel. Merci beaucoup de participer, Gérard, et de rendre hommage à Catherine Ringer. Elle représente quoi, cette voix?
3: Oh là là, c'est beaucoup de plaisir. Moi, j'ai eu la chance de vivre juste à côté de Catherine et de Fred dans Paris, du côté du 10e arrondissement, ouais, où on fréquentait les mêmes commerces, le même bistrot, et c'était des gens exceptionnels. J'ai vécu plusieurs années à leur côté. On se côtoyait quasiment tous les jours, et ils étaient d'une générosité un petit exemple, par exemple. Ouais. Moi, je commençais à fumer des Davidoff et Fred m'achetait des Davidoff parce que j'avais pas d'argent. Et Catherine lui disait toujours, bah, tu peux quand même y prendre une boîte à ce petit jeune homme. Oh. Et c'était, voilà, c'était que des souvenirs comme ça merveilleux. Alors, je suis désolé d'avoir cité de Marc, mais il fallait absolument que ce soit authentique par rapport à ce que je vivais. Et aujourd'hui, je suis extrêmement triste, et d'ailleurs, je vous remercie de cette magnifique émission et de tous ces auditrices et auditeurs qui témoignent. Ça fait extrêmement chaud au cœur parce que c'était des gens du terrain, c'était des gens proches, c'était des gens qui, comme on dit vulgairement, qui se la pétaient pas qui voulaient être simples.
2: Ouais. Mais d'ailleurs, c'est pour ça que le public ce soir leur rend hommage comme ça, hein, Gérard. C'est parce que voilà, tout le monde avait un lien hyper fort avec eux qui ne jouaient pas les stars. Tiens, Gérard, écoute ça. Nicolas est avec nous aussi. Bonsoir, Nicolas.
4: Bonsoir.
2: Bonsoir. Alors, Nicolas a une rencontre avec Catherine Ringer assez inoubliable. Tu nous racontes?
4: Ouais, exactement. Assez inoubliable et totalement. Enfin, c'est vraiment le hasard. J'étais donc avec des amis dans une pizzeria, vraiment une pizzeria de quartier, en train de fêter l'anniversaire d'une amie, et tout d'un coup on a trois personnes qui rentrent, donc Catherine Ringer, son fils et un autre jeune homme, et là je vois la tête de mon amie qui est de la génération de Catherine Ringer, parce que moi je suis un petit peu plus jeune, je suis né en 83, qui commence à se décomposer. Moi j'avais pas trop reconnu le coup, et elle me je la vois encore me le dire, en fait elle me murmure comme ça, elle me fait c'est Catherine Ringer en serrant les dents comme ça. Moi, je dis, ah bon, Catherine Ringer, ok, puis là, je tilte, en fait. Et donc, voilà, rien ne se passe de spécial, il s'installe juste derrière nous. On était les seuls dans la pizzeria, hein. C'est vraiment une pizzeria où il y a 15 personnes. Et puis, donc, on prend notre repas aussi, voilà, tout se passe tranquillement. Elle était à 50 cm de moi, hein, quelque chose comme ça. Et puis vient l'anniversaire de, on y était allé pour l'anniversaire de mon ami, hein, j'ai oublié de le dire, et donc vient le dessert et on commence à chanter joyeux anniversaire, etc. Et là, très naturellement, ils se sont mis tous les trois, et Catherine Ringer compris, à chanter également avec nous le joyeux anniversaire pour mon ami. Et je crois que c'est vraiment un souvenir assez inoubliable. On a des vidéos et c'était vraiment incroyable la façon dont ça s'est passé.
2: Merci Nicolas d'avoir partager ça, c'est vrai que un joyeux anniversaire entonné comme ça par Catherine Ringer, ça doit être absolument inoubliable. Il y a Isabelle et Marie aussi qui nous ont appelé pour nous parler des concerts de Catherine avant ou après la mort de Fred Chichin. Elle a jamais arrêté de monter sur scène. Alors malheureusement, on n'a pas énormément de temps, mais je voulais quand même vous saluer, vous accueillir à l'antenne. Bonsoir Isabelle, bonsoir Marie. Ah, elles sont pas là. Bon, bah, bonsoir Isabelle, bonsoir Marie, et merci de m'avoir donné cette idée de terminer avec un concert, parce que oui, c'est hyper important quand on parle de Catherine Ringer de parler de sa présence sur scène. Il y a évidemment les concerts d'Erita Mitsouko, ses concerts solo, ses hommages au Rita aussi. Je vous recommande chaudement évidemment l'album Catherine Ringer chante l'Erita Mitsuko à la Philharmonie, sortie en 2020, parce que c'est pour moi un des meilleurs albums live du répertoire français, tout artiste confondu, où elle jouait évidemment les tubes, comme C'est comme ça.
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2: Les amants.
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2: Ou encore les plus récents comme Ding Dang Dong. Mais ce qu'il faut savoir, c'est que voilà, Catherine Ringer, sur scène, c'était aussi du théâtre, c'était aussi la comédie musicale Concha Bonita, tiens, de 2006, un truc en 5 actes où elle jouait une femme trans qui se rendait compte en France qu'elle avait un enfant à Buenos Aires. Voilà le genre d'histoire qu'elle pouvait raconter sur scène. Elle a fait aussi Plaza Francia avec Gotham Project. Donc voilà, fouillez, allez chercher tout ce que Catherine Ringer a fait sur scène, sur les planches. C'est là aussi qu'elle se révélait. On va l'écouter chanter C'est comme ça à la Philharmonie de Paris en 2020, une tournée hommage donc pour les 40 ans d'Erita Mitsuko. Et vous allez entendre à la fin, elle fait un truc très important.
1: C'est comme ça.
2: Très important pour elle, pour

0: Catherine Ringer chante l'Erita Mitsuko à la Philharmonie de Paris en 2020. Donc, là, elle quitte la scène. C'est la dernière chanson du set. Vous allez voir, dans quelques secondes, elle va revenir. C'était son fils Raoul Chichin à la guitare, qui a fait le solo de C'est comme ça de manière magnifique. Mais ils vont revenir tous sur scène. Ils vont se mettre en randonnion.
1: Et cette fois, on fait une place vide pour Fred Chichin.
0: Voilà, ils étaient tous ensemble et puis au milieu, il y avait une place vide pour Fred Chichin. Fred Chichin qui nous a quittés en 2007. Catherine Ringer qui nous a quittés ce matin. C'est bien la seule chose réconfortante dans toute cette histoire, c'est de se dire que ces deux-là sont à nouveau réunis. Merci infiniment. Vous avez été super ce soir. Merci pour votre participation et merci à l'équipe qui a été héroïque aujourd'hui. Cindy, Alexandra, Iris, Thomas, Géraldine, Mélodie. Merci.
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5: Bonsoir à tous et bienvenue sur ICI, votre radio partout en France, un réseau de 44 radios unis chaque soir, d'ailleurs entre 20h et 21h, autour de ce nouveau rendez-vous. Il n'y a pas que Paris dans la vie. On va se balader dans toute la France, dans vos villes, dans vos villages, dans vos régions, avec un invité qui arrive d'ici une poignée de secondes. C'est aussi l'occasion, eh bien, de retrouver Benoît Prospero chaque soir pour la Revue des Merveilles. Il s'intéresse au monde des vivants. On ira dans le Gard d'ici quelques minutes. On restera en région PACA pour découvrir également une expérimentation qui lutte contre le harcèlement scolaire. Enfin, les activités aquatiques font l'objet d'un coup de projecteur et Catherine Quicandon, ce sera en Occitanie. Jusqu'à 21h, on va donc se balader dans la France très personnelle de notre invité. Il est ingénieur, il est prévisionniste, il est météorologue, il est surtout un visage familier depuis quelques décennies de votre quotidien, les bulletins météo sur TF1, également la radio, concurrente et néanmoins ami sur RTL. C'est un sportif passionné de voile, d'aviation aussi. J'ai la chance ce soir, vous avez aussi ce plaisir de recevoir Louis Baudin. Bonsoir Louis Baudin.
6: Bonsoir.
5: Comment ça va?
6: Bah, très bien, merci de me recevoir.
5: Je suis ravi de vous accueillir. Il est 20h. Qu'est-ce que vous faites à 20h généralement, la semaine, quand vous avez du temps pour vous?
6: Ah bah 20h, c'est le moment où les modèles météo sont réactualisés. Ouais. Donc en général, je jette un œil sur les dernières cartes, les dernières réactualisations, ouais, pour voir si la prévision est bonne et puis déjà penser à celle du lendemain, parce que très vite, il va falloir se préparer pour ces prévisions-là. Donc ça ne s'arrête jamais.
5: C'est-à-dire que vous travaillez tard et vous travaillez très tôt aussi.
6: Bah, c'est le lot de ce travail, de ce fil conducteur qu'est la météorologie.
5: Alors Louis, on va parler de la France, de votre France à vous. Mais alors, vous qui présentez la météo, vous connaissez la France par cœur. Moi, j'ai presque l'impression que la carte de France, c'est un prolongement de vous-même.
6: C'est vrai. Mais les deux sont liés, hein, d'ailleurs. J'adore mon pays, j'adore la France. J'adore voyager dans ce pays qui est extraordinaire, qui offre une diversité. Alors quand on est météorologiste, on comprend vite pourquoi. Parce qu'en fait, ouais, en France, on a l'influence de plein de climatologie entre guillemets différentes. Mmh. On a l'Atlantique, on a le climat continental venant d'Allemagne, ouais, méditerranéen remontant du sud, montagne. On a quand même bien des reliefs un peu partout. Donc tout ça se mélange pour nous donner des paysages, des ambiances et des météos qui peuvent être très différentes parfois à quelques kilomètres près.
5: Alors vous nous aidez beaucoup parce que vous avez une vie extraordinaire. Vous avez beaucoup voyagé en France. On va essayer de survoler. Ça commence à Reims. Je crois que c'est un peu le fruit du hasard. Reims, parce que votre papa était militaire.
6: C'est vrai.
5: Et il avait un stage, je crois, quelques mois là-bas à ce moment-là.
6: Exactement. Et donc j'en profite pour naître à Reims. Bon, c'est pas désagréable hein, comme ville. Hein.
5: Non,
6: voilà, parce que j'ai découvert après. Pas forcément dans ma jeunesse, puisqu'on est très vite reparti, comme vous l'avez dit.
5: On va continuer.
6: On en reparlera après. Mais en tout cas,
5: c'est une vie qui compte malgré tout.
6: Ah, qui continue à compter. Pourquoi? Parce que, alors bon, on va le dire avec modération, mais ouais, j'adore le champagne. Je suis assez épicurien. Avec modération, je le répète. Mais justement, avec modération, on peut vraiment se faire plaisir avec des flacons qui sont extraordinaires. Et puis, ça veut dire des paysages, ça veut dire un sol, ça veut dire une histoire, ça veut dire un patrimoine. Et Reims, c'est un peu déjà l'illustration de tout ça. En tout cas, ça correspond à beaucoup de valeurs autour de ça.
5: Louis Baudin, vous êtes le fruit aussi de voyages, et d'ailleurs, parce que votre papa était de Saint-Malo.
6: Ouais.
5: Donc là, on est pas du tout dans la Marne, on est déjà en Bretagne. Votre maman, je crois qu'elle est née en Afrique.
6: Voilà, elle avait des origines au Sénégal, ouais. Exactement. Mais sinon, alors plus compliqué ses origines, mais plutôt du nord. Il y a peut-être une branche du côté de la Belgique, en tout cas plutôt dans
5: le
6: nord.
5: Ils se sont rencontrés où ?
6: Ils se sont rencontrés en Afrique, au Maroc, puisque mon père a travaillé là-bas pendant ses premières années comme militaire. Ils se sont rencontrés, je pense, sur une base, puisque mon grand-père d'adoption était lui aussi militaire, donc j'imagine que c'est lors d'un déjeuner ou dîner sur une base.
5: Parler du Maroc, vous êtes parti aussi vivre au Maroc, je crois très vite après Reims, hein, vous allez à Casablanca.
6: Exactement, j'ai à Casablanca 2 ans et demi ou 3 ans, et mon frère d'ailleurs, j'ai un frère qui a 2 ans de moins que moi, est né lui là, à Casablanca, effectivement.
5: Alors, vous n'avez pas resté très longtemps non plus, vous revenez en France et vous allez, je ne voudrais pas l'écorcher, à Châtelaillon-sur-Plage, c'est comme ça qu'on le prononce.
6: Oui, Châtelaillon-sur-Plage, exactement, à côté de La Rochelle, toujours pareil, on suit les mutations de mon papa, mais c'est déjà un moment important pour moi, parce que Châtelaillon, c'est au bord de la mer, c'est donc un endroit où on va souvent vers la mer, mon père adore pêcher, adore la mer, et donc très souvent on va jouer sur ces plages qui encore à l'époque, même en été, les quelques images que j'ai, parce que là j'étais vraiment tout petit, montrent qu'il y avait encore de la place, on pouvait respirer, on pouvait courir, se promener, enfin il n'y avait aucun risque, il y avait, je sais pas, quelque chose de beaucoup plus innocent qu'aujourd'hui, à découvrir des paysages et probablement une ambiance qui, moi, quand je cherche pourquoi est-ce qu'aujourd'hui je suis un épicurien, pourquoi je suis un contemplatif, pourquoi j'adore regarder les paysages, la nature, je pense que ça a déjà commencé là, sur ces bords de plage.
5: Pêche, vous venez de l'évoquer, Louis, je crois que vous avez des souvenirs extraordinaires de pêche avec votre papa, ça, c'est un ancrage très important dans la vie d'un homme. Et...
6: Ah bah totalement, pourquoi ? Parce que d'abord, oui, il y a cette idée d'aller pêcher, alors on peut dire, ça peut parfois être difficile, ou ça peut être... mais en même temps, ça apprend la patience, ça apprend à savoir quand le faire, ça apprend la marée basse, marée haute, on le fait à marée montante parce qu'il y a un peu plus de courant, parce qu'on sait où il faut aller se mettre, puis parfois on pêche rien du tout, donc voilà, on apprend déjà beaucoup de choses, la patience qu'on n'a plus aujourd'hui, moi j'ai appris ça.
5: Alors, encore un lieu dans lequel vous n'allez malheureusement pas rester, puisque ça bouge beaucoup,
6: exactement,
5: vous déménagez.
6: Tous les 3 ans.
5: Exactement. Ça. D'ailleurs, est-ce que c'est pas trop dur justement, parce qu'on s'attache quand même en 3 ans, et puis il y a quand même un déracinement, un arrachement très rapidement.
6: Quoi. Exactement, alors là il y a deux côtés, il y a le bon côté parce qu'on découvre en permanence, ça crée une richesse, ça crée une envie, ça crée une remise en cause permanente, et puis en même temps c'est vrai que ça empêche d'avoir cet ancrage, d'avoir ses amis d'enfance. Je n'ai pas d'amis d'enfance, c'est vrai, donc voilà,
5: c'est triste quand on entend la phrase, mais je pense pas que vous en soyez totalement
6: j'en suis pas totalement, mais en même temps je suis bien lucide,
5: c'est votre process de vie,
6: c'est le process de vie, et voilà, dans la vie tout n'est pas parfait, et donc il y a avantages, inconvénients, mais moi je retiens bien les avantages quand même.
5: Fermez les yeux, Louis Baudin, un instant.
6: Oui.
5: Nous sommes à Andernes-les-Bains. Mmh. Quelle est la carte postale qui arrive tout de suite dans votre mémoire ?
6: Oh là, ce sont les pins sur le bord du bassin d'Arcachon. Ce sont les pinasses.
5: Ah,
6: c'est cette ambiance extraordinaire.
5: Que vous avez volé ?
6: Oui, c'est vrai. On parle.
5: J'ai des dossiers, Louis Baudin.
6: Vous avez raison.
5: C'est des petites embarcations, les pinasses.
6: Oui, Oui, parce que déjà, ça attire d'aller sur l'eau.
5: Vous allez m'en vouloir d'avoir dit ça.
6: Non, absolument pas, parce que c'est totalement assumé. On était tout petits. Je pense que les pêcheurs, propriétaires de ces pinasses savaient exactement ce qu'on faisait avec. On les ramenait. Je crois qu'il n'y a jamais eu d'accident. Il n'y a jamais eu de bateau abîmé ni rien, parce que on était juste passionnés, que c'était un moyen d'aller un peu plus loin, là, sur cette mer, que de rester sur le bord de plage.
5: Bon, on va rester en Derneau dans un instant, parce que c'est un endroit, encore une fois, très important. On va l'entendre, c'est là où vous allez apprendre à nager, c'est là où vous allez découvrir la voile. Évidemment, vous êtes sensible à l'environnement, Louis Baudin. Et chaque jour, Benoît Prospero passe en revue la merveille, finalement, de la nature. Aujourd'hui, pour la revue des merveilles, on s'apprête, lui, à faire une grande migration.
7: Et vous savez, on a toutes et tous en tête l'image de ces oiseaux qui s'envolent tous les ans pour migrer vers d'autres contrées. Mais est-ce qu'une seule fois, on s'intéresse véritablement à ce phénomène que l'on peut qualifier d'extraordinaire, la migration. Pourquoi cela mérite qu'on s'y intéresse ? Eh bien parce que c'est l'histoire du vivant dont nous faisons partie. Avec Issy Garlozère, on part à la rencontre de Benjamin Volo, naturaliste indépendant, et on pourrait se dire c'est simple, l'hiver arrive, les espèces migrent. Sauf que certains ne migrent pas. Alors pourquoi ? Eh bien en fait, c'est un vrai choix, migrer ou ne pas migrer. Et dans les deux cas, vous allez voir, il qu'il peut y avoir des avantages et des inconvénients.
8: C'est un choix stratégique en fait. Certaines espèces vont rester et hiverner, mais dès qu'on a des hivers un peu rigoureux, elles vont être sélectionnées, elles vont se retrouver diminuées et les espèces migratrices favorisées. Et quand on a des hivers qui vont être un peu doux, ces espèces qui n'ont pas migré vont bénéficier parce qu'elles seront les premières à rejoindre, elles seront déjà installées sur les sites de nidification et les espèces migratrices vont arriver plus tard. Et donc, elles auront un peu plus de mal à trouver un territoire pour s'installer pour la reproduction.
7: Et partant de là, on peut se poser une question toute simple. Pourquoi les espèces qui migrent ne restent pas tout simplement là où elles hivernent avec des températures toujours clémentes?
8: Si ils restaient sur les zones d'hivernage, il y aurait de la compétition avec les espèces locales. Là, si on prend les oiseaux européens, par exemple, c'est des oiseaux qui vont aller, pour certains, hiverner en Afrique tropicale. En Afrique tropicale, il y a aussi des espèces qui occupent l'espace.
7: Et donc, il se passerait quoi si des espèces migratrices restaient là-bas ?
8: Donc, pendant une période, ils ont la capacité, il y a suffisamment de ressources alimentaires, souvent la période des pluies là-bas, le système est inversé. Donc, quand nous, il fait froid dans le sud, c'est la saison des pluies, donc c'est une saison assez riche avec beaucoup de nourriture disponible. Donc, nos oiseaux qui vont hiverner là-bas trouvent de la nourriture et ne rentrent pas en compétition avec les espèces locales. Mais par contre, après, au bout d'un moment, il y a compétition. Et donc, nos oiseaux remontent pour nicher sous nos latitudes.
7: À noter aussi, quand elles voyagent, elles ne se fait généralement pas sans interruption. Pourquoi ? Parce que les oiseaux ont besoin de se poser, de se nourrir et de reconstituer leurs réserves d'énergie. Et c'est pour ça qu'il est essentiel de préserver les zones humides, les estuaires, les littoraux, les prairies ou encore les forêts. Parce que ce sont de véritables haltes migratoires. Et au-delà de ça, c'est une merveille. Merci ici Carl Lozer et Benjamin Volo, naturaliste indépendant.
5: Merci beaucoup Benoît Prospero, je vous ai vu hocher de la tête positivement, Louis Baudin, vous prenez le temps vous aussi d'observer le ciel, la migration des oiseaux comme ça, vous l'avez dit, vous êtes contemplatif en plus.
6: Exactement, de toute façon quand on rentre à l'école de la météorologie, moi j'ai fait la dernière année à Bois d'Arcy, là, à côté de Paris, avant que l'école parte à Toulouse, et en fait la première chose que l'on demande aux météorologistes c'est de lever la tête et de savoir observer, reconnaître les nuages, l'état du ciel, changement de vent, donc être un véritable observateur, évidemment on peut le prolonger parce que les animaux nous donnent des indications.
5: Louis Baudin est votre invité depuis 20h, mais restez bien avec nous parce que vous allez voir que là ce n'est que le début, il a tellement voyagé, il a plein de choses à nous dire, vous allez découvrir ses passions aussi, et puis comment il est arrivé finalement à la météo, même si on comprend déjà un petit peu le cheminement, mais il y aura une hésitation entre plusieurs choses et plusieurs métiers, et comment il est arrivé à faire ce qu'il fait aujourd'hui, et bien vous le saurez en écoutant ici.
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5: On se balade dans toute la France, ça fait rêver tous ces lieux que nous découvrons ou redécouvrons. Et en parlant de rêve, voici Supertramp avec Dreamer.

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2: Avec votre invité Louis Baudin, qui est né à Reims, fruit d'un hasard au gré des mutations de son papa, il n'y est pas resté. Il a beaucoup voyagé durant son enfance, durant son adolescence. Louis Baudin, votre invité jusqu'à 21h. Il n'y a pas franchement de pluie, mais que du soleil sur tous ces lieux de France où vous êtes arrêté. C'est vrai que j'ai l'impression que
3: forcément.
2: Non, mais forcément. Là, je fais un espèce de mauvais jeu de mots. Enfin, mais j'ai l'impression que votre vie est très ensoleillée, sans blaguer. Vous êtes résolument positif. Vous l'avez dit tout à l'heure. Il y a une joie de vivre permanente chez vous. On le voit dans votre œil.
3: Oui, c'est vrai, parce que j'ai eu beaucoup de chance d'avoir un certain nombre de valeurs qui me permettent justement d'être un acteur. Alors, avec parfois des grosses déceptions, des erreurs, de tout ce que l'on veut, la vie, exactement. Mais avec toujours cette idée de rester maître, ou en tout cas décider de ce que sera cette vie, qu'elle soit bien ou pas bien, mais en tout cas de pas être à la remorque derrière, parce que ce sont peut-être trop de personnes. Parce que là, à ce moment-là, effectivement, beaucoup de choses peuvent nous échapper. Non, j'ai toujours choisi de l'assumer complètement. Et donc ça, ça rend joyeux. Enfin, c'est ça la vie.
2: Vous étiez, nous étions en Dernault-les-Bains avec vous il y a encore quelques minutes. C'est un lieu de jeu sympa avec votre frère, je crois, dans la forêt. Vous alliez vous balader en forêt.
3: Oui, j'ai 8-10 ans. C'est le moment où on commence à être un petit peu autonome. On peut commencer à sentir les choses. Quand vous êtes dans ce milieu-là, entre la forêt d'un côté et la mer, mais une mer confortable, pas très dangereuse, puisque c'est le bassin d'Arcachon. Ça permet d'appréhender tout ça, de découvrir, que ce soit la mer, marée basse, marée montante, ou encore la forêt, d'aller se promener, découvrir ce que sont les animaux, la protection, de grimper aux arbres. Voilà, c'est un apprentissage.
2: J'entends une cour d'école.
3: Ouais.
2: Bah oui, parce que la cour d'école, c'est forcément lié à notre enfance, à Andernault-les-Bains. Vous êtes à l'école du BT.
3: Oui.
2: BETAY, je lis, pour ceux qui cherchent tous les lieux qu'on connaît. Quel souvenir vous avez, Louis Baudin, de l'école du BT?
3: Pareil, enfin, à l'école, moi, j'ai le souvenir de mes instituteurs et institutrices. Et puis, j'ai surtout, ce que je retiens aujourd'hui, c'est que j'ai eu la chance, parfois, d'aller à cette école-là en petit bateau à voile. Mon père avec un tout petit bateau.
2: Alors, quand les conditions étaient bonnes.
3: Étaient bonnes, je dis pas, c'est pas arrivé souvent.
2: Mais c'est une vie rêvée. Qui n'a jamais rêvé d'aller en bateau?
3: Vous rendez compte de cette chance et en même temps de cet émerveillement et de ce que ça peut apporter chez un petit garçon qui va à son école avec un petit bateau à voile. Donc, il faut apprendre le vent, la direction, savoir si c'est favorable. Enfin, voilà. Mon père me transmettait tout ça. J'en ai retenu plus ou moins de choses. Mais en tout cas, j'étais déjà dans la transmission et dans la découverte de quelque chose qui allait devenir une passion.
2: En plus de ce que Madame Boudet vous apprenait.
3: Voilà, Madame Boudet, vous en souvenez,
2: elle vous a marqué, Madame Boudet.
3: Oui, c'est vrai,
2: vous retournez dans cette école?
3: Non, je ne sais pas, mais le fait d'en reparler, là, je me dis, pourquoi est-ce que je ne retournerai pas un peu sur les traces?
2: On a envie.
3: Mais je suis déjà retourné en Dernault, parce que quand je faisais de la course avec Yves Parlier, qui était à Arcachon, j'en avais profité pour y retourner un peu, mais une bonne résolution. Merci.
2: On quitte à nouveau cette région, puisque c'est le fruit de votre vie, et on va à Apt. Encore une fois, on change totalement de décor, on est dans le Vaucluse cette fois. Quelle carte postale vous m'envoyez de Apt?
3: Celle-là.
2: Les cigales.
3: Les cigales. Premier élément, cigales, la chaleur. Chaud, en numéro. Et là, c'est une autre découverte. Je suis un petit peu plus grand. Donc, c'est le sport qui commence à apparaître. Je commence par du handball, curieusement. Et ça
2: vous pousse à faire du handball, vous qui êtes à fond dans la voile?
3: Parce que je pense que la voile, c'est un peu loin.
2: La mer est pas apte,
3: pas à côté.
2: Pas très loin.
3: Mais c'est vrai que là, il y a une petite parenthèse. C'est-à-dire que malheureusement, avec cette mutation, c'est compliqué d'aller au bord de l'eau, sinon en vacances, à moins de vagues. Mais là, je vais partir dans un autre milieu qui s'appelle l'aéronautique, puisque mon père, qui était donc mécanicien, qui n'était pas pilote, mais était passionné par l'aviation, et il va apprendre le planeur, donc le vol à voile.
2: Je vous ai mis un Cessna ou un Robin ou un DR400, un bimoteur, parce que évidemment, vous levez les yeux au ciel, c'est lié à votre métier aujourd'hui, vous avez parlé des vents, des nuages, c'est logique que l'aviation arrive dans votre vie, en plus avec votre papa qui était là-dedans.
3: Oui, mon papa, j'ai un oncle aussi qui était pilote professionnel, donc c'est clair que ça, c'est quelque chose que j'ai appréhendé très très rapidement. Je me souviens pas de la première fois où je suis monté dans un petit avion, comme sac de sable, c'est comme ça qu'on l'appelle quand il y a une place dans un avion et qu'on peut partir, donc très très vite, c'est vrai que comme mon père apprenait le vol à voile, qu'on le suivait évidemment, donc on a appris à Vinon-sur-Verdon, pour ceux qui connaissent, qui est une grande plateforme de vol à voile. Et j'y étais tous les week-ends pendant cette phase où j'étais apte. Donc,
2: Vous passez votre brevet de pilote, le début de la licence en fait, à 17 ans.
3: À 17 ans, oui, j'ai mon brevet de pilote planeur avant d'avoir mon permis, parce que à cette époque-là, je passais une chance, mais en tout cas, ça l'était pour nous. Hein, mes parents n'auraient pas eu les moyens, mais on a eu des bourses aéronautiques qui permettaient d'apprendre. Hein, à cette époque-là, on se souvenait encore que la France était le pays de l'aviation. Hein, c'est quand même le pays qui a découvert, quoi qu'en disent les Américains. Moi, je pense qu'on est un peu à l'origine de cette aéronautique. Et c'était quelque chose que l'on poussait encore à cette époque-là. Donc, j'ai pu passer ce brevet de pilote planeur.
2: L'odeur du thym, le romarin, la lavande, c'est donc votre quotidien quand vous arrivez dans le Vaucluse. Vous avez parlé du sport et le handball. Il y a aussi le cyclisme, Louis Baudin, et l'athlétisme.
3: Ouais.
2: Et même à des niveaux pas mal un peu plus tard.
3: Oui, alors ça, c'est arrivé un petit peu après. Ouais, mais c'est vrai que quand on est arrivé dans les Yvelines, parce que mon père avait quitté l'armée à ce moment-là. Et c'est vrai que petit à petit, le sport devient quelque chose dans lequel je me rends compte que je me débrouille pas trop mal. Donc, c'est plutôt encourageant quand vous avez des bons résultats, quand vous voyez que vous êtes plutôt dans le coup, que vos entraîneurs vous regardent un peu en vous disant dis donc, tu te débrouilles bien. Voilà, puis de fil en aiguille, c'est vrai qu'entre APT, où je commence à appréhender un peu ce corps, à le courir, à faire beaucoup d'activités, puis à passer petit à petit dans des clubs où là on vous remarque. Et tiens, dis donc, tu cours bien. Alors moi je voulais faire du football, mais quand je fais du football, on dit mais tu cours vachement vite, tu viens. Puis là, il y a un entraîneur d'athlétisme qui s'entraînait sur le terrain d'à côté qui dit donc, tu vas venir faire une course avec nous. Puis il se trouve que je fais deux ou troisième de cette course le week-end d'après. Il dit bon, t'as compris. Tu vas venir t'entraîner avec nous. Voilà, ça se fait, mais comme la plupart, hein, quand on rentre dans ce milieu sportif, on trouve petit à petit sa voie. Quoi.
2: Et donc, ces deux lieux importants, on l'a dit, Vinon-sur-Verdon, vous l'avez cité, APT évidemment, il y a le lycée. Vous allez où d'ailleurs au lycée?
3: APT. C'est encore le collège. Enfin, oui, c'était déjà un lycée. Enfin, c'était la partie collège du lycée.
2: C'est le début de l'adolescence, quoi.
3: C'est le début de l'adolescence. Et, c'est le lycée qui est en bas de la colline où était justement la cité de l'air.
2: Mais c'est les lieux de vos premiers amours, Louis Baudin?
3: Non, je suis encore trop jeune, là. Non, je suis encore dans l'enfance avec tout ce que les premières lectures m'emmènent. C'est Jack London, c'est Cro-Blanc, c'est Moitessier, c'est tout ça.
2: Il y a encore un peu de
3: déjà
2: temps.
3: Tout ça. Il y a encore un peu de temps. Je suis plutôt là-dedans, oui.
2: Vous installez ensuite au Val-Fouré parce que votre papa quitte l'armée. Ouais. À ce moment-là, il trouve un emploi, donc on l'a compris, en région parisienne, à Mantes-la-Jolie, c'est là où le lycée arrive, le sport, vous l'avez évoqué. Champion des Yvelines 78, hein, dans les Yvelines. Ouais. En demi-fond, course d'athlétisme. Demi-fond, c'est,
3: entre 1500 et 3000 mètres à peu près.
2: C'est déjà énorme, vous gagnez plein de crosses.
3: C'est vrai. Maison Lafitte, Saint-Germain. Des belles courses, oui, les cadets juniors, il y a quelques résultats. C'est satisfaisant parce que c'est, alors on gagne pas tout le temps, hein, j'étais pas le premier, j'étais pas le meilleur, mais voilà, de temps en temps c'était mon tour, donc ça aide, hein, ça forge, et puis là aussi ça permet de développer un certain nombre de qualités, je sais pas si c'est le bon terme, mais en tout cas aussi de qui permettent ensuite d'aborder et d'avancer dans la vie.
2: Alors on parle beaucoup de sport, de voile, d'eau, on va parler d'activités aquatiques, c'est sympa. Mais c'est dangereux. Et cet été, 300 personnes, comme chaque été, d'ailleurs, il n'y a pas que l'été, sont mortes par noyade. Catherine Quicandon nous rejoint et nous propose une invention en France pour faire baisser ce chiffre.
4: À la Bège, au sud de Toulouse, les t-shirts flottent pour nous sauver la vie.
5: Je suis un flotteur.
6: Ouais, ça c'est vrai.
4: Bienvenue chez Flotty, une entreprise qui a créé un t-shirt anti-noyade. Philippe Rouvier, son président, nous explique son fonctionnement.
7: Il suffit de tirer sur une petite tirette qui est cachée de base et ça va se gonfler, nous remonter à la surface et nous mettre du coup dans une position de sécurité.
4: Il faut bien comprendre que ce t-shirt ne remplace pas une bouée et qu'il ne vous aidera pas à apprendre à nager. Il ne sert que si vous êtes immergé par accident, alors sortez tout de suite de cette piscine s'il vous plaît. En plus, ce t-shirt est composé avec une matière spécifique.
7: C'est une matière technique, effectivement, mais c'est plus léger, par exemple, que du néoprène qu'on utilise hors été lorsqu'on va nager ou faire des activités dans l'eau.
4: Le premier modèle destiné aux enfants de 1 à 6 ans est commercialisé en 2022. Médaille d'or au concours Lépine en 2023, la version adulte voit le jour l'année suivante, car eux aussi en ont bien besoin.
7: Là, on est à la fin de l'été et maintenant, en fait, c'est plutôt les produits adultes qui vont être utilisés, ados-adultes. Pourquoi ? Parce que, en fait, les activités aquatiques continuent pendant l'hiver, notamment les surfeurs, les personnes qui vont nager en mer ou qui font du longe-côte, une activité qui se développe énormément et notamment chez les seniors. Ils vont continuer à aller dans l'eau en hiver. Et donc, ces activités-là sont particulièrement à risque.
4: L'histoire de Flotty commence en école d'ingénieur où les deux cofondateurs se rencontrent. Mais le déclic arrive lorsque Philippe assiste à la noyade d'une petite fille. Les deux amis se lancent et créent une solution innovante pour l'époque. Le t-shirt se vend en France, bien sûr, mais aussi dans un magasin suédois qui touche également la Norvège et la Finlande. Depuis le début de l'aventure, Flotty a vendu plus de 50 000 produits. Le prix, les premiers modèles commencent à 149 euros plus le coût de la recharge. Le t-shirt n'est pas à usage unique, il peut se réutiliser après un déclenchement et la partie technique se sépare de la partie textile qui peut être lavée en machine. Le modèle adulte offre le choix du déclenchement manuel ou automatique. Plus d'informations sur flotty.co, flotty.co. Merci à Ici Occitanie pour cette idée qui nous sauve la vie, littéralement. Ici, ça entreprend, Flotty, un t-shirt anti-noyade pour toujours garder la tête hors de l'eau.
2: Une très belle initiative. Merci à Ici Occitanie, à Catherine Quicandon et à Louis Baudin. On est parents tous les deux, nos enfants sont un peu grands, les vôtres un peu plus que les miens.
3: Ouais.
2: Mais c'est aussi un sujet qui vous inquiète également.
3: Ah oui, oui. C'est,
2: pour eux, quoi.
3: Bah, ouais, pour eux. Enfin,
2: on a tous peur en tant que parents.
3: On a tous peur. Et puis on sait très bien qu'il suffit de quelques secondes.
2: C'est pas que
3: les enfants, c'est clair. Mais les enfants, c'est vraiment, vraiment un sujet. Et donc, plus on peut les éduquer, plus on peut leur apprendre ce rapport à l'eau, justement, le danger et savoir le mesurer, plus évidemment, on peut éviter l'accident.
2: Louis Baudin, vous restez avec nous parce que vous avez passé votre bac. Parce qu'on va aller sur une prépa maths, parce qu'on va aller sur Maths Sup, Maths Sp. Et puis, la météo va arriver dans votre vie, on va tout vous dire. Il est votre invité, dont il n'y a pas que Paris dans la vie sur Ici jusqu'à 21h.
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3: Bon plan, info pratique, astuce, votre radio locale ici, Périgord, est là pour ça. Aujourd'hui, on fait une bonne action. Et oui, si vous souhaitez donner votre sang, plusieurs collectes sont organisées en Dordogne dans les prochains jours. La première, c'est dès demain, mercredi 16 septembre, à Coursac, à la salle polyvalente du Vieux-Tilleul, de 16h à 19h. Jeudi 17, vous pourrez également donner votre sang à Périgueux dans la salle de réunion de la Filature, chemin des Feutres, entre 15h et 19h. Et puis la semaine suivante, plusieurs rendez-vous sont prévus. Mardi 22 septembre à Bergerac, de 9h à 14h. Puis mercredi 23 à Brantôme, en Périgord. Jeudi 24 à Hautefort. Et vendredi 25 à Trélissac. Enfin, deux autres collectes termineront le mois. Lundi 28 septembre à Saint-Médard-d'Excideuil. Puis mardi 29 à Neuvix-sur-Lille. Si vous n'avez jamais donné, bien compter généralement autour d'une heure pour l'ensemble du parcours, de l'accueil jusqu'à la collation.
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6: À cette heure-ci, généralement, c'est presque la fin du journal sur TF1 et vous pouvez le voir dans le bulletin météo. Mais ce soir, il est là, c'est comme ça. C'est Louis Baudin, mon invité, votre invité. Il est né dans la Marne, formé à l'École nationale de la météorologie, journaliste, ingénieur, prévisionniste. Il présente donc vos bulletins à la télévision, à la radio aussi. Brevet de pilote, on en a parlé à l'âge de 17 ans. Il souhaitait devenir un pilote de chasse. Ouais. Le destin, on a décidé autrement. Et il va intégrer, on va l'entendre, une prépa à Rouen, Matsup, Matspé. Le voyage continue avec Louis Baudin jusqu'à 21h. C'est vrai que vous êtes pilote de chasse.
7: Ouais. Ça, c'est la première grande déception. Dans ma vie, j'avais 12 ans. Et puis, on se rend compte que, je deviens myope, quoi. Enfin, voilà. Donc,
6: ah, c'est problème de vue.
7: C'est problème de vue.
6: Qui vous a parlé.
7: Ouais, c'est problème de vue qui, en tout cas, a été rédhibitoire dès le début. Puis, à cette époque-là, ça l'était vraiment. Je sais qu'aujourd'hui, il y a quelques pilotes de ligne qui arrivent à avoir des dérogations, des choses comme ça.
6: Des avancées scientifiques,
7: médicales. Voilà. Mais à l'époque, c'était rédhibitoire. Ouais, mais quand même, quand j'ai fait Matsup, Matspé, justement, j'ai été jusque devant l'école de l'air à Salon en me disant, si tu avais la visite médicale, tu rentrerais là.
6: Voilà. Ah, c'est vrai, vous avez fait ça?
7: Ouais, j'ai fait ça. Je suis têtu, hein. Moi je suis.
6: Ouais, je vois ça, ouais.
7: Mais bon, voilà.
6: Vous avez loupé un autre concours, c'est Arts et Métiers.
7: Ouais.
6: Pourtant, vous avez un bon niveau scolaire. Finalement, c'est un bien pour un mal. Hein,
7: exactement. Mais c'est incroyable la vie, hein. Il y a des carrefours comme ça. Je sais pas pour les auditeurs s'ils ressentent ça, mais moi dans ma vie, je vois qu'il y a eu des moments, voilà, des moments clés, des moments où c'est une rencontre, c'est au contraire un échec, c'est un succès, c'est ouais. qui vont orienter un peu votre vie.
6: Parce que ça vous agace d'avoir loupé ce concours et vous partez ou vous levez les voiles, quoi.
7: Voilà, exactement. Mais non, c'est le vrai mot.
6: Mais je sais parce que vous allez dévoiler.
7: Je raccroche le téléphone et je dis à ma mère, non, je suis pas admis aux Arts et Métiers, donc je vais partir faire mon lit de voile, je vais faire cette passion et je pars effectivement. Je me souviens, je crois que je suis parti le lendemain. Donc c'est Quiberon, c'est Bénodet, c'est voilà toute la côte où j'apprends le métier de moniteur de voile, c'est de marin. De ça dure à peu près un an, hein, où je me débrouille. Bon, faut essayer de gagner sa vie quand même parce que voilà, moi je pars pas avec un bagage financier ni un patrimoine. Donc ça c'est pas simple. Hein,
6: qu'est-ce que vous retenez, Louis, de ces années de moniteur de voile? Parce que vous avez fait ça il y a quelques temps, enfin un an, vous m'avez dit.
7: Oui, c'est d'abord le rapport à l'autre. Je pense que j'étais relativement handicapé dans la relation à l'autre.
6: Ah bon?
7: J'étais très timide. Ça peut paraître paradoxal aujourd'hui, mais je me rends compte, en tout cas, que j'avais beaucoup de difficultés dans cette relation, à partir de cette timidité, trouver sa bonne place et autres. Et c'est vrai que d'être moniteur de voile, ça vous apprend à communiquer, à transmettre. Et là, j'ai commencé à trouver des choses intéressantes. C'est-à-dire que je me suis rendu compte que transmettre, partager, donc partager la voile qui était une passion à travers l'apprentissage, à travers la transmission, ça c'était c'était très valorisant, très agréable. J'ai très vite découvert que de former quelqu'un qui ne connaît rien à la voile et 15 jours, 3 semaines après, il peut partir tout seul sur un bateau, se diriger, ouais. Voir la progression. Et ça, c'est extraordinaire.
6: C'est la liberté qui bronze. Je parle qui bronze, ça peut être Bénodé. C'est une Bretagne qui, pour vous, vous apporte un nouveau souffle.
7: Ah ben oui, alors je vais pas être objectif parce qu'on a vu à travers mon père, je suis breton et puis je le ressens profondément. Donc de la vallée de la Rance, juste derrière Saint-Malo,
6: c'est
7: effectivement, pour ceux qui connaissent, ouais, oui, c'est vrai. Un corsaire, parce que c'était quand même vrai. Au service du roi un peu plus. C'est pas la même chose, tout à fait. Bon, la limite était parfois entre les deux. Et la Bretagne, c'est la liberté, c'est l'ouverture vers le large, sont les odeurs, sont des émotions incroyables. Voilà, quand vous rentrez dans le golfe du Morbihan, par exemple, à la voile, ceux qui ont la chance de faire ça, avec des conditions plutôt faciles, pour peu que ce soit un petit peu le soir, donc il commence à y avoir un peu ces lumières rasantes qu'on connaît tous. Et là, c'est du sublime, quoi. C'est extraordinaire. Le mélange terre-mer, pourquoi est-ce qu'on est attiré sur le littoral? C'est à cause de ça. C'est justement parce qu'il y a ce conflit en permanence, conflit dans le bon sens du terme, qui crée du relief, qui crée des différences, qui crée des couleurs, qui crée de parfois un spectacle hallucinant. Quand une tempête vient se déverser sur le littoral, ça crée de la houle, ça crée des embruns, ça crée une atmosphère.
6: Ce sillon de Saint-Malo, on parlait de Saint-Malo,
7: par exemple, quand ça tape un peu, tous ceux qui sont sur le littoral, c'est extraordinaire. Ouais. Donc oui, c'est la découverte de tout ça, c'est la découverte de la difficulté, du danger que représente la mer, parce que on commence à partir un peu large. Parfois, on va naviguer parce qu'on est un peu prétentieux dans des conditions un peu limites. On se fait un peu peur. Voilà, on apprend un peu ses limites. Bon, c'est l'apprentissage de la mer et du métier de marin.
6: Bon, vous réfléchissez, vous dites que vous pourriez être architecte, vous commencez un peu à dessiner, dessinateur de voile, vous y pensez aussi, et puis petit à petit, vous repartez pour vous mettre à niveau à Nantes, en fac de droit.
7: Exactement. Fac de sciences.
6: Donc là, ça se précise.
7: Ça se précise parce que, quand je fais mon année là de voileux, en me disant comment tu vas faire pour monter sur les beaux bateaux que tu vois là, parce qu'il y a commencé à avoir quelques courses dans le sillage de Tabarly, et je me dis ça va pas le faire là. On est trop nombreux à vouloir aller sur ces bateaux-là. Faut que tu aies une compétence. Et en me disant t'as un petit bagage quand même. Quand t'as fait Mathieu 28, c'est un peu bête de le gâcher. Ouais. Donc effectivement, je fais une remise à niveau dans une fac vraiment. Pour rentrer, passer les concours et rentrer à Météo France. Et là, j'ai cet examen, effectivement. Enfin, j'ai ce concours. Et donc, je rentre à Météo France pour apprendre le métier de météorologiste.
6: Ça y est, on y est. On est à Météo France. vous travaillez en région parisienne, mais pas seulement. Vous allez travailler en Corse, à Ajaccio. Et vous allez travailler à Marseille. Je m'arrête à Marseille parce que c'est une ville qui va énormément compter pour vous.
7: Exactement.
6: Qui est liée aussi à tout ce qu'on vient de se dire autour de la voile.
7: Deuxième carrefour.
6: Vous allez rencontrer des marins, les plus grands. Je vous laisse nous raconter. Peut-être un jour, vous êtes contacté par un skipper. Je crois.
7: C'est ça. Alors en fait, ce qui se passe, c'est que effectivement, je vais à Ajaccio, puis après, je reviens à Marseille, où là, ça y est, je peux investir ce qu'on appelle le milieu de la course au large. Donc, c'est que Lorenzato, c'est Jean-Paul Mourin, c'est Paul Ayas, qui étaient des champions locaux déjà de la voile. Et je finis avec cette compétence de météorologiste, de navigateur. Mmh. Ça les interpelle. Je suis pas encore un marin suffisamment aguerri, mais ce côté-là, il y a besoin sur un bateau. Donc, j'embarque. Je commence
6: c'est un routeur, on appelle ça.
7: Oui, routeur, navigateur, routeur, c'est exactement ça. Et puis là, de fil en aiguille, effectivement, j'en viens un jour, c'est sur le salon de Marseille, à voir ce stand où il y a un bateau qui était exposé, qui va être construit par la région Provence-Alpes-Côte d'Azur. Et puis là, avec encore beaucoup de timidité, je me dis, allez, je tente le coup. Et puis je dis, je suis un météorologiste, je commence, mais ça me passionne, ça m'intéresse, il prend mon nom. Et puis finalement, 3 ou 4 mois après, il me rappelle en disant, tu veux être de l'aventure, on y va. Et là, je participe, je rentre dans ce milieu-là parce que je participe à la construction du bateau, à la mise au point, aux premières mises au point également de tout ce qui est appareil de navigation à bord. Et puis, je rentre dans ce milieu-là sur ce bateau qui s'appelait Région Provence, Alpes Côte d'Azur, et avec lequel on fait quelques navigations, mais ça va pas aller très loin parce que on va chavirer.
6: Dans quelques minutes, vous comprendrez pourquoi il a travaillé, rencontré Louis Perron, également Paul Vatine, et puis Florence Artaud également. Vous avez fait la route du Rhum, entre autres. Vous avez travaillé autour de la route du Rhum avec elle pendant plusieurs années. Ce sera l'occasion d'en parler. Vous qui rêvez d'avoir encore aujourd'hui un bateau, me dites pas le contraire, Louis. Je suis sûr que vous y pensez toujours. Depuis quelques jours, une nouvelle année scolaire a démarré avec malheureusement aussi le retour de cas de harcèlement dans certaines salles de classe, les couloirs des cours de récréation et aussi sur les réseaux sociaux. Alors pour aider les élèves à se confier, une expérimentation a été renouvelée en région PACA. Robin Bernot, avec Philippe Bocara.
8: Dans les Bouches-du-Rhône, plusieurs établissements proposent aux élèves une boîte discrète pour recueillir des signalements de harcèlement.
9: Je trouve que c'est une super initiative et il faudrait que ça soit dans plus d'établissements, quoi.
8: Ça s'appelle la boîte à mots, M-A-U-X. Imaginez tout simplement une boîte aux lettres dans laquelle les collégiens peuvent anonymement déposer des messages en cas de mal-être ou encore de harcèlement, le tout de façon discrète. Laurence Angeletti, conseillère départementale en charge notamment du bien-être des collégiens, au micro de notre reporter Philippe Bocara.
10: L'idée, c'est que les collégiens puissent trouver la boîte facilement, mais que ça soit aussi un endroit un petit peu confidentiel où on ne voit pas forcément la personne qui va remettre le mot, parce que ce n'est pas toujours facile pour les collégiens.
8: Une idée qui semble plaire aux élèves, à l'image de Pauline, collégienne à Salon de Provence.
11: Ça peut aider les élèves qui n'ont pas forcément confiance à parler directement. Ils peuvent tout simplement écrire leurs problèmes.
8: Alors ici en Provence, ça marche.

0: qui serait peut-être plus efficace, plus anonyme, où les enfants se sentiraient plus en confiance.
1: Qui sait, peut-être que cette idée sera étudiée par les différentes académies dans les prochains mois. En attendant, aujourd'hui, les mots déposés dans les différentes boîtes sont pris en charge par les équipes éducatives de chaque collège. Lancée en 2024 dans les Bouches-du-Rhône, l'opération se poursuit donc cette année dans une trentaine d'établissements du département.
2: Merci beaucoup aux équipes d'ici Provence, ça marche ici, qu'en pensez-vous? Avec Robin Bernon, on parlait de Marseille et de la Provence. Vous n'y échappez pas, hein. Vous avez démarré sur Allo Radio Provence.
3: Ouais, c'est vrai.
2: C'était de radio, ça.
3: 92, c'était une radio.
2: Embarquement 92, c'est le nom d'émission.
3: Oui. Bah, je parlais de voile, évidemment.
2: Évidemment.
3: Évidemment.
2: Évidemment.
3: C'était les débuts.
2: Louis Baudin, votre invité, encore pour quelques minutes. On est à Marseille, mais on a quitté Marseille. On continue de se balader. On s'approche de Météo France et on va évoquer les grands navigateurs avec qui il a eu l'occasion de travailler jusqu'à son quotidien aujourd'hui. Louis Baudin, que vous voyez sur TF1, évidemment, et que vous écoutez aussi à la radio ce soir. Sur ICI, on est content d'avoir jusqu'à 21h.
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2: Et le plaisir de retrouver aussi Eddie Mitchell sur ICI pour une dernière séance.

0: jusqu'à 21h.
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2: Canal+, la chaîne météo, iTélé, RTL, LCI, TF1 et ce soir, ICI est incontournable du petit écran. De toute façon, pour l'identifier, on écoute ça. Évidemment, tout de suite, on sait qui on va voir.
3: Exactement là.
2: Oui, non, c'est fou l'identification d'ailleurs du musique comme ça, que ce soit à la radio.
3: C'est incroyable.

0: télévision. Parce que moi, j'entends cette musique, je vous vois, je pense à Catherine Laborde, je vois à tous les autres, et puis Delia, évidemment, à toute la bande. Merci d'être avec nous, Louis Baudin. Je rappelle que voilà, depuis 20h, on évoque votre parcours, déjà impressionnant et inattendu. Je suis sûr qu'il y a plein d'auditeurs qui ne savaient pas tout ça.
1: Ah bah oui, c'est un grand voyage à travers la France, c'est clair.
0: Je reviens juste sur ces navigateurs, on l'a évoqué il y a quelques minutes, vous avez rencontré, ça va durer des années parce que vous travaillez à Météo France tout en faisant ça, on est bien d'accord.
1: Ah exactement, d'ailleurs c'est pas toujours très simple la relation entre Météo France et puis cette activité un peu externe, c'est normal parce que Météo France c'est la fonction publique avec un cadre, avec un fonctionnement, et c'est vrai quand on sort un peu de ce cadre-là pour faire de la compétition accompagnée des marins, l'emploi du temps, la façon de faire est pas toujours très facile, mais peu importe, l'idée c'était d'être efficace, et Météo France c'est un service efficace qui donne de bonnes prévisions, qui forme de bons prévisionnistes. Ouais. Moi ça m'a aidé pour effectivement accompagner des marins et puis avoir de temps en temps un succès avec Florence, ça a été le record de l'Atlantique, ça a été la route du Rhum, avec Paul Vatine, et puis en même temps avec Yves Parlier dans la Jacques Vabre, on a fait avec Yves un record de l'Atlantique sur entre les États-Unis et l'Europe, c'était des courses de l'Europe, ça a été Québec-Saint-Malo, là j'ai gagné avec un équipage de Saint-Malo justement et Normand. C'est toute la vie du marin telle que, enfin, quelqu'un comme moi le souhaitait et a pu le vivre pendant une quinzaine d'années.
0: Il y a un passionné de voile qui vous repère, c'est Philippe Gildas.
1: Ouais.
0: C'est lui qui vous met un peu le pied à l'étrier, parce qu'on a compris, vous travaillez avec des marins, vous êtes à Météo France, mais Philippe Gildas, il adore la voile, et il se dit, tiens, tu pourrais peut-être venir en parler chez nous, Canal.
1: Sur Canal, on lui par ailleurs, effectivement, il dit, viens raconter les courses de voile et autres, et c'était avec l'aide de Marc Toresca, et on parlait, j'expliquais pourquoi tel marin a pris telle trajectoire, avec l'idée de revenir avec des vents favorables, expliquer la course au large grâce à Philippe.
0: Ouais. Ouais. C'est vrai que vous faisiez du camping sauvage en Camargue?
1: Alors ça, c'était beaucoup plus tôt, mais c'est vrai.
0: Ah oui, je fais des allers-retours.
1: À la pointe de l'Espiguette.
0: Ah, non, ça c'est la plage du Gros du Roi, de
1: Port-Camargue. Exactement, du Gros de Port-Camargue. À une époque, c'était encore possible. Aujourd'hui, vous amusez pas à faire ça parce que ça va pas durer très longtemps, mais à l'époque, on pouvait encore le faire.
0: La Camargue, c'est une région qui est aussi, vous étiez dans le Vaucluse, on a parlé de Hap, mais on est à deux pas, du coup.
1: Exactement, la Camargue, c'est, et d'ailleurs, ça l'est encore plus aujourd'hui, mais c'est un lieu emblématique de l'évolution que l'on doit avoir dans notre rapport à la nature. Pourquoi? Parce que c'est un estuaire, parce que c'est un delta, pour être plus exact, parce que c'est un endroit où on voit la nature évoluer en fonction des températures, en fonction de l'impact, en fonction de la pollution, en fonction de l'occupation. Enfin voilà, et il y a beaucoup de choses à faire, tout en respectant la nature et en même temps en permettant le développement de l'homme. Et c'est un bel endroit pour ça.
0: Louis, j'ai évoqué les différents médias dans lesquels vous allez travailler, votre carrière ensuite, on la connaît. Je vais profiter de ces dernières minutes pour encore me balader en France avec vous et j'aimerais aller faire un tour sur l'île aux Moines. Ah, c'est votre paradis sur Terre.
1: Ouais, c'est en tout cas le paradis en France, c'est clair. C'est pour moi un endroit emblématique. Encore une fois, j'ai parlé du golfe du Morbihan, mais cet endroit, on est sur une île, donc je sais pas pourquoi ça. Je trouve qu'il y a un petit côté protecteur.
0: Toujours.
1: Et quand on est sur cette île, il y a des odeurs parce que comme on est sur une île, l'eau protège des températures extrêmes. Donc ça veut dire que des essences tropicales ramenées par des armateurs qui faisaient le tour du monde, qui sont venus s'installer ici parce que aussi avaient compris que c'était un bel endroit, et donc ça crée une ambiance, des odeurs, et puis un spectacle. Enfin, aller voir le golfe du Morbihan, aller voir les courants, la mer qui monte, qui descend, les couchers de soleil correspondants, on y est.
0: Ah, le lieu pour le plus beau coucher de soleil, ou celui qui vous a marqué dans votre vie?
1: Oh. Alors là, il est loin de la France, mais en France, aller voir un coucher de soleil, quand il y a une tempête sur le Ratzin, pour peu qu'il y a ce qu'on appelle le front froid qui passe, c'est-à-dire qu'il y a une éclaircie, que le soleil passe juste sous les nuages, dans une lumière hallucinante, et avec la tempête, vous allez voir, c'est extraordinaire.
0: Le bassin d'Arcachon. C'est aussi un endroit qui vous a marqué, le bassin d'Arcachon.
1: Oui, le bassin d'Arcachon, c'est une mer fermée, c'est une mer où j'ai appris, c'est une mer qui, il y a la dune du Pilat pas très loin quand vous êtes à Arcachon. Donc c'est aussi un endroit où on peut s'apaiser, on peut se reposer, on peut laisser un peu courir les choses. Ouais. J'aime bien la nature, elle sait faire ça. Si on sait l'écouter, si on sait la regarder, on peut trouver des moments où waouh. On va s'apaiser. Et le bassin d'Arcachon est un de ces endroits en France.
0: Alors pour vous apaiser, vous aimez aussi aller prendre des photos en Afrique. Vous êtes un fan de safari photo.
1: Oui, exactement, parce que quand vous aimez le rapport à la nature, quand vous allez en Afrique, j'ai découvert ça il n'y a pas très longtemps, parce que malheureusement, les voyages coûtent cher, plus on va loin. Et là, j'ai la chance de pouvoir en faire quelques-uns en ce moment. Et là, je vais utiliser ce mot, j'essaie de parler français, mais là, ça ne va pas être français, vous prenez un shoot. C'est un shoot. shoot émotionnel extraordinaire. Le rapport aux animaux, à la nature, avec là des guides qui ont une éthique, qui respectent, qui ont envie de partager, ouais. Ben, on vit des moments, enfin moi, c'est sublime, ça touche au sublime.
0: Et la boucle est bouclée, votre maman est née au Sénégal, moi, je sais pas, je me dis que vous êtes, voilà, vous allez en Afrique,
1: il y a peut-être des gènes, il y a peut-être des choses qui ressortent et qui à ce moment-là ont envie de vivre et de vibrer. Ouais.
0: C'est Louis Baudin qui est votre invité ce soir jusqu'à 21h dans Il n'y a pas que Paris dans la vie. Louis Baudin, comment prévoir sa météo quand la météo fait l'histoire? C'était chez Albin Michel, c'est sorti il y a déjà quelques années, mais je le dis parce que voilà, on peut toujours se les procurer. Nous sommes tous météo-sensibles, ça c'est le plus récent également chez Albin Michel. Ouais. Vous pouvez les lire surtout avec ce qu'on vit aujourd'hui. C'est vrai, il faut s'inquiéter, la sécheresse, les incendies, la canicule.
1: Alors, il faut s'inquiéter, mais il faut surtout être résilient, c'est-à-dire se dire, waouh, on peut pas continuer comme ça. Moi, je suis pas là à rentrer dans les détails de plus 3, plus 4, mais non. Aujourd'hui, on est 8 milliards d'individus sur une planète qu'on va pas quitter tout de suite. Donc, ça veut dire qu'il faut vraiment qu'on s'y mette et qu'on soit juste un peu plus à l'écoute de ce que nous dit la nature. Donc, le retour du bon sens, la technologie, oui, mais au service de cette nature et de l'homme. Voilà. Mais si on fait tout ça, c'est pour ça que je reste optimiste. Bah oui, on va le faire. Et on va le faire.
0: Et qu'on vous entende. Que les nuages et le soleil vous entendent. C'est parce que vous connaissez bien la France que vous êtes chevalier de la Légion d'honneur.
1: Ah. Oh, ça, j'en parle pas parce que je sais pas si
0: oui,
1: j'ai
0: la mérite. Oui, mais la France vous rend quand même la connaissance que vous avez de ce pays.
1: C'est vrai que voilà, bah, ça oblige. Comme bien un sûr. Peu de notoriété, ça oblige effectivement à des comportements, à du partage, à essayer de transmettre un certain nombre de valeurs et être justement dans la transmission. Voilà, un peu d'expérience à transmettre. Je sais pas si je suis légitime, je sais pas si j'ai. Mais en tout cas, je suis dans cette phase où aujourd'hui j'ai envie de partager et transmettre et puis de rappeler quand même qu'on est dans un pays extraordinaire. Je le disais en introduction, mais quand vous faites un peu de géographie, quand vous faites un peu de météorologie, vous dites, mais un pays comme la France, cherchez dans le monde, vous n'en trouverez pas un qui 1000 km sur 1000 km offre cette diversité de géographie. Pourquoi est-ce qu'on est le pays le plus visité au monde? Pourquoi est-ce qu'on est le pays de la gastronomie? Parce qu'on a des paysages, on a des sols, on a une géographie qui nous permet de développer des produits extraordinaires.
0: Parler de la gastronomie, ça tombe bien. On va où en France pour bien manger avec vous, Louis Baudin? Il y a des régions.
1: Mais on va partout.
0: On va partout, vous allez
1: mais
0: dire.
1: Ouais, mais c'est ça. J'allais dire, je sais pas, immédiatement vient d'aller en Champagne. Puis après, je me dis, bah non, on va en Saône-et-Loire. Là, il y a quelques petits restaurants qui savent très bien. Ouais. Puis après, on va aller, bah oui, les produits de la mer. Bah non, c'est bien aussi ça quand même du côté de Brest. Et puis on peut aller en Provence parce que là, d'un seul coup, on va découvrir une cuisine méditerranéenne qui en plus est très très bonne pour ce qu'on a entre guillemets quand on vient. Un peu. Donc, bah non, c'est partout. Mais apprenons juste à nous arrêter, à écouter les locaux, à écouter ceux qui connaissent leur terrain, et puis à les respecter et de faire avec ce qu'ils nous disent. Et là, vous allez voir, vous allez vivre des moments mais incroyables. Ouais.
0: Tout à l'heure, je vous ai demandé de fermer les yeux. Je vous ai laissé imaginer la carte de France que vous connaissez par cœur. Hein. Si on devait garder qu'un seul lieu, Louis Baudin, parce qu'on a évoqué plein, vous voyez le lieu central de votre vie?
1: Ah, le lieu central. Mais je dirais, pourquoi pas aller justement dans le Massif central. Pourquoi pas aller se projeter du côté du Cantal, par exemple. J'y ai pas vécu, mais j'ai traversé le Salers, par exemple. Et là, j'ai aussi découvert quelque chose qui est loin de ce que moi j'aime bien. Quand je suis loin de la mer, je suis un peu trop loin de la mer.
0: Il y a plein de lacs en Auvergne.
1: Il y a plein de lacs, exactement. Oui. Et puis surtout, il y a là aussi des endroits à la fois d'une richesse en matière de paysage, de vision, de gastronomie. Ben voilà, c'est un peu l'antithèse de ce que je suis et de ce que je recherche comme ça spontanément. Mais ouais, c'est peut-être là le centre pour repartir et retrouver l'origine.
0: Le centre de la Terre.
1: Ouais, le centre de la Terre. Mmh. Bah, il y a des volcans, hein.
0: Bien sûr.
1: Pas très loin.
0: Ah, bah oui. Et puis, ils peuvent se réveiller à tout moment.
1: Et puis, ils peuvent se réveiller. Alors,
0: puis
1: on sera peut-être plus là, mais.
0: Clermont-Ferrand,
1: mais c'est sûr qu'ils se réveilleront un jour.
0: La chaîne des puits, si vous la survolez en avion, moi qui l'ai fait, je peux vous dire que c'est magnifique, Louis Baudin.
1: Exactement.
0: On s'est vraiment bien, bien baladé dans toute la France. Il y a encore des lieux où vous connaissez pas. Où vous dites, il faut que je m'arrête, là.
1: Oui, le Jura, que j'ai un peu balayé, mais par exemple, je le connais pas assez. Je connais pas assez du côté de la Dordogne, par exemple. La vallée de la Garonne, c'est parce que je connais mieux, mais je connais un peu Toulouse, mais oui, les Pyrénées, je connais assez bien les Alpes, mais je connais un peu moins bien les Pyrénées, donc il y en a encore d'endroits à découvrir.
0: Merci pour ce voyage, Louis.
1: Bah non, merci pour l'invitation.
0: C'est vraiment un plaisir. On aura
1: partagé,
0: pu
1: hein.
0: Bon, et rester là très longtemps. Je vais vous poser la question que tout le monde vous pose. Quel temps il fait demain? Quel temps il fait demain, Louis Baudin?
1: Bah écoutez, J'espère qu'il va pleuvoir.
0: La météo, c'est sur TF1, c'est sur le week-end. Hein,
1: oui, exactement,
0: en ce moment,
1: le week-end.
0: Vous venez aussi dans le journal de 20h souvent pour parler de nouvelles technologies ou d'avancées.
1: Exactement.
0: Voilà, on l'oublie pas parce qu'il s'intéresse à tout, lui.
1: Bah, la transmission, surtout partager, transmettre, ça c'est important.
0: La radio, que j'ai trop citée, mais dans laquelle on vous retrouve aussi le matin et qu'on salue affectueusement. Merci Louis Baudin, c'était un plaisir. En tous les cas, je vous souhaite un bon voyage, une belle suite de voyage. Peut-être une dernière question, je vous mets pas la porte, mais la retraite dans très longtemps, mais où est-ce que vous pourriez vous installer les derniers jours, vous aimeriez que ce soit où?
1: Non, je pense que autour de la Bretagne, là, autour du golfe du Morbihan, ou Trébeurden, ou sur la côte de Granit Rose, ouais, j'aime bien ces endroits-là.
0: Merci Louis Baudin. Émission à retrouver sur ici.fr. Rendez-vous demain, d'autres parcours, d'autres invités et un autre voyage. Passez une belle soirée. Salut.
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0: Bon, alors le menu tout de suite, monsieur Gaëtan Roussel, qu'est-ce qu'on fait, où est-ce que vous nous emmenez ?

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2: Bonsoir à tous. Ce soir encore, je vous embarque avec moi dans une petite virée d'une heure avec les tubes qui ont fait danser et chanter dans les années 80 et qui continuent à le faire. Ce soir, ça commence comme ça.

0: La vie par procuration, évidemment, c'était Jean-Jacques Goldman.
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0: Et qui dit années 80 dit Jean-Jacques Goldman. Durant cette décennie, il a produit 4 albums légendaires et 2 lives. Et d'ailleurs, ce tube, La vie par procuration, a été enregistré pour l'album non homologué en 85. Mais c'est la version live sur l'album en public en 86 qui sort en single et qui devient un tube. Résultat, 21 semaines dans le top 50. Hein. Cette même année, 86, le duo anglais Eurythmics occupe le top 50 avec l'une de ses plus belles chansons, The Miracle of Love.

Céline Dion, Ne partez pas sans moi. On vient d'écouter le titre qui a permis à Céline de gagner le concours Eurovision de la chanson. C'était en 88, elle représentait la Suisse. Et à propos d'Eurovision, Céline, comme tous les Canadiens, a dû se réjouir en apprenant que l'année prochaine, le Canada serait pour la première fois représenté en Bulgarie lors de la prochaine édition de l'Eurovision. Alors question, est-ce que l'Espagne participera à l'événement ? Réponse dans les semaines à venir. Tout de suite, le plus grand groupe pop espagnol de toute l'histoire de la musique espagnole, Mecano. Hijo de la Luna.

0: Che poveri, c'était Sara perché ti amo. Succès planétaire en 81, un tube qui est aujourd'hui un hymne dans les stades de foot, notamment pour les supporters de l'AC Milan, les fameux tifosi rouge et noir. Eh oui. Dans un instant, une chanson enregistrée par Johnny Hallyday, mais jamais sortie en single, sauf par son auteur-compositeur, Daniel Balavoine. Je ne suis pas un héros, c'est juste après ça.
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0: Le groupe Bronski Beat avec Why.
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0: Et en 1984, le groupe de Jimmy Somerville se classe dans les hit-parades de nombreux pays grâce à ce titre qui dénonçait l'homophobie. Allez, quelques repères, tiens, justement, 1984, c'est l'année de la création du Top 50 et de Canal+. 1984, la France, championne d'Europe de foot après sa victoire contre l'Espagne. Platini marque 9 buts. Et malheureusement, 84, c'est aussi le début de l'affaire du petit Grégory. Enfin, pour la musique, 1984, c'est le tube Smooth Operator de Sade.

Le joueur de blues, c'était bien sûr Michel Jonas. Extrait de l'album Nouvelle Vie, succès en 1981, devenu un classique, que Michel Jonas ne manquera sûrement pas de reprendre en version piano-voix, accompagné du fidèle Jean-Yves D'Angelo. Ça sera le 10 octobre prochain au Théâtre Luxembourg, c'est à Meaux. Notez également sur vos agendas un autre concert, c'est samedi prochain que Jeanne Masse retrouvera ses fans à la Cigale à Paris, et elle chantera sans doute « Sauvez-moi ».

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1: On referme la parenthèse années 80. Dans un instant, on ouvre celle de 100% chansons françaises. C'est la suite de votre fin de journée. Alors à demain, dès 21h, je compte sur vous. Merci d'écouter. 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
2: Le couple Véronique Sanson et Michel Berger est porté par une passion dévorante. Mais derrière le bonheur apparent, un séisme se prépare en coulisses.
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2: En 1973, Véronique s'absente de l'appartement en prétextant une course. Elle dit à Michel qu'elle descend simplement s'acheter des cigarettes. En réalité, la chanteuse ne reviendra jamais et s'envole pour les États-Unis. C'est le début d'une fuite spectaculaire pour rejoindre le rocker Stephen Stills.

0: Ce départ brutal laisse Michel Berger dévasté, seul avec ses compositions. Mais de cette trahison naîtront les plus belles chansons de rupture de l'histoire.
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3: Imaginez une chambre d'hôtel, un piano et une seule nuit pour changer le cours d'une carrière. Ce sont les coulisses d'un tube de Gilbert Montagnier.
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3: En 1984, Gilbert Montagnier et le parolier Didier Barbelivien s'enferment avec une mission, créer le tube ultime. Au petit matin, les sunlights des tropiques est né. Barbelivien a jeté les mots sur le papier en quelques minutes, inspiré par l'optimisme débordant de Gilbert. Le résultat, un mélange parfait de disco à l'italienne et de chaleur tropicale.

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2: J'ai un vieux tour Chaublin des années 50. Je le regarde chaque jour. Je me régale juste de le voir.
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3: Martin, vous vous êtes lancé à 45 ans dans une magnifique aventure, les objets mécaniques en tout genre, comme des montres, des goussets, des réveils ou encore des jouets. Et bien tout ça, ça retrouve une seconde jeunesse grâce à vous. Votre atelier s'appelle « Et le temps passe ». C'est magnifique comme nom, Saint-Martin.
2: Vous savez, ce nom vient de mon premier cours de français qui était encore en cassette. Et il y a une conversation... Et cette phrase « Et le temps passe » me restait en tête, je ne sais pas pourquoi, et ça m'a servi comme nom pour mon entreprise. Mais ça date, hein, ça date 20 ans au moins.
3: Est-ce que vous vous rappelez d'un déclic dans votre parcours qui vous a fait basculer dans l'univers de l'horlogerie ?
2: Le déclencheur, c'était un film où il y avait des horlogers dedans. J'ai été ingénieur avant, j'ai reconverti à l'âge de 45 ans. J'ai toujours aimé réparer, restaurer, bricoler. Ça m'accompagne depuis mon adolescence finalement. C'était des vieilles radios, des postes de radio, c'était des motos, c'était des petits trains électriques. J'ai toujours aimé remettre en état, redonner une nouvelle vie. Et j'ai pris l'école, j'ai passé 3 années d'école à Pforzheim, à l'école en Allemagne.
3: Concernant les objets qui passent dans vos mains, est-ce que vous aimez travailler un objet en particulier ou est-ce que vous êtes fier d'avoir un objet en particulier dans vos mains ?
2: Ce que j'aime beaucoup et ce qu'il arrive rarement, ce sont des grandes sonneries, des pendules neuchâteloises, par exemple. Ce que j'aime, c'est surtout des objets où c'est pas juste comme d'habitude. Ça veut dire il y a un peu plus de challenge, on peut dire. Il y a des dégâts qui ne sont pas évidents à réparer. Il faut trouver une solution, il faut réfléchir, il faut se renseigner. Et j'aime tout ce qui sort un peu d'ordinaire.
3: Et Martin, si on pousse la porte de votre atelier qui s'appelle Et le temps passe, qu'est-ce que vous nous partagez en premier ?
2: Ma passion pour l'outillage, parce que surtout dans le passé, l'outillage d'horlogerie, il avait toujours une beauté. Il y a toujours, c'est bien travaillé, c'est du laiton, c'est juste la beauté des mêmes machines. J'ai un vieux tour Chaublin des années 50. Je le regarde chaque jour, je me régale juste de le voir.
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4: On sait qu'on est Lorrain, Nicolas Turon, parce que...
5: Parce qu'on connaît les petites roues de Revigny.
4: Revigny,
5: c'est dans les Vosges ?
4: Ah non, c'est dans la Meuse.
5: Oui,
4: sud de la Meuse. C'est trop facile d'ailleurs de se moquer tout le temps de la Meuse, comme vous le faites dès que le micro est éteint, Frédéric.
5: Non, arrêtez,
4: j'entends trop de mauvaises langues dire
5: c'est pas vrai.
4: De ce département que c'est le trou du cul du monde. Bon,
5: c'est pas la Creuse.
4: C'est bon, pas loin.
5: C'est la Meuse.
4: Il y a même une homonymie, il y a quelque chose de phonétique
5: arrêtez.
4: Entre Creuse et Meuse.
5: Arrêtez.
4: Tu creuses ta fosse, Martoni. Bon, certes, ce département rural est l'un des plus touchés par la plaie des logements vacants. Près d'une habitation sur cinq est vide dans de nombreuses communes. Certes, il a été classé deuxième pire département de France sur Instagram en 2022.
5: C'est pas vrai.
4: Certes, c'est l'un des moins densément peuplés de France. Et certes, on y consomme plus d'héroïne que partout ailleurs en France. Mais sachez que c'est faux. La Meuse n'est pas le trou du cul du monde. Ça fait maintenant un moment qu'on a la preuve que le plus grand trou du cul du monde est à Washington. En revanche... Dans le sud de la Meuse, le long de l'Ornain, il y a des petits trous. Des trous d'eau bien cachés dans la forêt qui ont chacun un nom particulier. Alors ces noms-là, vous ne les trouverez pas sur les cartes IGN. Il faut être braconnier ou historien, ou les deux à la fois, ou rencontrer les Révinéens pour les connaître. Ainsi, Le trou nacelle, donc on est d'accord, c'est des noms donnés à des petits trous d'eau dans la forêt.
6: Oui, oui.
4: Le trou nacelle tient son nom d'un engin qui traversait l'eau lors des travaux du canal de la Marne au Rhin,
6: d'accord.
4: qui traverse la Lorraine, travaux menés par l'ingénieur Charles-Étienne Collignon au 19e.
6: D'accord.
4: Et cette nacelle, qu'est-ce qui est arrivé? Eh bien, elle est tombée...
6: dans un trou.
4: Eh bien voilà, donc ça devient le trou nacelle. Le trou prussien.
6: Alors ça, ou ça, ça date
4: de 1870,
6: de la guerre de 1870.
4: Oui. Un Prussien s'y est noyé pendant la guerre.
6: D'où
4: alors le
6: nom.
4: Trou est un petit peu maudit. Il faut pas trop y traîner. Ce que l'habitant que j'ai rencontré m'a confié à mi-mot, en me faisant jurer de ne pas le répéter à la radio, c'est qu'on a peut-être aidé un petit coup le Prussien à se noyer. Si vous voyez ce que je veux dire. Et enfin mon préféré est le trou Marius, qui doit son nom à un braconnier qui pêchait à la main. Quand il voyait le garde champêtre arriver, il se foutait à l'eau et respirait à l'aide d'un roseau. Il faisait le plongeur sous-marin, et le lendemain, on le voyait aller donner du poisson aux huiles dans le château du coin, donc il était couvert malgré tout. Alors, ne dites plus jamais, s'il vous plaît, que la Meuse est un trou. Dites-moi de quel trou il s'agit.
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7: À Strasbourg, on a la cathédrale, la choucroute, le marché de Noël et, je ne vous apprends rien, le Parlement européen. Rien que ça. Un symbole mondial qui est coincé entre le Rhin et quelques pistes cyclables, mais c'est un édifice que je visite pour vous aujourd'hui. Je suis devant ce bâtiment immense, tout en verre, tout en courbe. Et c'est vrai que depuis toutes ces années à le regarder, j'ai toujours trouvé que son architecture semblait un peu inachevée. Vous trouvez pas ? Eh bien, bingo ! Sachez que c'est volontaire et que c'est justement pour symboliser une Europe en construction. C'est Angelos qui me l'a dit. C'est mon guide du jour. Il est administrateur au Parlement européen. Il est comme à la maison, lui, ici. Il fonce, hop, sans douter de la direction où il va. Et quant à moi, c'est un peu différent. Je regarde partout, il y a des drapeaux, des badges à biper, des gens pressés. Et je dois dire que l'ambiance est quand même plutôt feutrée. La déco est plutôt réussie et la sécurité, elle, est très sérieuse. Je crois que j'ai dû vérifier au moins 3 fois chaque heure si j'avais bien mon badge dans la poche. Et miracle, je l'ai même pas perdu. Ici, c'est un peu comme une petite ville intérieure. Des couloirs partout, des gens qui marchent vite, parfois très vite. Bon, moi, clairement, c'est écrit sur mon front, hein, visiteur, parce que je regarde le plafond, je suis largement impressionné, alors que les autres, beaucoup moins, c'est immense. Tout est simplement immense. Angelos m'emmène dans le fameux hémicycle. Et là, impression de grandeur immédiate. C'est là que siègent les 705 députés pour environ 12 sessions plénières par an, avec au menu des débats publics, des votes, des prises de parole de la Commission européenne ou encore du Conseil, et parfois même des discours de chefs d'État ou de gouvernement. Alors, en effet, même si certaines sessions se tiennent à Bruxelles, Strasbourg est le seul lieu prévu par les traités pour les sessions plénières dites ordinaires. Et sa tenue à Strasbourg n'est ni symbolique, ni facultative. Non, non, non, c'est une obligation légale. Maintenant qu'on est dans l'hémicycle, alors je m'installe et je réalise que chacun des 705 sièges est équipé d'un casque pour la traduction simultanée, soit 24 langues officielles. Et je vous laisse imaginer la logistique derrière tout ça pour connecter le bon traducteur au bon député. Et puis bien évidemment, on trouve les fameux boutons pour voter. Ah bah oui, c'est un peu la base quand même. Strasbourg a été choisi comme siège du Parlement, pas par hasard. Et non, c'est parce que notre capitale alsacienne, à travers son histoire, eh bien, symbolise la réconciliation franco-allemande. Quant à moi, j'ai compris bien des choses pendant cette visite, sauf le plan du bâtiment. Ah oui, j'ai été complètement perdu.

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1: On est à Saint-Nazaire pour mettre en lumière une personnalité qui allie chiffres et notes de musique. Morgane est comptable, mais surtout musicienne passionnée. La musique qui est arrivée très vite dans sa vie.
2: Enfant, en fait, je me souviens vraiment d'un moment où chez mon père, il y avait un piano et un cousin a joué un morceau. Et ça m'a vraiment fait quelque chose de physique. Je me souviens, je me suis dit, oh là là, je veux faire pareil. Et j'ai appris toute seule le morceau qu'il jouait. C'était comme un peu une obsession. Et à partir de là, voilà, je me suis mise à faire des cours de piano. Ensuite, il y a eu la guitare offerte par mon père à l'âge de 12 ans. Et puis, j'ai appris toute seule.
1: Vous travaillez comment, vous ?
2: Alors, moi, je travaille en comptabilité.
1: Ouais.
2: Donc, je travaille quasiment en temps plein. Et j'ai deux après-midi par semaine, ce qui me permet d'avoir du temps. Je fais mon travail donc, de comptabilité, on va dire normal, ouais. Tous les jours.
1: Okay.
2: Et puis, le mardi et mercredi après-midi, c'est des temps que j'ai fixés pour moi, pour avoir du temps libre, pour faire de la musique, justement.
1: C'est chaud. Alors, est-ce que vous avez des petits rituels comme bon nombre d'artistes ? Comment vous écrivez-vous, par exemple, Morgane ?
2: Alors, moi, c'est toujours la musique en premier.
1: D'accord.
2: Je joue. Ce qui est le mieux pour moi, c'est de jouer un petit peu sans but, on va dire. Et il y a des choses qui arrivent. Et à partir du moment où j'ai une petite idée mélodique, tout ça, je chante un petit peu au hasard comme ça. Enfin, je vois où ça me porte. Et des fois, il y a des mots qui sortent. Alors souvent, c'est en anglais. Parce que moi, j'écoute beaucoup de musique en anglais, voilà, principalement. J'ai pas de chansons en français et de plus en plus en espagnol aussi. Parce que j'ai un grand-père qui était espagnol. Donc j'ai ça aussi dans ma famille. Et j'ai passé des années de vacances en Espagne. Donc le chant espagnol est venu un peu plus tard. Parce qu'en plus, j'ai des musiques qui ont des sonorités orientales. Donc,
1: ça veut dire qu'on n'écrit pas de la même manière d'une langue à une autre?
2: On va dire qu'avec l'espagnol, il y a des sonorités que j'aime. L'anglais, d'autres choses. Je le ressens. Dès que je compose une musique, je ressens où est-ce qu'elle va aller. Après, le thème, il vient des fois comme ça au hasard. Quand il y a un mot qui sort, je me dis, tiens, ah, il y a ce mot-là qui sort, et ben j'y vais. Mais je me dis jamais avant, tiens, je vais parler de tel sujet ou quoi. Je me laisse vraiment porter par la musique. Moi, j'ai vraiment l'impression que la musique, c'est une partie de moi, que j'explore aussi un peu qui je suis à travers la musique. C'est vraiment particulier.
1: C'est thérapeutique ?
2: Ah, il y a un côté thérapeutique aussi. Bah, par exemple, jouer en live, c'est parfois difficile pour moi.
1: Pourquoi ?
2: Parce que le regard, parce que la peur d'être, je sais pas, pas comprise. Ou c'est toujours. Et puis comme je vous dis, on partage une partie de soi, donc on se met à nu.
1: Ouais.
2: Et puis j'ai une musique, voilà, intimiste, guitare voix, piano voix. Bah, on se retrouve un peu, devant les autres. Et maintenant, voilà, je me dis, bah j'y vais, même si j'ai peur, j'y vais.
1: Si on pouvait vous souhaiter quelque chose, Morgane, ce serait quoi ?
2: Et ben de vivre justement sans rien écrire, se porter, enfin se laisser vraiment porter par la vie, prendre tout ce qui vient. Je vis les choses au jour le jour, en fait.
1: Si vous aviez un petit message à faire passer, peut-être à des personnes comme vous, qui n'osent peut-être pas se lancer, vous leur diriez quoi ?
2: Je me dis, moi, regardez, je pouvais même pas chanter devant mes parents petites, alors il faut du temps, mais si vous avez une passion, écoutez-vous, soyez vous-même. Je me dis, voilà, c'est dommage d'avoir peur d'être jugé, finalement. Moi, j'ai peur, des fois, en concert, j'ai vraiment peur de ce qu'on va penser, mais je me dis, au moins, tu l'auras fait. Et je l'ai fait pour moi, avant tout. Voilà, faire les choses pour soi.
1: Morgane nous rappelle qu'il est possible de concilier passion et profession et que derrière chaque artiste, il y a souvent un entourage qui croit en lui. Entre partitions et tableaux pleins de chiffres, elle continue d'écrire sa propre harmonie portée par ceux qui la soutiennent à chaque note.
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3: Notre patrimoine recèle de milliers de secrets qu'on vous fait découvrir tous les jours dans cette chronique. Bonjour Grégory Charbonnier.
4: Bonjour.
3: Chef de projet Ville et Pays d'Art et d'Histoire à la Ville et Métropole de Saint-Étienne. Aujourd'hui, on va parler de cette région stéphanoise qui est quand même le berceau d'une grande invention.
4: En effet, le chemin de fer est né ici. Enfin, plus exactement, le premier chemin de fer d'Europe continentale. Il a été mis au point et en service entre Saint-Étienne et Andrézieux en 1827.
3: Pourquoi Saint-Étienne ?
4: À cause du charbon. Les mines de la région extraient déjà beaucoup de charbon et leurs clients sont à Lyon ou du côté de Paris. On cherche donc des moyens de transport qui permettent son exportation. On transporte le charbon jusqu'à Paris par la Loire, par exemple. Mais la Loire est à une vingtaine de kilomètres de Saint-Étienne et il faut pouvoir l'atteindre rapidement. Des ingénieurs comme De Gallois ou Bonnier ont fait des voyages d'études en Angleterre et ont vu cette machine qui roule sur des rails, que ce soit à l'intérieur des mines ou pour rejoindre les fleuves afin d'embarquer le charbon. Bonnier fait partie d'une société qui a obtenu de l'État la concession de la ligne Saint-Étienne-Andrézieux. Les travaux se déroulent entre 1824 et 1827. Il faut exproprier, creuser des tunnels, bâtir des ponts, traverser les communes de Saint-Étienne, Villars, La Fouillouse et Andrézieux pour atteindre le port sur la Loire. La première ligne de chemin de fer, après avoir traversé Saint-Étienne depuis le pont de l'Âne, suit le fond de la vallée du Furon jusqu'à la Loire. Bonnier cherche le tracé le plus plat possible et éviter le dénivelé positif. Le premier train est tracté par des chevaux. On descend le charbon jusqu'à la Loire et on le remonte avec des galets, du sable et du bois à Saint-Étienne.
3: Peut-on visiter et découvrir les vestiges de cette première ligne aujourd'hui ?
4: Il ne reste que très peu de choses. L'urbanisation dans les villes et le passage de l'autoroute A47 dans la basse vallée du Furon ont fait disparaître l'essentiel de la ligne. C'est surtout vers l'arrivée, au bord de la Loire, qu'on voit des traces du port. Certaines portions ont été reconverties en route et on peut donc les emprunter à pied ou en vélo. Ou plus simple, pour comprendre cette première ligne par laquelle tout a commencé, et d'aller visiter l'aventure du train, le musée dédié au chemin de fer à Andrézieux-Boutéron.
3: Merci beaucoup Grégory Charbonnier, à très bientôt pour de nouvelles aventures.
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1: Dans Nuit de Papillon, Thierry, on va ce matin au cinéma avec les mémoires d'un réalisateur auxerrois. Jean-Paul Rapneau, 93 ans, réalisateur entre autres de Cyrano et du Hussard sur le toit, publie Vive Allure, un livre écrit avec la romancière Ketevan Davrichevi. Oui, c'est difficile à prononcer. Hein. C'est allègre, rapide, on ne perd pas une seconde pour raconter la trajectoire de ce fils de Lyonne qui a grandi au sein d'une famille de la bourgeoisie provinciale. À l'âge de 6 ans, le petit Jean-Paul découvre son premier film au cinéma familial, la salle de spectacle fondée par l'abbé Deschamps. Il s'agit de Robin des Bois de Michael Curtis avec Errol Flynn. Cette projection marque profondément le jeune garçon qui garde dès lors un goût prononcé pour les films de cap et d'épée.
5: Voyez la bienvenue à Carrefour, jeune dame.
1: Son second grand choc cinématographique survient dans les années 40 lorsqu'il découvre Citizen Kane d'Orson Welles.
6: En sortant, je me suis dit, bah, c'est le cinéma et l'art, l'art total. Le cinéma s'est imposé à moi, rue de Paris, à Auxerre.
1: Dans son livre, Jean-Paul Rapneau raconte avoir toujours aimé raconter des histoires devant sa famille, d'abord avec des bouts de papier dans ses poches où il notait toutes les bonnes anecdotes entendues à la radio ou ailleurs.
7: Mais c'est formidable ce qu'il pousse bien, c'est-à-dire.
1: Et puis au cinéma ensuite. Dans ce livre de mémoire, il nous régale de quelques anecdotes avec les comédiens de ses films. Depardieu qui peine à faire un régime pour Cyrano ou un Yves Montand, grande gueule sur le sauvage.
8: Mais c'est fini tout ça, ouais !
1: Mais qui se calme dès qu'on crie plus fort que lui. Un comédien jaloux de Catherine Deneuve sur Le Sauvage ou d'Isabelle Adjani sur le tournage de Tout Feu, Tout Flamme.
9: Lâche-moi !
10: Non, viens, je veux que tu vois.
1: Ses mémoires sont un livre qui se déguste et qui prouve qu'à 93 ans, Jean-Paul Rapneau n'a rien perdu de son art de conteur né. Vive Allure, c'est le titre de ce livre et c'est publié aux éditions Grasset.

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1: Les gens d'ici, tous les jours, une rencontre quelque part sur le territoire. Et quand deux surfeurs très joyeux rencontrent Valérie Delos, réputée comme très joyeuse, ça donne un sacré trio qui vous réveille. Ils se sont rencontrés à Tarnos, à la plage de la Digue.
2: Bonjour, je m'appelle Max, je suis de Boucau, je surfe au Boucau depuis les années 1970. Et j'ai donc 65 ans fait, voilà.
3: Mais vous n'êtes pas tout seul, vous êtes avec, bonjour.
4: Yes, moi c'est Michel, j'ai arrêté de surfer il y a 10 ans. Et puis je m'en porte pas mal aussi, il y a un peu trop de monde. Et donc je suis très très bien, comme je suis.
3: Et vous êtes de quel endroit ?
4: Bayonne, né à Paris, je suis arrivé il y a 50 ans ici.
3: Bon alors les gars, moi je ne savais pas, c'est Max et Michel, mais vous avez fait référence à Jacques. Comment il s'appelait déjà ?
4: Jackie Michel.
3: Oui, Jackie Michel. Il paraît qu'il sévissait dans les buts là-bas.
4: La butte de tir, oui, absolument. Comme son nom l'indique. Ça, vous pouvez la passer, celle-là. Elle est mignonne, et c'est la vérité.
3: Oui, elle est mignonne, je ne sais pas si c'est le terme, Max.
2: Bon, écoutez, oui, c'est pas mal quand même.
4: Elle a dû vieillir depuis le temps, Marc.
3: Je ne sais pas si les nouvelles générations ont la ref, mais bon, on pose ça là.
2: Ils doivent l'avoir, on leur fait confiance.
3: Donc là, tiens, vous pouvez me présenter, puisque vous êtes là depuis très longtemps, un petit peu où on est, là, si les auditeurs ne voient pas les paysages.
4: Ouais. C'est l'embouchure de la Dour, Tarnos. C'est la première localité des Landes.
3: Quel temps vous préférez, vous ?
2: Bon, on préfère même la saison, septembre, octobre, sans doute, c'est les meilleurs. Mars, avril, tout ça, c'est des vents de nord assez violents, encore un peu de fraîcheur, voire quelques giboulées, l'eau toujours un peu trouble, avec, comme il pleut, tout ça, les descentes de la Dour, de la rivière, mais toujours agréable. Toutes les saisons, ça, c'est très agréable.
3: Alors vous êtes un surfeur depuis toujours et vous continuez, dis donc à 65 ans, continuez à surfer, moi ça m'épate.
2: Occasionnellement maintenant, je reste toujours en contact avec la mer et à vélo, je vais plus souvent ramer, nager, surfer quand il y a des bonnes conditions, mais depuis un an quand même je ne suis pas trop allé, j'avais quelques blessures à cause de chute à vélo et comme ça, et donc je surfe moins.
3: Ah oui, parce que c'est l'année dernière que vous avez surfé, ça fait très très occasionnel comme surf.
2: Ouais. Mais l'année dernière, c'était pas si loin que ça, on est qu'au mois de mars.
3: Ouais.
2: J'ai beaucoup surfé l'année dernière au mois de novembre.
3: C'est un peu un mytho, votre copain, Michel.
4: Complètement, oui, complètement. Je pense qu'il se rêve un peu, oui.
3: Je me promenais sur la digue et on m'a raconté, tout à l'heure, là, quand j'étais là-bas, on m'a raconté que vous avez surfé avec le frère de Lisa Ratou. C'est vrai, ça ?
2: Oui, c'est vrai, oui. C'était mon équipier. On était équipier quand on est allé surfer la vague légendaire de Bellara. Voilà, donc on était tous les deux, toujours ensemble. Ouais.
3: Et c'est quoi votre plus beau souvenir à chacun de surf, Max, le plus beau souvenir de surf que vous avez, c'était où et quand ?
2: Je pense que c'est sur la vague de Safi au Maroc.
3: Et pourquoi elle était magnifique ?
2: Parce que c'est déjà un spot de renommée mondiale, parce que toutes les conditions étaient réunies, et voilà, et la vague était parfaite, longue, extraordinaire.
3: Quoi. Et notre Parisien, c'était où sur la Seine, la plus belle vague ?
4: Le Parisien, c'est quand je suis sorti indemne par 4 mètres ici, et que voilà, et j'ai commencé à boire de l'eau, et voilà, et à marcher sous l'eau même, carrément. J'en suis sorti sans me noyer. Voilà.
3: C'est vrai, c'est dingue, ça.
4: J'ai résumé un peu de mes forces, voilà. Oui.
3: La vague de 4 mètres, c'est énorme.
4: Oh, il y avait 3 mètres 54 mètres, oui, c'était énorme.
2: 4 mètres de non. Bon, et nous, on va marcher.
3: Bon, allez les gars, merci. Je vous dis au revoir. Merci, au revoir.
4: Ah, ciao.
2: Oui, merci, au revoir, bonne journée. Adieu, agour.
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1: On raconte, on vous rappelle aussi les mille raisons d'aimer la Côte d'Azur. Tout ne se passe pas que sur le plancher des vaches. Salut Tom Aubry.
5: Salut Quentin, bonjour à tous.
1: C'est un bon moyen justement d'ouvrir la page du jour.
5: Allez, c'est parti.
1: Allez hop.
5: Raison numéro 5, journée spéciale. Aujourd'hui, ce 28 novembre, on célèbre une vieille dame. Une vieille dame que l'on connaît tous. C'est la mère de centaines de millions de personnes, car elle borde notre littoral. Je parle bien sûr de la Méditerranée. Méditerranéum, la mer au milieu des terres en latin. Ou Mare Nostrum, notre mer. Et il faut bien dire, ici dans les Alpes-Maritimes, on est tous méditerranéens.
6: Alors, ça veut dire que la Méditerranée fait aussi partie de notre patrimoine.
5: Bien évidemment, un patrimoine que l'on partage avec des millions de personnes. C'est un carrefour de culture, un pont entre trois continents. La Méditerranée a vu naître des civilisations, des philosophes, des poètes et les plus anciennes routes commerciales. Et aujourd'hui encore, elle abrite l'une des plus fortes biodiversités du monde. Des herbiers, des coraux, des tortues, des mérous. Un patrimoine naturel incroyable, juste sous nos yeux.
6: Alors, qu'il y ait une journée mondiale de la Méditerranée, pourquoi pas? Mais pourquoi le 28 novembre? Pourquoi aujourd'hui précisément?
5: Car il y a 30 ans, jour pour jour, une décision historique a été prise. À Barcelone, le 28 novembre 1995, l'Union européenne et 12 autres pays bordant la Méditerranée se sont réunis pour signer un accord fondateur. C'est le lancement du processus de Barcelone, dont l'un des piliers stipule qu'il faut renforcer les échanges entre les peuples, promouvoir l'éducation, la culture, les droits humains et développer une identité méditerranéenne partagée. En bref, il faut faire de cette mer un lieu de dialogue plutôt qu'un lieu de fracture. Alors aujourd'hui, que l'on vive à Nice, à Menton, à Barcelone, à Tunis ou à Alexandrie, on partage tous un bout de cette mer, de cette histoire et de cette culture commune.
6: Mais on le sait, Tom, hein, la Méditerranée est aussi en danger.
5: Le changement climatique détruit cet écosystème hors norme. Des cachalots aux phoques moines, en passant par le corail rouge et le mérou brun. Car oui, il y a du monde qui vit sous la surface. 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
6: Tiens donc.
5: Oui, en partenariat avec l'Institut océanographique de Monaco, chaque épisode vous embarque dans un voyage pour mieux comprendre, aimer et protéger la Méditerranée. J'ai mis toute mon énergie dans ce projet, alors je vous invite vraiment à écouter notre série audio « Mer en vue ».
6: Et ça, c'est une très belle raison d'aimer la Côte d'Azur et d'aimer la Méditerranée.
5: En plein dans le mille.
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1: Bonjour, je m'appelle Laureline, je suis artiste de cabaret et je suis chanteuse sur l'établissement de Périgueux.
2: Laureline, on peut vous retrouver sur la scène du Voulez-vous à Marsac-sur-l'Isle dans le rôle d'Opaline. J'ai pas vu tout le spectacle, mais il me semble que c'est quand même le personnage principal. Qu'est-ce qui lui arrive à cette fonctionnaire?
1: Alors, ce qui lui arrive, c'est qu'elle devient une star de la chanson, une star du musical. Et donc, elle a toute une transformation physique, vocale et surtout une transformation de vie. Et voilà, donc ça devient une superstar qui oublie peut-être un petit peu sa vie personnelle d'avant.
2: Est-ce qu'il y a des échos à votre propre vie?
1: Non, pas vraiment. Et c'est pour ça que j'adore jouer ce rôle. Parce qu'en fait, Opaline est une personne très introvertie, et ce qui n'est pas du tout mon cas. Et je trouve ça plus amusant et plus confortable d'aller jouer sur un rôle qui ne ressemble pas à ce qu'on est dans la vraie vie.
2: Ça fait une dizaine d'années, Laureline, que vous êtes professionnelle dans le spectacle. Est-ce que vous vous souvenez de la première fois où vous êtes montée sur scène?
1: Je sais que la première fois que je suis montée sur scène, c'était quand j'avais 2 mois. Ça, je ne me rappelle pas.
2: 2 mois?
1: Oui. Mes parents faisaient des colonies et faisaient des spectacles à la fin des séjours avec les enfants. Et l'année où je suis née, donc en 92, c'était le spectacle sur le magicien des couleurs. Et donc, j'étais le bébé violet qui était né de la naissance du bleu et du rouge. Et alors, moi, je n'ai aucun souvenir de ce qui s'est passé, mais ma mère me dit qu'elle a vu dans mes yeux que j'étais hyper attirée par les lumières, par ce qui se passait là. Avant d'être professeur de danse, j'étais moi-même élève dans des écoles où je faisais des galas.
2: Quel retour vous avez du public périgourdin depuis le lancement de Star du Musical?
1: Ils sont vachement contents. Hein. On a un public principalement senior. Moi, c'est mon public préféré parce qu'en fait, ils sont toujours émerveillés. Et puis, ils ont toutes les références parce que moi, j'ai des codes assez rétro, des goûts assez rétro. Et du coup, j'adore parler avec eux à la fin du spectacle parce qu'ils sont toujours super enchantés de ce qu'ils ont vu, de ce qu'ils ont entendu. Et c'est hyper agréable.
2: Pour vous, c'est qui l'artiste suprême, celui ou celle qui vous a donné envie de faire ce métier?
1: Charles Aznavour.
2: Ok, d'accord, pas d'hésitation. Votre plus beau souvenir de scène?
1: J'ai envie de vous répondre que moi, mes plus beaux souvenirs de scène, c'est plutôt avec les élèves avec qui je donne des cours. Je trouve que dans l'amateurisme, il y a un truc qui est encore plus beau que dans le professionnel, parce qu'à la fin, on arrive à faire quelque chose alors que c'est pas notre métier. Mon plus beau souvenir de scène professionnel, je pense que c'est ma première ici en tant que chanteuse. Parce que comme je disais, moi j'étais danseuse professionnelle, j'étais dans une production et une école qui formait des artistes à être pluridisciplinaires. J'ai appris à chanter. Je voulais chanter. Et c'est le voulez-vous qui m'a donné ma chance et l'opportunité de le faire. On est une équipe très soudée et on n'est pas les uns au-dessus des autres, on est les uns à côté des autres.
2: Merci.
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4: À ce mur en auxois, une bague est devenue célèbre. Dans cet épisode avec Sandra Amani, on vous raconte l'histoire de l'anneau nuptial de la Vierge. Un extrait de votre livre, Légendes de l'Auxois et de la Vallée de l'Ouche, aux éditions L'Or et la Plume. Bonjour Sandra.
5: Bonjour Charlotte.
4: Nous voici au XIe siècle. Notre héros s'appelle Girard le Riche. Il est le seigneur du château de Semur. Girard, chevalier émérite sur un cheval magnifique, chevauche sur les routes du duché de Bourgogne.
5: Girard a traversé l'Europe depuis Jérusalem en Terre Sainte. Il rentre des croisades sous l'égide du duc Eudes Ier de Bourgogne. Comme la tradition le veut, Girard rentre avec un trésor. Mais pas n'importe lequel! Il s'agit du plus précieux bijou au monde, l'anneau nuptial de la Vierge Marie. Cette bague en argent est celle que la Vierge aurait portée à son doigt le jour de son mariage à Nazareth. On raconte qu'elle préserve de tous les maux celui qui la possède.
4: Un bijou qu'il faut donc protéger pour ne pas se le faire voler.
5: C'est vrai qu'à cette époque, rôdent de nombreux bandits sur les chemins de Bourgogne. Mais le seigneur Girard est un homme intelligent. Il a l'idée de cacher la bague dans sa bouche. C'est ainsi qu'il arrive sain et sauf aux portes de Semur. Il est reçu par les acclamations de la foule. Prudemment, il répond aux cris des habitants de Semur en auxois par des gestes de la main, se gardant bien d'ouvrir la bouche. Une fois à l'abri derrière les murailles de son château, avant même de retirer son armure, Girard se dirige vers la chapelle. Il s'assure d'être seul, puis il enlève l'anneau de sa bouche et le place délicatement sur l'autel, juste à côté d'un bouquet de roses blanches. Mais soudain, l'anneau se met à flotter dans les airs. Ébahi, Girard ouvre de nouveau la bouche, saisi par la surprise. Oh, la bague s'y engouffre aussitôt. Le seigneur, effrayé, tremble devant ce phénomène extraordinaire. Il lève les yeux vers Marie, comme pour chercher une explication au prodige. C'est alors qu'il réalise ce que veut vraiment la Vierge, c'est que son alliance soit offerte à l'église Notre-Dame de Semur. Girard, sûr de son fait, sort de la chapelle et quitte le château pour rejoindre l'église. C'est alors qu'un nouveau phénomène se produit. Toutes les cloches de l'église se mettent à carillonner en même temps. Le sonneur ne sait plus se donner de la tête.
6: Mon Dieu, je n'ai pas encore tiré sur les cordes. Elles viennent de se mettre en branle toutes seules.
5: Mais quel est donc ce nouveau mystère, directement issu de nos légendes en Bourgogne?
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4: Avoir une bague dans la bouche, ce n'est pas très pratique. Mais c'est le sel de notre légende. Voici la suite de l'histoire de l'anneau nuptial de la Vierge. Une légende de l'Aussois et de la vallée de l'Ouche, extrait de votre livre Sandra Amani aux éditions L'Or et la Plume. Le seigneur Girard de Semur en Auxois emporte la bague de la Vierge, qu'il a trouvée en Terre Sainte. Il l'emmène jusqu'à l'église de sa ville. Les cloches de Notre-Dame de Semur se mettent alors à sonner bruyamment.
5: Les habitants de Semur sortent rapidement de leur logis, intrigués par ce vacarme inattendu. En voyant passer leur seigneur dans la rue, droit et fier sur son beau coursier blanc, ils savent de suite que quelque chose d'inhabituel se produit. Un cortège se forme alors devant l'église. Là, Girard descend de son cheval et attache sa monture à l'un des anneaux scellés dans le mur. Il entre dans l'église, suivi par la foule intriguée. Arrivé devant l'autel, le chevalier sort l'anneau de sa bouche et le dépose dans un coffre, à côté d'une autre relique de la Vierge. Un voile blanc jauni par le temps. Ce voile, Marie l'aurait aussi porté le jour de son mariage et aurait humidifié le visage de son fils avec, juste avant que des soldats romains ne le clouent sur la croix. C'est seulement lorsque Girard accomplit ce geste que les cloches cessent leur vacarme. À ce même moment, au cœur du petit village de Massène, non loin de ce mur, dans une modeste chaumière, Louison, les mains jointes, pleure à chaudes larmes.
4: Un miracle serait-il en train de se produire?
5: Qui sait? Jehan, le fils de Louison, est brûlant de fièvre. Louison implore la Vierge Marie depuis des jours. Mais Louison s'est fait une raison. Elle va perdre son enfant. À ce moment, elle attend le prêtre qui va lui donner l'extrême onction.
4: La prière des morts, le dernier

0: et au curé. Ce dernier revient justement de ce mur. En voyant le jeune rescapé, il réalise que le miracle de la bague est bien réel.
1: Oh, c'est la bague! Demain, dès l'aube, allez avec votre fils à l'église Notre-Dame afin de rendre grâce à la Vierge. Amen.
0: Conscient du pouvoir de la bague, le Seigneur Girard de Semur offre tous les ans une partie de sa richesse à son église. De son vivant, les pauvres de Semur et des environs ont toujours été protégés.
2: C'est comme ça que quelques siècles plus tard, les habitants de Semur se mirent à organiser la course à la bague, un rendez-vous incontournable de notre région légendaire, la Bourgogne.
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5: Il est 7h40, l'heure de retrouver Arnaud Fromage pour la nécessaire minute comptoise. Un peu d'info insolite, hein. Bonjour Arnaud.
6: Bonjour Loïs, bonjour Anne, bonjour à tous.
5: Aujourd'hui, 1er septembre, c'est le jour de la rentrée scolaire. Donc première leçon, il y a 310 ans, mourait le roi soleil Louis Xive.
6: Alors on dit 14, mais oui, vous avez raison, Louis XIV est bien mort un 1er septembre. Sûrement une angoisse à l'approche de la rentrée, ça l'histoire ne le dit pas. Ce qu'elle nous dit, en revanche, l'histoire, c'est que si la Franche-Comté est française, eh bien c'est grâce à lui. Bon, il a dû s'y reprendre à deux fois, il a galéré pendant 9 mois, mais ce qui compte, c'est les 3 points comme on dit, et le match s'est déroulé d'octobre 1673 à juillet 1674. Au départ, les Comtois résistent bien, mais à partir de février, Louis XIV décide d'envoyer des soldats en masse qui vont commencer à prendre une grande partie de la Haute-Saône avec une technique qui a fait ses preuves, celle du bon vieux siège, à Grez, par exemple, du 23 au 28 février 1674. Et ça marche. Les Français continuent alors direction le Jura. À Arbois, les habitants fuient en apprenant l'arrivée des Français car ils savent leur ville peu défendue. Poligny résiste 2 jours, Orgelée est conquise le 1er avril.
5: Et c'est à ce moment-là que Louis XIV en personne arrive en Franche-Comté.
6: Oui, il veut être là pour la prise de Besançon, capitale économique, et de Dole, capitale politique et religieuse. Le 19 avril 1674 démarre le siège de Besançon et le 2 mai, Louis XIV débarque donc avec son armée perso. Et laissez-moi vous dire que ça canarde sur place. Il y a des canons installés à Brugy et à Chaudanne. Le roi fait creuser des tranchées à Chamart pour inonder le secteur. Le 5 mai, alors que Louis Thaud est en visite à Chaudanne, un boulet de canon le manque de peu, en passant à moins de 10 mètres de sa tronche. Et pendant ce temps-là, Vauban, en vieux routier, qui lui en est à son 22e siège, se dit que ça ferait pas mal une citadelle dans le paysage et commence à prendre des mesures. Les Byzantins finissent par se rendre le 22 mai 1674, après avoir tenu 33 jours. Louis XIV monte alors à Beauregard et contemple la ville qu'il vient de conquérir.
5: Mais il reste une question, Arnaud.
6: La question intendance. Où donc Louis XIV était-il installé le temps du siège de Besançon? Bah oui, il a pas pris un mobilhome au camping municipal, le bougue. Il s'est installé au Tilleroy. Et si vous y passez, il est facile de repérer l'endroit puisqu'une colonne a été installée à l'emplacement exact de la tente royale. Une autre colonne, marquant un endroit où le séant royal est passé, un peu plus secrète, celle-ci est érigée à la clairière, derrière l'actuel centre des pompiers. Oui, c'était le spot préféré du roi pour regarder la bataille. Bon, j'espère qu'avec tout ça, vous serez prêts pour votre exposé d'histoire. Et bonne rentrée à tous.
5: Merci beaucoup Arnaud, un petit cours d'histoire ça fait pas de mal hein, avant de reprendre l'école comme ça aujourd'hui. Alors finalement la Franche-Comté c'est pas si vieux qu'on est en France, hein, 3 siècles seulement. 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
1: Dans la catégorie des métiers qui sortent de l'ordinaire, je me suis dit aujourd'hui on va tester le métier de tailleur de pierre. Je suis à Chauvigny et je vais partir à la rencontre de Jérôme Williot. Il est tailleur de pierre et il va nous présenter un petit peu son métier. Bonjour.
2: Bonjour.
1: Bon, merci de nous recevoir dans ton atelier pour me présenter un petit peu le métier de tailleur de pierre.
2: Oui, tout à fait. Donc le tailleur de pierre, bah, sa mission, ça va être de partir d'un bloc de pierre, un gros caillou ou un plus petit caillou, et puis de réussir à en faire quelque chose, très souvent dans l'architecture pour le bâtiment. Donc on utilise des outils, des massettes, des ciseaux, et puis à partir d'un bloc, on va réaliser une pierre qui ensuite va prendre place dans une façade, dans un intérieur, un extérieur, etc.
1: Bon, qu'est-ce que tu me proposes de faire aujourd'hui ?
2: Alors aujourd'hui, là, j'étais en train de terminer ce qu'on appelle un bouchon en taille de pierre. Donc un bouchon, c'est une pierre qui va être greffée sur une façade pour boucher une partie qui est cassée ou manquante. On remplace pas la totalité de la pierre puisque le reste est encore en suffisamment bon état, mais on va venir donc faire une greffe. Et donc là, ce que je te propose, c'est de venir terminer le bouchon que j'ai commencé, qui prendra place la semaine prochaine sur la façade.
1: Elle ira où ?
2: Du côté de Bignoux.
1: Ok, bon, je veux bien que tu montres d'abord quand même.
2: Ok, ça marche. Donc j'ai mon petit bloc de pierre, j'ai mon petit profil que j'ai relevé sur le bâtiment, donc, qui permet d'avoir un modèle de ce que j'ai à réaliser. Alors, le but c'est de tailler et pas d'arracher. Donc on fait plusieurs passes successives jusqu'à approcher au plus près le profil recherché.
1: Et ça prend combien de temps pour faire une pièce comme celle-ci ?
2: Bon, une pièce comme celle-ci, ça va prendre environ 2-3 heures. C'est un petit morceau. C'est un métier de patience, de précision.
1: Bon, là je peux essayer.
2: Allez, donc là t'as un ciseau plat. Donc le but, comme je t'ai dit, c'est de vraiment
1: enlever un peu de matière.
2: On passe, mais on cherche pas à enlever trop de matière. On a l'impression que tu en as déjà fait. Si tu dérapes un petit peu comme ça, tu vois, tu redresses un tout petit peu l'angle, comme ça tu vas descendre un peu plus en profondeur. Okay. Alors comme tu as pu le sentir, dans la pierre, par moment, il y a des endroits qui sont un peu plus tendres, un peu plus durs. Il faut tout le temps être concentré, parce que si on arrive sur un endroit qui est un peu plus tendre, on va avoir tendance à enlever avec un coup de ciseau un peu trop de matière et faire un trou. Et puis sur les parties un peu plus dures, on va avoir tendance à taper un peu plus fort. Et on peut aussi avoir une mauvaise surprise.
1: Bon, Jérôme, je vais te laisser là. Je vais rentrer, moi, à la radio. Mais merci de m'avoir fait découvrir un brin de ton métier.
2: Je t'en prie, Florence, c'était avec plaisir. Puis tu reviens quand tu veux, parce que je pense que si tu cherches un travail, je peux te faire un contrat d'apprentissage sans problème.
1: Allez, on sait jamais. Je garde ça en tête. Merci.
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4: Bonjour Olivier, on parle donc de cuisine aujourd'hui ?
3: Tout à fait, et on fait un viron du côté du nord du département. Bonjour les amis, petit tour du côté du pays rouennais aujourd'hui. Comme on y dit là-bas, la gastronomie c'est très important à Rouen, vous en avez peut-être écouté parler. Sur le plan linguistique, le Y pronom neutre, on y aime bien dans le nord du département. Et je vous rappelle que le verbe entendre n'existe quasiment pas. À Rouen, on écoute. Donc vous avez peut-être écouté parler de l'importance de la gastronomie là-bas. Alors la figure tutélaire, c'est la maison Trois Gros, 3 étoiles au guide Michelin. Le restaurant tenu à partir de 1930 à Rouen par Jean-Baptiste Trois Gros et son épouse Marie, puis par leurs fils Jean et Pierre, et enfin par leur petit-fils Michel, qui s'est installé depuis quelques années à Ouche près de Rouen, et maintenant son fils César. Vous avez remarqué comment je dis Rouen en une syllabe plutôt que Rouen en deux syllabes ? C'est comme ça qu'on y dit dans la région. Donc vous l'avez compris, la gastronomie c'est important, c'est number Rouen. Les gens aiment bien les douceurs aussi. Hein. La région rouennaise, c'est la terre où l'on a fait la vraie papillote, celle qui est faite chez Révillon en Coteau. Ça va être de saison. Et puis, nous avons la praluline, une brioche au beurre et aux pralines roses, créée par Auguste Pralu en 1955. Au fait, la pâtisserie et chocolaterie Pralu, c'est bien d'origine rouennaise, même si on en trouve un peu partout aujourd'hui, et même si les Lyonnais tentent de se l'approprier. Non, les Gones, Pralu, c'est rouennais. Les pralulines, ils en font tellement qu'il faut qu'ils prennent très tôt le matin. Prendre, ça peut vouloir dire embaucher, commencer le travail dans le parler rouennais. Alors, attention quand même avec les papillotes et les pralulines, hein, si vous avez une chemise blanche, parce que vous pouvez vous faire une catole, c'est-à-dire une tache. Par contre, après avoir mangé, vous aurez la caisse. À d'autres termes, vous serez en forme. Les ch'tis, ils adorent. Oui, à Rouen, on parle volontiers de ch'tis pour désigner les enfants. Ne pas confondre avec le ch'timi du Schnorr. Un événement incontournable de la région rouennaise, c'est Rouen Table Ouverte, RTO pour les intimes, dans lequel gastronomie et spectacle vivant se rencontrent pour le plaisir des papilles, des yeux et des oreilles. Un autre grand rendez-vous, c'est le Salon de la Gastronomie, organisé par le comité des fêtes au Coteau et qui se tient depuis quelques années dans la grande salle du Scarabée à Riorges. On y propose le meilleur de la production d'une centaine d'exposants et leur savoir-faire. Et même si ça pleut, et si la pluie vous y craignez, comme on dit volontiers à Rouen, c'est-à-dire si vous n'aimez pas ça, vous serez bien à l'abri au Scarabée. Au Scarabée, on peut s'étendre, mot du patois rouennais qui veut dire se réchauffer. Voilà, voilou.
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2: Itinéraire bis, cette semaine, je suis à Vézelay. Je me suis arrêtée aujourd'hui dans un lieu que j'aime beaucoup ici à Vézelay. C'est peut-être l'un de mes lieux préférés. C'est l'ermitage de la Cordelle. Frère Eric, bonjour.
3: Bonjour.
2: Cet ermitage de la Cordelle, est-ce que vous pouvez nous le présenter? C'est un ermitage qui remonte au XIIe siècle, c'est ça?
3: Au XIIIe, au XIIe, c'était la construction de la chapelle Sainte-Croix, hein, pour commémorer la croisade de Saint-Bernard, la prédication de la croisade par Saint-Bernard, en 1147. Et puis en 1217 sont arrivés les premiers franciscains qui arrivaient d'Italie, qui se sont installés en France, et ça a été à Vézelay. Ils ont demandé à pouvoir s'installer auprès de la Cordelle, où ils ont construit un couvent qui a duré, qui a été déconstruit, reconstruit. Et puis les frères sont partis à la Révolution et on est revenu en 1949. Et depuis ce temps-là, ben, il y a eu longtemps un frère ou l'autre qui vivait seul en ermitage et qui accueillait d'autres retraitants. Et puis après, à partir de 1993, il y a une petite communauté de 4 frères qui a vécu ici et qui a assuré beaucoup de charges pastorales dans les paroisses, à la prison, à l'hôpital. Et puis depuis 9 ans à peu près maintenant, on nous demande de centrer le lieu, enfin de reprendre ce lieu autrement, c'est-à-dire de réhabiliter un espace d'ermitage, donc de vie un peu plus en retrait, en silence, pour nous. Et puis pour des gens qui aimeraient venir vivre cette expérience, hein, de déployer une dimension écologique aussi. Voilà. Puis on découvre aussi qu'il y a besoin de beaucoup d'accueil ici, puisque beaucoup de gens passent à Vézelay. Beaucoup de gens aiment Vézelay, aiment la Cordelle. Et donc on essaie d'être, comme on peut, disponible aux gens qui viennent aussi. Voilà, c'est un lieu de fraternité.
2: Le silence qui est perturbé en ce moment par quelques travaux, frère Eric.
3: Oui, des travaux pour permettre justement à la fois de tenir cette dimension. Bon, déjà d'avoir des bâtiments qui soient quand même un peu plus salubres, on pourrait dire, isolés. Voilà, ça fait partie aussi d'un projet écologique. Et puis, de pouvoir dissocier les lieux, hein, d'avoir vraiment un lieu d'accueil avec la chapelle qui est ouvert à tous, un lieu d'ermitage qui permettra d'accueillir des personnes pour vraiment vivre un temps de retrait et de silence. Puis donc, une construction qu'on est en train de faire qui sera le lieu d'accueil, un peu le sas entre l'intérieur et l'extérieur, où on pourra accueillir un petit groupe, des personnes, et sans pour autant qu'ils entrent dans l'ermitage.
2: Faire des travaux, ça coûte cher. Est-ce que vous avez besoin encore de dons pour réaliser tous ces travaux ici, à l'ermitage de la Cordelle?
3: Oui, on a besoin, hein. C'est un gros projet, on a choisi de tout remettre en état pour que ce soit bien fait, fait une fois pour toutes, entre guillemets, pour de nombreuses années. Voilà, donc et c'est des amis à nous, en fait, des laïcs, qu'on dit, mais ce projet, il est beau, il faut en parler, il faut motiver les gens, donc on va aller chercher l'argent. Donc on est reparti à la quête, et on est aujourd'hui, ben voilà, on essaie de motiver les gens, leur présenter les atouts et l'importance de ce projet. Le projet des bâtiments, mais au-delà des bâtiments, bien sûr, c'est tout ce qui s'y vit. On a une newsletter qui permet d'avoir les nouvelles régulières du projet, et puis on accueille les dons qui viennent avec plaisir.
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4: Marius, Orléans, 19 ans.
5: Marius, vous avez une passion toute particulière, les venelles d'Orléans.
4: Une venelle, c'est une petite voie où une personne peut passer à vélo ou à pied, et souvent c'est gravillonné ou avec de l'herbe.
5: Pourquoi vous y êtes tant attaché? C'est quelque chose qui est endémique à Orléans? Il n'y a pas d'autres venelles dans d'autres villes?
4: À Orléans, il y en a beaucoup comparé aux autres villes, puisqu'on en dénombre 25,4 km sur 340 km de rue, donc ça fait à peu près 10%. Ce qui est assez considérable.
5: Est-ce que vous avez une explication au fait qu'on ait gardé autant de venelles?
4: Les venelles, elles prennent source vers 1823. Tout autour de la ville, il y avait des vignes. Et donc, à la base, c'était des chemins agricoles qui permettaient de desservir toutes ces parcelles. Et après, avec la révolution industrielle, l'urbanisation a gagné, le bâti s'est densifié. Et donc, on a formé des petits chemins entourés de maisons avec des jardins.
5: Vous les avez cartographiés, ces venelles? Vous avez un plan? Vous avez tout compté, tout comptabilisé? Ça vous a pris combien de temps? temps de réaliser ce plan?
4: Ça m'a pris un certain temps, parce que déjà, il faut savoir où elles sont, les trouver. Alors, des fois, on les trouve par hasard, ou sinon, on regarde une carte. Et puis, au fur et à mesure, en regardant leur carte, on découvre qu'il y en a un peu partout dans Orléans. Chaque venelle a une âme particulière. Il y en a certaines qui sont très verdoyantes, avec beaucoup de jardins. D'autres avec plus de maisons, ou encore, il y en a même qui sont traversées par une voie ferrée, la venelle de la Pilonnerie dans le quartier Saint-Marc. Donc à chaque fois, c'est des originalités.
5: Il y a trois quartiers, me semble-t-il, où il y a beaucoup de venelles.
4: Il y a Saint-Marc, il y en a aussi à Saint-Vincent, à Dunois, quartier Madeleine, au Murlin, mais il y en a aussi également au sud de la Loire, à Saint-Marceau et à La Source. Ça fait depuis 2017 que je suis dans une venelle. Alors forcément, il faut adapter son mode de vie au fait qu'on se déplace à pied ou à vélo. Donc les ordures, il faut sortir ses poubelles sur la rue la plus proche. Quand il y a besoin de faire des chantiers, on prend des brouettes, des charrettes, un matériel un peu plus adapté qu'on fabrique des fois.
5: C'est-à-dire, vous avez fabriqué quoi?
4: Une charrette adaptée pile à la taille de la venelle pour transporter tous les matériaux ou les plantes, tout ce qu'on a besoin, les meubles, quand il y a un déménagement par exemple.
5: Ah oui, ça doit être un enfer quand il y a un déménagement. Quand vous avez aménagé, vous, du coup, il y a 5 ans, ça a dû durer une éternité.
4: Non, en s'y prenant petit à petit, on arrive à tout déplacer. Bon, il faut savoir s'adapter, mais bon, c'est l'atmosphère venelle. Dans les venelles, on est souvent très proches entre voisins, donc...
5: Et si vous connaissez si bien vos voisins, ils s'appellent comment alors?
4: Il y a Christine, Claude, Xavier, Estelle... Bon. Ici, c'est Passion Venelle.
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6: Bonjour, Margot Ferté.
7: Bonjour.
6: Décrivez-nous ce lieu-là, le poulailler dans lequel on se trouve.
7: On est dans un poulailler de poules pondeuses en agriculture biologique qu'on a monté il y a maintenant 3 ans et demi sur le plateau au-dessus de Fismes. On a en tout 24 000 poules. Donc ça peut paraître énorme, mais en fait les poules sont divisées en 8 lots de 3 000 poules, ce qui nous est imposé par le cahier des charges en agriculture biologique. Les poules sont bien séparées, elles ne se voient pas. Et à l'extérieur, on a un parcours en tout de 9 hectares 6, ce qui correspond à 4 mètres carrés par poule sur la partie extérieure.
6: Et aussi des haies, tout est pensé pour leur bien-être et puis pour le développement durable?
7: Tout à fait, c'était un champ à l'époque quand on a récupéré cette parcelle pour monter le poulailler, donc il n'y avait rien du tout. On a planté du coup les premières haies il y a 4 ans, pour faire des haies notamment coupe-vent, parce que comme on est sur le plateau, on a un gros vent dominant. On a également mis ce qu'on appelle des haies peignes, donc c'est des haies qui vont venir perpendiculaires au bâtiment le plus près possible pour encourager les poules à sortir. Parce qu'il faut savoir que les poules sont un petit peu peureuses et qu'elles n'aiment pas quand elles sont complètement exposées et dévoilées au grand air. Elles aiment bien être sous un abri couvert. C'est pour ça qu'on a également planté 400 arbres qui vont les inciter à sortir et à aller se réfugier à l'ombre, notamment des rapaces ou des choses comme ça qui peuvent leur faire peur. Et on a pour projet de mettre des petits abris en panneaux photovoltaïques, ce qui permettra notamment de leur faire des abris donc pour qu'elles puissent sortir, se réfugier, et nous en parallèle de produire de l'énergie, puisque la période où on consomme le plus c'est en été en fait, pour ventiler le bâtiment, donc simplement amener de l'air pour encore une fois le bien-être des poules et que la température ne monte pas trop. Donc c'est une corrélation parfaite entre production solaire, la journée en plein été, et la partie ventilation, la plus grosse demande électrique du bâtiment l'été.
6: Comment ça s'organise là, autant de poules qui pondent autant d'œufs?
7: Dans le bâtiment, il y a ce qu'on appelle une volière, c'est une structure métallique où les poules vont pouvoir retrouver leur aliment, l'eau, mais également des petits nids, ce qu'on appelle nous les nids, des pondoirs, où là elles vont pondre. Ces nids sont un petit peu penchés, et comme ça les œufs vont rouler sur des petits tapis, et nous tous les matins on actionne en fait ces tapis qui vont nous ramener l'ensemble des œufs à l'avant du bâtiment, et là nous tous les matins on va les trier, et ensuite on va les palettiser pour partir chez notre acheteur d'œufs. Mais il y a également toujours des poules un petit peu capricieuses, hein, comme partout, qui ne veulent pas pondre au bon endroit. Et donc ça, tous les matins, nous, on fait un tour du poulailler où on ramasse les œufs qui auraient pu être pondus ailleurs.
6: Le nourrissage se fait de manière automatique, c'est à volonté? Comment ça se passe?
7: Nous, on est en agriculture biologique, donc elles mangent de l'aliment uniquement bio. Ça se fait de manière automatique. Donc nos poules se réveillent environ vers 6h le matin. Donc là, on a ce qu'on appelle le premier tour de chaîne. Donc on va retrouver et de l'aliment grossier, donc des grains entiers, de maïs, de blé, etc. Et une poudre un peu, petit peu plus fine, où là on va retrouver notamment des minéraux. Et donc sur le premier tour du matin, on va vraiment les encourager à faire ce qu'on appelle le vide de chaîne, donc à vider la gamelle pour qu'elles aillent aussi manger la poudre plus fine où se retrouvent tous les nutriments pour eux. Et ensuite, donc à partir de fin de matinée ou début d'après-midi, l'aliment est distribué à volonté pour nos poules.
6: Et les fientes servent ensuite à fertiliser les plantations, les productions de la ferme. Depuis Blanzy, les Fimes et ce poulailler, donc à 4 km de Fimes. Merci Margot Ferté.
7: Bonne journée.

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1: J'aimerais bien être riche parce que je veux bien payer une maison, une voiture. Pas forcément tout ce qui coûte très cher parce qu'on n'en a pas forcément besoin.
2: J'aimerais bien avoir beaucoup d'argent et comme si j'étais au club des paris pour bien me nourrir, pour avoir des belles voitures,
3: pour partir en vacances.
4: Et aussi, si on n'a pas de maison, du coup, s'il a de l'orage, du coup, ça va nous tomber dessus et on va être mort.
5: On peut être riche, si on a déjà une maison, on peut s'acheter une maison de luxe, des voitures de luxe, par exemple une limousine.
6: Ma BM, ça voulait dire qu'on était riche.
1: J'aimerais bien être riche parce que je veux bien payer une maison, une voiture. Pas forcément tout ce qui coûte très cher parce qu'on n'en a pas forcément besoin.
4: Bah aussi j'aimerais avoir de l'argent pour ceux qui sont pauvres, pour les aider ou leur acheter une maison et des aliments.
7: Je trouve que ça sert à rien d'être riche parce que on peut être normal, c'est mieux d'être normal parce que quand on est riche, je trouve que c'est pas très gentil parce que ça donne envie aux autres, mais vu qu'ils ont pas assez d'argent, et ben ça leur donne de la tristesse.
8: Je hais ces gens riches qui, avec un peu d'or, croient réparer les malheurs dont ils sont responsables.
9: Et ça veut dire quoi être normal ?
7: Ça veut dire avoir de l'argent, mais pas beaucoup non plus.
9: Est-ce que vous avez envie d'être riche et célèbre ?
4: Non, moi j'ai envie d'être célèbre à la télé, au foot, vu que c'est du foot, j'ai envie d'être célèbre.
10: Bah c'est bien, vu que au moins si tu prends quelque chose à un magasin et que t'es célèbre et que tu t'es déguisé, et bah t'as oublié de payer, et bah au moins celui qui vient te chercher, t'as juste à te déguiser et au moins il voit que t'es célèbre et du coup après il dit pardon.
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11: Tout, vous saurez tout sur le... Bicoulou, c'était le motus à trouver dimanche sur motus.fr. Donc on va pas tourner autour du pot ni autour du bicouli. Le mot bicouli peut désigner effectivement le sexe d'un petit garçon, le petit oiseau, c'est le petit oiseau va sortir.
12: De toutes les couleurs.
11: Exactement.
12: Bicouça.
11: Voilà. Et par extension, un sexe tout petit. Enfin, non, justement, pas par extension, parce qu'un bicouli en extension, pour le coup, ce serait plus un bicouli, vous voyez ce que je veux dire. Mais voilà. Un bicouli, c'est donc une kikounette, ou une kikette, ou un sexe tout rikiki.
12: Ouais.
11: Une rikikette, si vous préférez.
12: Une rikikette.
11: Voilà, il y a des bicoulis célèbres, comme celui du mannequin pisse, hein, vous savez, la fameuse statuette de Bruxelles, hein,
12: ouais,
11: qui représente un petit garçon, le mannequin, qui pisse dans une fontaine. Mm-hmm. Mais notre bicouli est bien d'origine provençale. L'oubicou, c'est le chevreau, une petite bique, une biquette, si vous voulez. Donc un bicouli, c'est encore plus petit qu'une biquette, voilà. Mais c'est aussi un terme affectueux qui peut désigner un simple baiser. Hein, si quelqu'un vous dit, viens me faire le bicou, n'y voyez pas une proposition érotique, c'est juste un bisou.
12: Ah.
11: On peut dire ça en famille, voilà, ouais, c'est tout
12: c'est tranquille. C'est pour ça que j'ai eu des problèmes la dernière fois. Alors.
11: Ok. Avec ouais. Vous allez nous raconter tout ça, Philippe. Mais si on va au bout de la logique et au bout du bicouli,
12: ouais,
11: que trouve-t-on au bout du compte et du bicouli ? Le bicou. Et c'est là qu'il faut être précis, car si les termes bicou et bicouli peuvent être synonymes, on peut aussi, d'un point de vue anatomique, hein, faire la différence entre le bicouli et le bicou qui en est l'extrémité. Car ce n'est pas tout. On utilise aussi les mots bicouli ou bicou pour désigner un petit truc, un petit machin, un petit objet qui dépasse. Vous allez me dire, oui, on est dans le même ordre d'idée, mais non, je ne parle pas là du sexe. Un petit, comment on dit, un petit bitonio.
12: Ah,
11: voilà,
12: hein, ouais,
11: vous savez, voilà. Donc quand on ne sait pas comment nommer un truc, là, un machin, une excroissance qui dépasse, on va dire appuie sur le bitonio, ben on peut dire appuie sur le bicouli.
12: D'accord.
11: Ou appuie sur le bic, ouais, c'est un peu l'équivalent de chich ou pec, on a plein de mots comme ça. Mais de ne pas confondre le bicou avec le bijou, hein. Au Louvre, les voleurs n'ont pas dérobé des bicous, mais des bijoux, hein. Et on en reparle demain d'ailleurs, des bijoux de famille. Enfin, bicou et bicouli sont des mots très affectueux qu'on emploie à l'encontre d'un ami ou d'un enfant. Thierry Boffa, qu'on a longtemps entendu sur notre antenne, mais aussi André Duroca, m'appelait souvent comme ça. Oh, bicou, ça va, vous vous rappelez, c'était son mot à Thierry. Et donc, mon bicouli aussi. On a dans Les Aventuriers du Chichi perdu du groupe Quartier Nord, Madame Pagalenti qui dit « Mon beau bicouli, comme tu nous as manqué !» En parlant de chichi, vous voyez bien que le mot bicouli a bien d'autres sens et il faut donc bien le manier et savoir par quel bout le prendre. Je parle du mot, bien sûr.
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13: Valérie Baillet, bénévole au sein de SOS Amitié, dont je suis la présidente en Limousin, au sein de Solidarité Nouvelle Face au Chômage et au sein de La Cuisine au Pluriel, restaurant d'insertion à Limoges.
0: 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Stéphane Pigato.
13: J'avais un diplôme en comptabilité et finance, donc j'ai commencé dans la compta, la gestion, le contrôle de gestion, j'étais cadre de gestion, et arrivé vers la quarantaine, j'ai senti un mal-être par rapport à mon travail où j'avais pas assez de contact avec les gens. Donc j'ai fait un bilan de compétences et j'ai, dans la foulée, fait une formation de conseillère insertion professionnelle. Donc pour accompagner les gens dans leur reconversion professionnelle ou dans leur évolution. Et je suis restée chez mon employeur qui était l'AFPA pour être chargée de recrutement dans la formation.
14: Les chiffres ne vous convenaient plus, c'est ça?
13: C'est ça, j'étais malheureuse dans ma vie, on va dire. Et je me suis dit, il y a des choses qu'on subit, comme la santé, voilà. Et il y a des choses qu'on peut ne pas subir. On a le choix. Si on est mal avec quelqu'un, on peut partir. Si on est mal dans son travail, on peut évoluer, changer. Et j'ai décidé que c'était le temps, à 40 ans, d'évoluer, de prendre en main ce que je pouvais prendre en main.
14: Voilà, donc ça a été une première partie de votre vie qui a déjà été scindée en deux, on vient de le voir. Et puis arrive ce moment un petit peu charnière, vous parliez de la maladie qui vous rattrape. Et là, on arrête, vous êtes obligé d'arrêter de travailler, vous êtes...
13: C'est ça, en 3 mois, j'ai été mise en invalidité, c'est-à-dire que j'ai été licenciée pour inaptitude médicale. Là, c'est une grande claque qu'on prend, parce que 3 mois, c'est court pour se préparer à ça. Oui. Et on se prépare pas à ça d'ailleurs, parce que c'est un peu tout qui s'écroule.
14: Comment se passe cette décision du coup de se dire j'ai envie de reprendre ma vie en main, de continuer à faire quelque chose pour les autres et du coup je fais du bénévolat?
13: C'est venu assez vite en fait, parce que j'avais du temps. Je me suis dit, il faut que j'ai des occupations pour sortir de chez moi, sinon je vais rester déprimée sur le canapé. Et surtout, j'ai 3 enfants et je me suis dit, il faut leur montrer aussi que dans la vie on a parfois des claques, des moments difficiles, et qu'on se relève et on continue en cherchant d'autres voies.
14: On va parler des SOS Amitié. C'est quoi le plus compliqué dans un métier d'écoutant comme celui-là? Parce qu'on rappelle aux auditeurs, ce sont des gens qui vous appellent pour vous parler de leur mal-être.
13: C'est ça. C'est d'être en écoute active, c'est-à-dire vraiment centré sur la personne tout le long de l'appel pour ne rien rater. Ne pas rentrer dans le conseil, ça c'est important, parce qu'on connaît pas la vie. Donc on est là pour écouter, pour que les personnes sortent leur angoisse. On a un peu l'impression parfois d'être une éponge. Faut faire attention à soi aussi, parce que à force, on peut voir le monde un peu de façon triste, parce qu'on a beaucoup d'appels de détresse et de jeunes aussi de plus en plus, et les jeunes ça me touche particulièrement.
14: Qu'est-ce qu'il vous reste à faire? Parce que je pense que votre vie est très loin d'être finie.
13: Non, j'espère.
14: Qu'est-ce qu'il vous reste encore à faire? Vous avez des envies, des idées pour la suite? Changer peut-être d'assaut, hein, pourquoi pas?
13: Oui, certainement à un moment, parce qu'on se lasse, où on a besoin d'autre chose, où les assauts évoluent pas aussi vers ce qu'on veut nous. Je continuerai le bénévolat, c'est sûr.
14: Ouais, là où le vent vous portera et où vos convictions vous porteront.
13: Voilà, c'est ça.
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1: Formidable histoire. À la Bastide d'Armagnac se trouve Notre-Dame des cyclistes, une chapelle, comme son nom l'indique, consacrée au cyclisme. Notre guide, Claude Madeau, président des Amis de Notre-Dame des cyclistes.
2: L'histoire de Notre-Dame des cyclistes, c'est grâce à un curé qui habitait à Créon d'Armagnac, un petit village à une dizaine de kilomètres de la Bastide d'Armagnac. Et c'était un fou de vélo. Il a été, durant son sacerdoce, il a été 18 fois à Saint-Jacques-de-Compostelle. Il a été 12 fois à Rome, à vélo. Il a été 4 fois à Fatima, à vélo. Et alors, c'est en se promenant sur les bords du lac de Côme, en Italie, qu'il s'est aperçu qu'il y avait une chapelle qui était dédiée aux cyclistes italiens depuis 1948. Il s'est aperçu qu'il y avait des maillots accrochés au mur et des vélos suspendus au plafond. Il est allé voir le maire de la Bastide d'Armagnac pour lui raconter qu'il avait vu ça en Italie et qu'il voudrait la même chose en France. Le maire lui a dit, attendez, cette chapelle qui est abandonnée depuis un certain nombre d'années, nous allons la raser. De là, puisque le maire ne veut pas entendre, je vais voir le préfet. Il est allé voir le préfet des Landes, il a raconté l'histoire au préfet des Landes, qu'il avait vu ça en Italie, etc., et qu'il voulait faire ça en France. Il a dit, mais je suis tout à fait d'accord, sachez que la préfecture ne s'y opposera pas. Alors il a réfléchi quelques jours de plus dans son presbytère, et puis il a dit, bon, maintenant, pour faire ça, il me faut l'accord de l'évêque. Et l'évêque ne lui a rien dit, et lorsqu'il est parti, il a dit, oh là, j'ai dû faire un impair quelque part pour ne pas qu'il me réponde. Puis il a réfléchi quelques jours de plus, il a dit, là, il prend son vélo, il part à Paris voir le grand directeur du Tour de France qui était Jacques Gaudet à l'époque. Et Jacques Gaudet lui dit, mais c'est une très très bonne idée. Si vous voulez faire la même chose en France, bravo. En rentrant de Paris à la Bastide d'Armagnac, qui est quand même plus de 800 kilomètres, il dit, il me faut l'accord de l'évêque impérativement. Alors l'évêque lui dit, mais écoutez, mais moi je ne peux pas vous donner mon accord. Il dit comme ça. Le seul qui puisse vous donner l'accord, c'est le pape. Qu'à cela ne tienne, il dit. Il est parti le lendemain voir le pape à Rome. Il est revenu 18 jours plus tard. Et le premier qui était allé voir, bien sûr, ça a été le maire de la Bastide d'Armagnac. Et toi, il dit, je ne te demande pas ce que tu en penses, je te demande surtout de me restaurer cette chapelle le plus rapidement possible. Parce que moi, je veux l'inaugurer très rapidement. Et c'est ce qu'il a fait.
1: Est-ce que dans notre chapelle, aujourd'hui, dans les Landes, Notre-Dame des cyclistes, il y a, à l'image de celle d'Italie, des maillots et des vélos au plafond?
2: Absolument. Il y a 831 maillots qui sont accrochés au mur. J'en ai 350 dans des cartons qui attendent que je trouve de la place, parce que j'ai plus de place.
1: Notre-Dame des cyclistes est ouverte à la libre visite de mars à octobre et toute l'année pour les groupes. Tous les renseignements auprès de la mairie de la Bastide d'Armagnac. Recommandé par Ici Gascogne.
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3: Ne paniquez pas, ça arrive même au meilleur, vous n'avez pas forcément besoin d'adopter un chat, même si c'est la solution la plus radicale. Après, ça coûte assez cher en veto et en croquettes. Une voisine de ma grand-mère en a eu récemment, pas des chats, des souris. Une petite invasion dans sa cave. Bah oui, elles ont froid aussi l'hiver, c'est quand même quelque chose. Mais cette voisine,
4: ça fait face aux
5: difficiles. C'est difficile.
3: Mais rien que de l'imaginer, ok, ça vous fait ça. Ouais, ouais. Bon, la voisine, elle, c'est un peu pareil, mais elle est pacifiste. Elle ne voulait pas installer de pièges à glu, ni d'autres pièges, vous savez, ça le foutait clac, comme dans le dessin animé.
4: Répète.
3: Ni adopter un serial killer poilu, je parle toujours du chat. Ma maman lui a donné un truc. Comme les rats, les souris ont un odorat très développé. Les souris sont sensibles à certaines odeurs puissantes qui les gênent dans leur recherche de nourriture. Elles détestent notamment l'odeur de la menthe poivrée, du clou de girofle, de l'eucalyptus et de la lavande. Ces senteurs très intenses perturbent leur système olfactif et ça les incite à fuir. Et comme chez cette voisine, Topelkenheit hebt besser, cousu deux fois ça tient mieux, elle a tout mis. Tout, la lavande, les clous de girofle, tout. Sacré mélange, hein. Bon, ça fonctionne. Ni les souris, ni la voisine n'osent retourner dans la cave à cause de l'odeur.
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0: Mais qu'en comprendront-ils? Call Me Daddy, un coup de cœur Easy Man.
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2: 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C'est la cabine minute sur Ici Picardie. J'espère que vous allez bien. Aujourd'hui, on va parler d'amour ou alors de célibat. Enfin, je sais pas, parce que on voit tellement de choses sur les réseaux sociaux. Oui, les hommes ceci, les femmes ceci. Une femme, elle m'a fait du mal au cœur. Mon mec m'a fait du mal au cœur. Il m'a trompé. Il est parti. Mais en fait, pourquoi vous vous mettez en couple? Vous savez qui vous mettez en couple? Vous vous mettez en couple avec un être humain. Alors un être humain, je vous rappelle quand même ce qu'il est capable de faire. Un être humain, ils ont créé la guerre, l'esclavage, la torture, le viol, le génocide et la télé-réalité. Et après, vous êtes surpris quand votre partenaire, qui est un être humain, il vous a mal parlé ou alors il vous a trompé, machin et tout. C'est vous qui choisissez de sortir. Pourquoi vous sortez avec un être humain? Et après, vous êtes surpris quand ça se passe mal. Vous avez l'arrogance de croire qu'un être humain, il va bien vous traiter pendant 30 ans. Il y a des êtres humains, ils trichent au Scrabble. C'est quoi l'intérêt de tricher au Scrabble? Et vous, vous leur confiez vos émotions, vous leur confiez votre cœur à un être humain et vous êtes surpris quand l'être humain il vous fait un coup de Trafalgar, mais vous n'êtes pas bien. Arrêtez de vous mettre en couple. Mettez-vous en couple avec un esprit. Voilà. Tu mets en couple avec un esprit. Voilà, l'esprit, au moins, il va pas t'emmerder. En même temps, un esprit, c'est un ancien être humain, donc si, ça peut être emmerdant. Non, mais pas les esprits. Arrêtez de faire confiance aux êtres humains. T'as cru que ton partenaire, c'était qui? C'était Jésus. D'ailleurs, même Jésus, ils l'ont tué, les êtres humains. Même lui s'est fait avoir. Et vous, vous exigez une loyauté pendant 30 ans. Arrêtez ça. Arrêtez de vous mettre en couple avec des humains. Mettez-vous avec un arbre. Voilà. L'arbre, c'est solide, calme, silencieux, stable. Et en plus, il est enraciné, il peut pas partir. Voilà. Ton ex, il aurait dû essayer. L'arbre, tu peux lui faire des câlins. Il parle pas, il t'engueule pas. Tu peux oublier les sacs poubelles, il dit rien. Tu peux lui raconter ta journée, il te juge pas. Et c'est mieux qu'un mec, c'est mieux qu'une meuf, c'est mieux qu'un psy. Alors après, niveau sexe, bah écoute, c'est du bois. Il est toujours dur. Alors après ça dépend de ce qu'on aime, hein, ça dépend de ce que t'aimes, tu vois. En même temps, si c'est pas très fun, au moins il te ghoste pas, l'arbre, tu vois. Il a pas d'insta, il pose pas de story ambiguë en mode « je suis dans une forêt chelou ». Et le pire, c'est que des fois, tu parles à un arbre dans la vie, tu vois. T'as plus de réponses que quand tu parles à une copine. Parce qu'un arbre, lui, il te fait pas « rien, non, rien ». Non, c'est pas ça, mais laisse tomber. Alors, moralité, si vous vous mettez en couple avec un être humain, n'oubliez jamais qu'en face de vous, bah vous avez un être humain. 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
1: Dans le métro avec Julien. Julien, il est historien du métro. Bonjour Julien.
2: Bonjour Romain.
1: Nous sommes dans le métro, ligne 1. On découvre des choses assez intéressantes, comme d'anciennes publicités, par exemple.
2: Et en effet, dans cette station de 1900 fermée en 1936, eh bien, il reste quelques publicités de 1936 que l'on verra dans ce terminus.
1: Le métro, pour vous, c'est quoi? C'est plus qu'une vie, c'est une passion?
2: Naturellement. Je suis tombé dedans quand j'étais petit, comme Obélix, mais je suis mince.
1: Pourquoi les carreaux, Julien, du métro sont-ils blancs et si symboliques que ça?
2: Alors, c'est pas un symbole, c'est totalement un aspect pratique. Le métro en 1900, il est brillamment éclairé par l'électricité selon les journalistes de l'époque. En pratique, c'est une ampoule de 15-20 watts suspendue à un fil tous les 4,50 m. Parce que la technologie ne sait pas faire mieux. Donc en fait, on voit pas bien clair. Le carreau blanc biseauté, il a 5 faces. Il fait donc 5 reflets plutôt qu'un carreau plat qui en aurait un. Et donc, il va accroître la sensation d'éclairement dans les stations du métro.
1: Si on devait résumer cette ligne 1 en quelques chiffres, les chiffres marquants de la ligne 1.
2: Alors, 125 ans, naturellement, 17 millions de voyageurs en 7 mois entre juillet 1900 et décembre 1900. 3 minutes. 3 minutes, c'est l'intervalle entre les trains qui atteint des 1905. On a un métro qui a été extrêmement bien conçu par Fulgence Bienvenu, puisque la ligne 1 du métro, elle n'est pas automatique, elle est automatisée. On a transformé une infrastructure dessinée en 1895, construite à partir de 1898, mise en service en 1900. Et depuis 2012, la ligne 1 est automatique. On a transformé une ligne de métro qui avait déjà plus de 100 ans. C'est dire à quel point nos anciens ont conçu un métro extrêmement astucieux. Le métro d'hier, il fait le présent, mais il fait également le futur.
1: On va terminer là-dessus, on va descendre du métro maintenant.
2: Et voilà, vous pouvez également, puisqu'on parle de 125 ans de ligne 1, mais de 125 ans du métro, signaler qu'il y a le livre, Le Grand Paris, PARI, car c'était un Paris, Le Grand Paris du métro, aux éditions La Vie du Rail, qui permettra à tout un chacun d'en savoir beaucoup plus et de se documenter.
1: Et à lire tranquillement sur le quai de métro.
2: Oh oui, ou à la maison, parce qu'il pèse 2,7 kg, il y a 416 pages, 1058 images et 1 million de signes.
1: Ça en fait des souvenirs. Merci Julien.
2: Merci Romain.
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3: À Laval, je vous emmène à la rencontre d'un musicien qui s'appelle Julien Gauthier et qui fabrique depuis un peu plus d'un an un instrument qu'on n'a pas l'habitude de voir ni d'entendre, la cigar box guitare. Alors moi je trouve ça très beau comme son, c'est justement ce que je lui fais remarquer en arrivant chez lui.
4: Bah oui, c'est ce qui m'a plu quand j'ai commencé ce projet. Le son m'a tout de suite emballé, donc je me suis dit, allez, il faut continuer, il faut en faire d'autres.
3: Alors, vous appelez ça une cigar box guitare. On n'est pas vraiment sur la boîte de cigares, hein, d'ailleurs, avec vous.
4: Bah oui, mais bon, pour l'instant, guitare bidon, je ne sais pas si c'est très vendeur.
3: Parce que vous utilisez des bidons d'huile à la place.
4: C'est ça, ce sont des bidons en fer blanc, d'huile, des bidons anciens. Et puis, moi, ce qui me plaisait, c'était surtout le côté recyclage.
3: Ça fait un an que vous avez lancé votre activité. C'est venu comment? Comment c'est né?
4: Eh bien, pareil, j'avais vu des cigar box, des petites guitares en boîte de cigares, et puis en discutant comme ça avec un ami, puis en regardant à gauche à droite ce qui se faisait, l'idée de la boîte en fer blanc s'est imposée en fait.
3: Parce que même dans l'histoire de la musique, elles ont leur importance, hein, ces cigar box.
4: Les cigar box, oui, c'est l'instrument rudimentaire des musiciens de blues fabriqués avec ce qui traînait dans la rue, quoi. Un manche à balai, une boîte de cigares vide et une corde, et c'était parti, quoi.
3: J'ai l'impression qu'on peut faire vraiment plein de choses en termes de son, c'est le cas.
4: Ben c'est ça, c'est vraiment fait pour faire du blues, et puis notamment quand on rajoute le bottleneck. Donc
3: Alors attendez, qu'est-ce que c'est que ça? Parce que là, vous venez de rajouter quelque chose sur votre petit doigt.
4: Oui, c'est un goulot de bouteille que je coupe moi-même et qui permet de glisser sur les cordes et de produire ce son-là. un son typique du blues qu'on connaît bien, quoi.
3: Et alors, ce qui est bien, c'est que c'est plus facile à jouer cet instrument que la guitare classique. Parfait pour les débutants. Je demande donc à Julien Gauthier si je peux lui emprunter son instrument.
4: Avec grand plaisir.
3: Allez, on y va. Je m'assois quand même, c'est mieux.
5: Ah oui, oui, ça va être mieux.
3: C'est parti, allez hop. Tremble, Jimi Hendrix. Bon, ben, je préfère quand c'est vous qui jouez, en fait, Julien. Hein, c'est mieux quand même.
4: Oui, mais il faut un tout petit apprentissage quand même.
3: Pour en savoir un peu plus sur cet instrument, n'hésitez pas à aller faire un tour sur nos réseaux sociaux, Facebook et Instagram. On vous partage une vidéo en compagnie de Julien Gauthier et de ses Cigar Box Guitar. Julien qui propose aussi des ateliers pour fabriquer soi-même son instrument.
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6: Nous partons à la découverte des Maranges, ce petit territoire partagé entre trois villages. Chéilly-les-Maranges, Sampigny-les-Maranges et Dezise-les-Maranges, au lieu de la prochaine Saint-Vincent tournante 2026. Alors, avec Plus belle la vigne, on zoome sur ce territoire viticole caché dans une petite vallée. Ici, les coteaux font partie de la côte de Beaune, mais en Saône-et-Loire. Explication.

0: Donc cette rivière, elle passe au milieu là. Le petit village de Sampinet qui est ici, très étriqué, très enclavé, et sur les hauteurs, vous avez deux Ises, et tout en haut, le petit hameau de Borgie. Et la montagne des Trois Croix qui est en face de nous, connue aussi sous le nom de Mont-de-Seine. Alors, bon, moi je les vois les croix, mais je connais. C'est vraiment juste en face de moi. Je ne sais pas si vous voyez.
1: Non, mais
0: le petit point culminant.
1: D'accord.
0: Là, on est à 521 mètres d'altitude, je crois. Et le vignoble des Maranges est vraiment devant nous.
1: Alors, qu'est-ce qui fait que ça reste tout de même la côte de Beaune? Alors qu'on décroche quand même de cette côte de Beaune.
0: On décroche de cette côte de Beaune, légèrement, hein, c'est quand même pas... Parce qu'après, une fois passé la côte de Beaune, on est sur la côte chalonnaise. Mais la côte chalonnaise, on est sur la plaine de Saône. Nous, on est quand même très éloignés. La côte chalonnaise, elle est vraiment derrière cette colline-là.
1: D'accord.
0: Avec le village de Bouzeron qui commence la côte chalonnaise, Ruilly, Mercurey, etc. On a des terroirs distincts. Là, on a une carte géologique. Vous voyez qu'il y a beaucoup de couleurs différentes en fonction du type de sol.
1: Ah oui, je vois, jurassique, plutonique.
0: Donc ça, ce sont des niveaux géologiques. Donc là, on parle de millions et de millions d'années. Pour faire simple, c'est argilo-calcaire, mais pas que. On est un vignoble assez tardif. On vendange souvent plus tard que les autres appellations de la côte de Beaune.
1: Vous êtes entre la côte de Beaune et les hautes côtes, finalement.
0: Oui, exactement.
1: C'est ça.
0: Les Maranges, ils sont exposés sud-sud-est, on va dire. Les hautes côtes, moi, personnellement, j'ai des parcelles, elles sont exposées vraiment plein sud.
2: Nouvelle confirmation de la définition hyper millimétrée des terroirs bourguignons.

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1: Dimanche matin, levé avant le soleil, vers 9h, vous descendez prendre un café que vous pensez amplement mérité. 8 heures de sommeil, franchement, on mérite une pause café. Et devant la cafetière, votre cousin regarde attentivement le café couler. Ça s'appelle une sentinelle de cafetière. Et là, il se retourne et dit « Bon, t'es déjà debout ? Il fait corps noir, t'as qu'à ta lit ou quoi ?» Ne paniquez pas, Wikizef est là pour vous aider. Taquer ta lit. C'est une réflexion semi-désagréable, parce qu'il y a plusieurs niveaux de réflexion désagréable. Ça dépend de l'heure qu'il est, du temps qu'il fait. Admettons, il fait 27 degrés à l'ombre, et ben c'est l'heure de « fais pas chier ». Ou alors, il y a 3 grammes à quart. Et ben c'est pas la peine de se demander pourquoi il est désagréable d'un seul coup, c'est parce qu'il n'y a plus de canette.
0: Exemple.
1: Vous avez la réflexion désagréable qui serait « t'es déjà debout ? Ah, retourne te coucher, c'est pas le jour à me faire quiller du côté de la cafetière hein. ». La réflexion pas désagréable, t'es déjà debout. Oh bah alors, j'ai fait du café pour un régiment de soldats, t'inquiète, assieds-toi, je te ramène un jet. Réflexion semi-désagréable, bah t'inquiète, t'as lit ou quoi ? Petite phrase qui présuppose que pour que vous parvinciez à vous lever tôt, il faille forcément que vous fûtes tombé du lit. Vu que vous n'êtes pas totalement du nord, que forcément tout ce qui est au sud du péage d'Arras possède un degré de fainéantise qui augmente au fur et à mesure qu'on s'approche de la Côte d'Azur. Ou là-bas, pour se lever tôt, bah faut pas qu'ils quittent leur lit, hein, mais qu'ils descendent en rappel. Allez, au revoir hein, et un baisse à marraine.
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2: Bonjour, je me présente, je m'appelle Julien. Ma passion et mon travail, c'est le tatouage. Depuis, alors mes premières machines, je les ai achetées il y a une quinzaine d'années. J'ai commencé en autodidacte. Et un jour, j'ai une amie qui est partie se faire tatouer dans un salon et j'avais besoin de faire régler mes machines. Et je lui ai demandé si je pouvais l'accompagner pour demander des conseils au tatoueur. Et le feeling est bien passé avec le tatoueur, et donc il m'a proposé un apprentissage. Et je suis resté 2 ans chez lui pour apprendre le tatouage.
3: C'était une reconversion ?
2: Oui, avant je travaillais à Haribo. Alors j'ai toujours été passionné par la bande dessinée. C'est un métier où c'est compliqué d'en vivre. Donc, je me suis tourné vers le tatouage parce que ça permettait d'allier ma passion du dessin avec une manière de gagner ma vie.
3: Il y a beaucoup de tatoueurs, il y en a partout. Depuis quelques années, c'est devenu énormément à la mode.
2: De plus en plus de personnes ont pu avoir accès au matériel de tatouage. Et donc, ça a permis d'ouvrir ce métier à des personnes qui viennent des Beaux-Arts ou qui sont aussi passionnées par le dessin. Et ça a été un vecteur pour pouvoir vivre de leur passion.
3: Chaque tatoueur a un peu sa spécialité ou un univers. Le vôtre, c'est quoi ?
2: Alors moi, ce que je préfère tatouer, c'est tout ce qui va être organique. Donc du végétal, l'animal, des insectes.
3: Qu'est-ce qu'il y a comme insecte à la mode en ce moment ?
2: Il n'y a pas vraiment de mode. Je fais beaucoup d'abeilles. La majorité, c'est des insectes élégants, des libellules, des papillons. Il y a des personnes qui veulent marquer sur leur peau une partie de leur histoire. Et il y a d'autres personnes qui sont sensibles au travail artistique d'un tatoueur et qui veulent sur leur peau une pièce de ce tatoueur, comme par exemple un passionné d'art va vouloir un tableau dans son salon d'un artiste qu'il apprécie.
3: La Joconde dans mon dos, vous pouvez me faire ça ou pas ?
2: Alors c'est pas mon style, mais je peux vous orienter vers des personnes compétentes pour le réaliser.
3: La Joconde avec des ailes d'abeille.
2: Non plus. Je pourrais faire les ailes.
3: Merci beaucoup Julien.
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4: Bonjour Johan.
5: Salut Manu.
4: Merci de nous recevoir avec un service de céramique.
5: Ah oui, la céramique, c'est quelque chose d'important dans l'histoire de l'art pour moi. Quand ce n'est pas un vase ou une pièce de décoration, c'est usuel. Donc, je te présente ce service. C'est un service qu'on n'a pas l'habitude de voir. C'est un service qui a été créé par Robert Picot, qui était un céramiste valoriste extrêmement connu. Robert Picot, il fait partie de l'entourage des Roger Capron, des Jean Marais, des Picasso, de tous ces grands céramistes qui se sont tous installés à un moment au milieu du 20e à Valoris, dans le sud de la France. On le connaît surtout pour ses céramiques, pour ses pichets. Tu vois, par exemple, celui-là, c'est un pichet aussi de Robert Picot.
1: RP.
5: Et avec RP au fond, eh ben, il n'y a pas de doute, c'est Robert Picot. Robert Picot, très grosse production en vaisselle, en pièces de forme, etc. Il est vraiment connu pour sa vaisselle. Donc là, tu vois, on a un service d'une vingtaine d'assiettes. On a les plats de service, le saladier. La particularité de ce service-là, c'est qu'il n'est pas justement dans les fonds verts comme on connaît chez Picot. Il porte un fond blanc et un décor de fleurs bleues et jaunes.
1: Ouais.
5: Ça, c'est important de le signaler. C'est pas courant. C'est un service qui est très très en vogue. On est vraiment dans la tendance de l'utilisation de la céramique à table, sur les tables aujourd'hui, qu'on utilise tous les jours. Donc c'est quelque chose de très usuel et de très pratique. Je suis très content. J'ai eu la chance de pouvoir l'acquérir. Dans Affaires conclues sur le plateau. On a beaucoup de céramique de Robert Picot sur le plateau et moi quand je peux en emporter, boum, je ramène à la maison parce que j'ai envie de proposer cette belle céramique des années 50 à la maison.
1: La valeur.
5: 4 plats de service, un saladier, une vingtaine d'assiettes, on est autour de 700 euros. Affaires conclues, cher monsieur. Bon, tu valides ?
1: Je valide.
5: Allez, c'est parti.

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2: Bonsoir à tous, bienvenue sur ICI, très heureux de partager ce début de soirée ensemble, avec l'ensemble d'ailleurs des radios locales de votre radio ICI. C'était la rentrée il y a encore quelques jours, et qui dit rentrée dit nouveau rendez-vous. Chaque soir jusqu'à 21h, je reçois un invité ou une invitée qui prend le temps de voyager à l'intérieur de sa vie pour faire ressurgir tous les lieux qui ont façonné son existence. Une balade qui ce soir nous conduira aux quatre coins de la France, on ira faire un tour en mer Méditerranée. Ça va d'ailleurs beaucoup toucher notre invité, vous le découvrirez un petit peu plus tard. Et puis on ira dans le sud-ouest pour vous proposer des solutions de système de garde autour de nos animaux du quotidien. Bienvenue sur ICI. Notre invitée est pétillante, son sourire est aussi large que sa gentillesse. Journaliste, animatrice de radio, de télévision, la connue dans les maternelles, sur France 5, tout le monde a son mot à dire. De retour d'ailleurs depuis quelques jours sur France 2. Elle est aussi romancière. Son premier roman, La fille au père, a été un vrai succès. Plus de 100 000 exemplaires vendus. Alors le second vient de sortir le 2 septembre en librairie chez Albin Michel et s'appelle La femme effacée. On en parlera ce soir. J'ai le plaisir d'accueillir Sidonie Bonnec. Bonsoir Sidonie Bonnec.
3: Bonsoir Éric Bastien, bonsoir à tous, quelle joie de revenir dans cette belle maison.
2: On est content de se retrouver avec Sidonie, parce que pour les plus fidèles, exactement, et c'est gentil, pour les plus fidèles et personne ne l'a oublié, vous étiez sur à l'époque France Bleu, devenue nouvelle marque ici, entre 2020 et 2022 pour Minute Papillon.
3: Oh, qu'est-ce que j'ai aimé. Cette émission de culture générale, ouais, 14-15h, et c'était la régalade de bosser avec vous tous, et je suis assez émue d'être là, donc c'est un nouveau lieu.
2: Nouveau lieu,
3: mais
2: nouveau
3: les studio. Voix, les talents sont toujours là, et je suis ravie.
2: Sidonie, merci d'être avec nous. L'été vient de se terminer. Je ne sais pas si vous avez eu un petit peu de temps pour vous
3: quand
2: je vois l'écriture d'un livre qui arrive là.
3: J'ai écrit. Alors, par contre, j'avais pas eu de vacances pendant un an, mais j'ai bien savouré l'été.
2: C'est la rentrée. On va parler de la rentrée. On va parler de ce rythme de vie. Mais je ne sais pas si vous êtes prête à vous balader un petit peu partout dans votre France finalement.
3: Mais oui, parce que c'est l'histoire de ma vie. Donc.
2: C'est vrai, mais peut-être que des fois, on n'a pas envie de regarder l'histoire de sa vie où on se dit bon, c'était bien, mais j'accélère, je vais de l'avant.
3: Je suis pas nostalgique.
2: Vous n'êtes pas du genre.
3: Mais je suis contente de me laisser porter par vous.
2: Bon, alors. Remontons le temps, on y va tout de suite. Allez, fermez les yeux un instant, parce qu'il y a plein de lieux, vous allez l'entendre avec Sidonie. Imaginez la carte de France que vous connaissez, Sidonie, vous le voyez, cet hexagone. Où est-ce qu'on va? Premier lieu qui vous inspire, là, vous avez envie d'évoquer.
3: Aix-en-Provence.
2: Ah, ça m'étonne pas. C'est une des villes qui a le plus compté pour vous dans votre vie?
3: Oui, pourtant je suis d'origine bretonne, mais Aix-en-Provence, c'est une des haltes que nous avons pu faire avec mon papa, ma maman et mon petit frère, qui est né d'ailleurs à Aix-en-Provence, il était joueur de foot professionnel. Et Aix-en-Provence, j'avais 8, 9 ans, 10 ans, c'était le soleil, la douceur des petites places, les fontaines, j'entends encore l'eau des fontaines, je vois ces bâtiments anciens, la douceur, la joie des habitants, qui vivent un peu dénudés, ce soleil un peu permanent. J'ai adoré vivre là, avec Marseille tout près, qui est très différente, mais aussi très séduisante. Ah là là. Et j'ai la nostalgie de cette ville.
2: Les cigales.
3: Quand on a dû partir, j'étais très, très triste.
2: On va y repasser à Aix-en-Provence parce qu'on aura des choses à se dire. Mais alors, vous êtes né à Reims,
3: oui.
2: Dans la Marne. Voilà. Ça n'a pas duré longtemps?
3: Non, parce que mon papa était joueur là-bas en première division à Reims. Ouais. Mmh. Et donc, c'était le stade de Reims. C'était vraiment quelque chose de très important à l'époque. Et c'est la première division. Et il a eu un accident, malheureusement. Je suis née, donc ça, ce n'était pas un accident. Mais il a eu un accident. Et sa carrière de foot, en fait, a été un peu chahutée à ce moment-là. Et on est parti. Donc moi, je ne suis quand même jamais... J'ai vécu 6 mois.
2: Donc, ah oui, donc c'est très court.
3: Voilà, donc je ne suis jamais retournée dans cette ville un petit peu.
2: Vous êtes jamais retournée?
3: Non, parce que pour mes parents, c'est quand même symbole d'un peu de souffrance.
2: Oui, je comprends.
3: Donc j'ai peu l'occasion d'y retourner. Voilà. J'y retournerai.
2: Du coup, vous quittez Reims assez rapidement. Et vous allez où? Quel est le deuxième lieu qui arrive assez rapidement dans votre vie? Nîmes. Alors, vous avez 6 mois, donc du coup.
3: Oui.
2: Mais vous allez rester combien de temps, du coup?
3: Ah non, pas du tout. Je vais à Brest. Vous voyez, attendez, je suis perdue. Vais à Brest.
2: Vous savez, il y a une quinzaine de lieux où elle a vécu.
3: C'est terrible. Je vais d'abord à Brest.
2: Ok.
3: Alors Brest.
2: Alors c'est la pointe. Hein.
3: Ah c'est la fin de la. Moi j'adore Brest. J'adore. En plus j'ai toujours mon oncle et ma tante Bernard et Françoise qui habitent à Brest. Mon oncle était cordonnier là-bas et ma tante était infirmière en néonate et j'adore.